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Bienvenue dans Nos auteurs ont la parole, ravie de vous retrouver en cette mi-août 2026. Aujourd'hui, notre invité abordera le Club des Assassins, un club particulier qui va vous emmener au cœur de Paris. Il n'est autre que Arnaud Nihoul. Et puis on retrouve également Julien Moès qui revient de vacances. À tout de suite.

0: Bienvenue dans Nos auteurs ont la parole. Bonjour Julien.
1: Bonjour Régine, quel plaisir de retrouver la bonne fée de cette émission.
0: Et quel plaisir aussi de repartager une émission avec vous. Ça faisait déjà quelques semaines qu'on ne s'était pas vu, donc c'est un vrai plaisir de vous retrouver. Et puis à vos côtés aujourd'hui, un auteur belge dont on ne parle pas assez. En tout cas, c'est mon avis personnel. Bonjour Arnaud Nioul.
2: Bonjour.
0: Vous nous revenez avec un nouveau roman qui est sorti au printemps dernier, enfin ce printemps, qui a été notamment présenté à la foire du livre de Bruxelles. Le Club des Assassins, édition Genèse, Genèse édition, un roman qui aborde deux enquêtes, ça se déroule à Paris, et tout commence par le vol de la Joconde.
2: Oui, j'avais besoin de créer une sorte de climat de pression sur cette île Saint-Louis où mon histoire allait se passer, et je voulais que cette île soit isolée et pas parcourue par des touristes nonchalants. Il fallait amener une pression là et un effet de huis clos triple d'ailleurs pour l'enquête policière elle-même.
0: Alors c'est vrai que pour une fois vous nous emmenez ailleurs qu'en Bretagne, en Écosse, dans les plaines venteuses, mais c'est tout de même une île, donc c'est quand même un petit clin d'œil à ce que vous aimez en général mettre en avant dans vos romans.
2: Oui, j'avais fait New York aussi, qui est une grande île, beaucoup plus peuplée que mes îles écossaises habituelles. Et c'est mon éditrice qui a dit, tiens, pourquoi pas l'île Saint-Louis à Paris, tu aimes les îles, Paris, ça peut marcher aussi comme destination, comme cadre pour un de tes romans. Donc voilà, j'ai pris ça comme contrainte, et voilà, je m'en suis inspiré. Et en effet, j'ai créé une sorte de blocus qui va renforcer l'isolement de cette île, qu'elle ne soit pas juste un cadre.

0: Et voilà, malgré tout, c'est une enquête qui ne passe pas par toutes les procédures en long et en large. D'abord parce que je ne les connais pas et ensuite parce que c'est un peu fastidieux. Donc j'ai prévu quelques outils pour aider mes deux enquêteurs et je les ai mis dans un cadre où ils sont pressés d'obtenir des résultats. Donc comme ça, c'est assez enlevé en 3 jours, c'est résolu.
1: Oui, le rythme est enlevé et les 3 jours sont bien décrits dans la structure du bouquin. Julien.
2: Oui, d'abord, pourquoi l'île Saint-Louis?
0: Eh bien, oui, parce que mon éditrice me disait, ben tiens, l'île Saint-Louis est un cadre sympathique et c'est une île. Alors pourquoi pas essayer un cadre urbain pour une fois, hein? Et donc, voilà, je suis parti de là en essayant quand même d'en faire un huis clos. J'aime bien les décors puissants et c'est pour ça qu'en général, les bords de mer, les îles perdues me plaisent, mais un prochain roman devrait se passer dans les Hautes-Alpes. Donc, ça peut être, voilà, ce genre de décor où la nature est assez forte et où l'être humain est un peu ramené à sa plus juste mesure. Voilà, Paris, c'est tout autre chose, mais voilà, il y a moyen quand même d'en faire quelque chose d'assez concentré, comme je l'ai essayé.
2: L'histoire s'oriente vers le vol d'un tableau.
0: Ça démarre comme
2: c'est ça,
0: oui,
2: hein,
0: tout à fait.
2: Même si le tableau en question a déjà été volé historiquement une
0: absolument
2: première fois.
0: Ouais, hein,
2: et qu'il y a eu certains artistes qui ont été poursuivis pour la cause ailleurs, n'est-ce pas? Picasso et d'autres, même s'ils n'avaient rien à voir avec le vol de Mona Lisa.
0: Ouais.
2: Mais voilà, et vous choisissez Mona Lisa, vous auriez pu choisir une autre œuvre. Pourquoi Mona Lisa?
0: Ouais, tant qu'à faire, autant aller à la fois dans le plus fort, mais aussi... Pour justifier le blocus militaire du Nil, je pense qu'il ne faut pas qu'on ait volé une petite porcelaine. Je crois qu'il fallait quelque chose d'assez frappant.
1: Une œuvre emblématique.
0: Voilà.
1: Alors c'est vrai qu'il y a une double enquête.
0: Oui.
1: Ça commence par le vol de Mona Lisa. On ne gâche rien en racontant ça à nos auditeurs. Et finalement, il y a quand même parfois une enquête qui surplombe l'autre. On a quand même le sentiment qu'il y a une enquête qui va prendre plus de place que l'autre.
0: C'est avant tout... ce qui apparaît comme le suicide d'un magistrat à la retraite assez connu dans son hôtel de maître. Et là, on envoie les meilleurs enquêteurs parce qu'il faut travailler avec des pincettes. Le tout est de savoir si ce suicide dans une bibliothèque fermée à clé est bien un suicide ou pas. Et puis bon, on en parlera, ils étaient en pleine rencontre littéraire justement d'un petit club assez particulier.
1: Voilà, effectivement, ce magistrat à la retraite, il a créé un club de littéraire amateur. Et donc il y a six personnages principaux hein, qui doivent se retrouver chez lui, sur l'île Saint-Louis.
0: Oui.
1: Et c'est évidemment au moment où ils sont présents. Là, on n'en sait pas trop, hein. Y a beaucoup d'ellipses, mais c'est au moment où ils sont présents qu'il y a un coup de feu.
0: C'est ça.
1: Et on le retrouve assassiné dans une bibliothèque blindée de bouquins et d'ouvrages précieux aussi, c'est important. C'est un détail non négligeable dans l'histoire de votre roman. Moi, ce qui m'a intrigué, c'est qu'il y a vraiment ce qui m'a plu aussi, c'est qu'il y a du cluedo dans votre roman, Arnaud Nihoul.
0: Oui, ben, c'est-à-dire que... Moi, j'aime bien la littérature policière assez classique, où on se contente éventuellement d'un mort, d'un meurtre, avec les proches de la victime sur place. Je trouve que c'est déjà suffisamment poignant. On n'a pas besoin d'en faire 3 ou 4 sur le roman. Et puis, où c'est peut-être les fameuses cellules grises, comme un cher Hercule Poirot, qui servent à dénouer le mystère et pas nécessairement la force physique. Donc, c'est inévitablement calme et on est dans un cadre un peu érudit puisqu'il y a des références littéraires aussi, qu'on s'en sert. Et puis, donc, on est en présence d'un club d'amateurs de romans policiers qui savent donc très bien comment commettre un meurtre pour ne pas se faire prendre ou en tout cas,
1: oui,
0: ils savent comment ça marche.
1: Ils ont les clés, voilà. Tout à fait. On va marquer une première pause dans cette émission. On est avec Arnaud Nihoul qui nous présente Le Club des Assassins, son dernier roman. On se retrouve tout de suite.
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0: C'était Thomas Dutronc.
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0: Et en compagnie aujourd'hui d'Arnaud Nioul, l'auteur de son cinquième roman, Le Club des Assassins, chez Genèse Éditions. C'est une maison d'édition belgo-française, ça, non, Arnaud ?
2: Oui, tout à fait.
0: Et vous avez toujours publié, là, je pense,
2: oui,
0: de mémoire.
2: Absolument. La maison vient d'être prise par le groupe Émotion, qui possède également, gère aussi l'édition On Lit.
0: Oui, tout à fait, oui, voilà. qui est bien installé aussi en Belgique, dont on parle régulièrement. Julien ?
3: Oui, vous aimez toujours Paris ?
4: Oui, oui, ah, oui, contrairement à Thomas Dutronc.
3: Alors, bon, manifestement, la thématique de l'île Saint-Louis vous a été suggérée, mais pour écrire ce roman, vous êtes allé vous installer à l'île Saint-Louis, vous l'avez écrit depuis Namur, ou comment ça s'est passé ?
2: Il y a très peu d'hôtels où ils sont un petit peu chers, donc je n'ai pas été m'y installer véritablement. J'y étais déjà passé quelques fois, et sachant que j'allais y faire se dérouler mon prochain roman, j'y suis repassé à l'occasion. Je suis souvent à Paris. Et donc, pour les musées, pour d'autres choses. Et donc, voilà.
3: Donc, vous avez pris vos repères, les repères, et vous avez, disons, pratiquement photographié psychologiquement ou visuellement votre roman au travers de l'île Saint-Louis, comme ça.
2: Voilà. Tout à fait. Oui. Mais comme c'était le cas à New York, les extérieurs, les intérieurs, c'est par la documentation plutôt en ligne, parce qu'on ne m'a pas invité dans tous les hôtels de maître pour aller visiter.
3: Et comment s'est lancé cette écriture de ce livre au départ de la thématique ? Bon, l'île Saint-Louis, d'accord. Mais il y a toute une thématique qui s'est mise en place et ça a dû avoir une certaine construction temporelle importante.
2: Oui, mais je crois que comme je suis parti sur le huis clos, comme je dis, triple, parce qu'il y a le blocus de Lille, l'hôtel de Metz, où presque tout se passe, on pourrait en faire une pièce de théâtre quasiment.
0: Non, tout à fait, voilà. Tout à fait.
2: Et encore, à l'intérieur de ça, une bibliothèque verrouillée. Donc il y a un triple huis clos et je me suis dit, ça va être un petit peu dans l'esprit des... D'îles étaient 10, comme on doit dire maintenant, d'un manoir perdu sur une île, de quelque chose qui est isolé, d'un univers fermé. Et on sait qu'un des occupants est le coupable. Et j'aimais bien vraiment l'effet huis clos. Donc je me suis orienté assez vite vers quelque chose, on peut le dire, un peu à la Agatha Christie modernisée.
3: Au travers de vos romans, est-ce qu'il n'y a pas aussi cette impression que vous êtes à la recherche aussi, ou de mettre en évidence l'isolement de certains personnages, non ? Vous n'avez pas une tendance à isoler les personnages ?
2: Oui. En même temps, ce sont des personnages isolés, mais entourés de livres. Alors, ils ne sont peut-être pas si isolés que ça.
0: Arnaud Nioul, dans Le Club des Assassins, effectivement, dont on parle aujourd'hui, votre cinquième roman chez Genèse Éditions, je le rappelle, l'inspecteur, Abel Le Saint-Yves, de mémoire, fait régulièrement référence verbalement à d'autres romans policiers, à des romans policiers, parce que lui aussi est assez érudit en la matière. Il aime la littérature policière. Et c'est vrai que ce roman, du début à la fin, fait référence, fait appel à beaucoup de personnages de cette littérature policière. J'imagine que c'est votre connaissance aussi à vous. Vous avez souhaité refléter dans ce roman et donner aussi le vrai sentiment que cet inspecteur de police est érudit.
2: Oui, tout à fait. Mais je dirais qu'ici, c'est de toute façon une sélection subjective, mais j'avais envie de rendre hommage vraiment en faisant référence à, pour moi, des classiques du roman policier. De temps plus ancien ou tout à fait contemporain.
0: Mais sachant que l'inspecteur, il fait semblant de fumer la pipe.
2: Oui. Et il a une montre goussée et porte un gilet. Donc, il a un côté limite old-fashioned comme ça, mais en fait, il est plus moderne qu'on ne le pense.
0: Un petit côté Hercule Poirot, Maigret aussi. On l'imagine un peu comme ça. Mm-hmm. C'est vrai que c'est un... Vous le disiez bien, ça peut vraiment être une pièce de théâtre ou un téléfilm, comme on le disait. Je ne sais pas si on le dit toujours, d'ailleurs. Enfin, un film à la télé. Parce qu'on imagine très, très bien ces trois huis clos. Ils sont devant nous, les personnages, on les voit. Il y a l'inspecteur, il est accompagné d'une conjointe féminine, pas du tout de la même génération.
2: Non.
0: Et pourtant, ça matche bien.
2: Oui, quand même. Elle a déjà de l'expérience et elle veut collaborer avec lui, parce qu'il a quand même une bonne réputation dans ses affaires résolues. Donc elle essaye de s'accrocher directement. Et bon, elle n'est pas idiote et ça tourne bien à deux, en effet, le tandem.
3: Elle est un peu sexy aussi, hein.
2: C'est bien possible, oui.
0: Tout à fait, c'est vrai. Mais il n'y fait pas vraiment référence. Il y a aussi ce respect là de la femme inspectrice jolie, mais surtout intelligente et douée. Y a des personnages peut-être de romans ou de télé qui vous ont inspiré ce duo, ce binôme ?
2: Non, pas particulièrement. Je pense que c'est toujours mieux de toute façon un tandem, parce qu'il y a toujours une personne qui doit être peut-être un peu surprise de ce que fait l'autre, et donc ça permet de faire le relais vers le lecteur qui est dans cette position-là. Et puis je pense que des caractères différents mettent chaque fois en valeur l'autre. Donc un solo, je ne l'aurais pas vu de toute façon.
0: Pour revenir au club des amateurs, le club littéraire des amateurs de livres policiers, le club des assassins. Mm-hmm. Pourquoi ce nom, le club des assassins ?
2: J'aime toujours bien m'inspirer du lieu et je me suis rendu compte que il y avait justement un club des hachichines qui consommait du hachiche à l'époque où, dans certains cercles érudits et intellectuels, ils testaient ça pour voir ce que ça donnait dans leur créativité artistique. Et donc, des gens comme Baudelaire, Théophile Gautier et autres y ont un petit peu touché. C'était dans un hôtel de l'île Saint-Louis. Et le mot hachichine, consommateur de hachiche, aurait donné étymologiquement le terme d'assassin puisqu'ils étaient drogués pour tuer.
0: Effectivement, c'est l'explication effectivement que l'on donne également, que l'on retrouve dans le bouquin. Julien.
3: Oui, le club des assassins comme ça, est-ce que ce n'est pas aussi une manière de faire en sorte que le lecteur se perde un peu dans la recherche de l'auteur du crime, non ?
2: Mais en tout cas, j'ai ici trois hommes, trois femmes donc, qui sont assez intelligents et qui connaissent bien les romans policiers. Et j'ai voulu que chacun ait potentiellement un mobile ou quelque chose qui puisse le rendre coupable, parce que c'est quand même plus intéressant comme ça. J'ai aussi voulu que pour chacun des six, le blocus militaire amène une bascule dans leur vie. C'est-à-dire qu'il y a quelque chose qui a complètement réorienté leur vie en bien ou en mal, parce qu'ils ont été prisonniers de l'île pendant 3 jours.
3: Oui.
0: Le Club des Assassins, on rappelle, hein, Arnaud Nioul, c'est votre 5e roman, Genèse Édition. Il y a dans ces 6 personnages membres du club qui assistent, sans le voir, mais qui assistent, ils sont présents lors de la mort du magistrat, président du club.
2: Oui.
0: Ces 6 personnages, ce qui est assez fascinant aussi, c'est que vous les présentez brièvement, enfin, l'inspecteur les présente brièvement, les profils sont dessinés, les tempéraments de l'un et de l'autre apparaissent assez clairement sans pourtant trop en dire. Et ça c'est aussi assez malin parce que le bouquin qui fait moins de 300 pages, j'ai regretté d'ailleurs qu'il n'en fasse pas un peu plus, donne beaucoup, beaucoup d'informations sur pas mal de personnages, en très peu de pages, finalement. Et ça, c'est finement amené. Et ça, c'est quand même aussi le travail, j'imagine, de recherche sur les caractères des personnages que vous souhaitez voir jouer dans vos livres.
2: Oui, je suis parti du principe que peut-être une manière moderne d'enquêter, c'est en ayant une équipe derrière et peut-être même des logiciels qui tournent et qui aident à rassembler des informations très vite sur des suspects. En d'autres temps, peut-être qu'on les aurait convoqués l'un après l'autre en leur demandant de ne pas quitter la ville et des choses comme ça. Mais ici, je voulais aller très vite et d'une certaine manière, ils n'ont pas le temps de souffler. On les accule dans un coin du ring et il faut absolument les déstabiliser. Et c'est ce à quoi s'emploie Abel Saint-Yves, les déstabiliser en montrant qu'il sait des choses sur eux qui tendraient à prouver qu'il aurait des choses à se reprocher.
0: Alors effectivement, ils sont confinés, hein, tous les 6, ainsi que les 2 inspecteurs, mais eux dans un hôtel à part, dont on sait peu de choses, mais bon voilà. Moi j'étais assez étonnée qu'on n'aborde jamais la présence de Notre-Dame sur l'île, la fameuse Notre-Dame de Paris, qui n'est pas loin finalement.
2: Elle n'est pas loin, mais elle est sur l'île de la Cité, qui est
0: oui,
2: à côté.
0: Mais
2: on voit les flèches depuis le balcon.
0: Ouais, mais c'est vrai que vous n'y faites pas beaucoup référence, non. Alors que pour beaucoup de gens, l'île de la Cité, l'île Saint-Louis, c'est Notre-Dame. Quoi. On les confond souvent l'une et l'autre, même si vous les distinguez au départ. C'est vrai qu'on aurait pu voir Notre-Dame aussi comme personnage du bouquin. Bon. On a déjà Mona Lisa, hein, c'est déjà pas mal.
2: Avec quelqu'un qui serait bossu et amoureux d'une belle jeune femme.
0: Pourquoi
2: non,
0: pas
2: ça, c'est déjà été fait.
0: Julien.
3: Oui, c'est aussi, comment dirais-je, une manière... Est-ce que c'est voulu d'avoir voulu insuffler un rythme rapide, rien que dans les titres des chapitres ? Parce qu'on passe mardi, mardi, mercredi...
2: Et on scande les heures. Oui, tout à fait.
3: Donc il y a une sorte... Le lecteur est pris dans une sorte d'emballement également... par ce rythme des titres de chaque chapitre.
0: Comme une enquête chrono, quoi.
2: Oui. C'est voulu. Déjà, il y avait la poursuite chrono de la balise du tableau qui est suivie à travers les rues de Paris. Et puis, il y a en effet cette enquête un peu contre la montre. Peut-être aussi parce que, au bout de 3 jours, la garde à vue un peu spéciale qu'ils ont opérée, là, elle ne tiendra plus. Ils vont s'égayer et ils vont relâcher la pression. Ils vont peut-être louper le dénouement. Et donc, voilà, je voulais en effet que ça se passe vite et qu'on montre, en effet, justement, toute cette évolution des deux esprits des enquêteurs qui rebondissent d'un indice à l'autre et d'une conclusion à l'autre et montrer comme ils sont assez brillants, finalement.
3: Et c'est cette rythmique-là qui donne l'impression que les assassins, enfin, sont déstabilisés.
2: Hein. Oui, ça joue. Hein. Je pense qu'ils n'ont pas le temps de souffler, c'est voulu.
3: Il y a ça, donc ils n'ont pas le temps de prendre du recul par rapport à eux-mêmes et par rapport au fait.
2: Absolument.
0: Et c'est ce qui fait aussi que ce bouquin, on le dévore, parce qu'on est dans dans l'histoire. Et pour celles et ceux qui éventuellement aiment les émissions de type enquête chrono, où on revient sur des faits divers de société, où on voit à quel point certaines enquêtes sont parfois rapidement résolues. Ici, on est là-dedans. Hein. C'est une enquête qui est relativement rapidement résolue. Oui. C'est une affaire d'État cachée par la presse. Et finalement aussi, ce qui est assez surprenant, c'est que les personnes confinées, les membres du club des assassins, ne se rebellent pas. On les confine, ils n'ont pas l'air de... Ils acceptent finalement.
2: Bon, peut-être que ça les rendrait un peu suspects, mais c'est surtout, comme je le dis, que finalement, ils ont lu tellement d'enquêtes de papier, et même s'ils sont désolés de la mort du magistrat, ils en vivent une. Et d'une certaine manière, ils sont contents d'être là.
0: Et il y a quelque chose d'excitant pour eux de vivre. D'ailleurs, c'est aussi un sujet. Pour eux, le suicide, c'est sans doute pour eux une enquête à résoudre.
2: Absolument.
0: Et donc, ils sont eux-mêmes, quelque part, enquêteurs au sein de l'enquête.
2: Oui.
0: On continue cette rencontre avec Arnaud Nioul, le club des assassins, son 5e roman. On marque une nouvelle pause, on se retrouve tout de suite.
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0: Pillow, c'était Danson.
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0: Et nous sommes toujours avec Arnaud Nioul, l'auteur du Club des Assassins chez Genèse Éditions. Notre invité aujourd'hui, son cinquième roman, Loin de la Villa Aigues-Marine. Le dernier roman, il était paru quand, il y a 2 ans, Arnaud Nioul ?
2: Oui, même l'année avant, je pense.
0: L'année avant. Ouais. Vous avez fait une bonne année et demie pour écrire ? C'est votre timing d'aspiration ?
2: Oui, un tiers préparation, un tiers rédaction et un tiers retravail avec des lecteurs autour de moi.
0: C'est toujours avec aussi Cléa que vous travaillez ?
2: Oui. Je me fais toujours relire par la compagnie Cléa, qui nous font des très bonnes notes de lecture.
0: Peut-être te dire un mot sur Cléa pour rappeler ça à nos auditeurs.
2: Oui, ce sont des lecteurs bénévoles formés à la relecture attentive et bienveillante, constructive. Et donc, on fait une note de lecture de 10-12 pages qui permettent, de manière justement avec ce regard extérieur, pas de quelqu'un qu'on connaît, d'analyser en effet le pitch, les personnages, le ton, la forme, etc. Et on aboutit sur... À nos yeux, votre point fort, c'est, et les pistes d'amélioration, ce serait. Donc, ça donne vraiment un bon appui pour parfaire son manuscrit, sans le donner nécessairement à quelqu'un qu'on connaît et qui sait moins bien nous donner un avis clair.
0: Objectif.
2: Et complet. Oui.
0: Arnaud Nioul, le Club des Assassins, on le disait, c'est une double enquête, le vol de la Joconde, dans sa salle originelle au Louvre, avec, pour que les gens comprennent bien, l'auteur du délit qui fuit vers l'île Saint-Louis. Et puis, à l'île Saint-Louis, ce suicide déguisé ou meurtre, on n'en dira pas plus. Tout le bouquin consiste à savoir, à tirer le vrai du faux de cet homme retrouvé mort dans sa bibliothèque fermée à clé, entouré de livres précieux, notamment ce magistrat à la retraite. On parlait tout à l'heure des nombreuses références littéraires auxquelles vous faites allusion dans ce livre. Vous les avez choisies... à la fois de façon subjective, il y avait une volonté de faire référence, parce que, à votre connaissance, on en a dit un mot, mais aussi à la connaissance des personnages qui sont membres du Club des Assassins, j'imagine.
2: Oui, tout à fait. Mais disons qu'on est un peu dans le genre d'univers que je retrouve dans les références que je donne, mais je le donne aussi comme un partage, comme dire, et vous, qu'est-ce que vous en avez pensé? Il y en a déjà qui m'ont dit, mais pourquoi il n'y a pas un tel, pourquoi il n'y a pas une telle, évidemment. Mais je me dis aussi que des jeunes lecteurs, à un moment, quand on leur dira Hercule Poirot, ils ne sauront pas nécessairement qui c'est. Et donc, parfois, rappeler ça, c'est intéressant. Maintenant, j'ai cité des auteurs contemporains également, mais voilà, dans le roman policier contemporain, je trouve qu'il y a parfois une surenchère de noirceur et de nombre de morts. Et finalement, voilà, comme je le disais, le bon classique en cercle restreint où il faut réfléchir, regarder chaque indice et sentir les gens avec psychologie pour résoudre une enquête, c'est plus le format qui
0: Oui, c'est pour ça qu'il y a de l'Agatha Christie, il y a du Maigret dans votre roman. Enfin, les personnages auxquels vous faites allusion et référence dans votre livre, il y a aussi Arsène Lupin, à la fois vous citez leurs auteurs, les créateurs de ces personnages, donc c'est bien aussi, parce que parfois on peut se dire, tiens, Arsène Lupin, qui est-ce qui l'a créé sa ville de naissance est Étretat, si je ne me trompe pas. C'est vrai qu'il y a cet enrichissement à côté de l'enquête, et ça rend aussi l'enquête, je ne vais pas dire sympathique, mais on en apprend de toutes parts. On en apprend aussi de la part à la fois des membres du club, des inspecteurs, parce qu'on aborde ces références littéraires qui sont finement amenées. Et moi, je me suis régalée aussi à me dire « Ah oui, c'est vrai, c'est vrai ». J'ai trouvé ça très enrichissant aussi pour l'histoire et pour le livre en tant que tel. Julien, Arnaud,
2: oui,
0: peut-être
2: non,
0: vous voulez...
2: Juste que, en effet, c'est une mise en valeur de, pour moi, la littérature policière en général. Donc, j'aimais que mes personnages apprécient eux aussi comme moi.
3: Moi, je trouve que ce sont des clins d'œil comme ça d'humour. C'est un côté, il y a un peu d'humour qui se glisse comme ça dans le roman, et c'est pas mal d'ailleurs. Hein. C'est un clin d'œil de référence historique en disant comme ça, en sous-jacent qui ressort dans le livre, c'est pas mal. C'est
0: une mais il y a de l'humour dans ce roman policier.
2: Oui, j'essaye toujours.
0: Il y en a beaucoup.
2: Touche d'humour ou d'ironie.
0: Ouais. Oui. Il y a beaucoup d'humour, d'ironie aussi dans le partage des connaissances du binôme policier, Morgane et Abel de Saint-Yves. Ouais. Abel de Saint-Yves, c'est aussi un joli nom pour un inspecteur qui est un peu ronchon, visiblement, dont on apprend qu'il est plutôt solitaire. On a du mal à le mettre avec quelqu'un, donc c'est aussi toute une histoire dans l'histoire, puisque là, on lui colle une jeune femme qui est mutée au sein de la criminelle, de mémoire.
2: Ouais.
0: Et donc, c'est aussi une volonté de lui donner un nom, un cachet dans son appellation.
2: Ça allait bien avec peut-être ce côté un petit peu old-fashioned. comme je le dis à un moment, il partage finalement avec Colombo aussi le côté où il veut qu'on le sous-estime. Parce que son côté peut-être un petit peu vieillot, à sortir sa montre gousset, on va dire, ok, lui, on ne doit pas trop s'inquiéter, il ne va pas capter. Ben si, il est plus malin qu'il n'en a l'air.
0: Il capte quand même, effectivement. Voilà. Et c'est vrai que dans ses interventions, dans ses interrogatoires, là aussi, il y a du Colombo, il y a du Maigret, hein. Il y a quelque chose de cet ordre-là, en tout cas. Donc on voit que vous êtes nourri par cette littérature policière et par ces personnages policiers.
2: Oui, parce qu'on le dit aussi, et c'est beaucoup le cas chez Simenon, on ne prétend pas arriver à sa hauteur, mais le côté psychologie des personnages, arriver à sentir pourquoi quelqu'un pourrait vouloir la mort d'un autre et arriver à le lui faire avouer, ça me semble... Voilà, c'est un rapport de dialogue qui est, comme la métaphore que j'utilise, qui est un petit peu comme un toréador à la limite, hein, qui envoie ses pics, qui voit si on lui fonce toujours dessus.
0: Il y a une méthode, hein, Maigret, il y avait une façon de faire, et que l'on retrouve par moments dans la façon de faire d'Abel de Saint-Yves.
2: Oui.
0: Ça vous a plu d'écrire un huis clos c'est pas le premier huis clos, parce que Villa Sainte-Marine, il y avait du huis clos aussi quelque part, mais bien ailleurs de vos décors habituels, Arnaud.
2: Ben oui, je pense que c'était une petite respiration, mais de toute façon, comme je l'ai dit, je peux aussi quitter l'océan pour la montagne, il y a des tas de perspectives. Mais voilà, ici j'ai mis une dimension concentrée comme on a sur un lieu restreint, en le mettant sous pression, je dirais.
0: Mais ce roman a davantage de rythme que les autres romans.
2: Alors c'est vrai, mais ça se passe en très peu de temps aussi. Mais c'est aussi un moment, même si on perçoit le lieu, on perçoit le passage des jours, on n'est pas là-dedans. Donc je ne vais pas pouvoir parler de la marée montante au soleil levant. je ne vais pas prendre mon temps éventuellement à expliquer l'atmosphère de la vieille villa ou des choses comme ça. Ici, je vais to the point parce qu'on est en pleine enquête, on n'est pas là pour regarder le paysage. Donc ça se passe plus vite, du coup.
0: Oui, et puis les supérieurs des deux policiers sont aussi, les rappellent souvent à l'ordre, les pressent.
2: Mais oui, ils sont tout le monde sous pression, là, donc il faut que ça aboutisse.
0: Quoi. Et c'est ça qui rend le bouquin savoureux. Julien.
3: Oui, quoique à la fin du roman...
0: Attention, Julien.
3: Je ne dévoile rien, je dis simplement qu'il y a une phrase qui dit « L'île Saint-Louis a retrouvé son calme ».
2: Oui.
3: Hein,
2: oui,
3: c'est vrai.
2: C'est ça.
0: Oui, mais c'est vrai que donc, toute l'histoire et l'emballement à tous les niveaux, et aussi l'emballement à un moment donné entre les membres du club des assassins qui commencent un peu à s'affoler, à s'inquiéter, et aussi à prendre conscience des répercussions de ce confinement imposé, on sent que la pression, l'étau se resserre. Vraiment, on le ressent très fort en tant que lecteur. C'est ce qui fait qu'on a vraiment envie de finir le bouquin rapidement, parce qu'on a envie de savoir. Mais moi, je trouve que c'est vraiment parfaitement réussi. Je n'ai pas envie de dire mieux que les autres, parce que sinon, je ne serais pas honnête. Mais parce que la ville avec Marine, ou Kathleen, ou Clémore, qui a peut-être du... Clémore a peut-être subi, c'était en 2020, je pense qu'il est sorti, il a peut-être subi un peu moins de médiatisation.
2: Certes.
0: C'est sans doute dommage, mais c'est vrai qu'il est bon de rappeler à nos auditeurs que vous pouvez relire tous les Arnaud Nioul, hein, parce qu'ils valent la peine. Kathleen, Le témoin silencieux, Clémore, La villa avec Marine, et puis Le club des assassins, ça c'est... voilà, c'est... On peut commencer par celui-là, et puis voir les autres, mais effectivement, c'est quelque chose qu'on vous recommande vraiment chez Genèse Éditions. Julien.
3: Oui, La villa avec Marine était déjà une quête prodigieuse.
2: Hein. Oui, tout à fait.
3: Et donc, ce qui est, dans la manière dont vous préparez, vous écrivez, en fait, je suppose, vous tapez à l'ordinateur vos textes, vous écrivez avec un bic au crayon, vous faites quand même une ligne au ton avec un bic bleu, je ne sais pas.
2: Je dirais, après trois ratures, ma phrase, je ne sais plus la lire normalement. Voilà, donc, il faut qu'elle soit propre, sinon je suis parasité. Oui. Donc, je tape.
3: Et vous écrivez le matin, l'après-midi, enfin, l'inspiration en fonction de vos vies professionnelles.
2: Oui, c'est plutôt ça. Hein. C'est quand j'ai du temps le week-end, ce n'est pas après une journée de travail, parce qu'il faut vraiment rentrer dedans pendant
0: vous êtes toujours architecte.
2: Oui.
3: Et cette manière d'écrire, c'est une. Vous mettez par exemple le week-end, vous mettez le matin, vous mettez vous commencez à écrire, ou est-ce que l'inspiration vient tout de suite, ou est-ce qu'il faut du temps, il y a tout un travail de mise en perspective de l'auteur avant de pouvoir plonger dans l'écriture.
2: Il y a ce besoin de concentration, mais il y a surtout, comme on l'a dit, que moi, étant donné que c'est des histoires à suspense, en général, elles sont préparées, elles sont organisées, il y a un plan, et donc je sais de quoi je vais parler dans le chapitre suivant. Donc je ne suis Je n'ai pas trop le vertige de la page blanche. D'accord, quand je veux bien me concentrer, relire le chapitre avant pour une bonne continuité, me plonger dans, me le mettre dans la tête, et puis je me mets à écrire. Mais
3: donc,
2: je sais
3: donc
2: je
3: vous savez déjà où les personnages principaux, il n'y a pas un personnage qui apparaît brusquement.
2: Non.
3: Ou alors, comme certains auteurs emblématiques disent, je me suis laissé entraîner par un personnage.
0: Mais ça arrive aussi.
2: Mais ça, oui. Mais ce serait dommage que ce ne soit pas le cas. On a beau préparer, il y a énormément de surprises et d'improvisations. Ah, oui. Ce n'est pas pour ça qu'on s'ennuie après dans la rédaction, loin de là. Et c'est sûr qu'il y a des personnages qui, une fois qu'ils commencent à exister, ben, ils prennent plus ou moins de place parce qu'on se rend compte qu'ils sont intéressants et qu'ils commencent à arriver avec des caractéristiques qu'on ne leur avait même pas imaginées au départ.
3: Est-ce qu'il y a une ambiance musicale qui vous aide à écrire ou pas ?
2: Non, parce que j'ai vraiment besoin d'une concentration totale, d'avoir l'impression d'y être. Et donc, même une musique classique, je crois qu'elle elle pourrait m'influencer dans un sens ou dans l'autre.
0: Arnaud Nihoud, je sais que pour les autres, vos précédents romans, vous alliez parfois vivre, hein, on en a parlé brièvement tout à l'heure, dans les lieux reculés, maritimes. Ici, lors de vos voyages à Paris, vous n'avez jamais écrit une seule ligne pour ce roman sur l'île Saint-Louis ?
2: Non, non.
0: Pas une ?
2: À ce moment-là, on fait plutôt les musées avec mon épouse qui est peintre. Et j'ai fait l'effort, en termes de repérage, d'aller voir la Joconde de près.
0: La salle.
2: Je suis rentré dans la salle, il y avait 10 mètres de fil devant moi et il a fallu trois quarts d'heure avant que j'arrive au tableau. Donc c'était mérité. Mais donc oui, en général, c'était juste l'imprégnation et pas la rédaction.
0: C'est là que vous est venue l'idée de faire voler ce tableau dans votre ouvrage ? C'est quand on est face à la Joconde, on se dit, mais comment pourrait-on la voler ?
2: Tout à fait. D'ailleurs, si ceux du Louvre lisent mon livre, ils diront, ouais, mais c'est pas possible, il n'y a pas ça, il n'y a pas une vitre coulissante. Mais bon.
3: Écoutez, on vient de vivre un vol extraordinaire quand même.
2: Ah, mais j'étais dans l'actualité.
3: Les bijoux de génie sont peut-être dans l'île Saint-Louis. Hein.
0: Voilà. Oui, c'est vrai, en plus, c'est vrai.
2: C'était un roman d'anticipation sans le faire exprès.
0: Oui, c'est vrai.
2: Mais par contre, je me suis très bien documenté sur le Louvre. Ouais. Et donc, tout le reste que j'évoque sur le Louvre, y compris la création d'un deuxième cadre qui a servi à faire les tests de lumière, tout ça est réel. Ouais. Donc, c'est quand même assez bien appuyé.
0: Et la balise ?
2: Ah, ça, je ne pense pas, mais peut-être qu'il y en a une. Hein. Mais à mon avis, ils pensent que c'est involable, donc ils n'ont sans doute pas prévu.
0: Oui. Puis il y a d'autres choses qu'on apprend dans le roman qu'on pourrait imaginer que c'est peut-être vrai.
2: Oui.
0: Et c'est vrai que du fait que ce contexte urbain, ce décor urbain pour votre roman, donc le Club des Assassins, ça le rend encore plus crédible. Enfin, toute l'histoire, on a vraiment l'impression d'y assister et d'en être. Enfin, pour peu qu'on aime le roman policier, évidemment, c'est mon cas, Julien, je pense aussi. C'est vrai que quand on aime un vrai bon roman policier, on avait vraiment l'impression de... Ouais, on la voyait, quoi, cette île Saint-Louis. On la voyait, cette maison, cette bibliothèque. On en vit, d'ailleurs, cette bibliothèque. Hein, on aurait envie... Parce que les livres aussi deviennent acteurs dans l'enquête, hein, puisqu'ils vont participer aussi, à un moment donné, à guider, en tout cas, les personnages et les inspecteurs. Je ne vais pas en dire plus. En tout cas, nous, on vous invite vraiment à découvrir Le Club des Assassins, ce cinquième roman signé Arnaud Nihoul. On va marquer une nouvelle pause et on se retrouve tout de suite.
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0: Nous sommes toujours avec Arnaud Nihoul dans Nos auteurs ont la parole et avec Julien Moès qui fait sa rentrée aujourd'hui en cette mi-août. L'occasion aussi de vous présenter, de vous reparler plutôt de quelques bouquins qui sont sortis récemment, qui sont des bouquins d'auteurs de chez nous, avec une pensée, toute notre amitié pour Guy Delasse qui s'est blessé récemment et à qui l'on doit Liège au fil des mots et du tram, promenade littéraire que nous avions présenté en direct du tram de Liège en juin dernier. Également le roman, la sortie de Le printemps revient toujours de Madeleine Brasseur-Halleux chez Parla Éditions. C'est un roman qui revient sur les inondations, les 5 ans des inondations en province de Liège que l'on a tristement célébré le 14 juillet dernier. Le malheur des uns, c'est l'un des premiers romans, je pense, de Frédéric, non pas du tout, c'est pas du tout le premier, de Frédéric Ernotte chez Phénix Noir. C'est une couverture avec un gros chat noir. Je crois que vous avez déjà lu ce bouquin, Arnaud Nihoul, non ?
2: Oui, tout à fait, je connais bien Frédéric.
0: Peut-être, parce que là, je ne l'ai pas encore lu, donc je le présente simplement. Peut-être un petit mot sur ce roman ?
2: Ah, je dirais simplement qu'il est original dans son intrigue. Ça change de ce qu'on peut lire par ailleurs.
0: Voilà, c'est un écrivain également belge qui aime mêler tension et humour noir. Donc voilà, c'est un chat noir en couverture avec un trèfle à quatre feuilles, Le malheur des uns chez Phénix Noir. Et puis encore trois romans, trois ouvrages que je vous présente rapidement. Emmanuel Pirotte, L'étreinte des siècles, c'est fait partie de la rentrée littéraire au Cherche Midi. Elle avait également remporté de mémoire un prix littéraire à Liège avec le prix Saga. Et puis Liège, recueil de nouvelles étranges, faits divers, légendes, mystères et secrets. C'est signé Hélène Delamande. Ce sont des nouvelles étranges et parfois drôles aussi. On vous invite à les découvrir. C'est un petit volume, c'est une centaine de pages et c'est assez distrayant. Et puis un dernier clin d'œil aussi à cet anniversaire qu'on a célébré début de l'été de l'accord, des accords charbon. Les Italiens de la céramique nationale. De Vicenza à Welkenrad, c'est signé Nathalie Mignano. Alors c'est plutôt un ouvrage de référence, c'est pas du tout un roman, c'est un récit avec beaucoup d'allusions historiques. Elle répond à pas mal de questions concernant la céramique nationale et puis toutes ces Italiens qui sont venus aussi travailler et qui ont travaillé également à Welkenrad. C'est un chouette ouvrage signé des éditions de la province de Liège et qu'on peut retrouver notamment chez Toute Direction, notre ami, ça y est, j'ai oublié son nom.
3: Emmanuel Péqueux.
0: Voilà, Emmanuel Péqueux. Ici, on est toujours avec Arnaud Nioul, qui, pour sa rentrée littéraire, nous présente un cinquième roman. Finalement, vous allez faire partie de la rentrée littéraire, Arnaud.
2: Et je suis un peu centré sur la foire du livre, plutôt, mais je ne prétends pas arriver au rythme d'un parent. Pour ces temps-ci, c'est un peu le cas, oui.
0: Mais cela dit, vous pourriez préparer cette... oui, c'est vrai, oui, il sera à la foire du livre, mais bon... À quelques semaines
2: est-ce
0: près.
2: Est-ce qu'on a envie d'être dans les 500 qui sortent en septembre? Je ne sais pas si c'est le meilleur moment.
0: Non, c'est vrai. C'est vrai que ça fait beaucoup. Mais bon, les rentrées littéraires belges sont souvent mises en avant, souvent aussi à travers nos amis de la presse française qui les présentent régulièrement, il faut bien avouer, à travers le Monde des Livres et le Figaro littéraire, d'ailleurs avec lesquels nous avons collaboré quelques fois, Julien.
3: Oui, n'est-ce pas? Et on espère que ce sera encore à l'avenir.
0: Tout à fait. Alors, ici...
3: J'ai remarqué aussi que le Carnet les Instants avait, je pense, publié en fait l'annonce des rentrées littéraires dans l'édition belge.
0: Ah.
3: Ils viennent de publier toute une série et d'ailleurs j'ai constaté avec grand regret qu'on ne parle pas de Palmyre.
0: Ah, voilà. Oh, il faudra leur faire savoir.
3: Voilà.
0: Enfin, les Carnets les Instants, voilà aussi des invités que nous pourrions réinviter, des personnes que nous pourrions réinviter prochainement, avec lesquelles nous collaborons souvent. Mmh. Arnaud Nioul, ici, vous avez des lectures, des signatures, des dédicaces qui sont prévues prochainement ou pas?
2: Oh ben, il y en a déjà eu, mon livre étant sorti en mars, il y en a déjà eu l'une ou l'autre. Maintenant, on en parlait, il y a tellement de livres qui sortent que même les libraires qu'on connaît bien, ils disent ben, on va essayer de te faire une petite place, mais parfois ils ont un agenda qui est bouclé pour 4 mois.
0: Hein. Donc, oui, d'où voilà. L'intérêt de lire les romans, de les découvrir, et puis c'est vrai. Absolument. Qu'après il faut prendre le temps d'en reparler.
2: Je participe à différents salons, à Mons ou la Foire du Livre et des choses comme ça, oui.
0: Julien.
3: Oui, en fait, professionnellement, vous êtes architecte, Régine vient de le rappeler. Qu'est-ce que vous pensez de l'architecture de l'île Saint-Louis, alors?
2: Ah ben, là, je dirais une certaine harmonie, puisque elle a été complètement construite à une certaine époque. C'est une sorte d'entrepreneur à qui on disait, bon, il y avait une véritable île sans berge, rien du tout. Il a construit une sorte de mur de périphérie. Mmh. Et puis, tous ces hôtels de maîtres ont été élevés quasiment à la même époque. Et donc, c'était déjà pour les nantis. Et il y a donc une belle uniformité et beaucoup de luxe à l'intérieur de la plupart d'entre eux.
3: Oui, tout à fait. Oui.
0: En étant architecte, justement, est-ce que vous avez le sentiment de construire vos romans?
2: Ben oui, on me le demande souvent. D'ailleurs, on parle parfois d'architecte versus jardinier, hein, celui qui bine au fur et à mesure et celui qui a fait des plans. Et je suis dans ceux qui font des plans, certainement, mais avec, de temps en temps, quelques mauvaises herbes qui viennent faire de la surprise, bien sûr.
0: Et lisez-vous du belge, Arnaud Nioul?
2: Oui, certainement. Mais déjà aussi parce que j'ai énormément d'amis auteurs belges que je croise en salon et qui m'accompagnent, etc. Avec lesquels on se relie aussi, hein, on échange nos pratiques. Donc oui, j'en lis pas mal. Je pense qu'il y a énormément. Et je pense que bon, le monde de l'édition est un peu essoufflé pour le moment, en France comme en Belgique. Mais en Belgique, on pourrait dire que c'est encore un peu plus le cas et qu'il y a quand même finalement un éventail d'éditeurs qui est quand même assez restreint finalement. Et c'est normal que ce soit de plus en plus difficile de faire paraître un livre.
0: Hein. Oui. Vous avez participé à la foire du livre, au salon du livre belge de Mons?
2: Oui, Il y avait le salon de la littérature belge, oui.
0: Oui, de la littérature belge.
2: Et je participerai au salon de 7 ans également.
0: C'est quand même positif de voir au fur et à mesure, parce qu'on vous avait accueilli de mémoire, je pense aussi déjà à l'époque de Kathleen, c'était nos premières années des émissions, pour nos émissions. Il y a quand même une belle évolution par rapport à la promotion de la littérature belge francophone. Enfin, nous on porte ce regard-là, c'est sans doute pas encore assez, mais en tant qu'auteur...
2: Oui. Je pense que la promotion et la visibilité s'est améliorée, mais il y a de plus en plus de choses à regarder aussi. Ça veut dire qu'en proportion, la visibilité de chacun n'est pas nécessairement améliorée, vu la quantité de romans potentiels. Quoi.
0: Vous lisez quel genre de livres quand vous avez le temps de lire, Arnaud Lioul ?
2: Alors j'ai un peu la faiblesse d'aller vers les romans policiers, parce que je sais déjà plus ce que je vais avoir et que ça nourrit ma pratique. Tandis qu'en littérature blanche, avec parfois juste deux lignes en quatrième de couverture, bon, je peux regarder si le style me plaît, mais je vais peut-être tomber sur quelque chose qui ne va pas du tout me plaire, et je prends moins le risque. Maintenant, il y a quand même des auteurs de pure littérature, je veux dire, de littérature plus blanche et générale, que je lis régulièrement, bien sûr, mais je crois que je fais 80% de romans policiers quand même.
0: Et vous n'avez pas peur que ça vous inspire trop par rapport à votre écriture ? On lit beaucoup.
2: Bon, justement, s'il y en a beaucoup, ça se dilue. Et je pense que de toute façon, on dit toujours que pour améliorer son écriture, il faut beaucoup lire. On ne va pas s'en inspirer directement, mais ça va infuser et certainement nourrir notre écriture.
0: Parmi les membres du Club des Assassins, lequel serait le plus proche de vous ? Les membres ou le président ?
2: Peut-être bien Romain, puisque... il fait ses petits numéros de charme, là.
0: Ah oui, c'est vrai.
2: Un peu baratineur. Non, mais ce qu'il y a, c'est qu'il y a trois femmes aussi. Je pourrais m'identifier à la libraire facilement. Parce que
0: il y a un curé aussi.
2: Oui, peut-être un peu moins. C'est pas, mais...
0: Voilà. Il y a des personnages qui vous ont inspiré ou des gens que vous connaissez qui vous ont inspiré, ces personnages ?
2: Pas directement, non. Mais par contre, je voulais qu'il y ait une variété peut-être de leur métier pour qu'il y ait un petit peu ça en background.
0: Julien.
3: Surtout en ce qui concerne le Club des Assassins, si vous deviez donner conseil à quelqu'un en fonction des différents romans que vous avez faits, pour écrire un polar ou un thriller, vous lui conseilleriez quoi ? Qu'est-ce qui est le plus important ? C'est d'apprendre à se construire soi-même ou apprendre ou aller chercher inspiration ailleurs ou c'est tout un ensemble ?
2: Ben, je pense qu'il faut en effet lire beaucoup, c'est sûr, améliorer son style et ses univers. Mmh. Maintenant, il y a la manière, il y a l'approche. Il y en a qui privilégient l'histoire, l'intrigue, d'autres les personnages, d'autres qui disent de toute façon l'un ne va pas sans l'autre. Stephen King, il dit les personnages. Ouais. Si vous n'avez pas de bons personnages, de toute façon, une bonne histoire ne sauvera rien. Mais l'histoire, c'est important quand même, surtout quand il y a une intrigue policière. De toute façon, je pense qu'il faut construire les deux en même temps. Mmh. Et il faut être sensible à ça. Mais de toute façon, c'est par la pratique de l'écriture aussi qu'on peut progresser et trouver un moment son genre ou son style.
3: Est-ce que l'environnement dans lequel se passe un roman n'est pas aussi important que celui des personnages ?
2: Alors, dans mon cas, oui, c'est presque chaque fois un personnage en soi. Mmh. Et le lieu est fondamental. Et il m'inspire, c'est vraiment très nourrissant un lieu. Dès qu'on commence à se documenter sur un lieu, même s'il est inspiré de différents endroits et qu'on en a fait un lieu fictif qui les rassemble... On trouve des rebondissements qui vont être non seulement qui nous apportent des idées qui tombent presque toutes seules, mais en plus qui vont être cohérentes parce qu'elles sont nourries par le lieu. Donc elles ne sembleront pas déplacées.
0: Oui, et ça les rend vivants aussi, parce que la fameuse bibliothèque de cette fameuse maison au cœur de l'île, on la voit bien, quoi. On y est. Et le choix des bouquins qui sont mis en avant dans cette bibliothèque, ça a été un choix... cornélien ou c'était une évidence pour vous ?
2: Oui, ben, ce sont des petits hommages que j'ai voulu rendre. J'aurais pu en citer 100 fois plus.
0: Bien sûr.
2: Donc voilà, mais c'est déjà pour donner
3: des pistes d'intrigue.
2: Voilà,
3: n'est-ce pas ? Oui, on perçoit ça. Très bien.
0: On va marquer une dernière pause.
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1: Et en compagnie aujourd'hui d'Arnaud Nioul qui va nous prêter sa voix pour nous donner un extrait de son dernier roman, son cinquième roman, Le Club des Assassins, édition Jeunesse. À vous Arnaud.
2: Oui, c'est un extrait qui présente Ardélia, libraire, un endroit que j'apprécie donc autant lire ce passage. Un blocus au plus mauvais moment. D'habitude, le samedi est un jour de passage dans la librairie Sensation. Et ce jour en particulier, Ardélia avait misé sur un grand nombre de clients. Ce havre de lecture était son principal lieu de vie. Elle y passait la majeure partie de ses journées. Jeune trentenaire, elle avait tout investi dans cette librairie. Elle tentait par tous les moyens de partager avec le moindre visiteur sa passion pour les livres. Son existence même n'était que dévouement pour la littérature. Des jours sans, il y en avait, mais pas ce samedi alors qu'une course contre la montre était engagée. L'espace qu'elle occupait, dans une petite rue perpendiculaire au quai d'Orléans, s'enfonçait profondément dans l'îlot, entre deux murs massifs qui se rapprochaient sur la fin. Une paire de puits de lumière inondait une zone jeunesse et un espace voyage. Il y avait des fauteuils pour feuilleter les ouvrages, des vieilles étagères, des tables immenses, un kaléidoscope de couverture et de format, des beaux livres, des recueils de poésie, des best-sellers, des découvertes à faire. Le genre d'endroit où un vrai lecteur voudrait toujours demeurer. C'était le cas d'Ardélia, ce qui l'avait conduite à cette folie. Ouvrir une librairie, vivre en misant sur un nombre de lecteurs qui se réduisait année après année. La rentabilité était tout à fait secondaire pour elle. Seule comptait la survie d'un lieu où elle se sentait merveilleusement bien. Un refuge, un port ouvrant vers mille destinations, tous ces personnages de papier qui lui soufflaient que la vie était belle et surprenante. Il y avait aussi cet intérêt marqué pour le roman policier, le suspense, les enquêtes. La jeune libraire avait une connaissance encyclopédique et amoureuse de ce type de livre, et elle se réjouissait chaque semaine de retrouver les membres du club. Sous les poutres en bois du plafond, Ardélia était d'habitude en paix. Mais pas ce jour de blocus invraisemblable qui condamnait son projet. Atterrée, elle contemplait l'énorme pile de romans, couverture beige et titres rouges qu'elle avait espéré couler en nombre. Elle n'avait rien laissé au hasard pour convaincre de l'intérêt de ce livre. Fiches coup de cœur, montagne impressionnante d'exemplaires face à l'entrée, photos avec présentation de l'auteur et bien sûr, éditeur respectable. Sauf que, sur chacun de ses livres, Gallimard était écrit avec un seul L.
1: Merci Arnaud Nioul. Voilà un extrait qui nous plonge directement dans l'un des univers de l'un des personnages membres du Club des Assassins. Et ça vous donne déjà une idée des profils qui participent à cette enquête et à cette histoire magnifique que l'on vous recommande. Le Club des Assassins, Arnaud Nioul, un auteur à suivre. L'auteur également de La Villa avec Marine, de Kathleen, du Témoin silencieux et de Clémore. Cinq ouvrages, et cinq univers différents, des sagas familiales, des enquêtes, toujours. Et ici, vraiment, un vrai roman policier, non pas que les... Disons que pour moi, c'est celui qui est le plus proche du vrai genre policier, Arnaud Nioul.
2: Oui, tout à fait. Évidemment, par facilité, j'essaye en général que mes enquêteurs ne soient pas des vrais policiers, parce que sinon je dois connaître toutes les procédures, c'est très compliqué. Mais ici, j'ai concentré les choses, j'ai peut-être un peu joué à la marge, et je peux en utiliser, avoir recours à de vrais enquêteurs de la police.
1: Vous avez eu le sentiment que c'était plus facile de le faire comme ça, ou pas ?
2: Oh, pas nécessairement, non. Je pense que c'est... Sauf s'il devait leur arriver de nouvelles aventures, je pourrais les retrouver dans une autre histoire, oui.
1: Alors ce sera pour moi, pour ma part, ma dernière question, et je laisserai le mot de la fin et la dernière question à Julien. Dans cet ouvrage, qui vient de sortir, j'imagine qu'on ne peut pas parler déjà de la suite, mais vous êtes déjà sur l'écriture ou vous réfléchissez déjà à un autre roman histoire de ne pas nous faire attendre trop longtemps pour en lire un autre.
2: Mais comme je le disais, en termes de cadre naturel puissant, j'ai terminé un roman qui se passe dans le Queyras. Et c'est le prochain avenir, en principe, sur lequel on travaille avec mon éditrice. Mais sinon, oui, il y a de toute façon encore d'autres projets. Un certain décalage entre le début de la rédaction et la publication d'un roman.
1: Donc ça veut dire pas avant la prochaine Foire du Livre, de toute manière.
2: Oui, certainement.
1: Alors Julien.
3: Oui, vous n'avez pas eu parfois l'impression ou la nécessité d'écrire des nouvelles ?
2: Eh bien, je suis assez mal à l'aise avec les nouvelles parce que, déjà en tant que lecteur, j'ai un goût de trop peu, parce que je n'ai pas eu le temps de faire connaissance assez avec le ou les personnages. Et donc, je m'y suis quelques fois livré dans le cadre de concours, il y en a une ou l'autre qui ont été primés. Je le prends un peu comme un exercice de style, et c'est pas du tout pour déprécier le genre, mais c'est un genre où je pense que je suis pas tellement à l'aise. Moi, j'ai besoin de lancer mon décor, mes personnages, et je n'y arriverai pas en 8 pages.
1: Merci beaucoup, Arnaud Nioul. On vous rappelle le titre de son roman, son 5e roman, Le Club des Assassins, Genèse Édition. Si vous ne le trouvez pas, insistez, commandez-le auprès de vos libraires, parce que je sais qu'il y en a certains endroits où on ne le trouve plus, en tout cas sur Liège, mais n'hésitez pas à le commander. C'est vraiment un roman de chez nous, un roman policier belge qui vaut la peine. Et encore merci Arnaud pour cette réussite littéraire, vraiment. J'ai l'impression de m'emballer, c'est vrai, mais voilà, moi j'ai vraiment beaucoup apprécié ce livre que j'ai dévoré cet été, que pourtant j'avais de mémoire acheté à la Foire du Livre. Oui. Mais donc, voilà, il faut le temps. Et on a beaucoup de bouquins à lire ici, dans nos auteurs ont la parole, n'est-ce pas Julien ?
3: Oui, je voulais ajouter simplement que j'ai l'impression, depuis l'émission, que Régine aurait bien voulu être Morgane.
2: Ah voilà, c'est ça.
1: mais je ne suis pas sûre que j'aurais été aussi patiente, parce que Morgane, elle est très patiente avec le vieil inspecteur.
2: Oui, tout à fait.
1: Elle fait preuve de beaucoup, beaucoup de calme, et je ne suis pas sûre que ça serait bien passé.
3: Allez, voilà.
1: Bon, Julien, je vous laisse le mot de la fin.
3: Oui, bien merci en tout cas pour ce livre, Les Plumes Assassins, de vous pencher principalement sur la manière de rendre vivante le thriller, le polar, d'avoir une construction particulière par rapport au personnage, et puis d'avoir centré ça sur une bibliothèque qui met aussi en importance le monde du livre, car c'est un besoin aussi aujourd'hui de mettre en valeur le monde du livre. C'est un des côtés d'ailleurs de ce roman, et qui n'est pas un roman assassin pour le livre.
1: Bien vu, c'est vrai, le monde du livre, les libraires, tout ça est dans ce roman et tout ça rend hommage au livre et nous on rend hommage aux auteurs de chez nous. Donc merci Arnaud Nioul.
2: Merci beaucoup.
1: On se quitte en musique, on se retrouve la semaine prochaine. Bonne semaine à tous.

0: 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C'est ma Terre, c'est un voyage au cœur des récits et des réalités de notre planète pour mieux comprendre, mieux agir et peut-être mieux cohabiter. Alors aujourd'hui, d'un côté, nous aurons un homme des sommets et d'action humanitaire. Il s'agit de Patrick Calders et de l'autre, un musicien, un voyageur en quête de sens et de liberté. Il s'agit de Bezac Arthur. Alors deux chemins bien différents, mais un même élan, celui de l'humain, de la beauté et de la découverte. Ce sont ces deux personnalités que je vous propose de découvrir aujourd'hui dans C'est ma Terre. Dans cette émission C'est ma Terre, j'ai le plaisir de recevoir Patrick Calders. Alors Patrick Calders, vous êtes juriste de formation, ancien directeur des programmes humanitaires en Afrique, collaborateur scientifique à l'Université de Namur et professeur en coopération internationale et même directeur sportif du club alpin belge.
1: Très éclectique.
0: Très éclectique.
1: Très incohérent, j'irais dire. Bon.
0: Tout ça nous amène effectivement donc à votre regard un petit peu sur le monde qui vous entourait, de l'Afrique jusqu'au sommet du Mont Blanc. Alors comment justement votre parcours au départ de juriste vous a conduit vers cette action humanitaire au départ? C'était quoi le déclic qui vous a amené vers l'humanitaire?
1: Alors, peut-être paradoxalement, je suis parti d'abord dans l'environnement. J'ai investi j'ai fait une spécialisation en droit de l'environnement. Et le début de le début de mon parcours professionnel, j'allais dire carrière, c'est un investissement dans l'environnement, tant dans le privé que dans le public, dans l'associatif aussi. Et c'est parce que justement, à un moment donné, je me posais des questions des valeurs en disant qu'est-ce que je fais vraiment dans le privé, à défendre des dossiers qui ne me convenaient plus en termes de valeurs, que j'ai switché, je suis passé dans l'associatif. Et c'est ça qui a été un marche-pied vers l'humain. Parce que je ne vais pas non plus opposer l'environnement à l'humain, mais il manquait pour moi une dimension dans l'environnement qui était le côté humain. Et après 12 ans d'investissement dans l'environnement, je me suis dit, au fond, je voudrais bien travailler maintenant, m'investir dans l'humanitaire. Et j'ai eu la chance de...

0: dans la précarité. Et je dois bien avouer, malheureusement, que voilà, l'expérience m'a fait constater que tout ça, ce sont des gouttes d'eau, minuscules gouttes d'eau, et qui ne font pas avancer les choses. Ce sont tout, voilà, c'est mon constat à moi, tout le monde ne le partage pas. Des années et des années après, dans les pays dans lesquels j'ai travaillé, bah, c'est de nouveau des coups d'État, les gens sont nouveaux dans la souffrance, etc. Alors, je ne dis pas qu'il faut supprimer l'action humanitaire, mais il faut être extrêmement modeste dans les ambitions.
1: On viendra un peu plus tard sur la montagne, mais justement, dans cette mission humanitaire, qu'est-ce que vous avez découvert au fil de vos missions en Afrique sur la résilience et la dignité humaine?
0: Je vais parler de mon expérience. La dignité, elle est exceptionnelle. Ces gens vivent... Enfin, on peut pas s'en rendre compte quand on vit dans nos sociétés confortables, entre guillemets, développées. On n'a aucune idée de la manière dont ces gens doivent faire face au quotidien. On a quelques informations, mais ça ne représente rien. Il faut aller sur place pour s'en rendre compte. Donc la dignité, elle est énorme. Ces gens font face avec... Quand je dis peu de moyens, c'est parfois pas de moyens du tout, même en termes de subsistance alimentaire. Et malheureusement, voilà, encore une fois, c'est un constat. Hein, je veux dire, la corruption est endémique dans tous ces pays. Encore une fois, certains ne sont peut-être pas d'accord avec moi. Et donc, le système est totalement inégalitaire dans la plupart des pays en Afrique, sans compter les coups d'État, répétitions, etc. Donc, c'est une grande question, comment ces gens conservent leur dignité, conservent leur espérance de vie. Ça a toujours été une question pour moi.
1: Vous avez vu donc des villages, des fermes, des femmes, des familles résister autrement. Est-ce qu'il y a des choses qu'on peut s'inspirer d'une certaine communauté pour imaginer notre avenir?
0: C'est difficile de marier les cultures. On a un ancrage, hein. On a tous un ancrage culturel. On est européen, on est belge, on a cette éducation-là. Et c'est tant mieux pour nous. Être confronté à une autre culture qui est radicalement différente, même si l'humanité est l'humanité, c'est très difficile à comprendre et à marier. Et donc, quel conseil peut-on donner? Je pense que le temps de dialogue nord-sud, c'est fini. Mais qu'est-ce qu'on apporte finalement? Quel est le mariage? Quelle est l'efficacité de ces programmes, outre des flux financiers, hein, tout ça coûte évidemment très cher. Mais qu'est-ce qu'on fait réellement, sans prendre le risque de bouleverser finalement une culture, un ancrage culturel dans lequel on n'a rien à faire. Hein.
1: C'est vrai qu'on a beaucoup été chercher chez eux, rapporté chez nous. Est-ce que vous avez rencontré justement des communautés qui vivent d'une manière durable sur place aussi, qui ont peut-être pris justement un petit peu plus d'expérience de ce qu'on leur a nous apporté?
0: Alors, il faut pas tout rejeter, effectivement. Il y a eu pas mal de petites interventions, notamment dans des zones désertiques ou semi-désertiques, où il y a eu une technologie qui a été apportée et une technologie qui est adaptée aux ressources locales. Ça ne sert à rien d'arriver avec des grosses infrastructures parce qu'il n'y a pas de pièces détachées, il n'y a pas les compétences techniques. Oui, il y a eu effectivement, et notamment dans le domaine de l'éducation aussi, des actions des écoles, des dispensaires qui ont été mis en place par de nombreuses ONG sur le terrain. Alors, de là à dire que c'est pérenne, là, je n'en suis pas convaincu. Je reste très sceptique étant donné l'instabilité dans la plupart des pays en Afrique. Oui.
1: Quelles sont les personnes ou les peuples qui vous ont marqué justement par leur engagement, leur ingéniosité aussi? Est-ce qu'il y a des souvenirs plus particuliers?
0: Des souvenirs, j'en ai plein, oui. Alors j'ai vécu notamment un an au Rwanda, qui était une expérience très dure parce que c'était quand même quelques années après le génocide, et je ne me rendais pas compte du traumatisme fondamental que ce génocide avait engendré à tel titre que les Rwandais à l'époque étaient des gens extrêmement fermés, extrêmement je dirais presque emboutis, hein. C'était un traumatisme sur une génération au minimum. Voilà, on est confronté à des situations qui nous dépassent complètement.
1: Les jeunes générations sur place, est-ce que vous avez rencontré sur le terrain, sont-elles les mêmes porteurs d'espoir? Dans quoi vont-elles rechercher l'espoir justement?
0: Je dirais de manière très cynique, dans l'Europe. Je pense que la plupart des jeunes qui sont là, encore une fois, les généralités sont pas toujours bonnes à entendre et ne sont pas nécessairement très, très cohérentes, mais je veux dire la plupart des jeunes, leur idéal, leur espérance, c'est de quitter l'Afrique et c'est de venir à tort ou à raison, hein, je veux dire pour des bonnes ou mauvaises raisons, mais de quitter ces terres de désespoir et de rejoindre des pays dans lesquels ils ont éventuellement une possibilité d'évoluer. Et beaucoup cherchent à partir.
1: Quel message dans l'écriture de votre récit, ce premier récit, a apporté une ouverture sur ce monde-là, une résilience, prendre conscience de ce qui se passe justement autre part que notre continent européen, qu'en Afrique c'est différent, mais qu'on peut aussi peut-être prendre des idées de chez eux aussi.

0: qui me mettrait philosophiquement plus haut.
1: Alors, j'ai aucune prétention non plus. Le livre a été un témoignage et je vous l'ai dit tout à l'heure, une sorte de catharsis, parce qu'il fallait à un moment donné que ça sorte, c'est presque thérapeutique. Alors, quand on sait quel impact ça a eu, je pense qu'il a eu pratiquement un impact de zéro. Je ne sais pas quelle est l'audience. Je pense que ce livre n'a eu aucun impact. La résilience, je crois que c'est une fatalité. Je veux dire, ces gens n'ont pas le choix. Ils n'ont aucune alternative. Depuis qu'on a, entre guillemets, abandonné la colonisation, etc., qu'ils sont dans une situation qui est très, très difficile pour eux de lutter contre des régimes qui sont corrompus. Et c'est dans tous les pays, j'en ai fait quand même un paquet de pays d'Afrique. À chaque fois, c'était le même constat de violence, de non-respect des droits humains, d'exploitation, de corruption. C'est malheureusement le constat auquel je suis parvenu. Tout le monde ne sera pas forcément d'accord avec ça, mais moi, c'est mon constat personnel.
2: Quelles sont les actions qui peuvent encore être entendues aujourd'hui en tant qu'humanitaire? Quel pouvoir et quelle force ils ont encore justement pour faire comprendre les choses?
1: Encore une fois, je vais être assez négatif. Je pense qu'on a une société qui évolue vers un abandon de tout ce qui est démarche sociale, de démarche d'aide humanitaire, de démarche même... ne fût-ce qu'énoncer le mot d'État-providence, c'est malvenu aujourd'hui. On est dans des radicalisations... je dirais presque antisocial, parce qu'il n'y a plus d'argent non plus derrière. C'est aussi le résultat de 30 années de gestion à tous les niveaux. On voit les budgets de la coopération militaire qui s'épuisent. On finance plus les ONG, ça devient de plus en plus difficile. On pourrait faire d'ailleurs un parallèle avec la culture. Mais en matière de financement des budgets des ONG, ça devient extrêmement compliqué, notamment la coopération belge. Je ne parle même pas de USAID aux États-Unis qui a été lapidé, qui a été complètement... décapité, c'est terminé. Donc les interventions humanitaires sont mises à mal maintenant. Oui. Il reste des initiatives individuelles, comme notamment à Gaza, mais elles n'aboutissent pas.
2: Bon, forcément, on parle aussi de la montagne avec vous, parce que c'est votre autre grande passion. Mais la montagne aussi, elle est mondiale. On peut parler de l'Himalaya tout en parlant du Mont Blanc. Il y a des problématiques qui se remettent en synergie, on va dire, quelque part, qui sont les mêmes, que ce soit le Mont Blanc ou l'Himalaya. Le surtourisme aussi fait pas mal de dégâts. Vous nous venez avec un premier roman, ça s'appelle La Combe Maudite, justement, dans lequel vous parlez, d'abord, c'est romancé, donc une belle histoire d'amour, et aussi, on parle d'écologie, du réchauffement climatique, et c'est aussi un plaidoyer pour préserver donc ces espaces tels que le Mont Blanc et toute la montagne.
1: Oui, vous l'avez dit, c'est un premier roman et c'est l'aboutissement d'un long rêve. Ça fait une quinzaine d'années que j'avais vraiment l'envie d'être présent modestement dans une librairie locale au pied du Mont Blanc. Et donc je m'y suis mis à un moment donné à raconter une histoire qui a trois volets. En fait, il y a trois niveaux de lecture dans le livre. Il y a, comme vous l'avez dit, un côté lyrique, un peu une histoire d'amour entre un guide et sa jeune cliente qui va découvrir la haute montagne. Et là, je les emmène dans des courses et des endroits en montagne où j'étais moi-même. Donc j'ai un grand plaisir de décrire. Beaucoup d'écrire ces lieux. Deuxième niveau de lecture, c'est un signal d'alarme. C'est de dire, attention, ces sanctuaires existent, ils sont menacés de plus en plus, à la fois par la nature elle-même, le réchauffement climatique, mais aussi par l'homme, avec l'envahissement constant, permanent de l'homme. C'est un avertissement. Il est temps de préserver ça. Et le dernier niveau de lecture, c'est un plaidoyer, finalement, de dire... protégeons, alors en particulier le massif du Mont-Blanc, qui paradoxalement est le seul massif alpin qui n'est pas protégé ou très très mal protégé sur le plan juridique. La plupart des massifs alpins sont en réserve naturelle, en parc naturel, pas le Mont Blanc.
2: Comment est-ce que vous abordez le côté pédagogique avec un roman? Comment est-ce qu'on peut aller rechercher la véracité des choses par rapport à la romance?
1: Alors, je vais parler pour moi. C'est vrai que j'ai une démarche entre guillemets sérieuse. Bon, c'est peut-être mon côté juriste aussi à mon nez. Quand j'avance quelque chose, je dois quand même aller voir si y a un fondement et si j'ai pas des bêtises non plus sur le plan juridique. J'ai fait donc une recherche assez fouillée sur l'évolution de la protection, la législation sur la protection du Mont Blanc. Bon. Pour le reste, on est très libre. Comme auteur, on écrit, et ça, c'est un grand plaisir de pouvoir raconter sans nécessairement s'accrocher à la, comme vous dites, de la véracité. Mais encore une fois, qu'est-ce que c'est la vérité?
2: Alors ici, dans cette émission aussi, on a mis à voir justement votre œil en tant qu'explorateur, on va dire alpiniste ou citoyen du monde, qui voyage dans le monde. Quel écosystème pour vous vous a marqué le plus par sa beauté et sa fragilité?
1: Il y en a deux. Il y a évidemment la montagne, la haute montagne en particulier, mais on en a déjà pas beaucoup parlé. Et puis j'ai eu la chance de découvrir le désert. Plusieurs fois, j'ai traversé le désert du Sahara. c'était une révélation, vraiment une révélation presque aussi forte que celle de la haute montagne. De découvrir la nudité, l'extrême sobriété de ces paysages, la beauté de ces paysages, et aussi des populations qui vivent là, parce que la vie est partout sur cette terre, même là où il n'y a pas d'eau, il n'y a pas de végétation, rien. Croiser une caravane de Touareg en plein désert du Ténéré ou de Tanezouft, c'est très impressionnant.
0: Qu'est-ce que vous avez appris de ces communautés, justement, vivant au cœur de la nature? Comment ils réagissent par rapport à la nature, par rapport à nous, qui sommes des citadins, vivons dans la ville? Comment est-ce qu'eux réagissent par rapport à la nature?
1: C'est des univers qui se s'entrechoquent, parce que d'abord, il y a le problème de la langue. Donc c'est toujours très compliqué, et c'est malheureusement un gros obstacle, c'est de ne pas pouvoir communiquer, parce qu'ils parlent tamatchèque, ils parlent arabe, ils ont leur langue à eux. Et donc déjà, ça, si on n'arrive pas à communiquer, c'est énorme. Qu'est-ce qu'on peut en comprendre? Beaucoup de questions, très peu de réponses. C'est-à-dire, comment est-ce qu'on peut vivre dans un environnement comme ça, déjà parfois sans statut? Ce sont des gens qui n'ont pas de frontières. Pour eux, une frontière n'a pas de sens. On est au Mali, on est au Niger, on est en Algérie, on traverse en Mauritanie. Ils n'appartiennent pas déjà à une nation, un État. Déjà pour nous, c'est déjà une autre culture, c'est un autre ancrage. Donc, on ne peut, moi, je ne pouvais que m'interroger. J'ai très peu de réponses à ça. C'est fascinant, en fait.
0: Comment est-ce qu'ils évoluent avec le changement justement climatique, de paysage? On parle de réfugiés climatiques. Comment est-ce qu'eux s'adaptent à ça?
1: Alors, je suis pas climatologue non plus, ni sociologue. Je veux dire, comment est-ce que ces gens, encore une fois, on est dans la contrainte, je veux dire, le cadre naturel impose une façon de faire. Ils n'ont pas le choix, je veux dire, sauf à essayer de s'échapper, et d'où toute la problématique migratoire depuis quelques années. Mais sinon, ils sont obligés de vivre avec des contraintes qui sont de plus en plus lourdes, Et quand je dis lourdes, j'ai un exemple, je me souviens on était dans le Ténéré, je crois. On a rencontré une famille, mais alors, quand j'ai une famille, ils vivaient avec quelques chèvres, et ils n'avaient pas de médicaments. Une dame en question, là-bas, avait des problèmes dans les yeux. On leur a donné un collyre, parce que nous avions ça, une aspirine, c'est tout, mais ils n'ont aucun médicament, aucun moyen de se... Et en échange, on a reçu un citron. C'est pour eux, offrir un citron en plein milieu du désert, c'est un cadeau de première importance. Donc ça relativise quand même beaucoup de choses.
0: Pour les autochtones qui vivent à la montagne, on va parler de la montagne, qui voient arriver des centaines d'écotourismes aller faire des exploits parfois un petit peu inhumains, c'est ça. Qu'est-ce qui, selon vous, ils ont envie de partager comme message justement à toutes ces personnes qui viennent là-bas, et qu'est-ce que ces personnes peuvent en rapporter?
1: Encore une fois, pour simplifier, il y a deux types de réactions. Il y a des gens qui adhèrent aux passions de gens qui ne sont pas des autochtones, et ils les soutiennent, voire ils participent aussi. Moi, j'ai des amis sur place qui sont passionnés aussi de montagne et qui ne demandent pas mieux de nous accompagner, d'être avec nous dans le partage de nos passions respectives. Et puis, il y a tout le reste. Il y a des gens qui... Alors, il y a tout le côté commercial, évidemment.
0: Le côté économique, effectivement.
1: Économique, qui est énorme. La montagne draine du monde, et été hiver, etc. Et puis, il y a ceux qui sont cons. Encore, il y a quelques semaines, il y a eu l'Ultra Trail du Mont Blanc qui draine des dizaines et des dizaines et des dizaines de trailers, et qui font le tour du Mont Blanc en courant. Ça fait beaucoup de contestations. Je ne rentre pas dans le fond du débat, mais ça pose des problèmes.
0: Est-ce qu'il y a un choc qui vous a fait prendre conscience sur le terrain que les choses changent et qu'on doit changer aussi en tant qu'humain par rapport à la Terre?
1: Je pense qu'il y a une conscience quand même, il y a une vingtaine d'années, une quinzaine d'années, sur vraiment la nécessité de préserver ces espaces qui sont exceptionnels et qui deviennent de plus en plus rares. Et la société civile, moi je crois quand même fort dans la société civile, il y a des initiatives qui sont prometteuses. Mais encore une fois, c'est des rapports de force entre les institutions municipales, départementales, l'État, etc. C'est David contre Goliath. Mais quand même, la prise de conscience et les initiatives qui sont réelles, qui sont locales évidemment, mais sont porteuses. Je crois à l'heure actuelle, je peux me tromper, mais je crois qu'à l'heure actuelle, il ne serait pas concevable de soutenir un projet qui soit, dans le massif du Mont-Blanc par exemple, qui soit contre l'environnement. Je ne pense pas, non.
0: Est-ce que tous ces dérèglements, que ce soit climatiques, de population, ont changé votre manière de voyager quand vous partez justement dans ces pays-là, ou quand vous partez en montagne?
1: Oui, tout à fait. Mais déjà, au départ, je dois reconnaître quand même que les gens qui vont haute montagne, sauf exception, comme toujours, sont des gens qui sont respectueux du milieu dans lequel on pratique. Ce sont des gens qui sont attentifs à ça. C'est extrêmement rare de voir des déchets, par exemple, hein, en haute montagne. Alors, je ne parle pas des camps de base de l'Himalaya, etc., où ça devient du business, du marketing, ça, mais j'ai jamais été l'Himalaya. Mais dans les Alpes, étonnamment peut-être, ça reste très propre et ça reste... Il y a un grand respect de la nature, ce qui est très séduisant, évidemment.
0: Donc, dans votre roman, donc, La Corbolite, on parle de deux jeunes amoureux. Quelle place vous accordez aussi, justement, à la jeunesse dans vos écrits, dans vos actions?
1: C'est vrai que les deux personnages principaux dans mon roman sont jeunes. Hein. C'est un jeune guide et une jeune italienne. Et en fait, c'est moi. L'un et l'autre, c'est mon caractère, c'est mon tempérament, c'est mes ressentis que je fais vivre à travers eux. Alors, la jeunesse, c'est un parti pris. C'est vrai que je prends beaucoup de jeunes. Pas seulement, il y a quand même des guides plus âgés, etc. Mais les principaux, pourquoi? Parce que c'est l'idéal, c'est l'enthousiasme, c'est ce que j'étais. Et je crois que je suis toujours très enthousiaste. Oui.

0: Patrick Calders, notre invité dans cette émission C'est ma terre avec La Combe maudite, hein, donc un premier roman. Et on m'a dit aussi qu'il y avait une suite qui allait bientôt se profiler. Donc,
1: ah voilà, en avant-première. Oui.
0: En avant-première. Vous êtes encore souvent en montagne. Qu'est-ce qu'elle vous dit cette montagne encore aujourd'hui?
1: Dès que je peux, j'y vais. Je suis rentré il y a quoi, il y a un mois. Je trépigne pour retourner, oui, c'est sûr. Alors les saisons imposent leur rythme. Hein. En hiver, on ne fait pas la même chose qu'en été. Donc c'est plus limité, c'est plus dangereux aussi.
0: Mais j'ai une saison préférée.
1: Alors, pour la pratique de haute montagne, c'est évidemment l'été qui est le plus accessible. Printemps éventuellement pour certaines courses. Pour la beauté des paysages, l'automne est merveilleux. Au mois d'octobre en montagne, quand le ciel est bleu, les premières neiges sont descendues et les contrastes entre les glaciers et les ciels bleus, c'est merveilleux aussi. Et tous les mélèzes sont dorés, c'est tout est beau. Au mois de mai, tous les alpages ont fleuri, donc chaque saison a un charme fou. Hein,
0: Entre l'Afrique et l'Europe, la montagne, il y a un univers qui vous manque ou vous avez envie d'aller réexplorer?
1: Ben, plus tellement l'Afrique. On m'a toujours dit, à un moment donné, il y a deux cas de figure. Soit on tombe amoureux de l'Afrique et on reste en Afrique et on va s'installer définitivement en Afrique. J'ai vu beaucoup d'expatriés qui ne pourraient plus quitter l'Afrique. Soit, à un moment donné, on est saturé pour une raison ou une autre. Et on n'a plus envie d'y aller. Alors, c'est peut-être pas très positif ce que je suis en train de dire, mais c'est un peu mon cas. Peut-être que j'ai vécu trop de choses dures, trop de choses brutales et révoltantes. Je n'ai plus envie d'aller en Afrique et je me sens plus utile en Afrique. Par contre, la montagne, oui, ça c'est mon rêve. Là, vous tournez le couteau dans la plaie parce que c'est mon rêve depuis des années. C'est d'habiter là-bas. Et c'est de trouver. Pour l'anecdote, j'ai un certain nombre d'agences immobilières qui m'envoient régulièrement des propositions. J'ai pas encore trouvé mon idéal parce que ça coûte très cher. Il y a ces départements qui coûtent cher aussi. Mais c'est vrai que c'est toujours. Un rêve, un idéal d'aller vivre dans le cadre que je préconise, hein, que je privilégie. Ouais.
0: Les trois objets de l'aventurier, l'explorateur que vous prenez toujours avec vous, c'est quoi?
1: Ça dépend un peu du milieu dans lequel je vais. Je vais revenir en montagne. Qu'est-ce que je prends? Je prends une carte. J'aime beaucoup lire les cartes, mais sans carte, on est perdu, parce qu'au plein milieu du brouillard, quand il pense à faire un temps de chien, il faut... Le GPS, ça, on oublie. Donc, j'ai toujours une carte que je lis avant, mais j'aime beaucoup les cartes. Je mets beaucoup de temps sur les cartes, des cartes très détaillées. Et ça, c'est indispensable. On est perdu au milieu d'un glacier, etc. etc. Qu'est-ce que je prends? Je prends, ça va paraître un peu Tintin Milou, mais un bon couteau, un canif avec multifonction, parce qu'on a toujours besoin. Quand ça m'est encore arrivé il y a quelques semaines, une vis du crampon qui ne tient plus, paf, il faut un tournevis pour le réparer. Bon, c'est très prosaïque, mais c'est comme ça. Donc carte et puis il faut faire face aux éléments, donc l'équipement doit être à la pointe, hein, tout l'équipement, des chaussures au bonnet, aux lunettes solaires, il faut avoir un équipement correct.
0: Et forcément une bonne corde d'alpinisme, c'est aussi un symbole.
1: Alors il y a le matériel aussi, évidemment. Oui.
0: Cette corde qui est un symbole de lien et de confiance.
1: C'est un beau, hein, symbole.
0: Dans quoi justement vous avez envie de mettre la confiance dans la Terre, aujourd'hui?
1: De mettre la confiance dans l'humain. Par tempérament, je suis quelqu'un qui suis assez méfiant. C'est pas très beau à dire, mais je suis assez méfiant sur la nature même. Donc, je vais pas dire que je suis misanthrope, mais j'ai effectivement une certaine méfiance quand je vois je généralise, mais quand je vois l'individualisme et l'égocentrisme dans lesquels on vit maintenant, je suis quand même assez désemparé, assez inquiet de voir ce repli sur soi partout, dans le manque de respect de l'autre déjà, dans l'agressivité, la violence verbale dans les rapports humains maintenant. Alors, est-ce que c'est un moyen? Est-ce qu'en montagne, on échappe à ça? En partie, oui. C'est vrai que, à part ramasser un caillou sous la figure, ce serait pas très sympathique de la part de la montagne, mais enfin, c'est pas délibéré. Mais sinon, on se retrouve dans un cocon un peu en montagne, quand on maîtrise la technique et qu'on se sent à l'aise. Alors, on est un peu à l'abri de l'agressivité, de la violence et d'un monde qui tourne, à mon avis, un peu mal pour le moment. Donc.
0: Quelles sont les choses que vous avez encore envie d'explorer?
1: Ah, plein de choses. Maintenant, il y a l'âge qui est là, hein, on a mal aux genoux, on a mal aux pieds. Il faut admettre ça aussi.
0: Il faut l'admettre.
1: Je me souviens, j'ai eu une très grave maladie il y a 4 ans. et je ne savais pas si j'allais pouvoir retourner en montagne. On m'a toujours dit, oui, tu vas retourner en montagne. Et là, je me souviens, je suis retourné en montagne après, et j'ai dit, je vais faire ma dernière course en montagne. Une course, une ascension, on appelait ça des courses. Bon. Et je suis parti tout seul faire un sommet, en délibérément disant, ça va être ma dernière. Et toute ma vie, je me suis dit, j'étais tellement passionné de montagne, je me suis dit, le jour où je vais devoir raccrocher mon piolet et arrêter, ça va être un drame, ça va être horrible. Bon, j'ai dû faire des croix sur un certain nombre de choses, notamment le parapente, etc. Bon. Et je me dis, le jour où je vais devoir arrêter l'alpinisme, ça va être catastrophique. Eh bien, je me souviens très bien, ces deux jours-là, je suis parti faire un sommet tout seul en disant, c'est le dernier. Je me dis, au revoir la haute montagne. Et ça s'est passé de manière très sereine. Et voilà, j'ai fait ce dernier sommet en disant... je dis au revoir à la montagne. Ceci dit, c'était une fausse promesse parce qu'il y a 4-5 mois, j'ai eu la chance de refaire la haute montagne à Chamonix. Donc, mais il y a un temps pour tout. Je pense, voilà, j'ai énormément de plaisir en moyenne montagne aussi, faire la randonnée, etc. Pas forcément nécessairement aller dans les hautes altitudes.
0: Et bien, en tout cas, pour faire le constat de la montagne et peut-être aussi tout ce voyage militaire que vous avez fait, on peut recommander donc La Combe Maudite de Patrick Kenders, un roman réaliste avec plein de notes d'espoir, en tout cas, que ce soit pour la jeunesse et pour la montagne. Merci beaucoup, Patrick Kenders.
1: Un grand merci à vous. Merci.
0: C'est de retour dans l'émission C'est ma terre avec notre invité. Aujourd'hui, nous partons en voyage, un voyage intérieur et extérieur à travers la musique, les routes du monde et les paysages intimes de notre invité qui est Bezac Arthur. Bonjour Bezac Arthur.
2: Bonjour Stéphane.
0: Alors chanteur belge, voyageur, auteur d'un roman sur les rives du bonheur et de l'album À l'intérieur, les deux vont ensemble.
2: C'est ça, un album roman, c'est un concept.
0: Alors, ça commence tout simplement à 30 ans. Vous apprenez que votre père n'est pas votre père biologique et sous ce choc, vous achetez un billet pour aller vers Calcutta, découvrir si quelque chose de plus grand, de plus puissant que vous-même pourrait vous sauver.
2: C'est ça. Ouais, ça a été pour moi une manière de sortir d'une impasse de vie. Et le voyage m'a offert vraiment cette porte. Après avoir été rencontrer des psychologues, j'avais essayé un petit peu les moyens locaux. Mmh. Mais je me suis vite aperçu que ça ne fonctionnait pas pour moi. Et puis j'ai écrit une chanson qui s'appelait aussi La Rupture, qui parlait de voyage, etc., au bout du monde, de tribus, de gens qui vivaient comme au début des origines de l'homme. Et je me suis dit, tiens, c'est incroyable, j'écris là-dessus, mais moi-même, j'ai jamais été plus loin que la côte belge. J'ai pris un billet pour Calcutta, sans trop savoir où je mettais les pieds. J'ai été surpris.
0: Alors, effectivement, on parlait de psychologue. Donc, les psychologues, forcément, on va souvent le voir pour un petit peu aller mieux. Mais là, il va poser une question quand même qui était fondamentale pour votre voyage. C'est, êtes-vous un homme heureux, Arthur?
2: Oui, c'est ça. Ici, dans le « Êtes-vous un homme heureux ?», c'était la personne qui était... qui avait fait l'insémination, donc qui était le docteur qui avait pratiqué. Et moi, je cherchais mon père biologique, donc je voulais le contact, et il m'a posé cette question-là, effectivement, êtes-vous un homme heureux ? Et j'avais pas trop su quoi lui répondre il y a quelques années, maintenant je sais.
0: Mmh. Alors, on va pas en Inde par hasard non plus. Pourquoi avoir choisi l'Inde ?
2: Pourquoi avoir choisi l'Inde ? C'est une bonne question. Moi, je pense qu'à la toute base, c'était pour aller voir les îles Andaman, voir où il y avait des tribus qui vivaient de manière complètement autarcique, sans produits de consommation, sans autre envie que d'être finalement présent avec la nature, avec les ressources proches de ce qu'ils ont. Et donc du coup, je suis parti là-bas parce que je me suis dit, Calcutta, c'est tout près, ça s'appelle le golfe du Bengale. Et là-bas, il y a une île, les îles Andaman, où tu as encore des tribus. Maintenant, ils sont hyper protégés. Avant, ça n'était pas tant que ça, mais ça le devenait. Et en fait, j'ai pas pu aller là-bas parce qu'il fallait demander des autorisations des mois à l'avance, à l'époque. Et donc, j'étais hyper déçu en arrivant. Et puis, malgré moi, je suis remonté vers le nord de l'Inde, de Calcutta vers le nord en train.
0: C'était un parcours comme du combattant pour changer comme ça de destination.
2: Oui, complètement. Oui, parce que je connaissais rien. À l'époque, Calcutta, s'il n'y avait pas autant d'inscriptions en anglais, tous les sites étaient en hindi ou en bengali. Et donc, pour faire une réservation de train, en fait, tu devais... tu devais avoir en local, en fait. Tu savais pas, tu pouvais pas faire une réservation comme ça. Il y avait pas des applis. Mmh. Oui, à l'époque, en fait, j'avais pas de téléphone, quoi. Ça changeait pas mal la donne.
0: C'était votre premier grand voyage,
2: exactement. Et je me souviens que pour arriver, donc, à Calcutta, le premier jour, je logeais chez un Indien. Mmh. Pour rejoindre, en fait, sa maison, juste en demandant aux gens, il m'avait dit, ah oui, tu dois prendre, machin, tel ou tel transport. Et j'ai mis la journée entière, en fait, à arriver.
0: Une fois qu'on arrive dans la région de l'Himalaya, c'est immense, forcément, on se trouve devant quelque chose d'inconnu. Est-ce qu'il y a des guides qui seront appelés à vous, justement, pour vous aider à trouver votre chemin et par où aller ?
2: Oui, c'est ici. Moi, avant la région de l'Himalaya, je suis passé par Varanasi, où mon premier guide, ça a été un moine bouddhiste que j'ai rencontré sur ma route, qui connaissait déjà mon prénom. Mm-hmm. Donc il y avait un truc hyper mystérieux.
0: C'était
2: étrange. Et le truc le plus étrange, c'est que j'avais acheté plusieurs années auparavant, j'étais un peu atteint de ce qu'on appelle la bibliomanie. J'aime bien acheter, en fait, des livres et les ouvrir comme ça. Et j'avais un livre de méditation. Je me suis dit, tiens, l'Inde, ça a l'air de coller avec ça. J'avais pris le livre dans mes bagages et je le lisais dans ma chambre le matin. J'avais lu les premières pages. Et en sortant, je rencontre cette personne.
0: Il s'appelle Sangar dans le livre.
2: C'est ça, exactement. Mmh. Dans le livre, il s'appelle Sangar. Et dans la vraie vie, je ne connais pas son... je ne connais plus son nom, j'imagine qu'il me l'avait dit. Mais ce qui était aussi très étrange, c'est qu'il avait des habits de moine et qu'il disait qu'il venait à la base de Liège. Alors... Et il parlait français, c'est complètement improbable.
0: Et improbable, effectivement. Donc, il vous donne quand même quelque chose pour vous rassurer, pour... l'appeler en cas justement de besoin, de nécessité, mais donc plutôt une sorte de télépathie, d'introspection, de méditation. C'est une pierre de jade que vous avez gardée longtemps en poche.
2: C'est ça, une pierre de jade que j'ai toujours sur moi et qui me permet de communiquer avec lui. C'était une pierre, c'est comme un talisman, en fait. Hein. Mm-hmm. J'essaie de trouver un moyen, comment continuer à faire vivre les conseils de ce moine qui, je peux le dire, a changé ma vie vraiment en 10 minutes. C'est ça que je pense que le voyage est aussi précieux, c'est que tu peux... hors de chez toi, et quand tu te mets un tout petit peu en danger, en tout cas quand je dis en danger, c'est sortir plutôt de tes habitudes, de ta zone de confort, des choses absolument incroyables peuvent, des rencontres incroyables peuvent arriver aussi.
0: Qu'est-ce que vous avez découvert auprès de Sangar, votre maître spirituel rencontré en Inde? Il y a quelque chose qui vous a peut-être mis directement en action avec lui?
2: C'était la marche méditative. Mmh. Je me souviens, on est arrivé, donc là, on était tout près de Varanasi, et on allait vers ce qu'on appelle le parc des gazelles. C'est là où le Bouddha a donné son premier discours. Donc, c'était un lieu vraiment hautement spirituel que moi, je ne connaissais pas du tout. J'ai découvert un peu tout ça comme ça sur le tard. Et là, il m'a dit, écoute, on va marcher jusqu'à la stupa et on va... tu vas respirer, etc., en comptant tes pas. Et il m'a donné toute une technique comme ça. Et en fait, j'ai vraiment appris en quelques minutes. J'ai vu mes pensées vraiment diminuer et une paix quand même s'installer en moi. Je ne sais pas si c'était dû à sa présence, au lieu, c'était peut-être un tout. Mais en tout cas, j'ai vraiment appris quelque chose sur le moment où je me suis dit, tiens, il y a quelque chose que... Enfin, il existe des techniques, il y a des choses qui existent qui permettent que de simplement d'être plus heureux, quoi. Mmh. Ouais.
0: Alors, ce livre, c'est un roman, hein, puisque Sangar revient souvent dans ce livre, un peu comme un double, une deuxième conscience dans ce livre.
2: Exact.
0: Vers qui vous destiniez ce roman?
2: Avant, c'était pas un roman, c'est ça qui est dingue, c'est que c'était un carnet de voyage. J'étais toujours dans cette optique de voyageur. Ah oui, Zac Arthur, il part là, et puis il écrit un livre, il écrit sur ses aventures, et donc j'ai commencé ça. Et l'Inde, j'en avais jamais vraiment parlé, et puis il y avait tout le lien avec mon père, donc j'ai commencé ça comme un carnet de voyage, mais je me suis vite aperçu que c'était beaucoup plus gros, la matière que je voulais traiter. Et donc à qui je dessinais, c'est toujours les personnes après qui aiment la musique et qui aiment aussi ici du coup connaître un peu comment le processus d'écriture, en fait, finalement, d'un album.
0: Vous êtes également chanteur, forcément, on vient de parler de musique là, donc la musique pour vous, c'est une forme de méditation aussi. Comment elle est entrée justement en vous que parole méditative?
2: Oui, c'est ça. Moi, la musique, ça a été une première expérience, c'était avec des groupes de rock quand j'étais ado, et je me suis vite aperçu qu'il y avait une énergie qui circule, en fait, entre les musiciens. Et donc, une sensation de connexion, on peut le dire aussi. La musique nous connecte, en fait, et surtout la partager ensemble.
0: Alors, l'homme et son habitat, forcément, vous en avez rencontré. Donc, c'est un peu la thématique de cette émission, c'est Mater, parce qu'on a un petit peu rencontré les personnes qui ont gravité autour de vous, les lieux qui ont gravité autour de vous pendant ces voyages. Vous êtes parti combien de fois en Inde?
2: Alors là, bah, ça va être la dixième.
3: Dixième, oui.
2: Première fois où je suis parti, c'était en 2011.
3: En 2011.
2: 2011, oui. C'est que je dis, il y avait encore assez peu de tourisme, en fait. Et quand je me souviens, la première fois que j'étais, ils me regardaient tous et ils voulaient toucher ma barbe. C'était, c'était assez étrange.
3: Est-ce qu'il y a un habitat, un lieu, une façon de vivre qui vous a particulièrement marqué en Inde?
2: Un habitat, bah, c'était un ashram où j'étais chez Anand Gopal. Un habitat très simple, avec il avait vraiment deux chambres, une petite cour, et là, dans le Bengale, c'est une ville qui s'appelle Shantiniketan, avec quelques arbustes où on répétait, mais c'était un style de vie très très très très sobre. Hein. On mange par terre, selon la culture, dans ce qu'on appelle les plats, les talis là-bas.
3: Donc au départ, vous êtes quand même parti pour cette quête, hein, donc une recherche intérieure par rapport à votre père. Vous parlez de renaissance, de transformation intérieure. Comment les communautés rencontrées durant ce voyage ont-elles nourri votre quête à vous? Qu'est-ce qui vous a apporté dans cette nourriture spirituelle?
2: Moi, ça a été après par la musique. C'est vraiment nourrir après mon art. Et ça, je pense que je parlais tantôt d'Anand Gopal. Effectivement, sa musique sacrée, sa manière d'aborder ça, et aussi de l'offrir, c'est-à-dire que c'est plus... on est vraiment très très loin du... comment dire ? Enfin, c'est un peu de... Enfin, pas très bien ce que je vais faire, mais de la musique, je trouve un peu égocentrée, où aujourd'hui, quelqu'un va faire une musique, et en fait, en faisant cette musique-là, il espère que lui soit connu, donc que son ego, en gros, s'en trouve grandi. Ben là, c'est vraiment l'inverse. Lui, il va en fait composer pour offrir en fait cette musique à des divinités. Et donc, du coup, c'est une offrande, en fait. C'est totalement différent comme perspective. Donc, c'est plutôt pour se mettre en dessous et élever sa musique et l'offrir à d'autres, en fait. Du coup, il y a vraiment, c'est une autre démarche, quoi.
3: Un livre qui parle aussi de résilience. Alors, quelles sont les rencontres ou exemples de vie simple qui vous ont le plus inspiré?
2: Mais c'est ça, en fait, nous, dans les sociétés ici, on est vraiment envahis par les activités de toutes sortes parce qu'on a beaucoup, beaucoup de possibilités. Donc, le confort matériel et donc, l'argent, notre système économique fait qu'on a tout le temps aussi besoin de plus. Et ça, je pense que c'est quand même un problème. Donc, c'est quand même cette espèce de soi-disant confort fait que ça devient inconfortable à un moment donné parce qu'on a besoin tout le temps plus. Et ça, c'est vraiment un truc que j'ai remarqué, mais ça, c'est pas que pour l'Inde, c'est vraiment presque tous les pays d'Asie où il y a quand même un niveau, on va dire, de pauvreté, ou en tout cas les gens ont moins matériellement, et donc du coup ils savent se satisfaire de moins de choses, et ils sont plus vite en fait heureux en fait avec ce qu'ils ont, et ça c'est toujours un truc aussi que moi j'essaie tout le temps de travailler, d'être content de ce que je fais. Ça, moi, ça a commencé surtout avec ma musique où j'étais vraiment dans un état de souffrance extrême dès les premières années parce que il fallait que ça soit mieux, je faisais un concert, ce n'était pas suffisant, je faisais des fautes, et donc il y a un peu cette espèce de blâme, mais qui j'imagine venait aussi de mon éducation, mais ça je pense que c'est vraiment un gros travail à faire, une fois qu'on l'a fait, qu'on arrive à avoir de la gratitude et une espèce de satisfaction en fait pour ce qu'on fait, ce qu'on donne, et surtout d'être là, d'être en vie, parce que c'est être humain, c'est un truc assez rare. Je sais pas si vous avez vu le nombre d'animaux comparé aux humains sur la planète, mais
3: rien que les insectes, on peut déjà dépasser. Effectivement, donc selon vous aussi, en quoi l'art, parce que l'art, c'est la musique forcément aussi, c'est la littérature, vous aimez écrire aussi maintenant, peut-être un outil de résilience écologique entre humains?
2: Ici, pour moi, en fait, l'art est un outil qui permet de transcender et aussi de nous connecter. Donc ça, pour moi, ça peut être un moyen de résilience, en tout cas d'être connecté entre humains. Je pense que c'est un peu le plus beau cadeau qu'on peut s'offrir, c'est d'être curieux envers une autre culture. Et justement, quand on a cette curiosité et ce goût et qu'on commence à connaître, donc à devenir moins ignorant par rapport à ce qui se passe dans le monde, on a aussi beaucoup plus de respect, en fait. Et on n'a pas... Et ce truc de la peur, disparaît.
3: Alors, votre musique respire la terre, le vent, les océans, donc c'est vraiment ce voyage-là. Quel lieu inspire le plus vos chansons?
2: Ah là là, bah c'est, ça a été vraiment beaucoup, beaucoup de pays. Celui que j'ai toujours, celui qui a le plus marqué, bah c'est l'Afrique, le Burkina Faso et l'Inde. Mais en gros, oui, je vais autant parler dans une chanson qui s'appelle Africa, bah de la terre rouge d'Afrique de l'Ouest. Après, en Inde, bah c'est à la fois l'Himalaya, l'océan Indien qui est un joyau. Et les habitants, mais je pense que c'est vrai que c'est les rencontres après moi qui me marquent le plus, quoi.
3: Alors les musiciens et artistes que vous avez rencontrés vivent forcément au cœur de la nature. Qu'est-ce qu'ils ont justement en tant que musiciens de profondément lié à cette nature ?
2: Bah ici, je pense, je parlais tantôt de l'Afrique. Là, c'est vraiment un lien avec la terre, avec les ancêtres. Que je disais qu'en Inde, par exemple, ils vont penser aux divinités. Je pense qu'en Afrique, c'est un petit peu pareil. Donc, ils vont toujours en fait offrir leur musique pareil à la terre. Ils vont, je me souviens de ça à chaque fois aussi qu'on commençait à jouer. Bah, ils disaient, on fait d'abord quelques notes pour la terre, ou bien quand on commence, avant de commencer à boire quelque chose, ils jetaient d'abord une partie du liquide pour l'offrir à la terre et aux éléments. Et donc, il y a cette idée vraiment de connexion que nous, on a un peu perdu. Hein. Je pense que le retour un peu à la nature revient, mais dans ces pays-là, il est beaucoup, beaucoup plus puissant.
3: Moi, je propose qu'on fasse une pause musicale, peut-être, pour justement un petit peu aller à l'intérieur de ce dernier album, lequel vous voulez nous proposer, justement.
2: Bah, à l'intérieur, c'est le titre qui donne son nom à l'album, qui parle effectivement d'écoute de son chemin intérieur et de découverte de sa propre lumière.

0: À la Besac Arthur, notre invité dans cette émission, c'est Mater. Alors, quel a été pour vous le plus grand choc, le moment où vous avez dit la Terre est en souffrance?
1: En fait, lors d'un trek, donc j'avais ce qu'on appelle le trek des Annapurna, en départ de Pokhara, dans une petite ville du Népal. Et là, après 5 jours de marche, tu passes de 40 degrés, puis 30, puis 20, puis 10. Et tu arrives en fait au niveau, à un moment donné, sur le camp de base, des glaciers en fait, de l'Himalaya. Et là, tu vois en fait les glaciers, la fonte en fait des glaciers. Et la personne avec qui j'étais là-bas m'a expliqué qu'il y a 10 ans, ces glaciers étaient, au lieu d'être à 50 mètres en bas, étaient tout en haut, en fait. Et ça, c'est vraiment flippant. Tu te dis, quand il n'y en aura plus, qu'est-ce qui va alimenter les villes, qu'est-ce qui va donner à boire, en fait, aux personnes en Inde. Et ça, c'est... Ouais, je pense que ça, c'était un des premiers chocs.
0: Ces populations ont déjà des craintes de changer de façon de vivre, de leur habitat, de leur habitude, de leur climat. Comment ça se traduit là-bas?
1: Ben oui, bien sûr. Eux, ils sont surtout les personnes qui vivent là-bas. Ils dépendent à 100% en fait de la nature. C'est pas comme nous ici. Hein. Comme je disais, on a tellement de choses, de moyens, d'exportation, de produits. Mais là-bas, pour faire venir, il y a pas, par exemple, où j'étais, il y a pas de bouteilles d'eau en plastique. Quoi, tu vois, tu fais pas venir des bouteilles d'eau en plastique portées par des ânes sur des chemins escarpés à 4000 mètres d'altitude. Ça n'existe pas. Donc du coup, c'est seulement les ressources. Et donc tu es proche de la Terre, donc du coup tu es à l'écoute, tu regardes, tu observes, et donc ça fait partie de ton quotidien, quoi.
0: Ouais,
1: donc
0: là, ça transforme aussi la façon dont vous voyagez, vous.
1: Oui, après moi, mon grand rêve un jour, c'est d'avoir un voilier et de ne jamais m'arrêter, et pour vraiment aller vers un moyen non polluant de voyage. Mais en tout cas, j'ai décidé moi personnellement, tout ce qui est terme transport, d'arrêter tout ce qui était low cost, et quand je voyage et quand je dois prendre l'avion, c'est vraiment pour des longues durées et pour des projets qui me tiennent à cœur, quoi. C'est pas aller visiter un truc pour faire une photo pour Instagram, quoi.
0: Forcément, on parle d'un constat assez négatif, mais est-ce que vous avez vu au contraire des projets de préservation qui donnent un petit peu justement de l'espoir dans ces pays-là?
1: Moi, c'était là en Indonésie ou sur l'île Kalimantan, ils étaient en train de... Les paysans, en fait, au lieu de... Comment dire, si tu veux, il y a des arbres qui donnent le caoutchouc. Et pour effectivement faire sortir, pour pouvoir directement avoir le caoutchouc qui est plutôt dans les racines des arbres, brûlent en fait des hectares de forêt. Et donc là, j'ai été en contact avec une personne qui formait en fait les paysans, donc qui essayait de les éduquer pour leur faire comprendre que c'est absolument dramatique de procéder de la sorte. Mais c'est que oui, il y en a qui ne sont pas du coup conscientiser avec ça, et c'est des manières de procéder qui font depuis des générations. Et donc là, ça permet effectivement d'éduquer aussi les personnes dans certains cas. Ouais.
0: Alors, on se parle, vous êtes en Inde, hein. Quelle est la nouvelle quête justement de ce voyage?
1: Ici, la quête de voyage, moi je la poursuis, c'est quand même ici pour moi un chemin spirituel, c'est-à-dire que je fais beaucoup des retraites, je suis assez investi dans ce qu'on appelle le bouddhisme tibétain, et là j'ai un monastère où je vais souvent, c'est à la fois un endroit où je me retrouve, où je fais des retraites aussi de silence, j'aime me retrouver dans des endroits comme ça sans parler pendant plusieurs jours, ça permet effectivement de vraiment se poser, quoi, parce que le langage est un truc où en fait on devient quasi addict à ça, et ça nous distrait énormément en fait de parler, ça prend aussi beaucoup d'énergie, et donc parfois j'ai besoin effectivement de me retrouver là, et ici c'est ce que je vais faire. Et on se parlait tantôt, je disais aussi j'aimerais aussi aller voir le Ladakh, qui est une région absolument sublime de montagnes, de hautes montagnes et de monastères agrippés, accrochés sur les montagnes que j'ai envie de découvrir.
0: Alors ce monastère, eh bien sûr la fin de ce livre aussi, hein, c'est par là qu'on termine avec une rencontre, c'est pas où j'en ai cette rencontre, mais on laissera les auditeurs imaginer, en tout cas les lecteurs l'imaginer.
1: On ne peut pas spoiler quand même.
0: On ne peut pas spoiler non plus. Cette pierre qu'on vous a transmise aujourd'hui, elle a été transmise aussi. Pour vous, la transmission, justement, c'est quoi au niveau de la culture humaine?
1: Au niveau de la culture, il y a à un moment donné, il y a cette idée de... d'apprentissage et de devenir un, comme je dis dans la chanson, un monde levé plus haut l'humain. Mmh. Je crois que c'est quand même le but de soi-même aller plus loin que ses propres parents ou que les autres humains avec qui on gravite, et puis de transmettre ce qu'on a appris pour que eux-mêmes puissent encore aller plus haut, quoi.
0: Mmh. Allez, un petit peu quelque chose de différent, les trois objets de l'aventurier que vous emmenez chaque fois avec vous.
1: Ben, fou, la pierre de jade, mm-hmm. J'avoue que j'emmène toujours quand même un couteau. c'est toujours utile pour, mm-hmm. pour couper un fruit ou pour, pas forcément pour me défendre. Et puis, de quoi dormir? Je prends toujours en fait un sac de couchage hyper léger, hyper compact, parce que des fois, t'es dans des lieux où il peut y avoir des petits insectes qui risquent de te déranger longtemps et qui permettent de pas dormir.
0: Et la guitare aussi, non?
1: Et j'oublie la guitare. j'étais plus là. Oui, j'allais parler aussi du moustiquaire, mais j'étais plus en mode conservation du corps pour pouvoir évidemment faire de la guitare longtemps.
0: Si la Terre pouvait chanter, qu'est-ce qu'elle nous chanterait aujourd'hui?
1: Qu'est-ce qu'elle chanterait, la Terre? Voilà, oh là, écoute. J'espère qu'elle ne chantera pas Légitime Défense, qui est un titre de l'album et qui est justement là. Je me suis posé cette question avec la chanson Ici. C'est toujours une manière d'écrire une chanson, se dire ici, jamais. Et si la Terre pouvait parler, qu'est-ce qu'elle dirait? Légitime Défense, c'est ça. C'est à un moment donné, quand l'humain était trop loin et qui n'a pas su respecter en fait son habitat et du coup lui-même. La Terre agit et se dit voilà, maintenant c'est terminé, cataclysme, on extermine un tiers et on va voir avec ce qui reste si vous pouvez en faire quelque chose. Bon, c'est un peu extrême comme truc, mais je crois réellement qu'après l'humain a un ego tellement gros qu'il se dit qu'il n'y a que lui qui réfléchit, qu'il n'y a que lui qui met des choses en place, que les animaux sont bêtes, machin. Enfin, tu vois, il y a ce côté...
0: Ça, c'est aussi une quête dans le livre, l'ego, non?
1: Ouais, oui, parce que l'ego, c'est ce qui fait, c'est ce qui nous conduit en fait vers notre tragédie en fait tous les jours. Je lisais une phrase qui disait que c'est un peu dommage parce que les gens c'est les gens les plus fous vont faire des choses sans trop réfléchir et les faire tout de suite, alors que les gens intelligents vont justement avoir un petit peu plus de crainte, un petit peu plus de retenue pour le faire, et on verra peut-être moins vite ces choses là et donc je pense que oui, c'est un peu l'ego. C'est quelque chose dont il faut se rendre compte et qu'il faut travailler. En tout cas, moi, j'essaie d'ouvrir en tout cas ça pour ne plus seulement avoir des choses pour moi ou faire les choses pour moi. Effectivement, c'est bien d'abord de se faire du bien, mais il ne faut pas que ça tourne non plus à un truc trop dangereux, quoi.
0: Zach Arthur, notre invité dans l'émission, c'est Ma Terre, donc Sur les rives du bonheur, c'est le livre, avec l'album à l'intérieur. Un endroit pour lire et écouter cet album, séparément ou ensemble?
1: Ça peut se faire chez soi, à son aise, dans son canapé favori. Ça peut se faire dans mon moyen de transport préféré, le bus, par exemple en allant sur la route de l'Himalaya. Ça peut se faire sur un voilier. J'ai encore jamais lu, tiens, sur un voilier, ça va être très agréable avec le remous. Un petit peu partout. Et c'est vrai que c'est, si vous voulez découvrir comment on peut écrire des chansons, comment à un moment donné on arrive en fait à écrire un album, parce que moi c'est ce qui m'intéresse à l'heure d'aujourd'hui, je sais pas si vous savez, mais en 40 secondes tu peux demander à une IA d'écrire en fait des paroles de chansons, et dans le même temps, donc c'est-à-dire en total de 3 minutes, elle va composer avec une voix en fait la chanson. Donc en fait effectivement écrire une chanson, maintenant on peut en avoir une en 3 minutes, mais par contre le processus qui amène à une chanson et ce processus de résilience qui fait de nous tous des artistes, parce qu'on est tous capable de le faire. Si un jour on veut continuer à avoir des humains qui peuvent le faire et qui peuvent changer, qui peuvent grandir, on a intérêt à faire très très attention et à prendre vraiment soin de ce processus et des gens qui le font toujours à l'heure d'aujourd'hui.
0: L'IA n'a pas encore l'âme artistique, en tout cas, ça c'est sûr.
1: Non, mais ça fait très peur, hein. Franchement.
0: Avant de terminer, quand même, ce livre, il faut dire qu'il est en format de poche, très facile justement, à mettre dans un sac à dos, ouais. C'est voulu à mon avis. Mm-hmm. Et puis à la fin aussi, ce qui est peut-être voulu aussi, c'est justement partager toute votre expérience de randonneur,
1: de tips dans
0: ce livre qui est vraiment très, très bien, Bezac Arthur, sur les rives du bonheur. Ben justement, je propose qu'on se termine avec Légitime Défense.
1: Magnifique.

Bonjour à toutes et à tous, c'est Olis sur RCF, bienvenue dans Du Sucre dans votre été. C'est une coproduction RCF Bruxelles, RCF Liège et RCF Sud-Belgique. Et puis je suis ravi de vous retrouver toute cette semaine pour notre émission 100% sucre et 100% soleil. Et puis on va démarrer la semaine en parlant littérature. Comme chaque année, l'Intime Festival prend ses quartiers au Théâtre de Namur durant 5 jours. Ce sera du 26 au 30 août pour son 14e chapitre, au programme de grandes et de petites lectures, de grands ouvrages par de grands comédiens, mais également de la musique, des expos, du cinéma et même de la danse avec In the Brain. C'est le spectacle d'ouverture du chorégraphe Ofesh Schechter. Pour nous en parler de ce 14e chapitre, eh bien Chloé Colpé, directrice du festival, sera notre invitée dans quelques instants. Et on va d'abord démarrer en musique avec Émilie Loiseau. Ça s'appelle « Danser sur un volcan ».

0: bonjour.
1: Bonjour.
0: Alors, ravi de vous accueillir. Comme chaque année, c'est toujours un plaisir de parler littérature. C'est un festival qui est un petit peu... On parle souvent de festival de musique, de festival des arts de rue. On reçoit pas mal de... mais par contre, un festival littéraire, c'est qu'une fois par an. C'est avec vous et ça, c'est très chouette. C'est un peu une exclusivité. Alors, j'ai envie de commencer peut-être par le début parce que le mercredi et le jeudi, le festival démarre par un spectacle de musique et de danse. Donc on n'est pas complètement dans la littérature, mais vous me le disiez juste avant de prendre l'antenne, on est dans l'ordre de l'intime par contre. Et c'est un spectacle donc, du chorégraphe Ofe Schechter, In the Brain, et ça se passe au Grand Manège. Pourquoi justement débuter, ouvrir, faire on va dire le coup d'envoi de ce festival par de la danse et de la musique?
1: Parce que le festival a une vocation pluridisciplinaire depuis le départ. Et c'est vrai que depuis 2-3 ans, on creuse un peu plus ce sillon chaque année. Et ouvrir avec la danse et ce chorégraphe qui est majeur sur la scène internationale de la danse contemporaine, ça nous paraissait important. Et son spectacle est magnifique. C'est 8 jeunes, très jeunes danseurs qui vont pendant une heure... danser sur une musique qu'il a composée lui-même. Et ça parle de la nuit, de la danse, de la rencontre. Et donc voilà, ça nous semblait une bonne manière de commencer et de lancer le chapitre 14.
0: Mmh. Alors effectivement, pour ceux qui ne le connaissent pas, et moi je ne le connaissais pas non plus, évidemment, pour être tout à fait honnête, Ofe Schechter, c'est qui?
1: C'est un danseur, compositeur de musique qui a sa compagnie à Londres et qui a explosé depuis 10 ans sur les scènes du monde entier. Il a un héritage de la danse folklorique, il a vraiment une grammaire très à lui et assister à un de ses spectacles, c'est toujours... Une grosse claque d'énergie, de puissance, d'interrogation. Il y a quelque chose de très existentiel dans son travail et dans ce que ça peut évoquer pour chacun quand on assiste à ces spectacles. Mmh. Ça peut être assez violent dans les sentiments qu'on peut ressentir quand on assiste à son travail. Et là, ce qui est assez beau, c'est que tous les 2 ans, il ouvre un casting de très jeunes danseurs. Ils ont entre 18 et 24 ans. Et là, il a auditionné 1200 jeunes venus du monde entier, vu sa notoriété. Et il en a sélectionné 8 pour ce spectacle-là. Et donc, ça s'appelle Schechter 2. Donc, c'est vraiment la scène des jeunes. Et donc, pendant 2 ans, il sillonne le monde avec ce spectacle-là qui s'appelle In the Brain et qui est de passage à Namur.
0: Donc, et on a la chance de l'avoir pour 2 soirs à Namur.
1: Oui, tout à fait, au Grand Manège.
0: Au Grand Manège, ce qui n'est pas rien en plus. Au Grand Manège, est-ce que c'est la première fois que vous collaborez
1: avec... Oui, c'est la première fois qu'on collabore avec eux, avec un grand plaisir. Et il y a une belle résonance puisque Ofe Schechter, c'est un compositeur de musique. Donc, ça parle aussi très fort. Mm-hmm. C'est lui qui était dans le dernier film de Cédric Clapiche, encore sur la danse. C'est sa compagnie qu'on suit si on a vu le film. Et c'est aussi lui qui a composé la musique du film.
0: Mm-hmm. Alors, c'est évidemment, je l'ai découvert aussi. Moi, j'adore Clapiche, mais je ne connaissais pas justement cette partie-là de son travail. Tout le monde connaît évidemment la trilogie de l'Auberge espagnole et la suite. Et même l'excellente série qui a suivi Salade grecque, qui est la suite. Mais bon, donc voilà, pour situer évidemment collaboration avec Cédric Clapiche, qui est une... On va dire qu'il est vraiment une référence en tant que réalisateur français.
1: Oui, tout à fait. Et le cinéma est quelque chose d'important pour Ofe Schechter. Ce qu'on aime bien faire aussi, c'est aller... à la rencontre de l'univers de l'artiste invité. Et le cinéma est important pour lui. Et d'ailleurs, il a 2 pièces, ou 3 pièces, 3 pièces même, qui sont filmées de manière extrêmement professionnelle. Il a eu des prix pour la réalisation de ses films. Et les films, on va les montrer à l'Intime Festival le samedi matin et le dimanche matin. Et c'est là où ça nous intéresse, parce qu'on est à l'intersection de la danse, du cinéma et de la musique. Vraiment sur cette idée de l'intimité.
0: Mmh. Effectivement, ça on va en reparler évidemment un peu plus tard, mais il y a un gros volet au cinéma aussi cette année.
1: Oui, cette année,
0: à l'intime. Mais alors, je dis toujours commençons par le début, mais continuons peut-être avec le vendredi, parce qu'on parle évidemment de littérature aussi dans l'Intime Festival. Le vendredi, il y a d'abord une lecture d'ouverture qui a lieu au théâtre et qui sera assurée par la comédienne Sephora Pondy pour... Écarlate, ça c'est un livre de Christine Pavlovska, j'espère que je le dis bien. Comment est-ce que justement on choisit une lecture d'ouverture pour lancer le festival?

0: Alors au début, on ne choisit pas la lecture d'ouverture, on sélectionne les lectures qu'on va
1: Oui.
0: avoir envie de donner en grande forme, en grande salle pendant 1 heure. Et puis ensuite, il y a une forme de comment ça résonne. Et Écarlate, c'est un cri de révolte, c'est un cri d'amour aussi. C'est une jeune femme, une adolescente en fait, qui écrit, et ce sera le seul manuscrit de Christine Pavlovska. C'est un livre qui a été complètement oublié et qui a ressurgi grâce à un journaliste qui est tombé dessus par hasard, qui est allé sur les traces de Christine Pavlovska, qui s'est tuée autour de 40 ans. Et donc, il y a une ressortie du livre avec un grand succès. Et donc, ce souffle comme ça de ce très court roman, il fait une centaine de pages, nous a semblé assez évident d'ouvrir le festival avec ce grand texte d'adolescent.
1: Alors, comment ça se passe une association justement entre un texte, une autrice, un auteur et un comédien qui va porter le texte?
0: Alors là, c'est toujours d'abord le texte,
1: Oui.
0: toujours. On pense jamais aux acteurs avant, toujours le texte. Et puis ensuite, on va pas mal au théâtre découvrir des comédiens de théâtre. C'est souvent les comédiens de théâtre, ils sont souvent les plus à l'aise avec l'exercice de la lecture, qui est un exercice vraiment compliqué. Et là, ça faisait un moment qu'on avait repéré Sephora Pondy, qui est une comédienne, mais qui est aussi autrice. Et metteuse en scène et qui est pensionnaire de la Comédie-Française. Elle est à l'affiche du film d'ailleurs autour de la Comédie-Française qui est sorti
1: Oui,
0: là
1: il y a quelques jours,
0: il y a 10 jours. Ouais. Et voilà, c'est une immense actrice et donc on la trouvait parfaite pour porter ce rôle, comme tous les autres acteurs qu'on a sélectionnés cette année, à qui on a proposé les textes. Ouais.
1: C'est-à-dire que c'est vous qui on va dire, sollicitez les comédiens
0: Toujours,
1: pour le faire, ouais.
0: oui, toujours,
1: C'est
0: oui.
1: comme ça que ça se passe,
0: Oui,
1: quoi.
0: oui, oui. D'abord le texte et puis ensuite on sollicite le comédien qui nous semble le plus pertinent pour porter le texte.
1: Alors évidemment, il y a la grande lecture d'ouverture, on va dire. Le même jour, il y a Waji Mouawad qui présentera L'ombre en soi qui écrit. J'espère que j'ai bien dit son nom, je n'ai pas écorché aussi, ce n'est pas toujours facile. C'est une lecture performance, mise en scène.
0: Oui,
1: Alors.
0: alors ça, c'est un immense cadeau qu'on a reçu là, juste avant de clôturer la programmation. Wajdi Mouawad, c'est un grand metteur en scène de théâtre, mais il est aussi auteur. Il est libanais, canadien, français. Et il a été sollicité par le Collège de France, qui est cette espèce de grande maison prestigieuse. Qui donne des cours à Paris. C'est vraiment l'endroit d'excellence de la recherche et des cours. Et donc, il s'ouvre de plus en plus à des invitations pour les artistes. Et donc, il a été invité à donner une série de conférences sur la manière dont ce qu'on apprend à écrire. Et Wajdi Mouawad, à partir de ces 8 heures, de ces 8 leçons qui sont absolument passionnantes et qu'on peut réécouter sur le site du Collège de France, a réduit la leçon inaugurale en une performance de 50 minutes où il va vraiment interroger l'acte d'écrire et rendre aussi hommage à tous les écrivains qui portent son travail et qui l'ont influencé.
1: Et le même jour, évidemment, on le disait tout à l'heure, il y a également un volet cinéma, donc il y a un premier film qui est projeté au Caméo, c'est Les manuscrits ne brûlent pas de Mohammad Rasoulof.
0: Oui, alors Mohammad Rasoulof, c'est un cinéaste iranien. Il est un des. Il porte vraiment le cinéma iranien contemporain. Il est très proche de Jafar Panahi. Et il est aussi exilé. Il est exilé à Berlin depuis 2 ans, suite à son dernier film. Donc, c'est quelqu'un qui a toujours filmé en Iran sous la censure. Ses films n'ont jamais été montrés là-bas. Et donc c'était l'occasion, parce qu'il est en Europe, de l'inviter pour une rétrospective de ses films et pour une masterclass le dimanche après-midi. Donc à partir de mardi 18 août, à partir de demain à 18 h, ces films sont montrés. Alors il y a des films qui ont été distribués et qu'on a pu voir parce qu'ils ont Ses derniers films ont à chaque fois eu des prix à Cannes ou dans les grands festivals de cinéma, mais ses tout premiers films sont très rarement montrés, voire quasi pas accessibles. Et donc là, on a la chance de pouvoir les montrer au caméo.
1: Alors, j'en profite évidemment, tant qu'on est dans le volet cinéma, il y a d'autres films qui sont prévus le samedi et le dimanche du même réalisateur, ça on vient de le dire.
0: Oui.
1: Et il donnera donc ce fameux entretien le dimanche au théâtre. En fait, il y a un cycle cinéma qui s'est bien greffé en même temps que l'intime, et donc ça a matché ensemble en fait.
0: En fait, on a toujours du cinéma.
1: Oui.
0: Il y a toujours eu du cinéma le matin. Et Mohamed Rassoulov, ça, c'est vraiment un cinéaste qui interroge la question de l'intime absolument dans tout son travail. Mmh. Il travaille beaucoup sur la question de la répression. Tout son cinéma est traversé par cette question. Donc ça a été l'occasion. Et quand on a eu la chance d'être en lien avec lui et son équipe, ils nous ont proposé de montrer ses films. Et ça nous a semblé évident. Et puis, quand on a un cinéaste... Voilà, c'était aussi évident de proposer au caméo de faire ça ensemble. Et donc c'est porté par le caméo aussi, et ça, c'est une chance.
1: Mmh. Je propose qu'on marque la pause musicale maintenant. Après, on va développer le samedi, le dimanche. Parce qu'on ne sait pas tout développer, parce qu'évidemment, la programme est très, très large. On a envie, évidemment, de citer chaque performance. C'est pas toujours possible. Heureusement, il y a un programme qui regroupe tout ça, qu'on pourra inviter les auditeurs évidemment à consulter. Juste un petit mot, parce que on va partir en musique. Il y a de la musique cette année. Hein. Cette année, il y a un concert qui est prévu.
0: Oui, c'est un concert d'une jeune musicienne belge qui s'appelle Renelle Bacolé.
1: Oui.
0: Et donc on peut l'écouter là.
1: Voilà, je propose qu'on l'écoute, et elle sera effectivement en performance.
0: En concert le samedi à 21h.
1: Oui. Et on l'écoute avec un titre qui s'appelle Swords.

0: Renelle Bacollet avec le titre Swords. Elle sera en concert dans la grande salle du Théâtre de Namur. Ça va se passer le 29 août dans le cadre de l'Intime Festival. Et puis nous, ça tombe bien, on est toujours en compagnie de Chloé Colpé, directrice du festival, pour nous en parler, essayer de nous détailler au mieux, évidemment, le programme très vaste de ce 14e chapitre. Alors évidemment il y a les volets lecture, il y en a pas mal, c'est pas évident de tous les citer, non seulement volets lecture mais volets entretien aussi avec les auteurs. Peut-être qu'on peut aussi parler un petit peu, parce qu'à côté de ça il y a des expos, notamment expo photo, il y a Tête à Tête au Parlement Wallon ou encore de Saïd Habitar qui expose Un désir démesuré d'amitié. Ça se passe à la galerie Rive Gauche. Alors là on n'est pas tout à fait dans la littérature, mais quand même un peu.
1: Bon, quand même pas. Oui, un peu, parce que pour la photographie, en fait, Diana Matter, c'est une photographe américaine qui a photographié des portraits, des statues au musée archéologique de Rome et dans d'autres musées, de Naples, pardon, et dans d'autres musées aussi. Et c'est des portraits qui sont absolument saisissants. On a l'impression que la personne vous regarde à travers les siècles. Et donc, on avait très envie de montrer ces images, et on en a fait une commande littéraire à trois auteurs. Donc trois auteurs, à partir d'une photo qu'ils ont choisie, ont écrit un texte qui sera lu lors de l'entretien de Diana Matter à l'Intime Festival de samedi. Donc il y a des croisements qui se font, et donc c'est cette installation photographique en très grand format sera présentée dans la cour du Parlement Wallon, qui est aussi un endroit avec une entrée libre pour le public jusqu'à la fin du mois de septembre, et qui interroge les figures du pouvoir, parce que les photos qu'elle a prises de ces statues, c'était forcément des hommes qui étaient importants à l'époque et qui aujourd'hui, on ne sait plus de qui il s'agit. Donc c'était aussi une interrogation sur le temps qui passe, sur le pouvoir et sur le temps.
0: Alors la seconde expo qui se passe à la galerie Rive Gauche, un désir démesuré d'amitié. Alors ça, c'est un peu particulier parce que, si j'ai bien compris, c'est quelqu'un qui a fait voyager les livres avec des annotations sur les pages. Et c'est tout ça qu'on peut retrouver.
1: Alors lui, Saïd Habitar, il est scénographe, il dessine, et depuis toujours, il dessine sur les couvertures des livres qu'il a lus et qu'il aime. Et donc, il a des aquarelles magnifiques sur les couvertures de ses livres. Et ses livres sont présentés à la galerie Rive Gauche. La question du désir démesuré d'amitié, ça pose la question de la famille aussi. Des familles qu'on se crée, des amitiés si importantes. Et donc, on va pouvoir l'interroger aussi sur la manière dont il a dessiné, pourquoi, quels livres, et des extraits des livres dessinés seront lus aussi. Et on verra les livres, il y en a une trentaine, qui seront exposés à la galerie Rive Gauche, donc dans le piétonnier de Namur.
0: Alors au niveau lecture, évidemment, petite et grande lecture, est-ce qu'on justement fait une distinction entre petite et grande lecture?
1: Les petites, elles durent une demi-heure. Oui, les grandes, c'est ça, elles font une heure.
0: Ouais.
1: Et le principe du festival, c'est que chaque rencontre avec un auteur a toujours un quart d'heure de lecture. Il n'y a rien de plus désagréable que de se sentir à côté d'une conversation parce qu'on n'a pas lu le livre, parce qu'on n'est pas... on n'a pas besoin d'avoir lu les livres pour venir à l'intime. Justement, il y a toujours cette grande place à donner à la lecture à voix haute pour pouvoir se plonger, en fait, dans le texte et puis assister à la discussion avec l'auteur. Et là, cette année, il y a six livres qui vont sortir à la rentrée littéraire. Donc, personne ne les aura lus.
0: Oui.
1: Et ce sera la première fois que leur auteur viendra en parler. Donc voilà, il y a toujours des extraits de texte. Et ça, c'est les petites lectures.
0: Évidemment, malheureusement, on ne peut pas citer tout le monde. On a parlé, évidemment, de la lecture d'ouverture, parce qu'il faut bien commencer quelque part. Si on revient justement sur la lecture d'ouverture, il y a Flamme, Volcan, Tempête, un portrait justement de Christine Pavlovska par Pierre Boisson. Donc ça, c'est quoi? C'est le journaliste qui a redécouvert...
1: C'est le journaliste qui a redécouvert Christine Pavlovska et qui est allé sur ses traces et qui a tenté une biographie d'elle. Et donc, il y a une discussion avec lui le lendemain, et donc des extraits de lecture de son texte par un comédienne, et on va réécouter un peu quelques extraits d'Écarlate aussi par une autre comédienne.
0: Alors évidemment, si on veut en citer d'autres, il y a quelqu'un qu'on connaît bien chez nous en Belgique, c'est Thomas Gunzik.
1: Oui, qui sort son prochain livre.
0: Qui sort son livre, ça s'appelle Spectre.
1: C'est un livre qui flirte avec la science-fiction. C'est un livre qui est très beau et qui interroge la disparition. ce qu'on est en train de perdre, mmh. et qui est très documenté scientifiquement. Et c'est un livre passionnant, on n'arrive pas à le lâcher. Et lui, par exemple, il a envie de lire lui-même. Donc il ira les extraits de son texte lui-même dans un entretien qui va durer plus ou moins une heure.
0: Oui, c'est pour ça que je le pointais, parce que effectivement, de temps en temps, bah, les auteurs lisent eux-mêmes leurs textes.
1: Oui, ceux qui aiment ça.
0: Ici, c'est le cas. Donc ça, c'est assez sympa aussi. Que dire d'autre ? Voilà, qu'est-ce qu'on peut encore pointer d'indispensable ?
1: Je pense qu'il y a une lecture qui est très attendue, c'est celle de Jérôme Ferrari,
0: oui.
1: qui est un auteur qui a eu le prix Goncourt il y a quelques années, qui est un auteur français, qui est philosophe aussi, et qui interroge les rapports de pouvoir et de domination qu'on a au quotidien. Et ça va être une très belle lecture faite par le comédien belge Laurent Capelluto. Mmh. On peut peut-être aussi pointer le livre à paraître de Laura Kaczynski, qui est une poétesse romancière américaine assez connue, mmh. et qui est très douée pour mettre des ambiances absolument insoutenables dans ses livres. C'est une forme de thriller comme ça. Et ça va être Anne Alvaro, qui est la grande oui. comédienne française, qui va lire le texte. Et ensuite, on aura en visio Laura Kaczynski mm-hmm. pendant un quart d'heure.
0: Anne Alvaro, je pense qu'elle jouait dans Le goût des autres.
1: Exactement.
0: C'est ça,
1: hein.
0: oui, voilà.
1: Elle jouait dans Le goût des autres.
0: Oui.
1: Exactement, oui. Et donc, on aura une interview depuis les États-Unis avec l'écrivaine américaine. Je pense que ça va être un très beau moment. Mm-hmm. Et puis peut-être pointer la lecture de clôture avec Nicolas Maury,
0: oui.
1: qui est mmh. un comédien absolument magnifique et qui est vraiment un immense lecteur, mmh. et qui lui va lire un livre qui sortira à ce moment-là de Angélique Villeneuve qui s'appelle Des idées d'incendie.
0: Mmh. Nicolas Maury, évidemment, qu'on a pu retrouver dans la série 10%.
1: Exactement.
0: Et qui, donc qui fera une lecture aussi. Comment est-ce qu'on peut. On va dire, comment est-ce que nos auditeurs peuvent faire pour que ce soit facile pour eux pour faire leur programme pour le festival?
1: Bon, je pense que le site internet, il est assez bien fait. Il est jour par jour, donc en fonction des jours dans le... Voilà, samedi, dimanche. Mm-hmm. Le programme papier est sorti enfin. Il est dans toutes les librairies, dans les endroits, dans les librairies de la Fédération Wallonie-Bruxelles indépendante.
0: Je l'ai trouvé chez Ramdam.
1: Voilà, et à Namur, il est dans les librairies, oui. il est dans les lieux culturels, etc. Donc je pense qu'il faut se plonger et puis y aller au gré de ses envies et de ses intérêts.
0: Mmh. Donc évidemment, faire son programme sur Internet, aller voir, être curieux, voir tout ce qu'il y a, et puis après réserver évidemment les séances. Quoi.
1: Exactement. Mmh.
0: Merci beaucoup en tout cas.
1: Je vous remercie à vous.
0: Beaucoup de succès pour ce 14e
1: Merci.
0: Chapitre. On se retrouve l'année prochaine pour le 15e, évidemment. Et puis nous, on va continuer en musique avec un artiste belge qui va sortir le 18 septembre un album. Il s'appelle Barnabé. Il tient la Templerie de Hibou ici. Voici déjà un extrait de son album à venir. Ça s'appelle Le Jardin de mes colères. Et c'est plutôt un phrasé parlé.
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0: Allez, de retour dans Du Sucre dans votre été, comme tous les lundis, eh bien, ce sera en compagnie de Dany pour son tour des musées à voir cet été. Dany nous présente une expo Folon qui se déroule dans l'église de Waha, mais juste avant cela, c'est Frédéric Petit qui nous donne ses coups de cœur littéraires estival. Aujourd'hui, eh bien, elle nous présente Ghost Stories de Siri Hustvedt, sorti aux éditions Gallimard.
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2: Oui, un hommage d'une femme à son époux décédé, d'une mère au père de sa fille, d'une autrice à un auteur. Pendant toute sa vie, Siri Hustvedt s'est battue pour ne jamais être considérée comme la femme de Paul Auster, deux géants de la littérature américaine. Mais Paul Auster est décédé le 30 avril 2024, emporté par un cancer du poumon. Quelques semaines après la mort de Paul, Siri s'assied à sa table de travail et se met à écrire son chagrin. Elle nous livre un récit vibrant, traversé de fantômes très vivants. Elle exauce ainsi l'un des vœux de son mari défunt qui lui avait murmuré quelques jours avant son décès qu'il voulait revenir en tant que fantôme. Alors qu'elle pleure son mari et qu'elle traverse le deuil, une phrase écrite lui fait prendre conscience. Ce n'est pas seulement Paul qu'elle pleure, c'est le « et » de Paul. Et Siri, ce tout petit mot de liaison banal, presque invisible, qui disait tout de leur manière d'habiter le monde, ensemble, à deux, dans la joie et dans la peine, dans la santé et dans la maladie, pour le meilleur et pour le pire, comme le dit la formule. La vie de Paul Auster et de Siri Hustvedt se déroule bien loin des clichés mondains. Partager le quotidien, prendre ses repas ensemble, discuter, beaucoup discuter, regarder un film le soir à la télé, lire, se lire, parler de ses écrits, se disputer. Ils avancent dans une discussion ininterrompue. Ghost Stories n'est pas seulement un livre de deuil, c'est aussi la radiographie d'un couple, une étude vivante de sa bonification au fil des années. Sans tomber dans la légende à la façon Hollywood, sans éluder les pages les plus sombres de leur vie, Siri Hustvedt ne cache rien des choses horribles traversées ensemble. Les fantômes du titre sont nombreux. Il y a évidemment celui de Paul Auster, de son calvaire à Cancerland, mais il y a aussi celui de Daniel, le fils de Paul, mort d'une overdose après un séjour en prison, et celui de Ruby, la fille de Daniel, victime de la négligence de son père et morte alors qu'elle n'avait pas encore atteint un an. Et enfin, il y a aussi le fantôme de l'Amérique que Hustvedt regarde sombrer dans la brutalité politique, intellectuelle et morale. Mais il y a aussi les vivants, et notamment Miles, ce petit-fils né quelques mois avant le décès de son grand-père. Le livre reproduit quelques lettres que Paul Auster avait entrepris d'écrire à Miles pour lui raconter ses parents, ses grands-parents, sa famille. Il n'aura pas eu le temps d'achever son projet. Ghost Story est un récit traversé de douleur, mais jamais larmoyant. Un récit intime, mais pas impudique. Un récit digne, sincère. Et même joyeux. Comme tous les plus beaux textes de deuil, Ghost Stories ne parle pas que de mort, il parle de la manière dont les survivants apprennent, au fil des jours, à redevenir des vivants. Siri Hustvedt signe l'un de ses textes, un récit où les fantômes ne font pas peur, ils sont là pour nous accompagner et nous aider à nous relever. Ghost Stories de Siri Hustvedt est paru chez Gallimard et traduit de l'anglais par Frédéric Joly.

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1: Me voici à quelques kilomètres de Marche-en-Famenne, devant l'église Saint-Étienne de Waha. Une petite église romane, toute simple en apparence, construite au XIe siècle. Toute simple ? Pas tant que ça. Elle est la doyenne des églises romanes de Belgique et fait partie du patrimoine majeur de Wallonie. Elle a été consacrée le 20 juin 1050 par Théoduin, évêque de Liège, et elle possède encore sa pierre dédicatoire qui représente une sorte d'acte de naissance gravé dans la pierre. Mais suivez-moi, entrons. Là, changement de décor. La pierre romane est toujours là. Les sculptures anciennes aussi, notamment les magnifiques sculptures du maître de Waha, cet artiste dont nous admirons les œuvres sans en connaître le nom. Et puis, la lumière. La lumière, parce qu'en 2004 et 2005, un artiste belge est venu déposer quelque chose d'inattendu dans cette église, presque millénaire, Jean-Michel Follon. Pour lui, c'était une première, concevoir des vitraux destinés à une église. Et Follon n'a pas essayé de faire entrer le Moyen-Âge dans ses dessins. Il a fait exactement l'inverse. Il a fait entrer son univers à lui dans le Moyen-Âge. Six vitraux racontent la vie et le martyre de Saint-Étienne, patron de l'église. Selon les Actes des Apôtres, Saint-Étienne est considéré comme l'un des premiers diacres de l'église de Jérusalem et le premier martyr chrétien. Il fut accusé de blasphème contre le Sanhédrin et condamné à être lapidé. Au moment de mourir, les cieux se seraient ouverts à lui et il aurait vu le Christ à la droite de Dieu. Follon a détourné la violence de l'acte de lapidation contre la poésie et la lumière de l'image, la rendant très belle. Ainsi, la tradition rapporte qu'Étienne aurait dit que les pierres lui donnaient l'impression d'une douce neige. Follon a donc fait en sorte que les pierres qui devaient tuer le saint ressemblent à des flocons. Dans mon vitrail préféré, Étienne adresse une prière à Dieu, sachant qu'il va mourir. Un ange et une colombe, symbole du Saint-Esprit, descendent du ciel vers lui. Plus loin, une couronne de gloire descend des nuages, et ce n'est pas un hasard. Étienne vient du grec ancien « Stéphanos », qui signifie « couronne »,« couronné ». Elle symbolise le fait que le saint est finalement sorti victorieux du combat et de la décision injuste des membres du Sanhédrin. À côté de ces scènes, 10 fenêtres jouent une autre partition. 10 vitraux dans lesquels on reconnaît immédiatement cet univers si particulier de Follon. Quelques traits, une couleur, un mouvement, des oiseaux traversent le bleu. Des silhouettes légères semblent presque flotter. C'est peut-être cela qui me touche le plus ici. Ces vitraux ne sont pas des tableaux accrochés à une fenêtre. Ils changent avec l'heure, avec le soleil, avec la météo. Le matin, ils ne racontent pas exactement la même histoire que l'après-midi. Et par temps gris, leur lumière n'est pas celle d'un jour de grand soleil. Follon aimait cette idée d'une œuvre qui ne reste jamais tout à fait identique. Et pour passer des dessins aux vitraux, il s'est associé aux ateliers Loire à Chartres, une famille de maîtres verriers dont le savoir-faire remonte à plusieurs générations. Follon dessinait, imaginait les couleurs, les transparences, les équilibres. Puis, les verriers entraient en scène avec leur palette de couleurs qui émerveillait Follon. Entre le dessin de Follon et la lumière qui arrive jusqu'à nos yeux, il y avait tout un monde de gestes, de faire, de feu et de savoir-faire. Et c'est justement ce chemin, dans les coulisses, que l'exposition consacrée aux vitraux de Follon au Famen and Art Museum de Marche a permis de découvrir au cours de l'année 2025. Pour les 975 ans de l'église, pour les 20 ans des vitraux, et aussi 20 ans après la disparition de Jean-Michel Follon. Aujourd'hui, Les aquarelles, les dessins préparatoires et surtout les fameux cartons à taille réelle, ces immenses modèles qui permettent aux verriers de passer du dessin à la fenêtre, sont repartis dans les réserves de la Fondation Follon à la Hulpe. Restent les vitraux dans cette petite église qui m'a donné l'impression que le temps s'est arrêté alors que tout y continue de vivre. La pierre de 1050 est toujours là. Les sculptures du maître de Wa nous regardent toujours depuis 5 siècles. Et Follon, lui, a fait entrer les oiseaux, le ciel et la lumière dans les murs d'une église presque millénaire. Et pourtant, lorsqu'on y entre, ce n'est pas l'impression d'être enfermé dans le passé que l'on ressent. C'est exactement le contraire. On a l'impression que le passé vient de nous ouvrir une fenêtre. Et par cette fenêtre, chez Follon, c'est le ciel qui descend jusqu'à nous. Je vous invite à plonger dans l'univers de Jean-Michel Follon. L'église Saint-Étienne de Wa vous ouvre ses portes chaque jour de la semaine entre 9h et 18h.
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2: Du sucre dans votre été, c'est déjà terminé pour aujourd'hui. Je t'ai envie de passer ce moment en votre compagnie. Demain, on continuera à parler festival, mais on parlera festival des arts de rue avec le festival qui aura lieu le premier week-end de septembre à Onel, dans la région du Hainaut. Et puis nous, on va se quitter en musique avec Winter Roots qui clôture son aventure. Le dernier chapitre de Winter Roots, ce sera le 30 octobre au Delta. On les écoute avec le titre Boundaries. Bon après-midi.

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3: Bonjour à tous et à toutes et bienvenue dans ce nouvel épisode du Showcase de l'été. Aujourd'hui, je vous parle d'une artiste née en Sardaigne. Elle vit aujourd'hui à Bruxelles et cette histoire de déplacement est déjà assez présente dans sa musique. Mesdames et messieurs, Carla T. Son premier album s'appelle Tales of the Borders. Les frontières dont elle parle ne sont pas seulement géographiques, ce sont aussi les endroits où l'on hésite, où l'on change, où plusieurs identités peuvent cohabiter. Musicalement, Carla T navigue entre soul, R&B et pop alternative. Mais ce qui m'intéresse surtout, c'est la façon dont elle construit ses morceaux. Il y a de vraies guitares, une batterie live, des basses bien présentes, des claviers, mais aussi tout un travail électronique qui vient progressivement modifier les textures. Le résultat est assez organique, mais jamais complètement rétro. Le premier morceau qui a annoncé l'album My Mind is a Sorcerer est sorti en septembre 2025. Carla T y parle de ce moment où nos propres pensées peuvent prendre trop de place. Le clip joue d'ailleurs avec cette idée dans une mise en scène volontairement surréaliste. Puis il y a eu Dad Rational avec le rappeur américain Deco Comprehension. Là, le groove devient plus frontal avec un mélange de soul, de rap et de pop alternative. En janvier, Carla T a sorti By the River, c'est probablement le morceau qui illustre le mieux son goût pour le groove sans avoir besoin d'en faire trop. Batterie live, basse électrique, guitare, clavier et une trompette qui arrive presque comme une respiration. Et puis en mars, Close to the Light, un titre qui parle de continuer à avancer alors qu'on traverse une période de silence ou de perte. La production est plus électronique avec une basse synthétique et une guitare très atmosphérique. Ces quatre morceaux annonçaient donc Tales of the Borders, sorti le 17 avril 2026. L'album compte 8 titres et ajoute notamment How You Make Me Feel, Unsaid and Undone, Countdown et Deep. Carla T assure elle-même le chant, les guitares, l'écriture et la production. Et ça s'entend, les arrangements ne servent pas uniquement à accompagner sa voix, elle participe à raconter ce qu'elle veut raconter. Elle a présenté cet album sur scène à Bruxelles le 23 avril 2026 au Motown Concert, et d'ailleurs j'y étais, avec notamment Angelo Mustafa à la batterie, Issam Laben à la batte, Gaspard Matelin à la trompette et Deco Comprehension au rap comme invité surprise. Et pour l'instant, aucune nouvelle date n'est annoncée sur son calendrier officiel, mais vous pouvez la suivre sur les réseaux pour être tenu au courant. Carla T vient donc de poser les bases d'un projet qui parle de frontières mais qui musicalement refuse justement d'en choisir une seule. Et je vous propose de l'écouter dans un live enregistré ici dans les studios de RCF Bruxelles. Ce live, vous pouvez le retrouver en vidéo sur la chaîne YouTube de La Vie d'Artiste et je vous dis à très bientôt pour un nouveau Showcase de l'été.

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3: Les images que nous avons de Jésus sont nombreuses et variées. Mais que peut-on connaître véritablement de lui sur base des données historiques dont nous disposons? 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Bonjour, Dominique Villard.
4: Bonjour.
3: Dominique Villard, l'expression « le fils de l'homme » est une des plus mystérieuses, mais aussi des plus commentées de l'évangile, des évangiles. Et justement, dans le cadre de cette série d'émissions consacrées à la position, à la parole de Jésus au sujet du sabbat, cette expression « fils de l'homme » est apparu comme devant être éclairci avec les outils de la critique historique, puisque cette phrase intervient à la fin d'un chapitre, il s'agit du chapitre 2 de l'évangile de Marc, dans lequel Jésus s'exprime au sujet du sabbat. Alors je renvoie bien évidemment nos auditeurs sur notre site www.rcf.be, émission Un Juif nommé Jésus. Les 11 précédentes émissions sur cette thématique sont accessibles 24 heures sur 24. Il nous faut, quant à nous, boucler cette réflexion. Et on l'avait fait tout d'abord, Dominique Villard, en faisant remarquer, à la suite évidemment de John-Paul Meyer, que bien souvent dans les évangiles, l'expression fils de l'homme n'est pas utilisée toujours dans les mêmes circonstances. Parfois ça désigne Jésus dans le cadre de son ministère public, parfois c'est Jésus exclusivement dans le cadre de son rôle pendant la passion, le sens de celle-ci. Et il y a aussi une expression « fils de l'homme » qui concerne les fins dernières, le « fils de l'homme eschatologique », dirons-nous. Nous avions remarqué que l'expression « le fils de l'homme » dans ce verset 28 du chapitre 2, je le cite de mémoire, « le fils de l'homme est aussi le maître du sabbat », ne semble pas tout à fait correspondre à l'un ou l'autre de ses usages.
4: Excellente synthèse. Nous sommes ici dans le traitement d'une expression « fils de l'homme » qui ne rentre dans aucune des trois catégories qu'avait repéré, qu'avait défini Rudolf Bultmann à son époque. Vous avez rappelé les trois catégories dont il est question et Meyer distingue une quatrième catégorie. Et nous en avions déjà parlé précédemment, mais nous devons y revenir maintenant dans l'analyse de cette phrase qui clôture la péricope dans laquelle Jésus répond à ses interlocuteurs au sujet d'actions faites par ses disciples un jour de sabbat et que ses auditeurs jugent non licites, c'est-à-dire récoltées. C'est probablement ce verbe-là qui était au centre. On ne pouvait pas récolter le jour du sabbat. On ne pouvait peut-être pas marcher non plus dans un champ le jour du sabbat. Toujours est-il que Jésus leur répond. Il leur répond en trois temps sur lesquels il nous faudra également revenir. 1. Il met en relation la conduite de ses disciples avec un texte de l'Ancien Testament où David rentre dans un temple apparemment affamé et va consommer un pain qui n'est pas permis ce jour-là. Il va ensuite avoir une approche davantage anthropologique, encore qu'elle est fortement liée dans la tête de Jésus au livre de la Genèse, qui est que l'homme n'est pas fait pour le sabbat, c'est le sabbat qui est fait pour l'homme. Deuxième temps, troisième temps, et vous l'avez rappelé, le fils de l'homme est aussi, c'est le mot « kai » qui indique une apposition, donc il est maître du sabbat, mais aussi de toute une série d'autres choses, il est le maître de tout, en fait, voilà qui clôture la péricope. Et cette péricope ne rentre pas dans les trois catégories définies par Bultmann et que Meyer a embrassées dans son analyse. Pourquoi ne rentre-t-elle

0: Jésus, désigné comme fils de l'homme, a une maîtrise. Voilà donc ce qui extrait la péricope des trois catégories. Il nous faut aussi rappeler que la structure même de cette phrase est très inhabituelle, en ce sens que nous avons le verbe « être » qui est utilisé. Si nous renvoyons nos auditeurs aux émissions précédentes, on voit très bien que dans les autres catégories, la palette de verbes utilisés pour chacune d'entre elles ne contient pas le verbe « être ». Ce sont en général des verbes d'action. Il peut y avoir aussi des verbes d'état, l'un ou l'autre, mais jamais le verbe « être ». Ici, nous avons le Fils de l'homme et quelque chose, c'est-à-dire le maître du sabbat. Ça ne signifie pas que le Fils de l'homme, ce n'est pas la même chose que le Fils de l'homme est en souffrance, par exemple. Non, il est quelque chose. Alors, nous avons cherché dans les évangiles s'il y avait des phrases de Jésus à laquelle on pouvait comparer celle-ci. La réponse est non. Il y a trois occurrences dans lesquelles on utilise le verbe « être » en relation avec le Fils de l'homme. La première est quand Jésus demande à ses disciples « Pour vous, qui est le Fils de l'homme ?» et pour les gens, « Qui est le Fils de l'homme ?» On voit bien que c'est sous forme de question, il n'y a pas de réponse véritablement donnée, en tout cas qui concernerait la péricope ici, Jésus, maître du sabbat. Nous avons vu ensuite que la deuxième phrase qui utilise le verbe « être » est une phrase qui dit que Jésus est un signe, tout comme Jonas, à son époque, était un signe. On voit aussi l'absence de comparaison possible, puisque dans le cas de « le Fils de l'homme est maître du sabbat », on utilise une expression pour montrer un statut particulier, un statut en majesté, un statut d'autorité sur toute chose, de dignité de la personne dont on parle. Évidemment, si Jonas, tout comme le Fils de l'homme, sont des signes, on perd ce caractère d'unicité. Donc on n'est pas dans la même réflexion. Troisième chose, troisième péricope à laquelle on pourrait peut-être rapporter en raison de l'usage du verbe « être », la phrase qui nous occupe est une péricope qui nous vient de Matthieu et il s'agit d'une localisation. Où est le Fils de l'homme? On nous donne une localisation, mais donc nous ne sommes pas dans une identification des caractéristiques propres au Fils de l'homme, mais simplement dans une localisation. Donc, nous devons exclure toute comparaison possible avec des phrases qui viendraient des évangiles synoptiques.
1: Dominique Villard, nous faisons donc encore chou blanc avec toutes ces références qui nous viennent des évangiles. On aurait pu, dans un premier temps, croire qu'il y avait un parallèle, un rapprochement à faire. Ce n'est pas le cas lorsqu'encore une fois, on analyse ces paroles, ces logions, ces parties avec l'attention scientifique requise. Ça, c'est notre récolte jusqu'à présent. Et pourtant, John Paul Meyer va émettre l'hypothèse qu'on pourrait trouver une parole d'évangile qui aurait un écho avec ce verset 28 du chapitre 2 de Marc. Il s'agit du verset 35 du chapitre 6 de Jean. Vous l'avez bien entendu, il s'agit donc d'un arc qui serait tendu entre l'évangile de Marc et l'évangile de Jean. C'est vraiment quelque chose de très rare. On va voir si ça tient la route, Dominique Villard. On écoute ce passage, le chapitre 6 de l'évangile de Jean, les versets 30 à 39.
2: Quel miracle fais-tu donc, lui dirent-ils, afin que nous le voyions et que nous croyions en toi? Que fais-tu? Nos pères ont mangé la manne dans le désert, selon ce qui est écrit, et leur donna le pain du ciel à manger. Jésus leur dit, en vérité, je vous le dis, Moïse ne vous a pas donné le pain du ciel, mais mon Père vous donne le vrai pain du ciel. Car le pain de Dieu, c'est celui qui descend du ciel et qui donne la vie au monde. Et lui dire, « Seigneur, donne-nous toujours ce pain. » Jésus leur dit, « Je suis le pain de vie. Celui qui vient à moi n'aura

0: n'aura jamais faim, et celui qui croit en moi n'aura jamais soif. Mais je vous l'ai dit, vous m'avez vu, et vous ne croyez point. Tous ceux que le Père me donne viendront à moi, et je ne mettrai pas dehors celui qui vient à moi. Car je suis descendu du ciel pour faire non ma volonté, mais la volonté de celui qui m'a envoyé. Or, la volonté de celui qui m'a envoyé, c'est que je ne perde rien de tout ce qu'il m'a donné, mais que je le ressuscite au dernier jour.
1: Dominique Villers, nous venons d'écouter une partie du chapitre 6 de l'évangile de Jean, les versets 30 à 39. Jésus discute de manière très profonde avec ses apôtres. On voit, c'est souvent le cas dans l'évangile de Jean, qu'on est face à des paroles extrêmement lourdes de sens. Et pourtant, pourquoi écoutons-nous ce passage? Puisque l'expression « fils de l'homme » ne s'y trouve pas.
2: Oui, tout à fait. C'est une excellente question. Et pourquoi mettons en relation cette péricope avec celle qui nous occupe? Parce qu'on retrouve en grec le même verbe et la même structure, c'est-à-dire Jésus, le Fils de l'homme, est quelque chose. Dans un cas, le maître du sabbat, dans l'autre cas, le pain de vie. C'est le seul lien qu'on puisse trouver entre la phrase qui nous occupe et une autre phrase du Nouveau Testament. Alors, cette comparaison n'est pas parfaite. Comme vous l'avez dit, il n'y a pas de référence au Fils de l'homme. Et si on regarde l'ordre des mots, on va trouver aussi des différences. Mais l'intérêt de la comparaison ne réside pas dans ces détails. L'intérêt est que, d'une part, nous passons de « esti » à « eimi » en grec. C'est-à-dire, le Fils de l'homme est, troisième personne du singulier, à « je suis », le pain de vie. Et donc, il faut bien voir pourquoi Meyer amène cet élément. Il amène cet élément sur l'arrière-fond du fait, et nous renvoyons les auditeurs aux émissions précédentes, l'arrière-fond, c'est que nous avons pu observer que plus les phrases à propos du Fils de l'homme sont liées au temps présent, donc ne rentrent pas dans une catégorie, une des trois catégories de Bultmann, plus elles ont tendance à être produites par les premières communautés chrétiennes, ce qui ne leur retire pas leur intérêt, puisqu'on sait que dans l'Église, la tradition, la méditation de la parole révèle, continue de révéler la parole et le sens des actions et des discours du Christ. Mais au niveau de l'historicité pure et dure, qui est le terrain sur lequel se positionne toujours Meyer, généralement, ces phrases de la quatrième catégorie ont davantage de probabilité d'avoir été rédigées par les premières communautés chrétiennes suite à leur méditation de qui était Jésus. Et donc, nous avons pu observer précédemment que cette quatrième catégorie gagnait en importance, et c'est assez logique, au fur et à mesure que le temps passe. Par exemple, nous trouvons quelques allusions, quelques traces, quelques occurrences d'usage du Fils de l'homme dans la quatrième catégorie chez Luc et chez Matthieu. Mais nous retrouvons encore davantage de ces occurrences chez Jean. Et ici, nous avons une première trace de cette catégorie, quatrième catégorie, dans le premier évangile écrit. Donc, nous observons chez Jean « Je suis le pain de vie », fruit d'une méditation de qui était Jésus. On voit la théologie derrière cette phrase et on la met en parallèle avec une phrase de Marc qui est du même acabit et qui sans doute est une préfiguration de cette quatrième catégorie qui va progressivement se révéler. Donc, ce n'est pas à l'avantage, évidemment, de l'authenticité de cette phrase, c'est là où Meyer veut en venir, puisque c'est une manière encore de montrer que très probablement, elle est l'œuvre des premières communautés chrétiennes que du Jésus historique.
1: Dominique Villers, on arrive ici à une conclusion, en tous les cas une première conclusion. Peut-être n'a-t-on pas assez assisté dans les émissions précédentes consacrées à ce verset 28, tellement nous voulions éclairer une fois encore cette expression et évaluer son poids historique, son poids de véracité historique. Rappeler que, quelle que soit son origine, elle fait de Jésus quelqu'un de tout à fait différent de tout ce qui est venu jusque-là. Et encore une fois, dans cette utilisation du verbe être, il y a vraiment l'affirmation du fait que Jésus est le maître de tout, parce que le même du sabbat, ça montre qu'il est maître de tout le reste. C'est quand même important peut-être de rappeler encore une fois que dans ce chapitre de Marc, Jésus est vraiment présenté comme quelqu'un qui, on dit en fait aux gens de son temps, bah, arrêtez de vous préoccuper des règles du sabbat puisque je suis là, en quelque sorte. C'est quand même très, très important. C'est une manière d'ailleurs assez subtile de répondre à leurs questions. C'est-à-dire, il n'y a pas de question, je suis là.
2: Oui, mais c'est aussi ce caractère radical de l'affirmation qui pose un problème à l'historicité.
1: Voilà.
2: Et il faut pour cela faire une dernière remise en contexte, et le chapitre se clôturera après cette remise en contexte. Pour rappel, nous étudions la péricope qui voit les disciples de Jésus cueillir des grains le jour du sabbat. Nous voyons que cette péricope est structurée en trois parties. 1. Jésus répond aux pharisiens en faisant appel à un épisode de l'Ancien Testament, qui voit donc David consommer un jour de sabbat du pain qui normalement est réservé aux offrandes. Nous avons vu que Jésus se trompait dans ce lien qu'il fait avec l'Ancien Testament. Première partie. Deuxième partie, Jésus affirme que le sabbat est fait pour l'homme et non l'homme pour le sabbat. Cette parole est venu après. C'est une parole flottante à laquelle nous pouvons accorder un haut niveau d'historicité. Mais elle est flottante. Et elle est flottante pourquoi ? Pourquoi l'évangéliste décide-t-il de la rapatrier à cet endroit-là ? Parce qu'il s'aperçoit que cette liaison entre l'épisode de David et l'épisode des grains arrachés amène une forme de confusion. Et donc, il replace cette phrase flottante de Jésus à cet endroit-là pour essayer de corriger le tir. Mais la difficulté, c'est que la solution qu'il amène devient elle-même un problème. En quoi est-ce que c'est un problème ? En ce que nous partons d'une phrase, d'une question, d'une problématique amenée par les pharisiens extrêmement pointue, et que la phrase « le sabbat est fait pour l'homme et non l'homme pour le sabbat » ouvre totalement le jeu. Et pourrait aboutir à une sorte de relativisme du sabbat, de dire que finalement, puisque Jésus est celui qui a la parole, s'il dit que l'homme n'est pas fait pour le sabbat mais que c'est le contraire, finalement pourquoi encore se préoccuper du sabbat ? Et donc on sent l'évangéliste sur un terrain mouvant, il coupe court à ce verset qui fait preuve d'une ouverture probablement excessive par rapport au point de départ de la controverse. Cette solution étant devenue un problème, il recherche à nouveau une solution. Et il amène cette phrase qui va clôturer le débat d'une manière complètement radicale. Meyer utilise en anglais le terme de « sweeping argument », donc c'est-à-dire un argument qui efface tout ce qui précède. C'est une sorte de conclusion définitive qui fait qu'on n'a même plus besoin de réfléchir à ce qui précède, puisque Jésus est présenté comme le maître du sabbat, et donc ça clôture la dispute. Le problème par rapport à l'historicité est que les deux premières parties de la péricope peuvent être comprises dans le contexte historique de la dispute. Alors attention, Meyer fait bien remarquer que si la première partie devait être comprise, elle serait comprise par des auditeurs qui ne connaissent pas bien leur classique. Nous sommes d'accord, mais il y a quand même cette référence à l'Ancien Testament, même si elle est fausse, même si elle est maladroite. Elle est là. Le fait que l'homme n'est pas fait pour le sabbat, mais le sabbat est fait pour l'homme peut être comprise dans une dispute sur la halakha. Meyer rappelle aussi que c'est la seule utilisation de l'expression « fils de l'homme » par rapport à la halakha, donc un contexte très spécifique où on discute de la manière dont il faut se comporter par rapport aux lois qui sont définies dans la Torah. Ça peut être compris par les auditeurs puisqu'on sait que Jésus, et on le voit de plus en plus, est un rabbi qui prend part au grand débat de son temps. Donc il accepte de rentrer dans les questions qui sont travaillées de son temps. Compréhensible. La troisième, par rapport à des interlocuteurs contemporains, est absolument inintelligible. Parce que c'est une proposition qui ne peut, d'après Meyer, être comprise que dans une foi intégrée, internalisée, pourrait-on dire, dans le Christ, comme maître souverain.
1: Tout à fait, Dominique Villard, il restera quand même à un point que n'aborde pas John Paul Meyer, et c'est normal, puisque là, on le voit bien, la rigueur de l'utilisation de la critique historique qui nous permet, encore une fois, de faire apparaître justement cette structure du récit qui pose donc question. Encore une fois, les phrases flottantes sont sans doute des phrases historiques, mais on voit bien que la continuité a été artificiellement réalisée dans le cadre de ce récit. On s'interrogera quand même sur cette foi déjà constituée dont vous venez de parler, qui arrive quand même extrêmement tôt, puisqu'on est dans l'évangile de Marc, qui est le premier à avoir été écrit, et qui va se poursuivre tout au long de ce premier siècle jusqu'à Jean. Il y a quand même là une sorte de vérité sur ce titre donné à Jésus, qui est assez remarquable du point de vue des croyants, mais encore une fois, là nous sortons presque de notre thématique pour nous intéresser à ce caractère en fait déjà très formé et très cohérent tout au long de ce premier siècle.
2: Absolument. Donc il faut bien redire aux auditeurs que Meyer se place sur le terrain scientifique avec les instruments bien établis de la critique historique. On pourrait imaginer aussi un Christ qui provoque son auditoire avec une phrase qui n'est pas compréhensible ou pas compréhensible directement, qui va devoir être mâchonnée, qui devra être méditée. Mais en tout cas, si l'on applique à ce verset 28 les instruments de la critique historique, il souffrira d'un certain nombre de problèmes qui empêchent de lui conférer un statut de phrases authentiques. Et si l'on doit vraiment pousser jusqu'au bout l'analyse, et ici une analyse, disons, de type linguistique, on doit bien observer effectivement que cela arrange Marc de placer cette phrase ici, même au niveau de la matrice interne, de la structure interne de son évangile. Pourquoi ? Nous avons vu, et nous allons ainsi boucler la boucle de ce chapitre, nous avons vu au début de notre investigation sur le sabbat que toutes les phrases que Marc place au sujet du sabbat dans son évangile font l'objet d'une double structure, s'inscrivent dans une double structure, à la fois une structure que Meyer nomme concentrique, c'est-à-dire la première va avec la cinquième. La deuxième va avec la quatrième et au centre, nous avons une sorte de transition. Eh bien, quand on observe ce verset 28 sur Jésus, le Fils de l'homme qui est maître du sabbat, elle s'articule très bien, nous sommes à la quatrième occurrence, elle s'articule en effet très bien dans ce cercle concentrique avec la première, c'est-à-dire là, le paralytique. On voit que dans cette dispute, il y a une réflexion sur l'autorité de Jésus. Dans le cadre du paralytique, il est dit que le Fils de l'homme peut pardonner les péchés. Ici, le Fils de l'homme est le maître du sabbat. Donc, bonne articulation dans la structure concentrique. Bon placement aussi dans cette deuxième structure qui donnerait un peu une allure de spirale, puisque nous avons vu que chacune des disputes, des cinq disputes, à mesure qu'on y avance, c'est une progression dans des arguments de plus en plus durs par rapport à Jésus, de la part de ses opposants. Au début, on interroge les apôtres, sur ce que fait Jésus. Puis après, c'est Jésus qui est obligé d'intervenir lui-même. Et puis après, donc dans le cinquième, le cinquième récit, l'homme à la main desséchée, on va voir à la fin du récit que les pharisiens et les sadducéens se concertent pour tuer Jésus, pour blasphème. Mais ce pic de l'opposition à Jésus a été préparé par des confrontations qui deviennent de plus en plus ouvertes et de plus en plus aigres avec Jésus. Et donc, placer là, c'est en quatrième position, le fait que Jésus lui-même doive sortir du bois pour justifier ce que font ses disciples, s'inscrit bien dans cette espèce d'escalade qui va nous mener à cette cinquième dispute sur le sabbat et qui va voir mentionner la raison principale pour laquelle on va accuser Jésus. Donc, tant sur le fond que sur la forme, il faut bien observer que nous avons là une forme d'assemblage effectuée par Marc et que ce verset 28 échappe aux conditions qui seraient requises pour en faire une parole, un logion authentique.
1: Dominique Villard, ce que vous venez d'indiquer au sujet du verset 28 du deuxième chapitre de l'Évangile de Marc, et cette référence qui est faite avec un autre verset tiré du chapitre 6 de l'Évangile de Jean, c'est le verset 38, c'est cela qui clôture ce long chapitre, ces 60 pages dans ce quatrième volume de l'œuvre de John Paul Meyer consacré au sabbat avec un appareil critique extrêmement prolifique. Il nous reste malgré tout à repasser une dernière fois pour tirer les grandes conclusions. Or, je vais quand même les introduire en citant Meyer lui-même. Il dit, après avoir donc mis un terme à ses réflexions et à ses analyses du verset 28, « Ayant tracé notre chemin à travers le champ de toutes les controverses et sentences évangéliques sur le sabbat, il est grand temps de récolter et d'évaluer notre maigre moisson critique. » C'est ce que nous allons faire après avoir écouté un morceau de musique qui s'appelle précisément « Jesus, Son of Man »,« Jésus, le Fils de l'Homme ». Et c'est un morceau qui a été composé et qui est interprété par un groupe au nom étrange, puisque ce groupe s'appelle « State of Verity ». J'aurais plutôt utilisé le mot « true », j'ignorais que le mot « verity » existait en anglais, Dominique Villard.
2: Oui, je l'ignorais aussi et je lis Meyer donc, dans le texte en anglais et je pense n'avoir jamais observé l'utilisation de « verity » dans les trois volumes que nous avons passés en vue. Maintenant, au niveau de l'anglais, on sait aussi qu'une quantité impressionnante de racines viennent du latin et que très souvent en anglais, on peut faire appel, pour une même idée, à un mot qui a des racines anglo-saxonnes ou à un mot qui a des racines latines, même si celles-ci donnent généralement à la langue un caractère un petit peu artificiel, un petit peu littéraire. Et ce serait peut-être le cas de « verity ». Mais donc, nous avons probablement un mot qui existe, mais qui est rarement utilisé. J'ajoute, pour lui faire une place dans toutes ses émissions sur le Jésus historique, une petite anecdote à propos de ses racines anglo-saxonnes et latines. Je rappelle que le grand poète irlandais Gerard Manley Hopkins, poète jésuite irlandais, a fait exprès dans son œuvre poétique à n'utiliser que ou à utiliser un maximum de mots avec des racines anglo-saxonnes. Ce qui fait qu'un francophone qui peut avoir l'impression de bien s'y retrouver dans un anglais traditionnel qui va mélanger ses racines et qui va plutôt voir « truth » qui vient probablement de l'anglo-saxon que « verity », si bien que quand on lit la poésie de ce grand poète jésuite, on est obligé de revenir à une grande modestie sur notre connaissance de l'anglais puisqu'on se retrouve soudain dans un monde, dans un vocabulaire anglo-saxon dont on ne connaît pas nécessairement beaucoup de mots et dans lequel rien n'évoque finalement les racines que nous connaissons en français. Je clôt la parenthèse en hommage à Gerard Manley Hopkins.
1: Oui, State of Verity, en réalité, cette petite interrogation sur ce titre correspond assez bien à toutes ces interrogations sur cette appellation de fils de l'homme dans le cas qui nous a occupés, bien évidemment. Il y a d'autres occurrences qui, elles, sont avérées historiquement. On écoute donc Jesus, Son of Man.
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0: Et sur la radio chrétienne francophone, c'était State of Verity avec Jesus, Son of Man.
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0: Dominique Villard, c'est l'heure des conclusions. Et quelle conclusion dans ces quelques pages qui clôturent ce 34e chapitre d'Un certain juif Jésus. On peut dire qu'on est face à du grand John Paul Meyer. C'est vraiment impressionnant. Donc après l'analyse scrupuleuse de toutes les occurrences dans lesquelles Jésus est confronté ou s'exprime sur le sabbat, et après il faut bien le reconnaître, et vous allez nous le confirmer Dominique Villard, avoir retenu d'un point de vue historique bien peu de ces passages.
2: Effectivement, hein, il y a quelque chose d'un petit peu décevant dans l'analyse systématique, l'analyse méthodique de tous ces passages, puisqu'on pouvait avoir l'impression que nous avions une grande profusion de paroles et d'actions le jour du sabbat. Et effectivement, même les auditeurs qui sont habitués à écouter les évangiles ou à lire les évangiles, c'est sans doute l'impression qui émerge, l'impression d'avoir un Jésus qui s'exprime très souvent sur le sabbat. On a l'impression que le sabbat est parfois l'occasion pour Jésus de déployer un discours assez fort par des guérisons sur le fait que finalement ce serait une loi d'amour qui devrait prédominer par rapport à une loi qui nous viendrait d'une espèce de dogmatisme par rapport à des enseignements issus de la Torah, mais il faut bien reconnaître que cette impression de richesse, une fois qu'on met toutes ces péricopes sous le microscope de la critique historique, il n'en reste pas grand-chose, ou en tout cas il faut nuancer. Il faut nuancer, c'est-à-dire que ce que nous avons pu observer de l'étude de toutes ces péricopes, c'est que il y a lieu souvent de désolidariser ce qui relève des actions de Jésus, les miracles, et ce qui relève des paroles dites par Jésus à cette occasion. Je reprends les choses, cette fois-ci un peu d'un point de vue de Sirius, puisque nous sommes à la fin de notre chapitre, et donc nous pouvons dézoomer, nous pouvons faire un plan large sur tout ce que nous avons appris. Si l'on prend les récits de miracles le jour du sabbat, que nous trouvons dans les évangiles synoptiques. Nous avions déjà observé dans le volume 2, dans lequel John Paul Meyer analysait toutes les histoires liées à des miracles, que les miracles liés au sabbat étaient difficilement étiquetables comme historiques. Donc les récits eux-mêmes. D'une certaine manière, ils sortent encore plus fragilisé de notre analyse approfondie du sabbat, puisque dans ces récits que l'on trouve dans les synoptiques, très souvent, l'argument utilisé par les opposants de Jésus est de dire qu'on ne peut pas guérir le jour du sabbat, ce serait une action qui serait illicite. Or, souvenons-nous, nous avons parcouru l'ensemble de la littérature, à la fois à l'intérieur de la Bible et à l'extérieur de la Bible, et nous n'avons pas pu justifier que pour un juif du 1er siècle, il y aurait une interdiction, donc à l'époque de Jésus, stricte, de guérir le jour du sabbat. Nous n'avons pas pu rapporter, même quand nous sommes passés par le document d'Amas, par les Éphésiens, nous n'avons pas pu rassembler des éléments qui nous permettraient de dire que c'était un acte illicite. Donc cet élément s'est ajouté à ce que nous avions vu par ailleurs sur le caractère historique de ces miracles. Et donc nous avons pu voir se dégonfler cette impression justement de grande richesse de documents historiques sur Jésus et le sabbat. Nous avons cependant pu observer à l'inverse, et là aussi ça date du volume 2, que les miracles rapporté par Jean comme étant survenu un jour de sabbat, sont eux authentiques. On peut les rapporter à un événement qui s'est passé pendant le ministère de Jésus. Mais là, que nous manque-t-il ? Le fait que ces miracles se soient passés le jour du sabbat. Donc, c'est la raison pour laquelle je parle de désolidarisation. Je vous ai rappelé qu'il y avait une désolidarisation entre les paroles et les actions, mais il y a une désolidarisation aussi entre les synoptiques et l'évangile de Jean. Dans un cas, on ne pourra garder que les paroles et pas les actions. Et dans l'autre cas chez Jean, on va garder les actions, mais pas les paroles qui rapportent cette action au jour du sabbat.
0: Dominique Villard, vous venez de nous rappeler en quelques minutes à peine notre parcours historique nous permettant d'évoluer vers une connaissance plus scientifique de la position de Jésus par rapport au sabbat. Mais nous sommes dans la conclusion. Il s'agit maintenant de dire à nos auditeurs ce que l'on peut en retenir. Il faut donc rester équilibré. Si d'un côté, énormément de circonstances dans lesquelles Jésus s'exprime sur le sabbat ne sont manifestement pas, du point de vue de la critique historique, les circonstances dans lesquelles ces paroles ont pu être prononcées. Il reste évidemment la question du sens de ces paroles. Or, vous l'avez dit, bien souvent, Jésus pourrait être présenté comme l'innovateur du sabbat, celui qui rabat les cartes, celui qui renverse la table, disons-le comme ça. Ce n'est pas du tout ce qui va se dégager, et c'est peut-être là-dessus que nous devons insister, c'est Jésus en tant que Jésus halakhique. Mais qu'est-ce que cela signifie? Car il faut le reconnaître, et je garde encore la parole quelques secondes, Dominique Villard, nous ne sortons pas de ce long chapitre de Meilleur avec l'idée que Jésus n'aurait rien dit sur le sabbat.
2: Oui, c'est absolument critique. Le Jésus historique est le Jésus halakhique.
0: Mais qu'est-ce que ça veut dire?
2: Cela signifie que même si nous avons passé chacun des éléments liés au sabbat sous les fourches codines de la critique historique, si nous avons pu attribuer différents degrés d'authenticité à ses actions et à ses paroles, il est clair que nous ramenons aussi de cette récolte un certain nombre de paroles historiques de Jésus sur le sabbat. Et la caractéristique de toutes ces paroles est de refléter des disputes, des controverses qui effectivement avaient lieu au 1er siècle après Jésus-Christ entre différents tenants d'écoles religieuses de l'époque. Et nous avons pu voir Jésus comme rabbi définir sa propre position. Et c'est une position dans laquelle les lignes bougent. Par exemple, quand il s'agit de la question « Peut-on venir en aide à un animal le jour du sabbat ?» Nous avons des paroles que nous avons pu établir comme historiques de Jésus sur ce point. Sur cette question, Jésus se retrouve en opposition avec les pharisiens. Par contre, quand Jésus pose la question, ou quand on lui pose la question, peut-on sauver un homme tombé dans un puits le jour du sabbat? La ligne de débat va se déplacer. Jésus va là se retrouver avec les pharisiens contre les esséniens. Et encore, dans une position essénienne qui n'est pas absolue, puisque les esséniens vont essayer de contourner l'obstacle et de dire qu'on pourrait peut-être aider quelqu'un tombé dans un puits le jour du sabbat, mais pas en lui amenant une échelle parce que ça obligerait à porter l'échelle du sabbat le jour du sabbat et c'est interdit, mais en lui tressant une corde avec des vêtements portés, puisque porter un vêtement n'est pas assimilé au fait de porter quelque chose. Mais donc, nous retrouverions là un Jésus moins rigoriste, disons, que les Esséniens. C'est d'ailleurs cette définition par Jésus de sa position personnelle en tant que rabbi qui cherche à entraîner des personnes avec lui dans une certaine vue de la parole de Dieu, qui nous permet aussi de dire que cette phrase « Le sabbat est fait pour l'homme et non l'homme pour le sabbat » a pour elle, en plus d'autres arguments, l'argument de la cohérence. Nous avons d'ailleurs vu aussi que Jésus est original dans ses paroles historiques et notamment dans tout ce qu'il dit sur le sauvetage d'un homme ou d'un animal, puisque nous avions retrouvé une phrase qui ressemblait furieusement à celle de Jésus par rapport au fait de venir en aide à un homme, qui était une phrase tardive de Rabbi Siméon. Mais nous avions bien vu que là où le Rabbi Siméon s'adresse à des Juifs et à une discussion de la loi qui est destinée à ses coreligionnaires, nous avions vu que Jésus, à l'inverse, donne une ouverture universelle à son positionnement sur ce point. Ouverture universelle et ouverture donc qui est vraiment adressée à tous ces auditeurs qui sont, nous l'avons vu aussi, essentiellement des paysans et des artisans, que Jésus essaye d'une certaine façon d'arracher à des mouvements radicaux qui, de façon un petit peu artificielle et abstraite, on pourrait dire que ce sont un peu des querelles d'intellectuels, voudraient par exemple mesurer le nombre de pas qu'on peut faire le jour du sabbat, le fait qu'on puisse laisser faire un certain nombre de pas pour laisser paître les troupeaux, pour faire un certain nombre de pas pour donner accès à de l'eau aux animaux. On voit que Jésus prend position par rapport à des écoles radicales et essaye, disons, de protéger le peuple auquel il s'adresse de ce qu'il considère comme des dérives totalement déconnectées des réalités du petit peuple qu'il écoute. Et d'ailleurs, Jésus fait appel, s'appuie sur le bon sens de ses auditeurs qui ne peuvent pas se permettre de ne pas sauver un animal, de ne pas laisser sortir les animaux même le jour du sabbat. Et donc, c'est la conclusion de Meyer et c'est une conclusion qui n'est absolument pas anodine. Et je reprends la phrase, le Jésus historique est un Jésus halakhique. Cela signifie que Jésus, historiquement parlant, s'engage dans les affaires du siècle. Et les affaires du siècle, ce sont les discussions sur comment faut-il interpréter dans la vie quotidienne ce que la tradition, ce que les livres saints nous ont donné comme instruction. Et donc, Meyer martèle le fait que le Jésus historique ne peut pas être assimilé à une espèce de hippie qui ferait tabula rasa de toutes les règles, qui prônerait le peace and love plutôt qu'un rapport raisonnable à la tradition, au texte religieux. Ça ne peut pas non plus être un cynique ou un relativiste qui viendrait dire tout cela, tout ce qu'on a dit du sabbat, finalement, puisque vous m'avez et moi, vous pouvez l'oublier, tout cela n'a guère plus d'importance. Ce n'est pas non plus un gourou d'Apocalypse qui dirait « laissez tomber toutes les règles » ou au contraire « suivez-les très strictement parce que la fin est proche ». Non, non, non, non. Nous avons un Jésus nuancé, un Jésus raisonnable.
0: Enraciné.
2: Un Jésus enraciné et enraciné en même temps dans ce qu'on pourrait appeler la théorie, mais aussi la pratique. Le Jésus-Christ historique est un Jésus halakhique. Alors attention, ça va plus loin que le chapitre que nous venons d'étudier, puisque le portrait qui se dessine au fur et à mesure des chapitres dans lesquels nous analysons le rapport de Jésus à la loi fait apparaître à la fois des convergences et des divergences dans les positionnements de Jésus par rapport à celle-ci. Pour rappel, par exemple, au niveau des divorces et des serments, Jésus, comme rabbi, va se distinguer de la halakha traditionnelle. On a vu qu'il y avait une certaine tolérance pour le divorce. On a vu que dans l'Ancien Testament, dans la Torah, existaient des circonstances dans lesquelles il fallait jurer. Jésus dit non. Jésus s'oppose de façon extrêmement ferme à la fois au divorce et au serment. Par contre, dans ce chapitre qui vient de nous occuper sur ce thème du sabbat, Jésus déploie une forme de liberté, se permet une forme de réinterprétation du sabbat sur les serments et les divorces. Jésus exprime une forme de radicalité. Sur le sabbat, par contre, il expose un certain nombre de nuances.
0: Dominique Villard, on arrive à la fin de l'émission. Peut-être une petite réflexion qui me vient comme ça. Ce qui me frappe dans ces recherches, c'est que le refus du divorce peut être considéré comme quelque chose de très rigoriste, d'une certaine manière de très dur. Et bien souvent, le Jésus de l'amour, c'est celui du sabbat. C'est celui qui ouvre le sabbat. On voit en réalité ici que ce Jésus-là n'existe pas sous cette forme. Qu'est-ce que nous avons perdu ? Nous avons perdu un moyen de rire des pharisiens en disant « Regardez comme ils étaient coincés sur leur sabbat. Comment peut-on imaginer qu'on ne puisse pas guérir quelqu'un le jour du sabbat ?» Manifestement, du point de vue de la critique historique, ça ne s'est pas passé comme ça. Jésus était un homme du sabbat. C'était un homme du sabbat, mais encore une fois, visiblement, l'enjeu justement de son message, peut-être même l'amour ne se joue pas exclusivement là-bas, il suffit presque de faire preuve du bon sens. Ce n'est pas là qu'il est révolutionnaire. C'est justement, par exemple, dans cette question des serments ou du refus du divorce, où se passe l'amour. On voit donc qu'il y a une sorte d'inversion par rapport à une image un peu d'Épinal de Jésus, très ferme et peut-être manquant de cœur, hein, parce que quelque part, peut-être que les gens auraient le droit de s'arranger un petit peu dans leurs relations sociales. Par contre, pour les traditions à la pharisienne, ça, il faudrait s'en débarrasser. En fait, ce n'est pas ça qui apparaît d'un point de vue historique.
2: Le Jésus, vraiment, c'est absolument juste. Le Jésus qui apparaît est un Jésus qui n'est pas assimilable à des cases. Il y a chez Jésus une grande liberté de positionnement par rapport au débat de son siècle. Et attention, le fait que Jésus s'engage dans les débats de son siècle est une caractéristique que vraiment Meyer met en avant. Ce que vous évoquez comme image d'Épinal de Jésus, ce sont des images qui naissent d'une volonté de voir Jésus d'une certaine manière, en fait. On fait un petit peu du self-service, hein. On va picorer dans différentes assiettes, disons, des éléments qui nous arrangent. Beaucoup plus difficile est cette nécessité de placer ce Jésus dans une fresque générale et de montrer par exemple que sur les serments et le sabbat, la façon de vivre l'amour va se décaler de la loi, puisque ce qu'il y avait chez les Juifs de son temps, c'était effectivement des arrangements. Et ce qu'il y a d'absolument extraordinaire, c'est que pour justifier ces arrangements, les Juifs avaient finalement tordu un petit peu les phrases, les quelques phrases dont on dispose dans la Torah pour dire qu'en signant un papier de divorce, finalement, ça allait bien. Que dit Jésus par rapport à ça ? Vous blessez l'amour, même si ça a l'air, sur le papier, c'est le cas de le dire, juste, conforme. En fait, non, vous blessez l'amour. Il y a un au-delà de ce papier.
0: Il est intraitable, il n'y a pas d'accommodement là-dessus, alors que pour le sabbat, il peut y avoir accommodement.
2: Il peut y avoir accommodement. Et donc, nous allons avoir un Jésus nuancé, et c'est cela qu'il est difficile de tenir ensemble. Et je terminerai sur une petite petit mot d'humour de Meyer, qui dit que ce soit les exégètes ou les historiens, tout le monde ferait bien de se répéter que le Jésus historique est le Jésus halakhique. Et tous ces personnages qui étudient Jésus d'une manière ou d'une autre feraient bien de se répéter cela jusque dans leur sommeil.
0: Peut-être que certains de nos auditeurs nous écoutent en rediffusion de nuit, et bien voilà, peut-être que cette pensée du Jésus halakhique, c'est-à-dire en fait du Jésus dans la vie concrète, les accompagnera. Nous nous retrouvons dans la prochaine émission, nouveau chapitre, Dominique Villard, Jésus et les lois de pureté. Au revoir.
2: À bientôt, merci.

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1: Et en guise de morceau de musique annonciateur de la nouvelle thématique que nous aborderons dès la prochaine émission dans Un Juif nommé Jésus, c'est-à-dire les lois de pureté, je vous propose de nous replonger dans l'univers de la Britpop à l'époque où elle était à son apogée, nous sommes en 1989, avec ce morceau intitulé Pure en anglais, que l'on doit à la formation britannique originaire de Liverpool, The Lightning Seeds.

0: Et sur la radio chrétienne francophone, nous écoutions The Lighting Seeds en 1989 avec Pure.
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0: 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Et c'est la chanson française qui nous accompagne pour rejoindre la suite des programmes sur la radio chrétienne francophone. L'artiste français Suarez et cette chanson d'amour qui a pour titre Céleste.

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1: Un très grand bonjour, je vous retrouve encore une fois pour notre célèbre Belgitude. En effet, j'ai décidé de repasser sur ce créneau-là, c'était un petit peu inventé ce mot par Jacques Brel, mais en fouillant chez Arnaud par exemple, j'ai retrouvé les mêmes mots qu'on utilisait avec lui. Voici Arnaud pour commencer justement. Donc, il est né à Ostende et il est décédé là aussi. Hein. C'est un flamand de pure origine, mais qui a toujours été ouvert sur la francophonie. Il est trilingue d'ailleurs, il parle anglais, flamand et français. Certains l'ont surnommé le Tom Waits belge d'ailleurs, ça je ne savais pas. C'est une voix vraiment brisée, il fait de sa belgitude un art, un moyen de partager avec les autres. Ce sont des textes pudiques, touchants, mais aussi convaincants. Vraiment une carrière spéciale, bien entendu, tout le monde n'aime pas trop ce genre de façon de s'exprimer, tout ça, mais il a quand même fortement marqué notre Belgique. Voici comme à Ostende.

Une chanson qui vous rappelle peut-être des souvenirs, c'était donc Jean Vallée. Revenons maintenant à l'actualité avec Angèle, auteur, compositeur, interprète, musicienne, actrice, mannequin, non je t'ai plus. Voilà, donc elle est de notre Belgique, elle a fait un album Brawl qui s'appelait en 2018, puis 2022 elle a gagné des prix, et puis elle a fait la clôture des Jeux Olympiques en 2024 dans la compagnie d'autres artistes. Donc c'est pas mal, même si on n'aime pas tellement ce genre de pop, mais voilà, c'est quand même du belge et ça vaut la peine de le soutenir. Et en plus, cette chanson s'appelle « Boussole, je t'aime ». ».

0: pas.
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2: Merci Angèle. Et maintenant, revenons encore un petit peu en arrière avec un artiste particulier, c'est Geoffroy. Auteur, compositeur, interprète, et savez-vous qu'il a fait 26 albums, 2 livres. C'est un enfant des Ardennes, hein, il habitait un village qui s'appelle Chant de la Rivière. Il a participé au festival de Floref, bien souvent. Et il a vraiment mis l'homme à la place dans la nature, dans la planète et dans son cœur. Vraiment, on l'écoute avec Frontières.
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1: C'était le titre Frontières avec Geoffroy, qui était près de Julos Bocan et aussi de Pierre Rabhi, et pour l'écologie et la sobriété heureuse. C'est un très bon gars. Voilà, on va passer maintenant plus proche de nouveau avec Ljubljana. Ljubljana nous a proposé un album magnifique, je l'ai à la maison, je vous le propose d'ailleurs, ça s'appelle Terre Rouge, et elle joue, vous savez, de la kora, hein, cet instrument traditionnel africain, c'est normalement réservé aux hommes, mais elle est née en Belgique, elle, et elle se permet évidemment d'avoir une certaine indépendance, ce n'est pas plus mal. Et elle fait des tournées avec Lama O'Malley, c'est Mathieu Chédid. Elle promène sa kora comme ça dans plein d'endroits, et c'est vraiment un moment superbe de musique. On l'écoute.

Très bonne compagnie, hein, Ljubljana avec Terre Rouge, je vous le conseille. On va revenir sur une chanson de notre groupe, hein, L'Air de Rien, c'est votre serviteur. L'album s'appelle Dérapage et Espoir et le titre Une chanson, Un air de rien. Voilà, on se retrouve la semaine prochaine pour encore un peu de belgitude. Merci à vous.

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1: Pour mieux comprendre ce qu'a été le Concile Vatican II, nous nous arrêtons toute cette semaine sur l'un des plus grands textes de ce chantier de la foi. C'était il y a 60 ans et l'Église s'interrogeait sur la façon de faire connaître le salut apporté par le Christ à tous. Comment l'institution pouvait-elle s'adresser à un monde contemporain traversé de changements techniques et éthiques? Comment faire pour que, je cite le Concile qui s'appuie sur saint Augustin, « Comment faire pour que le monde entier, en entendant l'annonce du salut, le monde entier y croit et qu'en croyant, il espère, qu'en espérant, il aime. » Et c'est tout ce que nous allons voir avec vous, Christophe Théobald. Bonjour.
2: Bonjour.
1: Vous êtes jésuite, vous êtes l'auteur du livre « La réception du Concile Vatican II » publié aux éditions du CERF. Et puis vous êtes professeur émérite de théologie systématique et pastorale et titulaire de la chaire de Karl Rahner des facultés Loyola Paris. Alors avec vous, on revient sur ce texte « Dei Verbum ». C'est une constitution qui va approfondir la place de la Bible. Le texte cite saint Jérôme qui dit « En effet, l'ignorance des Écritures, c'est l'ignorance du Christ. » Vous en êtes convaincu?
2: Ah oui, je suis très convaincu de ça. Ça, c'est le dernier chapitre de ce magnifique texte en 6 chapitres, et qui évidemment est très marqué par les évolutions de l'exégèse critique.
1: Il faut expliquer ce que c'est.
2: L'exégèse critique, c'est-à-dire on aborde au fond la Bible depuis le 18e siècle avec les méthodes, je dirais, linguistiques et historiques modernes.
1: Et ça a été bouleversant.
2: Ça, c'était très bouleversant. Ouais. Ça a été libéré par Pie XII, Divino Afflante Spiritu, une encyclique sur la lecture des Écritures, où il libère au fond cette exégèse, et ça va marquer l'ensemble, je dirais, du Concile Vatican II.
1: C'est-à-dire, il autorise finalement des méthodes scientifiques.
2: C'est la question de la perspective, d'une certaine manière, je dirais. Parce que le texte est évidemment, comment dire, il a un rapport à l'histoire, c'est le principe de l'incarnation dans la tradition chrétienne. C'est pour ça que l'histoire est tout à fait décisive, mais c'est en même temps un texte théologique. Et donc, comment articuler ça? Comment, dans un texte profane, d'une certaine manière, qui est lu comme d'autres textes profanes, c'est plus précis, entendre réellement la parole de Dieu? C'est ça la question que le Concile s'est posée. Et du coup, vous avez dans le texte, grosso modo, deux parties. Vous avez une première partie, 2 chapitres, qu'est-ce que c'est la révélation? Et un deuxième chapitre, évidemment, sur sa transmission. Et ensuite, vous avez plusieurs chapitres, 4 chapitres sur la Bible. Ça, c'est vraiment une nouveauté sur l'inspiration des Écritures et son interprétation. Un chapitre sur l'Ancien Testament, un chapitre sur le Nouveau Testament. Et vous avez cité le dernier chapitre sur l'Écriture sainte dans la vie de l'Église.
1: Oui, parce qu'il faut quand même redonner un peu le contexte, c'est-à-dire qu'aujourd'hui, les Bibles sont imprimées. D'ailleurs, il est beaucoup question de la traduction, de l'accès possible au plus grand nombre de personnes. À l'époque, finalement, la Bible, c'est encore réservé à ceux qui savent, en quelque sorte.
2: C'est-à-dire, ça, c'est un peu, je dirais, le problème de la tradition du 2e millénaire de l'Église catholique, et surtout depuis la Réforme. Dans ce texte, Dei Verbum, il y a un aspect œcuménique tout à fait décisif. Parce qu'évidemment, dans la tradition luthérienne, protestante, l'écriture a été toujours très, très honorée. Et les catholiques prennent d'une certaine manière en retard. Et à partir de Vatican II, mais déjà sous Pie XII, il ne faut pas caricaturer l'histoire. Même depuis Léon XIII, le 19e siècle, il y a la première encyclique biblique. On commence progressivement à lire les Écritures. Et je dirais, pour nous aujourd'hui, c'est quelque chose de tout à fait décisif. Et ce qui n'est pas encore acquis, même si nous avons des instruments incroyables pour lire les Écritures, que les catholiques lisent l'Écriture en dehors aussi de la liturgie, pas uniquement dans la liturgie, mais qu'ils forment des petits groupes, tout ça, c'est déjà présent au Concile Vatican II. La lecture continuelle de la Lectio Divina ou la lecture plus technique de l'ensemble des Écritures par les chrétiens, les catholiques. Ça, c'est le grand enjeu du texte.
1: Alors, vous diriez qu'il y a aussi la question, en effet, vous avez commencé à l'aborder, de l'interprétation des textes. Je voyais qu'il était précisé dans Dei Verbum qu'il y a en effet différents genres, historiques, prophétiques, poétiques, mais que surtout, il faut bien chercher le sens en des circonstances déterminées dans les conditions de son temps et de sa culture. C'est-à-dire que finalement, cette écriture, l'écriture des textes bibliques, elle est datée, elle est circonstanciée, on peut dire. Pour autant, elle traverse le temps.
2: Mais il faut tenir les deux.
1: Voilà.
2: C'est ça exactement, je dirais, le grand art de Dei Verbum, de pouvoir tenir les deux. Et quelqu'un, n'est-ce pas, qui a repris ça et qui était déjà sensible à l'époque à ça, c'est Joseph Ratzinger, Benoît XVI, qui a repris donc l'ensemble du problème en 2008. C'est donc le grand synode sur la parole de Dieu qui a donné lieu à une instruction Verbum Domini et qui prend justement ces deux versants, à la fois le versant historique, linguistique, littéraire, etc., et le versant théologique et je dirais même théologal. Et peut-être, il faudra le dire aussi, il ne faut pas oublier les deux premiers chapitres, je dirais, de cette constitution sur la révélation.

0: Christophe Théobald, on parle de la constitution Dei Verbum, où il est cité notamment les livres de l'Ancien Testament permettent à tous de connaître qui est Dieu et qui est l'homme. Alors, il est aussi question de la pédagogie divine. On a perdu de vue à ce moment-là que c'était le lieu de la révélation de Dieu.
1: Je pense qu'il y a eu un problème, n'est-ce pas, dans la lecture des Écritures. On voit ça dans la liturgie. On n'a quasiment jamais lu l'Ancien Testament dans la liturgie. Et les chrétiens ne connaissaient pas vraiment l'Ancien Testament. C'est Pie XII qui a commencé à introduire les textes de l'Ancien Testament dans la célébration de la nuit pascale, la réforme de la nuit pascale. Et donc, vous voyez, ça déplace les choses. On ne comprend plus que les deux testaments forment une unité. Ouais. Et on cite saint Augustin, une célèbre formule de saint Augustin pour dire que le nouveau est caché dans l'ancien et dans le nouveau se révèle l'ancien. Et ça porte évidemment sur la question de la relation, je dirais, de Dieu à l'homme ou de l'homme à Dieu et au peuple de Dieu. C'est ça la question centrale.
0: Alors, il y a aussi dans ce texte, justement, parce qu'il s'agit de la relation de l'homme à Dieu, une sorte d'incitation à ce que les théologiens, les catéchistes, les diacres, les prêtres, mais aussi les fidèles, de manière un peu plus nouvelle, se remettent au travail de la Bible, c'est-à-dire véritablement s'y attellent. Est-ce que cet appel, il a été entendu ?
1: Ah, cet appel a été beaucoup entendu, je pense, dans la théologie. Je ne suis pas toujours sûr qu'il ait été réellement entendu dans les communautés chrétiennes, mais je peux dire quand même que la théologie s'est fortement inspirée des Écritures, davantage, évidemment. C'est la nouveauté, un peu depuis le Concile Vatican II.
0: Vous voulez dire qu'avant, finalement, la théologie ne s'inspirait pas tant que ça des Écritures ?
1: L'Écriture était un appui, et après, on faisait d'autres choses, d'une certaine manière. On construisait, je dirais, au fond, l'architecture doctrinale de la tradition chrétienne. Mais l'Écriture, et il ne faut pas oublier au Concile de Trente, vous avez eu sur le pupitre de l'Assemblée, à la fois, je dirais, les quatre évangiles et la somme théologique de saint Thomas d'Aquin, qui est un remarquable texte, évidemment, et qui est inspiré des Écritures. Mais comment dire, si on lit vraiment saint Thomas, il faut revenir aux Écritures. Et il faut la commenter. Comme dit Léon XIII, je le cite à cause du pape Léon XIV, et comme dit le Concile Vatican II, Dei Verbum, l'Écriture est l'âme de la théologie. Et ça, ce n'était pas toujours acquis. Mais vous voyez, il y a un autre problème derrière votre question, me semble-t-il. Dans la catéchèse et dans la théologie, on a d'abord compris, d'une certaine manière, la révélation comme un ensemble de vérités à croire. Et au fond, la question de l'expérience de la foi disparaissait derrière la question « quelles sont les vérités qu'il faut croire ?» Et donc, la constitution Dei Verbum, c'est sa nouveauté, qui dit d'abord « la révélation, c'est la communication de Dieu avec l'homme ». C'est une expérience d'abord. Dieu se communique lui-même à l'humanité. C'est central, vous voyez, ce qu'on appelle aussi l'autodonation de Dieu. J'ai presque envie de dire, Dieu n'a rien à nous révéler de ce que nous pourrions trouver nous-mêmes. Il n'a qu'une seule chose à dire, c'est son intimité. Et ça, c'est le cœur de la tradition chrétienne. La foi chrétienne nous met pas seulement devant Dieu, mais il nous conduit par le Christ, dans l'Esprit Saint, vers l'intimité même de Dieu. Dans l'intimité même de Dieu.
0: Et c'est pour ça qu'on trouve un rapprochement entre l'Eucharistie et la parole de Dieu. C'est écrit très clairement. Un accroissement de vie par la fréquentation assidue du mystère eucharistique et de la parole de Dieu, la vénération croissante de la parole de Dieu.
1: Vous voyez, là, il y a une magnifique image dans le chapitre 6, justement, de Dei Verbum, c'est-à-dire les deux tables.
0: Oui.
1: Donc, il y a les deux tables qui nous nourrissent, n'est-ce pas ? Il y a le pain de la parole et il y a le pain de l'Eucharistie, les deux. Voilà. La parole qui nous nourrit et le corps et le sang du Christ qui nous nourrit ensuite quand nous avons réellement entendu la parole de Dieu.
0: Merci beaucoup, Père Christophe Théobald. Je rappelle que vous êtes jésuite et spécialiste de Vatican II et notamment de ce texte Dei Verbum que nous avons lu aujourd'hui.

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2: Bonjour, en ce 18 août, nous fêtons les Hélènes, prénom qui signifie en grec « éclat de soleil ». La vie de Sainte Hélène est digne d'un roman. Née au IIIe siècle, dans un petit village de Bithynie, simple fille d'auberge, elle éblouit par sa beauté, sa bonté et son intelligence un jeune officier romain, Constance Chlore, qu'une campagne militaire avait poussé jusqu'en Anatolie. Enlevée par amour, elle devint sa concubine et lui donna en 272 un fils nommé Constantin. Mais quand le brillant officier devint César des Gaules, il dut épouser la belle-fille de l'empereur. Hélène fut donc écartée. Mais à la mort de Constance, leur fils Constantin, proclamé empereur, consacra sa mère impératrice et la couvrit de richesses et d'affection. Convertie au christianisme, on en ignore les circonstances, l'impératrice Hélène usa de ses biens pour plus de justice sociale. On la surnomma l'impératrice des pauvres. Lui-même converti, Constantin voulut construire des temples en l'honneur du Christ. C'est ainsi que sa mère Hélène partit pour la Terre Sainte, à presque 80 ans, pour protéger les lieux saints. Elle fit détruire le temple de Vénus, élevé en lieu et place de la crucifixion. Puis elle entreprit des fouilles. Saint Ambroise a décrit la scène. L'esprit lui souffla de chercher le bois de la croix. Elle creusa dans le sol, et voici qu'elle trouva trois gibets, et sur celui du centre était inscrit « Jésus de Nazareth, roi des Juifs ». Par là fut reconnue la croix du salut. Après avoir inventé, c'est-à-dire découvert, la croix du Christ, l'impératrice fit bâtir sur les lieux de la crucifixion la basilique de l'Anastasia, c'est-à-dire de la résurrection, appelée aussi le Saint-Sépulcre. Puis à Bethléem, elle fit édifier la basilique de la Nativité et sur le mont des Oliviers, celle de l'Ascension.

0: En ce temps-là, Jésus disait à ses disciples « Amen, je vous le dis, un riche entrera difficilement dans le royaume des cieux. Je vous le répète, il est plus facile à un chameau de passer par un trou d'aiguille qu'à un riche d'entrer dans le royaume des cieux. » Entendant ces paroles, les disciples furent profondément déconcertés et ils disaient « Qui donc peut être sauvé ?» Jésus posa sur eux son regard et dit « Pour les hommes, c'est impossible, mais pour Dieu, tout est possible. » Alors Pierre prit la parole et dit à Jésus « Voici que nous avons tout quitté pour te suivre. Quelle sera notre part ?» Jésus leur déclara « Amen, je vous le dis. Lors du renouvellement du monde, lorsque le Fils de l'homme siégera sur son trône de gloire, vous qui m'avez suivi, vous siégerez vous aussi sur 12 trônes pour juger les 12 tribus d'Israël. Et celui qui aura quitté à cause de mon nom des maisons, des frères, des sœurs, un père, une mère, des enfants ou une terre, recevra le centuple et il aura en héritage la vie éternelle. Beaucoup de premiers seront derniers. Beaucoup de derniers seront premiers. »
1: Bonjour. Quelle sera donc notre part ? A priori, l'évangile d'aujourd'hui part sur la même thématique que celui d'hier, à savoir la question du salut. Qui donc peut être sauvé ? Pourtant, à la différence de l'épisode du jeune homme riche hier, Jésus ne donne pas de solution. Il insiste sur le primat absolu de la grâce divine. Seul Dieu nous sauve, seul Jésus nous sauve, et il nous sauve gratuitement. Mais se pose alors la question pour les disciples de la valeur de leurs actions, en l'occurrence de tout leur renoncement. Voici que nous avons tout quitté pour te suivre, quelle sera donc notre part ? Lorsque nous regardons les apôtres, nous voyons que suivre le Christ implique de renoncer à tout. Et eux, effectivement, ont tout abandonné pour suivre le Christ, allant jusqu'à offrir leur vie pour l'annonce de l'Évangile sur une terre étrangère. Nous n'avons pas tous la même vocation que les apôtres, qui se sont consacrés intégralement et à temps plein à l'annonce de l'Évangile. Mais tous, nous sommes appelés à les imiter dans leur choix de renoncer à tout ce qui les séparait du Christ. Quel que soit notre état de vie, nous pouvons entendre l'appel de la règle de saint Benoît, ne rien préférer à l'amour du Christ. C'est-à-dire tout peser, tout mesurer, tout éprouver dans notre vie selon ce critère, cela me rapproche-t-il ou m'éloigne-t-il du Christ ? En général, en entendant cette question, nous pensons aux grandes choses. Par exemple, renoncer à fonder une famille ou renoncer à une belle situation professionnelle. Et c'est effectivement ce qu'ont fait les apôtres et que font les moines à leur suite. Pourtant, c'est surtout dans les petites choses que cela se joue. Ainsi, comment, dans l'état de vie qui est le mien, dans la situation qui est la mienne, comment fais-je tout concourir à l'amour de Dieu ? Il aura en héritage la vie éternelle.
0: Notre Père qui es aux cieux, que ton nom soit sanctifié, que ton règne vienne, que ta volonté soit faite sur la terre comme au ciel. Donne-nous aujourd'hui notre pain de ce jour. Pardonne-nous nos offenses, comme nous pardonnons aussi à ceux qui nous ont offensés. Et ne nous laisse pas entrer en tentation, mais délivre-nous du mal, car c'est à toi qu'appartiennent le règne, la puissance et la gloire, pour les siècles des siècles. Amen.

0: L'ange du Seigneur apporta l'annonce à Marie.
1: Et elle conçut du Saint-Esprit. Je vous salue Marie, pleine de grâce. Le Seigneur est avec vous. Vous êtes bénie entre toutes les femmes, et Jésus, le fruit de vos entrailles, est béni. Sainte Marie, Mère de Dieu, priez pour nous pauvres pécheurs, maintenant et à l'heure de notre mort.
0: Voici la servante du Seigneur.
1: Qu'il me soit fait selon votre parole. Je vous salue Marie, pleine de grâce. Le Seigneur est avec vous. Vous êtes bénie entre toutes les femmes, et Jésus, le fruit de vos entrailles, est béni. Sainte Marie, Mère de Dieu, priez pour nous pauvres pécheurs, maintenant et à l'heure de notre mort.
0: Et le Verbe s'est fait chair.
1: Et il a habité parmi nous. Je vous salue Marie, pleine de grâce. Le Seigneur est avec vous. Vous êtes bénie entre toutes les femmes, et Jésus, le fruit de vos entrailles, est béni. Sainte Marie, Mère de Dieu, priez pour nous pauvres pécheurs, maintenant et à l'heure de notre mort.
0: Priez pour nous, Sainte Marie, Mère de Dieu,
1: afin que nous soyons rendus dignes des promesses du Christ.
0: Daignez, Seigneur, répandre votre grâce dans nos âmes, afin qu'ayant connu par la voix de l'ange l'incarnation de votre Fils Jésus-Christ, nous puissions parvenir par sa passion et par sa croix à la gloire de sa résurrection, par le même Jésus-Christ, votre Fils, notre Seigneur. Amen.

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2: Bonjour et bienvenue, je suis très heureux de vous retrouver ce matin, toujours au cœur de l'été, même si la rentrée commence à approcher, nous sommes là fidèles au poste, toujours heureux de vous informer. Vous êtes peut-être encore en vacances et nous avions fait un petit appel aux cartes postales. Alors, je voulais ce matin adresser un grand merci à tous ceux qui nous ont envoyé des petits mots de leurs vacances. Ça fait chaud au cœur, vous avez été nombreux à le faire. Dès que j'ai les adresses, j'y réponds, mais n'oubliez pas de laisser l'adresse. J'ai trop de cartes postales sans adresse, en tout cas. Vous pouvez continuer à les envoyer au 6 boulevard Edgar Quinet dans le 14e à Paris. Nous fêtons aujourd'hui Sainte-Hélène, la mère de l'empereur Constantin. Nous sommes le mardi 18 août. Très bon réveil. 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Et à la une, Mathias Trout, Sébastien Lecornu sort l'artillerie lourde pour la reconstruction.
3: Ce sont ses mots depuis la Gironde où il a essuyé les sifflets des habitants. Le Premier ministre promet des aides aux collectivités, des permis de construire sous un mois, des aménagements fiscaux et une transparence sur la gestion des incendies. Un candidat de moins dans la course à l'Élysée, Gérald Darmanin ne se présentera pas à l'élection présidentielle. Il annonce dans la Voix du Nord soutenir Édouard Philippe. Un procès à 1400 milliards de dollars. Meta, la maison mère de Facebook et Instagram, de nouveau traînée dans les tribunaux aux États-Unis. Les plaidoiries commencent aujourd'hui. Et puis elle va bientôt enfiler gants et scaphandre. Sophie Adnot va devenir la première française à sortir dans l'espace cet après-midi.
2: On part à Lérins dans 10 minutes sur cette île monastère. Depuis plusieurs siècles, l'info continue sur RCF Notre-Dame et rcfnotredame.fr. Et vous le disiez en titre, Mathias, 12 millions d'euros pour les départements de la Gironde et des Landes, 100 millions pour les entreprises.
3: Premier chiffrage des mesures d'aide de Sébastien Lecornu qui essaye d'éteindre la colère après les incendies. Emmanuel Macron, en déplacement à Bormes-les-Mimosas, a promis les mêmes dispositifs pour le Var. Le Premier ministre réclame aussi un audit approfondi, cette fois sur le piratage de la plateforme des impôts. La Direction générale des finances publiques a contacté hier plus de la moitié des quasi 700 000 usagers concernés par le vol de données, données aussitôt dérobées, aussitôt vendues sur le dark web. Ce sont les pirates qui l'annoncent à l'AFP sans que l'on puisse vérifier l'information.
2: Gérald Darmanin rallie Édouard Philippe pour 2027.
3: Un soutien longtemps pressenti, désormais officiel. Le ministre de la Justice avait déjà vu plusieurs de ses proches rejoindre le maire du Havre. Gérald Darmanin qui désavoue donc le candidat de son propre parti, Gabriel Attal. Les réseaux sociaux sont-ils conçus pour provoquer l'addiction? Oui, ont déjà répondu certains tribunaux américains. Cette fois, c'est un procès historique au niveau fédéral qui attaque Meta. Les plaidoiries des procureurs de quatre États commencent aujourd'hui. La maison mère de Facebook et Instagram est accusée de design addictif. Écoutez ce qu'en dit la médecin addictologue Juliette Hazard.
4: Il y a un défilement infini, des recommandations personnalisées, les notifications, toutes les récompenses sociales aussi qui vont venir activer le circuit de la récompense qui est présent dans le cerveau et qui va amener à passer plus de temps sur les réseaux sociaux. Donc tous ces mécanismes vont pouvoir capter et prolonger l'attention.
3: Juliette Hazard au micro de RCF Notre-Dame.
2: Et quelqu'un va remplacer une antenne cet après-midi.
3: Et si on en parle, c'est parce qu'il s'agit de Sophie Adnot et que l'antenne est sur la station spatiale internationale. Sortie extravéhiculaire prévue vers 14h35 pour une durée de 6 heures. 6 heures durant lesquelles Sophie Adnot marquera l'histoire. C'est la première française à sortir de l'ISS. Ce sont deux petits matchs qui valent une vingtaine de millions d'euros. Pardon. L'Olympique lyonnais joue gros ce soir dans son barrage de Ligue des Champions contre le Fenerbahçe. Coup d'envoi du match aller à Istanbul à 21h. Et puis on a appris hier soir la mort de Mgr Stanislas Lalanne, l'évêque émérite de Coutances, puis de Pontoise, avait 78 ans, homme d'église engagé dans les médias, puisque l'ancien secrétaire général de la Conférence des évêques de France était également président du conseil d'orientation de RCF Notre-Dame.
2: La météo, Mathias, on respire à nouveau en France.
3: Les températures continuent de baisser, on se rapproche des normales de saison, une petite vingtaine de degrés à Paris. À l'heure où l'on parle, cet après-midi, il fera entre 21 et 26 degrés sur le tiers nord du pays, une trentaine de degrés plus à l'intérieur des terres, par exemple 32 à Lyon. Il fait encore chaud en Méditerranée, mais il n'y a plus aucune vigilance orange. Côté ciel, c'est simple, on aura un dégradé de nuages. Ciel bleu au sud, voilé au centre, nuageux, voire pluvieux dans le nord.
2: Merci beaucoup Mathias Trout pour les informations. Vous revenez à 7h30, il est 7h04 sur RCF Notre-Dame. Et bonjour Philomène Dubois.
5: Bonjour Pierre-Hugues.
2: Aujourd'hui, vous nous emmenez sur une île au large de Cannes.
5: L'île de Lérins, elle abrite une célèbre abbaye et attire chaque année de nombreux touristes. Et pour les accueillir, les moines font appel à de nombreux jeunes volontaires.
2: Eh bien, on en parlera avec vous dans quelques minutes, Philomène Dubois. Mais d'abord, je vous propose une rediffusion de la chronique Une fois n'est pas coutume. Et nous allons revenir quelques mois en arrière, au mois de mai, le jeudi 14 mai dernier. Catholiques et protestants célèbrent l'ascension du Christ. Mais cette montée pourrait bien rappeler un mot très familier du judaïsme, l'Alia. Constance Grodner nous dit pourquoi.
6: Bonjour, c'est Constance Grodner pour votre pastille interculturelle Une fois n'est pas coutume, en partenariat avec RCF Notre-Dame et RCJ. Comme le dit le dicton, en mai, fais ce qu'il te plaît. Si nous y arrivons à peu près, c'est sûrement parce que ce mois fleuri ressemble à un vrai gruyère. Mais qui sait encore pourquoi le jeudi de l'Ascension est férié ? Cela remonte au Concordat, le traité signé entre Napoléon Bonaparte et le Vatican en 1801, afin d'organiser les relations entre l'État français et l'Église catholique après la Révolution et les terribles déchirements qui ont traversé la société française. Catholiques et protestants fêteront jeudi prochain, le 14 mai, l'Ascension de Jésus, les orthodoxes, eux, le 21 mai. Il s'agit de sa montée au ciel 40 jours après sa résurrection célébrée à Pâques. Dès sa résurrection, Jésus a quitté le monde terrestre pour rejoindre Dieu le Père. Selon les évangiles, pendant ces 40 jours, il apparaît plusieurs fois à ses disciples pour attester du miracle de sa résurrection. L'ascension marque la fin de ses apparitions et de sa mission sur terre. Jésus montre ainsi que sa présence change de nature. Elle est toujours réelle, mais n'est plus visible. Elle devient plus intérieure et pour les catholiques, se manifeste notamment dans l'Eucharistie, où le Christ est réellement présent. Saviez-vous que cet épisode est aussi repris dans le Coran ? Jésus, Issa, est un prophète majeur en islam. Toutefois, il existe une grande différence d'interprétation. Dans le Nouveau Testament, Jésus, par sa gloire, s'élève lui-même parce qu'il est le Fils de Dieu. En islam, il n'est ni crucifié ni ressuscité. Selon les sourates 3 et 4 du Coran, c'est Dieu même qui agit. Il l'élève vers lui. Le judaïsme, antérieur au christianisme et à l'islam, ne peut évidemment pas mentionner l'ascension de Jésus. Mais je me suis demandé quelle était l'expression hébraïque pour en parler. Et ma découverte m'a interpellée. On dit « Aliato shel Yeshu ». « To » signifie « à lui ». Donc, le mot utilisé pour « ascension », c'est bien « alia ». Ça ne vous rappelle rien ? Oui, qui n'a pas entendu parler des Juifs qui font leur « alia » lorsqu'ils partent vivre en Israël ? On ne parle pas ici d'un simple déménagement comme on irait habiter aux États-Unis ou en Chine. Non, non, la démarche est bien différente. Il y a l'idée d'une montée spirituelle, avec l'envie et l'objectif d'aligner son esprit, ses valeurs et ses attentes pour trouver une forme d'harmonie. Vous l'aurez compris, il ne suffit pas de dire qu'on va faire son alia pour y être véritablement. Le kéké en belle voiture qui fait le BG en est parfois bien loin. Mais au fond, cette recherche d'élévation spirituelle peut-elle aussi se vivre ici, en France ? Je le crois. Les valeurs de notre République, liberté, égalité, fraternité, sont puissantes, à condition que nous, citoyens, et tous les acteurs de la société, les incarnent véritablement au-delà des discours. Ce triptyque n'est pas qu'un héritage du passé, il est aussi un projet d'avenir, un filtre à l'aune duquel agir pour toucher à une forme de vraie spiritualité. À nous de nous en emparer, à nous de le défendre.
2: Merci beaucoup Constance Grodner. À suivre, on va retrouver Philomène Dubois. Elle nous emmène au large de Cannes, sur l'abbaye de Lérins. Les moines font signe à des jeunes l'été pour les aider à accueillir les nombreux touristes. Les détails, Philomène Dubois, ce sera dans une minute. Très bon réveil sur RCF.
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0: RCF Notre-Dame, il est 7h10, soyez les bienvenus. Je suis très heureux de me réveiller avec vous ce matin encore pour de l'actu et de la bonne info. Et une cantatrice chante à l'hôpital pour les bébés prématurés. Vous allez l'entendre, la bonne info après l'actualité chrétienne. Bonjour Philomène Dubois.
1: Bonjour Pierre-Hugues.
0: Chaque été, l'abbaye de Lérins attire des groupes de jeunes bénévoles venus soutenir les moines durant la saison estivale. Et cette année, Philomène ne fait pas exception.
1: C'est sur une petite île située au large de Cannes et de sa célèbre promenade de la Croisette que se situe l'abbaye de Lérins. Pour la beauté de ses paysages ou pour la recherche de calme, de nombreux touristes s'y pressent durant tout l'été. La vingtaine de moines qui résident sur l'île ont donc réfléchi à une solution pour allier accueil des visiteurs et protéger leur mission. C'est ce que nous explique frère Vladimir, moine de Lérins depuis 1982.
2: Les jeunes sont nés dans les années 70, après une enquête qui avait été faite par des sociologues sur les gens qui venaient sur l'île, et les gens se plaignaient de ne pas être accueillis. Et donc, comme ce n'était ni totalement la vocation, ni la capacité de la communauté, on a créé ces groupes de jeunes. C'est à la fois une vie de groupe et une formation à la vie chrétienne par des conférences et la participation à certains offices. Et puis, ils accueillent les touristes à la fois pour leur faire visiter, pour répondre aux questions qui se posent et éventuellement témoigner de leur foi en cas de besoin.
1: Roxane est membre de la promotion de l'été 2026. Elle a 22 ans et c'est sa première participation au JAL.
3: JAL, ça signifie Jeune Accueil Lérins. Et ce sont des sessions d'à peu près 7-8 qui durent environ 18 jours et on se relaie pendant l'été. L'idée principale, c'est de pouvoir accueillir les visiteurs de l'île, faire un tour de l'île. Ce qui est tout nouveau cette année, c'est qu'on propose des visites de la tour monastère qui a été réouverte début juillet. On ouvre aussi quelques chapelles. Voilà, on a aussi une vie fraternelle parce qu'on est un petit groupe de 8 et on participe à quelques offices.
1: À ses côtés, Alban réalise elle aussi son premier été à Lérins. Elle a souhaité prendre un temps pour rendre service durant ses vacances.
4: J'avais, je pense, l'envie de rendre service à un moment de mon été. J'ai découvert ce service via une annonce sur un groupe Facebook. Et ce qui m'a attirée, je pense, c'est le côté très complet de l'expérience, puisque c'est presque une expérience un peu professionnalisante, parce qu'on est un peu des mini-guides sur l'île. Il y avait pour moi aussi un sens de se dire que d'accueillir des gens qui viennent peut-être de religions différentes, voire qui ne sont pas du tout catholiques. Du coup, je trouvais qu'à travers nos visites, pouvait aussi être un visage de l'Église pour les personnes qui arrivaient.
1: Bon, Pierre-Hugues, vous vous doutez bien que tous ces jeunes sont aussi attirés par les belles plages paradisiaques qu'abrite
0: cette île. On le devine, évidemment.
1: Donc, durant leur pause, ils m'ont confié, évidemment, sortir de temps en temps pour aller faire un plouf.
0: Ah bah oui, on les comprend.
1: Mais ce qu'ils aiment aussi, ce sont les discussions avec les moines de l'abbaye.
2: On prie ensemble à l'église, c'est la première interaction. Et la deuxième interaction, donc, c'est les frères qui viennent faire un topo au JAL le matin. Sur un séjour de 18 jours, il y en a 7 ou 8 topos dans la session. Alors moi, j'ai une interaction plus forte parce que les 3 premiers jours, j'aurais fait la formation pour accueillir. Donc j'ai passé pas mal de temps avec eux. On leur propose aussi de faire une journée de solitude. Si c'est des garçons, ça peut être aussi en communauté. Il y a un accompagnement à ce niveau-là.
1: C'est donc un séjour très complet que propose l'abbaye de Lérins. Et la faune y est apparemment aussi très protégée, car on peut voir des canards coureurs.
0: Ah, tiens.
1: Est-ce que vous savez ce que c'est, Pierre-Hugues ?
0: Non, je crois qu'on peut voir des faisans là-bas, Philomène.
1: Et des canards coureurs.
0: Vous êtes sûr de vous ?
1: Eh oui, c'est les bénévoles.
0: Ah ouais, non, je sais pas ce que c'est.
1: C'est les bénévoles justement qui m'ont confié ça. Ils ont dit que ça les faisait bien rire parce qu'apparemment ils ont une démarche un peu particulière, très à la verticale.
0: Et il y a des canards coureurs. Mmh. Écoutez, puisque vous parlez de Lérins, je ne peux pas ne pas mentionner que j'y ai rencontré celle qui est devenue mon épouse. Donc Lérins a une place particulière dans mon cœur et ça ne dit rien du tout, ces canards coureurs.
1: Vous n'avez jamais vu de canards coureurs ?
0: Je vois très bien les faisans quand vous allez au petit matin à travers Lérins courir. Vous connaissez cette phrase de Claudel, Philomène Dubois, Lérins, c'est une miette de prière au milieu de l'éternité qui l'entoure de toutes parts.
1: Magnifique.
0: Magnifique.
1: Mais je pense que vous n'avez pas passé assez de temps sur la plage.
0: Ah, pas assez. Non, bah non, on est d'abord là pour être dans cette magnifique église, typique des églises cisterciennes, avec très peu de couleurs, très sobre. Bref, je pourrais parler de Lérins pendant des heures, et vous nous en avez parlé pendant quelques minutes. Merci beaucoup, Philomène Dubois.
1: Merci, Pierre-Hugues.
0: Et très bonne journée à vous. Et je crois qu'on a encore un beau programme à suivre. Soyez les bienvenus sur RCF Notre-Dame. Il est 7h14. À suivre un conseil pour votre lecture d'été, nous serons dans une petite librairie vantaise. Mais d'abord, la bonne info avec vous, Clara Bévillacois. Et vous nous emmenez à l'hôpital ce matin, Clara.
5: Oui, l'opéra se met au service du nouveau-né, au bébé prématuré plus précisément. Une cantatrice de l'Opéra National.

0: De Nancy Lorraine va chanter pour des nourrissons en grande prématurité au CHU de Nancy. De quoi les apaiser, mais aussi de renforcer le lien entre le bébé et ses parents. Aline Martin, bonjour.
1: Bonjour.
0: Vous êtes mezzo-soprano du chœur de l'opéra Nancy Lorraine. Alors depuis la mise en place de ce dispositif par l'opéra, c'était dans 2024, ce sont plus de 40 bébés prématurés qui ont été accompagnés par la musique, accompagnés par votre voix. Alors racontez-nous comment ça se passe lorsqu'un enfant naît prématurément, vous vous rendez à l'hôpital et vous chantez ?
1: Alors, pas vraiment. C'est-à-dire qu'en fait, ça fait donc plus d'un an que... J'officie effectivement à la maternité, donc en général c'est un petit peu, je pense, la chef de service qui nous dit quel bébé nous allons voir. On essaye d'en voir, j'essaye d'en voir 3 ou 4, pas plus, par séance, parce que c'est quand même beaucoup d'émotions de part et d'autre, que ce soit de la part des parents, de moi-même. Et voilà, ça se passe comme ça en fait. On sait quels enfants nous allons voir. On demande toujours à quel mois la maman a accouché, combien de grammes chez l'enfant. Et voilà, et après, le lien se fait automatiquement avec la maman ou le papa, voire les deux. On parle beaucoup et puis ensuite, je me mets à chanter pour les bébés. Tout à fait.
2: Alors racontez-nous, Aline Martin, comment réagissent les enfants ?
1: Alors, la majeure partie du temps, en fait, ils passent en sommeil profond ou semi-profond. C'est-à-dire qu'en fait, vraiment, la voix lyrique, notamment, est souvent associée à des vibrations longues et enveloppantes. Et ça détend le bébé. Et donc, ça réduit leur niveau de stress. Et ça favorise un état de détente. Et là, ils se mettent à dormir, en fait.
0: Et c'est assez immédiat comme réaction ?
1: C'est assez immédiat, oui, tout à fait. Et on a souvent d'ailleurs le retour des mamans ou des parents qui nous disent « Ah, c'est fou, là, à ce moment-là, en général, notre enfant est énervé et dès que vous avez chanté, il s'est apaisé. » Et donc, ça veut dire vraiment le résultat est très convaincant et réussi. En fait, nous, c'était un petit peu ça l'initiative, c'était montrer aux parents il fallait parler et chanter avec son enfant pour justement l'apaiser et du coup ça marche, je vous dis, 99% 99 fois sur 100.
2: Et que leur chantez-vous, Aline ?
1: Alors ça peut aller de la berceuse en passant par l'Ave Maria.
2: Il y en a qui marchent mieux que d'autres ? Vous avez repéré des tubes qui sont super pour les prématurés ?
1: Non, c'est vraiment aléatoire en fait, ça dépend des enfants. Ça dépend aussi du moment, parce que des fois je viens, ils ont mangé, donc là c'est vrai que c'est déjà, en général comme ils sont repus, ils sont plus faciles à endormir et à apaiser. Que si on vient de leur faire la toilette, ils sont un peu énervés, mais tout marche en fait. Ça peut aller de Alléluia version Jeff Buckley, en passant par l'oiseau et l'enfant. C'est vraiment très aléatoire. J'ai parfois même des demandes de parents quand on sait qu'on revient plusieurs fois et que effectivement le bébé va rester plus longtemps à la maternité. Je demande aux parents s'ils ont envie d'entendre la fois suivante un morceau, et j'ai des petites commandes de temps en temps.
0: Et l'idée, c'est que les parents chantent aussi, vous les encouragez un petit peu ?
1: Voilà, tout à fait, c'est ça. Donc j'essaie de pas trop leur donner de complexe. Déjà, une chose, c'est que je ne chante pas du tout avec ma voix pleine, ma voix lyrique pleine, parce que déjà, ça ferait peur aux enfants et je ferais fuir les parents, là, j'arriverais plus à leur demander de chanter. Donc, effectivement, le but, c'est de leur montrer vraiment que le chant, notamment, est important pour leur enfant, parce qu'on s'est rendu compte, c'était surtout le professeur Asquette qui avait mis ça en place, qu'aujourd'hui, les mamans sont trop connectés, sont trop sur leur téléphone et ne prennent plus le temps en fait de chanter pour leur enfant. Donc l'idée, c'est vraiment ça, c'est qu'ils que les mamans, ou voire les papas, hein, ou les deux, même ça serait encore mieux, puissent un petit peu chanter pour leur enfant.
0: Très bien, super. Merci beaucoup Aline Martin. Vous êtes chanteuse à l'Opéra Nancy-Lorraine et vous allez donc chanter pour ces bébés prématurés à l'hôpital. Merci beaucoup.
2: Et merci à vous Clara Bévy-Lacroix. Il est 7h20 sur RCF Notre-Dame.
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2: Et c'est l'heure du conseil lecture. Connaissez-vous le tsundoku ? C'est un terme japonais, vous l'avez peut-être deviné, qui désigne le fait d'accumuler des livres qu'on achète ou qu'on nous offre sans jamais les lire, en les laissant s'empiler sur la table de nuit ou sur un coin de bureau. Voilà, c'est le tsundoku. Et l'été, l'occasion d'ouvrir et de lire ces livres parfois. Alors je vous emmène aujourd'hui à Vannes, en Bretagne. Et c'est depuis une petite librairie indépendante de la ville que Libraire à l'air libre se déroule aujourd'hui. Jonathan Prual nous emmène sur place.
4: Nous sommes actuellement dans la librairie Laine à Dilaine, en plein centre de Vannes, juste à côté de la cathédrale. Vous aurez peut-être reconnu son nom en breton. Alors, qu'est-ce qu'il signifie ?
5: Lire et choisir.
4: Lire et choisir. On a d'ailleurs accès à de nombreux livres dans cette langue ici. Mais aujourd'hui, rassurons nos auditeurs, nombre tonnant, nous allons parler d'un ouvrage rédigé en français. Et pour ça, nous sommes avec vous, Sylvie Séligour, propriétaire de l'établissement. Bonjour.
5: Bonjour.
4: Alors, ce livre, il est sorti cette année. Est-ce que vous pouvez peut-être nous le présenter ? Il est juste à côté de nous, là.
5: Alors, c'est le livre de Nathalie Debroc, « Que l'espérance est violente ». Donc, c'est un livre qui va parler, c'est un roman sur la période de 39-45, de la guerre, bien sûr. Et donc, on va découvrir Pierre et Blanche, un couple breton qui vit à Brest. Et Blanche est juive, Pierre est catholique, mais ils sont connus à Brest et donc arrivent les Allemands qui ont décidé de supprimer tous les Juifs. Voilà.
4: Et alors, il lui arrive péripétie sur péripétie, j'imagine, dans cette histoire qui est tirée d'une histoire vraie d'ailleurs.
5: C'est une histoire vraie qui a inspiré Nathalie Debroc. Et là, c'est une histoire psychologique d'un couple, donc le mari qui va essayer de protéger sa femme et la cacher pendant toute la guerre. Et il y a un bébé dans l'histoire qui va être caché aussi, mais dans une autre famille. Donc la femme blanche est séparée de son bébé pendant toute la guerre.
4: Ce sont des sujets assez lourds, hein, on le remarque, on l'entend. La guerre, les rafles, mais l'espérance, elle reste cependant centrale dans ce livre. Pourquoi cette espérance, elle reste centrale? Et comment, justement, cette espérance, elle guide le scénario de ce livre?
5: Eh bien, Blanche va devoir espérer retrouver son enfant et s'en sortir, comme pour Pierre. Donc c'est un très beau livre, très bien écrit. Je trouve que c'est un des meilleurs de Nathalie Debroc. Et voilà, c'est une telle belle écriture. Et puis, je ne dirai plus rien de plus, sinon on va connaître la fin.
4: 10 ans qu'elle aurait mis à l'écrire Nathalie Debroc, ça se ressent du coup, vous le dites.
5: Ah oui, c'est très très bien écrit. Ouais. D'ailleurs, c'est la maison d'édition Diabaz, j'avais du mal à le dire celui-là, Diabaz, qui fait toujours des très beaux romans.
4: Et 10 années d'écriture donc, et un livre également qui change un petit peu de ce qu'elle a pu écrire. On parlait tout à l'heure, les paysages bretons sont peut-être un peu moins présents. On part de Brest, on retourne sur Paris, là on est plus sur le côté humanisant, sur la psychologie, c'est ça ?
5: Oui, sur les sentiments, sur l'humanisme, et puis cette relation amoureuse entre Pierre et Blanche qui est superbe.
4: Et pourquoi vous recommanderiez ce livre alors à nos auditeurs aujourd'hui ?
5: Avec tout ce que je viens de dire, ben je pense que c'est très très bien écrit déjà, je l'ai déjà dit. Et cet espoir, et ce couple si beau, je ne vois pas d'autre chose à dire parce qu'il est vraiment très très beau.
4: C'est ce genre de choses que vous aimez dans les livres que vous conseillez peut-être à vos clients ?
5: Ah oui, toujours, oui.
4: Et donc, un livre à retrouver à Vannes dans la librairie Laine à Dilaine, le livre « Que l'espérance est violente » de Nathalie Debroc, et peut-être à retrouver bientôt sur les tables de chevet. Libraire et propriétaire de l'établissement, merci pour votre temps, Sylvie Séligour, et belle journée.
5: Bonne journée à tous.
2: Que l'espérance est violente, donc, de Nathalie Debroc. Merci, Jonathan Prual. Et après la Bretagne, je vais vous emmener dans l'Est, puisque l'émission Radio Guidage aujourd'hui nous emmène sur les pas de Georges de la Tour, de Vic-sur-Seille à Lunéville. Ce sera dans 3 minutes, mais d'abord, je vous laisse en musique. Très bon réveil à l'écoute de RCF Notre-Dame. C'est Laurent Voulzy que vous écoutez ce matin.

0: Laurent, vous le dit, le pouvoir des fleurs, bah peut-être que c'est un rappel pour offrir des fleurs aujourd'hui à ceux que vous aimez. C'est toujours important, on ne dit jamais à ceux qu'on les aime combien on les aime. 7h26 et on va partir de Vic-sur-Seille à Lunéville et puis de Nancy à Metz ce mardi dans Radio Guidage. Manon de Huss nous emmène sur les traces de Georges de la Tour, le célèbre peintre lorrain. Où a-t-il grandi? Pourquoi s'est-il installé à Lunéville? L'enquête de Manon de Huss, c'est donc à 10h sur RCF Notre-Dame. Écoutez un extrait.
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0: C'est 7h29, la météo avec vous Mathias Troud. Il n'y a plus aucune vigilance orange canicule.
9: Comptez tout de même des maximales à 36 degrés entre Perpignan et Marseille, mais la baisse des températures se fait ressentir partout ailleurs. Il fera 32 à Lyon, 26 à Paris et Strasbourg, 23 à Rouen et Lille, où on attend aussi de la pluie.
0: Restez avec nous, les informations à suivre sur RCF Notre-Dame.
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0: RCF Notre-Dame, il est 7h30, les informations avec vous Mathias Troud et à la une de l'actualité. Mathias, un peu d'optimisme sur le front des incendies.
9: Certains combats duraient depuis 2 semaines, comme dans le massif du Claps, dans la Drôme. Feu fixé hier après-midi à la faveur des températures plus clémentes. Pareil dans les Landes, après 1700 hectares parcourus, l'incendie sur le littoral du Pas-de-Calais, lui, est maîtrisé, une habitation détruite. Et puis en Europe, flammes maîtrisées aussi en Grèce, près d'Athènes, après avoir fait 2 morts. Quant à la Belgique et à l'Aragon en Espagne, l'heure est à la stabilisation. Début du désarmement du Hamas dans un mois et sous supervision d'un général américain. Ce sont les espoirs qui ressortent de la rencontre entre l'émissaire américain au Moyen-Orient, Jared Kushner, et Benjamin Netanyahou. Le premier ministre israélien rejette toujours tout retrait de la bande de Gaza avant le désarmement complet. Le Hamas, lui, veut que les deux promesses soient liées.
0: Si Oman se met en travers de notre chemin, on va leur bombarder la gueule, ça n'est pas de moi.
9: Avertissement tout en subtilité de Donald Trump, le sultanat d'Oman discute depuis plusieurs semaines avec l'Iran pour ouvrir un passage dans le détroit d'Ormuz, discussion sans les États-Unis. Et deux mois après la signature de l'accord américano-iranien qui a volé en éclats, Donald Trump pense que cela nuit à ses négociations. Le président américain qui reste un habitué des déclarations fracassantes sans lendemain. Il était évêque émérite de Pontoise et président du conseil d'orientation de RCF Notre-Dame. On a appris hier la mort de Mgr Stanislas Lalanne. L'ancien secrétaire général de la Conférence des évêques de France avait 78 ans. Sport et tennis pour finir, ça passe au Masters 1000 de Cincinnati pour Arthur Fils. Le numéro 1 français rejoint les 8e de finale aux dépens du 12e mondial Yiri Leeska. Plus tôt cette nuit, Diane Parry a remporté le duel franco-français contre Loïse Boisson. Elle affrontera la tenante du titre, Iga Świątek.
0: La suite de vos programmes sur RCF Notre-Dame et rcfnotredame.fr. Il est 7h32 à suivre les 80 ans du Secours catholique et je vais vous emmener à Lorient où le café de l'Étoile de Merville, un bistrot solidaire, propose deux fois par semaine à ceux qui le veulent de venir s'attabler autour d'une boisson à tarif réduit. Mais avant cela, Louis Dauphren nous a rejoint. Bonjour cher Louis pour les leçons d'histoire. Comme chaque mardi, nous avons le plaisir de retrouver Philippe Bornet dans les leçons d'histoire.
11: Eh oui, historien, essayiste et médecin aussi. Le 17 février 1600, le dominicain Giordano Bruno était brûlé sur le Champ des Fleurs à Rome comme hérétique. Mais qui est-il ce Giordano Bruno, et dont certains révèrent la mémoire? Était-il vraiment d'ailleurs hérétique? On va poser donc la question à Philippe Bornet. Bonjour Philippe.
12: Bonjour Louis.
11: Une figure intéressante.
12: Oui, une figure intéressante parce qu'elle est à l'origine, je ne dirais pas d'une légende, mais d'un mythe. Nous y reviendrons. En tout cas, sur le fait qu'il était hérétique, là, il n'y a vraiment aucun doute là-dessus. Giordano Bruno est donc un prêtre dominicain. Alors, il ne croit pas à la transsubstantiation, donc il ne croit pas à la présence réelle, il ne croit pas à sa conception de la Trinité n'est pas la bonne, il ne croit pas à la virginité de Marie. Et d'ailleurs, comme il a en plus un caractère difficile, il est chassé de partout. Alors, par exemple, il passe à Genève, il se fait excommunier par les calvinistes, il se réfugie à Toulouse. Alors là, il est assez bien reçu par le roi de France, Henri III, qui va le garder 5 ans à ses côtés.
11: Ah, quand même ?
12: Eh oui, et qui va même en faire, on dirait aujourd'hui, un membre du Collège de France. À l'époque, on dit le Collège des lecteurs royaux. Et puis, comme il est repris par ses mauvais penchants, il ouvre un petit peu trop sa bouche, et il finit par se réfugier en Angleterre. Et là, il est très mal vu par l'Église anglicane. Il revient à Paris, il passe en Allemagne, et là, l'Église luthérienne le rejette comme un noyau de cerise, et là, il va à Venise. Alors, Venise a toujours été très, très peu obéissante vis-à-vis du pape. Une grande indépendance vis-à-vis des États du pape, et donc, il est ami avec un Mocenigo, qui est une grande famille de Venise, Mocenigo, et ils se disputent, là encore, et Mocenigo lui-même le dénonce à l'Inquisition. Et là, il est arrêté.
11: Alors, est-ce que Giordano Bruno, au moins, était un grand scientifique ?
12: Ben là, je vais peut-être vous décevoir. Alors, Giordano Bruno a prouvé quand même une chose qu'Aristote... Il a corrigé une erreur d'Aristote. Aristote disait, regardez, quand vous lancez un caillou du haut d'un mât, il tombe au pied du mât. C'est bien que la Terre ne bouge pas, sinon il serait loin du pied du mât. Et naturellement, on a tous appris ça en physique, mais on n'a pas de mérite à le savoir. La vitesse horizontale du caillou et du mât est la même, et donc le caillou lancé du haut du mât tombe au pied du mât. Alors ça, il corrige Aristote. Mais après, il est partisan d'une sorte de panthéisme. C'est-à-dire qu'il pense que l'univers n'a pas de centre et n'a pas de limite. L'univers est infini. Et dans cet univers infini, formé de petites monades, comme dira Leibniz et comme le dit déjà Giordano Bruno, chacune de ces particules a son âme à elle. Et Dieu, en fait, c'est la réunion de l'âme de toutes les particules. Voilà. Donc, tout ça est franchement hérétique. Et en plus, c'est faux. Et alors là, j'ai retrouvé une citation de Stephen Hawking qui décrit dans une brève histoire du temps, il pourrait sembler que si nous observons que toutes les galaxies s'éloignent de nous, puisqu'elles tirent toutes vers le rouge, c'est que nous devons être au centre de l'univers. Donc on revient même avant Copernic.
11: Même à l'idée donc du centre, hein. Nous sommes le centre.
12: À l'idée du centre. Bah, en tout cas, il y a sûrement un centre, on ne sait pas trop où il est, mais enfin, il semblerait qu'on n'en soit pas très loin, puisque toutes les galaxies tirent vers le rouge.
11: Alors, qu'en est-il du mythe ?
12: Alors, c'est intéressant parce qu'un mythe n'est pas une légende. La franc-maçonnerie italienne a réclamé très tôt Giordano Bruno comme un de ses membres, à tel point que Ettore Ferrari, en 1889, va le statuer. Or, Ferrari va devenir, quelques années plus tard, en 1904, le grand maître de la maçonnerie. Donc, on lui érige une statue, et c'est l'époque de la signature des accords du Latran. Donc, le pape, qui est furieux, va canoniser et rendre docteur de l'Église le cardinal Bellarmin, qui avait instruit le procès de Giordano Bruno. Et comme, en plus, les fascistes avaient interdit la manifestation du 17 février, eh bien, c'est devenu un drapeau pour toute la gauche italienne. Voilà ce qui s'est passé.
11: Ça l'est encore.
12: Ça l'est encore, aujourd'hui même, des gens vont se réunir Campo dei Fiori à Rome pour célébrer la mémoire de Giordano Bruno, dont d'ailleurs, soit dit entre nous, et je finirai par là, certains doutent de la réalité de son exécution. Je ne sais pas s'ils ont tort ou raison, mais un certain Théophile Desdois, qui était journaliste et professeur de philosophie, en 1885, a dit que tout ceci reposait sur un seul et unique document, une lettre de Schopp, un catholique allemand, et que finalement, si cette lettre s'avérait être un faux, eh bien, tout ceci aurait été une mise en scène.
11: On n'a même pas donc la certitude que Giordano Bruno ait été exécuté sur le Champ des Fleurs.
12: Pas la certitude absolue et historique, non.
11: Est-ce que, en un mot, et réponse rapide, Philippe Bornet, est-ce que c'est une sorte d'anti-Savonarole ?
12: Alors, Savonarole, c'est pas du tout la même chose. Ils ont tous les deux mauvais caractères, mais Savonarole, lui, il a toujours été dans le dogme. Le pape lui-même de l'époque l'avait dit, il avait dit « Arrêtez, c'est un saint ».
11: Voilà, ça sera votre dernier mot.
12: Ça sera mon dernier mot.
11: Merci. Philippe Bornet, historien, essayiste et médecin. La figure de Giordano Bruno, 17 février, 1600 jours de son exécution présumée.
13: Et merci à vous, Louis Dauphren. À suivre l'invité de la matinale, nous serons avec le président des maires ruraux de France.
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14: RCF Notre-Dame, il est 7h40. Le Secours catholique fête cette année ses 80 ans, l'occasion de mettre en avant les initiatives de terrain en faveur de la fraternité. Exemple, dans le Morbihan, à Lorient, le café de l'Étoile de Merville, un bistrot solidaire, propose deux fois par semaine à ceux qui le veulent de venir s'attabler autour d'une boisson à tarif réduit. Reportage Claire Leparc.
17: Bonjour. Bienvenue au café. Qu'est-ce que vous voulez boire ?
18: Derrière le comptoir, Hélène, bénévole, nous accueille tout sourire, heureuse de nous présenter le café solidaire.
17: On accueille les gens avec empathie, avec toujours un grand bonjour. Après, on leur demande ce qu'ils veulent boire. Les gens viennent le mardi et jeudi matin prendre un petit déjeuner. Après, ben, ils discutent, on rigole, on parle, on fait des jeux des fois.
18: Une initiative lancée il y a une dizaine d'années, Céline Miclot est animatrice de Réseau Solidarité au Secours Catholique.
19: L'idée était de créer un lieu de convivialité ouvert à tous, peu importe son compte en banque, sa famille, sa solitude, tout le monde peut venir ici. Et l'idée était vraiment de créer un bistrot convivial avec l'ambiance table, le comptoir, le meuble de verre, pour que les gens se sentent comme dans un vrai bistrot, mais à tarif solidaire. Donc on propose un café à 20 ou 30 centimes et les gens s'installent, restent une demi-heure, restent 2 heures, restent 3 heures, c'est vraiment très varié.
20: Il y a plusieurs initiatives comme ça qui sont menées dans le département par le Secours catholique, en ruralité, dans des zones urbaines, etc. Créer ces lieux comme ça d'échange, de partage, c'est devenu fondamental, vous l'avez senti au fil des années ?
19: Ce qu'on voit, c'est qu'il y a aussi beaucoup de personnes qui sont un peu invisibles, qui n'ont pas assez de confiance pour aller voir une assistante sociale, pour aller voir des associations, pour voir du monde, pour demander un coup de main. Et ces initiatives de Café Solidaire, de Fraternibus et autres, on essaye de créer du lien au plus près des gens pour qu'ensuite, on tire un peu la bobine pour essayer de, pour ceux qui en ont besoin, de les aider, de les accompagner dans des démarches, dans un coup de pouce. Voilà, on va gérer la solitude et l'envie de papoter, mais en même temps, on tire un peu les ficelles et puis il y a un habitué du café qui vient solliciter pour une aide financière. Ça, on l'aurait pas eu peut-être sans l'espace convivial.
21: Ouais, mais bon, toi, il t'écoute.
22: Il m'écoute.
21: Ouais, quand il veut, quand il veut.
18: Dans le café, on parle actualité, santé, les taquineries fusent, un lien, une fraternité saluée par les habitués, notamment Frédéric et Marie-Pierre.
23: Tout le monde est content de cette initiative parce que c'est très généreux de la part des gens qui le font.
24: Bah moi, je viens ici pour l'ambiance, me distraire. Parce que comme il y a des problèmes je parle de problèmes de santé, ah, je viens me distraire ici.
20: Vous trouvez des amis ici ?
24: Oui.
20: Vous parlez de tout, de rien, en petit déj.
24: Voilà, exactement.
23: Tout ce qui se passe dans le monde qui fait qu'on est obligé de se regrouper, il faut consolider ce groupe pour ne pas craquer devant tout ce qui se passe dans le monde, en France, etc. etc.
18: Ouais. Voilà, un lieu, un bistrot qui fait donc du bien en plein cœur de l'Orient pour permettre à chacun de trouver sa place, de rompre l'isolement. Une initiative que le Secours catholique du Morbihan espère développer.
19: On marque juste les prénoms.
14: Le Secours catholique qui fête ses 80 ans cette année. Merci beaucoup, Claire Leparc, RCF en Bretagne. Et avant la prière du matin, nous retrouvons Bruno Fuma. Vous connaissez le concept, il est simple. On prend la date du jour, on est le 18 août, et on regarde ce qui s'est passé ce jour dans l'histoire.
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25: Aujourd'hui, nous sommes le 18 août. 1944, à quelques jours de la libération de Paris, c'est le camp de Drancy qui est libéré le 18 août.
26: Entre l'été 1941 et l'été 1944, 63 000 personnes ont transité par le camp de Drancy vers les camps d'extermination. À la mi-août 1944, les convois de la mort ne roulent plus, mais 1400 internés attendent toujours d'être libérés. Aloïs Brunner, le nazi qui planifiait la déportation, a déjà fui avec ses hommes. Il ne sera jamais rattrapé. Dans la cour, la foule des internés. Leur libération n'est encore qu'administrative.
25: Il faut le savoir, 9 Juifs sur 10 déportés en France seront passés par ce camp de Drancy. Après l'échec du Grand Bond en avant et pour restaurer son autorité sur le Parti communiste chinois, Mao Zedong lance le 18 août 1966 la révolution culturelle.
27: En 1966, Mao lance une grande révolution culturelle prolétarienne. Son objectif ? S'appuyer sur la jeunesse pour purger le parti communiste infesté de traîtres capitalistes. Mao veut se débarrasser de ce qu'il appelle les quatre vieilleries. Vieilles idées, vieilles cultures, vieilles coutumes, vieilles habitudes. Ces préceptes sont regroupés dans le petit livre rouge. Sans destruction, peut-on y lire ? Pas de construction. Et les étudiants s'enrôlent par millions pour renverser le système. La Chine sombre dans l'anarchie.
25: La révolution culturelle se solde par plusieurs millions de morts. Mao l'arrête le 27 janvier 1968. 17 millions de jeunes gardes rouges seront envoyés dans les campagnes. À la fin du XIIIe et au début du XIVe siècle, le comte de Flandre, Guy de Dompierre, rêve d'ériger ses domaines en territoires indépendants. Le 11 juillet 1302, l'hoste royale de Philippe le Bel, menée par le comte Robert d'Artois, est défait à la bataille de Courtrai. C'est la bataille dite des Éperons d'or. Alors, comment va réagir le roi de France ? Après que la flotte royale commandée par Régnier Grimaldi vainque celle des Flamands les 10 et 11 août 1304, les troupes royales et celles du comte de Flandre se retrouvent le 18 août 1304 à Mont-Saint-Pével dans une chaleur suffocante. Et contrairement à son habitude, le souverain est à la tête de ses armées. Ça sera une victoire. Philippe le Bel l'attribuera à la protection de la Vierge et dans la nef de Notre-Dame de Paris, face à l'autel, le roi fera dresser une statue équestre en bois en ex-voto. Elle sera détruite à la Révolution.
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25: Du côté culture, naissait à Saint-Étienne le 18 août 1904 Jean Guiton, philosophe et écrivain catholique. Ce proche du pape Paul VI est élu à l'Académie française en 1961. Il meurt en 1999. Autre naissance, toujours un 18 août, cette fois-ci en 1929, celle d'Hugo Frey, auteur, compositeur et interprète. Il enregistre son premier disque en 1959. Son premier succès sort en 1961. Il s'agit de Santiano. Il fait découvrir aux Français le répertoire de Bob Dylan. Dis-moi.

0: Très bon anniversaire à Hugo Frey, donc, et merci à vous, Bruno Fuma. À suivre la prière du matin, nous allons écouter l'évangile du jour commenté par le père Joseph Leleu. Merci pour votre fidélité à RCF Notre-Dame. Je vous laisse avec quelques notes de musique avant l'évangile du jour.
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1: Il est précisément 7h50 sur RCF Notre-Dame. Sainte Hélène à l'honneur aujourd'hui, sainte patronne des pèlerins de Terre Sainte, la mère de l'empereur Constantin. Isabelle Delaunay va nous raconter la vie de cette fille de domestique devenue impératrice. Ce sera juste après notre prière du matin et je vous propose donc d'écouter l'évangile du jour. Il est plus facile à un chameau de passer par un trou d'aiguille qu'à un riche d'entrer dans le royaume des cieux, chez saint Matthieu au chapitre 19, les versets 23 à 30 commentés par le Père Joseph
2: Jésus disait à ses disciples : Amen, je vous le dis, un riche entrera difficilement dans le royaume des cieux. Je vous le répète, il est plus facile à un chameau de passer par un trou d'aiguille qu'à un riche d'entrer dans le royaume des cieux. Entendant ces paroles, les disciples furent profondément déconcertés et ils disaient : Qui donc peut être sauvé ? Jésus posa sur eux son regard et dit « Pour les hommes, c'est impossible, mais pour Dieu, tout est possible. » Alors Pierre prit la parole et dit à Jésus « Voici que nous avons tout quitté pour te suivre. Quelle sera notre part ?» Jésus leur déclara « Amen, je vous le dis. Lors du renouvellement du monde, lorsque le Fils de l'homme siégera sur son trône de gloire, vous qui m'avez suivi, vous siégerez vous aussi sur 12 trônes pour juger les 12 tribus d'Israël. Et celui qui aura quitté à cause de mon nom des maisons, des frères, des sœurs, un père, une mère, des enfants ou une terre, recevra le centuple et il aura en héritage la vie éternelle. Beaucoup de premiers seront derniers. Beaucoup de derniers seront premiers.
3: Bonjour, quelle sera donc notre part ? A priori, l'évangile d'aujourd'hui part sur la même thématique que celui d'hier, à savoir la question du salut. Qui donc peut être sauvé ? Pourtant, à la différence de l'épisode du jeune homme riche hier, Jésus ne donne pas de solution. Il insiste sur le primat absolu de la grâce divine. Seul Dieu nous sauve, seul Jésus nous sauve, et il nous sauve gratuitement. Mais se pose alors la question pour les disciples de la valeur de leurs actions, en l'occurrence de tout leur renoncement. Voici que nous avons tout quitté pour te suivre, quelle sera donc notre part ? Lorsque nous regardons les apôtres, nous voyons que suivre le Christ implique de renoncer à tout. Et eux, effectivement, ont tout abandonné pour suivre le Christ, allant jusqu'à offrir leur vie pour l'annonce de l'Évangile sur une terre étrangère. Nous n'avons pas tous la même vocation que les apôtres, qui se sont consacrés intégralement et à temps plein à l'annonce de l'Évangile. Mais tous, nous sommes appelés à les imiter dans leur choix de renoncer à tout ce qui les séparait du Christ. Quel que soit notre état de vie, nous pouvons entendre l'appel de la règle de saint Benoît, ne rien préférer à l'amour du Christ. C'est-à-dire tout peser, tout mesurer, tout éprouver dans notre vie selon ce critère, cela me rapproche-t-il ou m'éloigne-t-il du Christ ? En général, en entendant cette question, nous pensons aux grandes choses. Par exemple, renoncer à fonder une famille ou renoncer à une belle situation professionnelle. Et c'est effectivement ce qu'ont fait les apôtres et que font les moines à leur suite. Pourtant, c'est surtout dans les petites choses que cela se joue. Ainsi, comment, dans l'état de vie qui est le mien, dans la situation qui est la mienne, comment fais-je tout concourir à l'amour de Dieu ? Il aura en héritage la vie éternelle.
2: Notre Père qui es aux cieux, que ton nom soit sanctifié, que ton règne vienne, que ta volonté soit faite sur la terre comme au ciel. Donne-nous aujourd'hui notre pain de ce jour. Pardonne-nous nos offenses, comme nous pardonnons aussi à ceux qui nous ont offensés. Et ne nous laisse pas entrer en tentation, mais délivre-nous du mal, car c'est à toi qu'appartiennent le règne, la puissance et la gloire pour les siècles des siècles. Amen.

0: Le père Joseph Le prêtre du diocèse de Paris, faisait le commentaire de l'évangile du jour. Saint Matthieu, au chapitre 19, les versets 23 à 30, avec ces paroles tranchantes du Christ sur nos biens matériels. Il est 7h56 sur RCF Notre-Dame et nous retrouvons Isabelle Delaunay pour le Saint du jour. Et c'est une impératrice que nous fêtons. Isabelle, bonjour.
1: Bonjour. En ce 18 août, nous fêtons les Hélènes, prénom qui signifie en grec « éclat de soleil ». La vie de Sainte Hélène est digne d'un roman. Née au IIIe siècle, dans un petit village de Bithynie, simple fille d'auberge, elle éblouit par sa beauté, sa bonté et son intelligence un jeune officier romain, Constance Chlore, qu'une campagne militaire avait poussé jusqu'en Anatolie. Enlevée par amour, elle devint sa concubine et lui donna en 272 un fils nommé Constantin. Mais quand le brillant officier devint César des Gaules, il dut épouser la belle-fille de l'empereur. Hélène fut donc écartée. Mais à la mort de Constance, leur fils Constantin, proclamé empereur, consacra sa mère impératrice et la couvrit de richesses et d'affection. Convertie au christianisme, on en ignore les circonstances, l'impératrice Hélène usa de ses biens pour plus de justice sociale. On la surnomma l'impératrice des pauvres. Lui-même converti, Constantin voulut construire des temples en l'honneur du Christ. C'est ainsi que sa mère Hélène partit pour la Terre Sainte, à presque 80 ans, pour protéger les lieux saints. Elle fit détruire le temple de Vénus, élevé en lieu et place de la crucifixion. Puis elle entreprit des fouilles. Saint Ambroise a décrit la scène. L'esprit lui souffla de chercher le bois de la croix. Elle creusa dans le sol, et voici qu'elle trouva trois gibets, et sur celui du centre était inscrit « Jésus de Nazareth, roi des Juifs ». Par là fut reconnue la croix du salut. Après avoir inventé, c'est-à-dire découvert, la croix du Christ, l'impératrice fit bâtir sur les lieux de la crucifixion la basilique de l'Anastasia, c'est-à-dire de la résurrection, appelée aussi le Saint-Sépulcre. Puis à Bethléem, elle fit édifier la basilique de la Nativité et sur le Mont des Oliviers, celle de l'Ascension.
0: Merci beaucoup Isabelle Delaunay pour le Saint du jour. Dans 10 minutes, l'invité de la matinale, Amaury Coutancé, père Vinquière, est journaliste au Figaro. Il a marché plus de 1500 km entre Paris et Rome. Le récit dans le Figaro magazine cette semaine. Il nous racontera ce qui lui a donné envie de partir. Merci pour votre fidélité à RCF Notre-Dame.
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0: Nous sommes le mardi 18 août, nous fêtons aujourd'hui Sainte Hélène, très bon réveil. 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
6: Bonjour à toutes, bonjour à tous. Dans l'actualité, la Belgique continue de lutter ce mardi contre un des pires incendies de son histoire. Le brasier ravage les Hautes-Fagnes depuis vendredi. Le feu n'a presque pas progressé, mais il n'est toujours pas fixé ce matin. Le bilan des surfaces touchées reste donc de 3000 hectares, comme c'était le cas hier. Les inquiétudes grandissent toutefois autour de l'écosystème particulièrement fragile des Fagnes. Tourbières, insectes, amphibiens et végétation sont directement menacés par les flammes. avec des conséquences qui pourraient se faire sentir pendant des décennies. Pour les habitants, un retour à la normale est en cours à certains endroits. À Sorbrotte, dans la commune de Wem, les citoyens ont par exemple pu rentrer chez eux hier soir. Ils avaient été évacués samedi par précaution. Sachez encore que deux pompiers ont été intoxiqués durant la nuit. Ils intervenaient sur le front nord de l'incendie. Ils ont été transportés en milieu hospitalier et leur état est jugé rassurant. Ce mardi, les secours changent de stratégie. Ils ne miseront plus seulement sur les moyens aériens pour éteindre le front nord-est. L'objectif est d'encercler la ligne de feu avec des moyens terrestres. Il s'agit d'éviter surtout une reprise des flammes vers l'Allemagne en raison du vent attendu ce mardi. Dans le reste de l'actualité, alors que la rentrée scolaire est dans moins d'une semaine, la Ligue des familles dénonce ce matin le sous-financement des fournitures scolaires. Les écoles de la Fédération Wallonie-Bruxelles recevront 29 euros par élève du primaire pour financer cette gratuité, désormais étendue aux 4e et 5e années, alors que les parents concernés ont dépensé en moyenne 102 euros pour le petit matériel à la rentrée 2025. L'organisation s'interroge dès lors sur la manière dont les établissements combleront les 73 euros de différence. Sachant que plus de 90% des familles réutilisent déjà du matériel d'une année à l'autre. La Ligue des familles demande donc d'adapter le financement par élève s'il se révèle insuffisant et de planifier également l'extension de la gratuité au secondaire. Le gouvernement fédéral a décidé, lui, de sanctionner les entreprises qui ne collaborent pas suffisamment avec les inspecteurs du SPF Économie en leur infligeant dès l'année prochaine des amendes pouvant atteindre 400 000 euros, écrivent ce mardi plusieurs quotidiens flamands. De nombreuses entreprises collaborent avec l'inspection économique. On remarque toutefois que certaines, principalement de grandes sociétés internationales, passent outre, a commenté le ministre de la Protection des consommateurs, Rob Binders. Toujours dans l'actualité belge, plus d'un Belge sur cinq atteint de diabète ne possède pas de permis de conduire adapté, ressort-il ce mardi d'une enquête menée par l'Association du diabète, la Diabète Liga et l'Institut Vias. Les trois associations rappellent que l'absence d'un tel permis peut avoir de lourdes conséquences, notamment en cas d'accident. Cette obligation découle d'une réglementation européenne. Elle a été mise en place en raison des risques que peuvent représenter les fluctuations de la glycémie dans un contexte de conduite. Une hypoglycémie, par exemple, peut en effet entraîner tremblements, transpiration, pâleur, vertige, sensation de faim, palpitations, etc., qui peuvent donc engendrer des difficultés à rester dans sa trajectoire. Enfin, en sport, dominateur dans le jeu mais en manque de réussite, les Red Lions ont été vaincus sur le plus petit des écarts par l'Allemagne dans leur deuxième match de la Coupe du Monde de hockey hier soir à Wavre, 1-0. Les Belges, avec 3 points, n'assurent donc pas encore leur qualification pour le deuxième tour. Au contraire de l'Allemagne, leader du groupe B avec 6 unités. C'est la fin de ce flash. Retour de la formation belge à midi en compagnie de Frédéric Petit. Et comme chaque mardi, on part en promenade avec Armel Delmel. Elle nous emmène aujourd'hui à l'abbaye d'Aulne.
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0: Aujourd'hui, pour cette dernière chronique, je vous emmène dans les ruines de l'abbaye d'Aulne. Des ruines ? Pas tout à fait. Une grande partie de l'abbaye n'existe plus que sous cette forme, il est vrai, mais un petit bout de celle-ci continue bel et bien de vivre. L'histoire de l'abbaye commence au 7e siècle et sa partie religieuse prend fin soudainement à la fin de la Révolution française. Les moines sont revenus pour tenter de restaurer leur abbaye, mais l'ampleur du travail était trop grande. Et lorsque le dernier moine usufruitier du site est décédé, le quartier abbatial est devenu un hospice jusqu'au début des années 2000. C'était en effet ce que le père abbé avait souhaité dans son testament. Un autre bâtiment continue encore aujourd'hui de vivre. Il s'agit de la carrosserie. Lorsque vous vous tenez dans la cour d'honneur, juste en face de l'ancienne entrée des hôtes, se trouve cette carrosserie où l'on entreposait les carrosses des invités. Aujourd'hui, on y fait la fête, notamment des mariages. Et les chevaux qui tiraient ces carrosses? Ils faisaient le tour du bâtiment pour rejoindre le premier étage où se trouvait l'écurie. Ce que m'explique ma guide, Joséphine Laloyau, lorsque je visite, c'est qu'en visitant Aulne, il faut avoir de l'imagination. Il faut imaginer des bâtiments en moins, qui ont été construits par après, comme cette nouvelle église aujourd'hui désacralisée qui bloque justement l'entrée des hôtes. Mais aussi ajouter des bâtiments où aujourd'hui pousse une végétation verdoyante. Comme le bâtiment réservé aux moines qui refermait la cour d'honneur. Évidemment, Aulne ne se limite pas à cette cour. Certains bâtiments ont été reconstruits, d'autres n'ont jamais eu cette chance. Le réfectoire, lui, a été reconstruit pour une raison bien particulière. Il y a un restaurant dans le sous-sol, ce qui exige que le bâtiment au-dessus soit en bon état. En chemin vers ce réfectoire, observons le style des bâtiments qui tiennent encore debout.
1: Donc là, on fait déjà un arrêt sur notre trajet vers le réfectoire. Avant de manger, qu'est-ce qu'on fait ?
2: Alors, avant de manger, eh bien, on va aller à l'office. Alors, on rentre ici dans l'église abbatiale. La cour d'honneur où on se trouvait, les bâtiments ont tous un style classique. Ils ont été reconstruits au XVIIIe siècle. Donc, l'abbaye a évidemment connu différentes époques, aussi différents styles architecturaux. Certains abbés ont voulu un peu mettre aussi leur marque, adapter les bâtiments. Donc, tous les bâtiments de la cour d'honneur sont dans un style classique. La façade de l'église abbatiale est dans un style classique. Mais si on avance un petit peu plus loin et qu'on rentre alors vraiment dans l'église, on peut encore voir certaines ogives de style gothique, et ça en fait ce sont les seules traces qu'on a du XIIIe siècle. Donc les cisterciens, le mouvement cistercien est arrivé ici à l'abbaye d'Aulne en 1147, avant c'était une abbaye bénédictine.
1: D'accord.
2: En décembre 1147, 12 moines sont arrivés de Clairvaux pour alors installer le mouvement cistercien ici. On a en même temps les cloches de l'église Saint-Joseph qui nous accompagnent. Et au moment en fait, de reconstruire les bâtiments de la cour d'honneur, pour l'église abbatiale, ils sont simplement venus placer une façade classique tout en gardant la façade gothique ici à l'intérieur, ce qui nous permet, d'accord, nous, d'avoir encore certaines traces. Donc l'église abbatiale, elle date de 1247. C'est plus ou moins la même époque que la cathédrale d'Amiens.
0: C'était donc Joséphine Laloyau, guide à l'abbaye d'Aulne lors de ma visite en 2024. Lorsque vous aurez fini votre visite de l'abbaye, n'hésitez pas à faire une pause dans ce fameux restaurant souterrain. Vous pouvez aussi aller boire un verre et louer un bateau sans permis au café Leblon, ou aller visiter le village de Thouin et monter en haut de son beffroi et vous promener dans ses ruelles à flanc de colline. C'est la fin de ces visites d'abbaye pour cet été. Merci de les avoir suivies en espérant vous avoir fait découvrir des petits coins de notre pays.
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0: partir à Rome à pied ?
1: Eh bien, je cherchais un pèlerinage et une destination qui ait du sens. J'étais déjà arrivé à Compostelle et au fur et à mesure de mes pérégrinations intérieures, celle-ci et pas extérieure, Rome est apparue comme une évidence, déjà parce que c'est l'un des trois pèlerinages majeurs de la chrétienté, avec Compostelle, Rome, puis Jérusalem. La deuxième raison et celle qui me plaisait aussi le plus, c'est qu'il n'y a pas vraiment de chemin qui rallie Paris à Rome. Vous avez la Via Francigena une fois que vous arrivez à Besançon, mais encore faut-il y arriver. Et donc il y avait aussi cet aspect difficile, pas de chemin tracé, qui m'intéressait beaucoup. Et enfin, bien sûr, la raison d'aller à Rome, c'est voir le pape. Et je pense que quand on est catholique, c'est quand même quelque chose qui est important. Et enfin, c'est vrai que l'idée de pouvoir marcher et pérégriner en Italie au soleil dans des jolis paysages m'intéressait beaucoup.
0: Seul Paris est digne de Rome, seul Rome est digne de Paris. Ça vous a motivé aussi?
1: Oui, ça m'a beaucoup motivé d'ailleurs. C'est aussi la raison pour laquelle Paris est jumelé avec une seule ville et c'est Rome. Et on comprend pourquoi les deux villes sont tellement chargées d'histoire, elles sont tellement belles. Et en fait, elles transmettent, je crois, l'une et l'autre une sorte de transcendance un peu particulière. Je crois que c'est pas pour rien si, et sur RCF Notre-Dame, vous en savez quelque chose, lorsque la cathédrale de Paris avait brûlé, le monde entier s'est mobilisé, c'est pas pour rien aussi que, que Rome occupe une place très particulière à travers le monde. Et je crois que lorsque l'on est parisien, on a tous un peu un lien avec Rome, et les rallier physiquement et à pied m'importait beaucoup. Et
0: vous êtes aussi journaliste, vous vouliez raconter ce que c'est un pèlerinage, ce qu'on vit intérieurement en tant que pèlerin.
1: C'est une histoire un peu amusante parce que j'étais parti avec l'idée de marcher sans même le raconter pour mon journal, mais beaucoup plus pour prendre des notes un peu intérieures et le raconter en rentrant à la maison, aux amis, à la famille, etc. Et en fait, au retour, je croise le patron des reportages du Figaro Magazine qui m'a proposé de l'écrire. Et ça m'a beaucoup intéressé, il avait donné quelques consignes. La première, c'est d'écrire à la première personne, ce qui est toujours très difficile quand on est journaliste, et vous devez savoir ça comme moi, et d'y intégrer un aspect spirituel. Ce qui l'intéressait, c'est bien sûr un jeune qui fait cela. Et pour moi, ce qui m'intéressait, c'était aussi, en fait, en rentrant, je me suis rendu compte que beaucoup de gens voulaient partir marcher, beaucoup de gens voulaient partir marcher loin avec une destination qui a du sens, mais n'osaient pas, avaient peur, se demandaient quoi emporter, si jamais on allait pouvoir manger, dormir, se laver, etc. Et en fait, ils avaient juste besoin d'une petite tape dans le dos en disant, on y va. Et honnêtement, ce qui me ferait le plus plaisir, et c'est la raison pour laquelle j'ai écrit ce reportage dans le Figaro Magazine, c'est que des gens puissent partir marcher juste parce qu'ils se sont dit, mais en fait, quelqu'un de 30 ans l'a fait et il n'y a pas de problème en fait.
0: Amaury Coutances-Pervinquière, dans ce reportage, vous nous racontez ce que vous vivez intérieurement. Il y a la faim, il y a la fatigue, il y a l'aspect spirituel aussi, on va y venir. Mais peut-être d'abord sur le défi sportif, vous ne vous êtes pas épargné, vous aviez des étapes à plus de 40 km par jour.
1: Oui, c'est vraiment pas quelque chose que je recommande si vous voulez continuer un peu loin. Généralement, on recommande de faire plutôt 30 km par jour lorsque l'on est jeune et en bonne santé, et une vingtaine quand on est un peu plus âgé. Le défi sportif m'intéressait aussi, bien sûr, le fait d'aller loin dans un temps contraint. Mais honnêtement, je pense que s'il n'y avait pas eu l'aspect spirituel, l'aspect sportif serait tombé avec la fatigue, avec les épreuves. Honnêtement, sans Dieu, j'y serais pas arrivé.
0: Qu'est-ce qui vous a fait tenir ? Comment Dieu vous a-t-il fait tenir ?
1: Eh bien, avant de partir à Rome, j'avais réuni tout un tas d'amis et je leur avais demandé s'ils voulaient que je récite des chapelets à leur intention. Et l'idée, c'était un jour un chapelet avec une intention particulière pour un ami qui avait perdu un boulot ou dont la femme était enceinte, etc. Et le fait de m'astreindre à cette discipline me faisait jamais me sentir seul en réalité. Je le faisais aussi pour les autres. Et c'est quelque part dans ce regard des autres que je trouvais la force de continuer à avancer. En me disant, je le fais pour Dieu, et je le fais pour les autres et pour Dieu.
0: Pourtant, il y a la solitude du pèlerin.
1: Oui, c'est quelque chose qui est très étonnant d'ailleurs, d'autant plus dans des vies aussi remplies que celles des journalistes, où on est toujours habitué à partir beaucoup, à avoir des nouvelles en permanence, un flux constant d'informations. Mais en fait, en réalité, la solitude n'est pas difficile, elle est plutôt un moyen, un outil, puisque plus la solitude nous enserre, plus on se dépouille de nos oripeaux mondains, plus on enlève ce qui est inutile, ce qui enserre l'âme. Et la solitude ne pèse jamais que dans la mesure où on a eu une vie trop remplie, mais vide de sens.
0: Amaury Coutances-Pervinquière, par exemple, est-ce que vous coupez votre téléphone quand vous partez marcher ?
1: Ah oui, je coupe mon téléphone quand je pars marcher, j'enlève toutes les notifications. Et justement, moi, ce qui m'a quelque part le plus pesé, c'est qu'entre Paris et l'Est de la France, il n'y avait pas de chemin tracé, balisé, et j'étais obligé de me guider avec mon téléphone. Et le combat quotidien, c'était de ne pas ouvrir Twitter et les réseaux sociaux, mon application Le Figaro et RCF Notre-Dame.
0: Bien sûr, évidemment, l'application RCF Notre-Dame, c'est important. Vous dites qu'il n'y avait pas de chemin tracé, ça veut dire qu'il faut tracer son propre chemin, et ça veut dire aussi que vous passez pas

0: par des endroits qui sont forcément beaux. Vous passez dans des villes, vous passez dans des... Voilà, il n'y a pas que des paysages splendides au lever du jour avec le soleil qui commence à pointer le bout de son nez.
1: Non, c'est vrai. Et parfois, seulement la modestie d'une église romane est le seul beau paysage que l'on peut avoir dans sa journée. Ce qui était très, très dur, et pourtant nous sommes journalistes, on traverse un peu la France, on rencontre les gens, c'était de traverser par des endroits qui étaient vraiment déserts, où il n'y avait plus rien, il n'y avait plus d'État, il n'y avait plus d'église, il n'y avait plus de poste, il n'y avait vraiment rien. Et ce qui était en réalité assez intéressant, c'est que malgré tout, il y avait des sens communautaires qui subsistaient, et à chaque fois que j'ai pu rencontrer des endroits qui étaient pourtant désertifiés, où il n'y avait même pas d'industrie, pas de commerce, rien. J'ai trouvé que malgré tout, les gens essayaient de s'en sortir ensemble et en collectif. C'est peut-être impensif, mais c'est vraiment ce que j'ai vu.
0: Et d'ailleurs, sur votre chemin, vous avez rencontré Alexis.
1: Exactement. Alors Alexis, c'est une histoire qui m'a vraiment... C'est l'une des histoires qui m'a le plus touché. Pendant 2 jours, je n'avais pas réussi à trouver de ravitaillement. Je traversais la France et cette partie de la France dont je vous parlais tout à l'heure. Et un dimanche en plus, quel est le signe providentiel, il est 11h, 11h30, j'arrive dans un village de 107 habitants, vieux château. Et je suis sous un abribus, il pleut, il fait gris, j'ai faim, j'ai soif, j'ai
0: mal
1: partout. La bonne journée horrible. Et je me dis, bon ok, je vais rouler une cigarette, il ne faut pas faire ça bien sûr, mais je vais rouler une cigarette parce que c'est un coupe-faim. Et un homme sort de chez lui. Et on discute un peu en tutoyant, comme souvent, à la campagne. Et à la fin, je lui dis, mais est-ce que tu sais où je pourrais acheter à bouffer? Parce qu'en fait, je meurs de faim. Il dit, mais attends, mais t'as faim? Mais viens chez moi et je te nourris. Et je vais chez lui, on discute pendant 3 heures, je recharge mon téléphone, je discute avec lui, il me fait une plâtrée de nouilles énorme.
0: Il vous raconte sa vie aussi.
1: Il me raconte sa vie. Et en fait, il me raconte que sa fille est là, elle est à l'étage, que la mère de sa fille a une maladie très grave, qu'il lui reste probablement que quelques semaines à mourir. Il me raconte que dans sa vie, son environnement professionnel n'a pas toujours été très sain, qu'il a fait des rencontres un peu difficiles également. Et en fait, c'est là où on se rend compte qu'en réalité, être pèlerin, c'est aussi être au service des autres, parce que c'est une sorte de statut qui ne vous accorde d'ailleurs aucun droit. Mais c'est une sorte de statut où les gens, c'est tellement improbable d'avoir un pèlerin dans notre France déchristianisée, que les gens se disent, mais c'est quelque chose de moyenâgeux, et je me souviens dans mon souvenir que ma grand-mère me disait que les pèlerins, c'est des gens à qui on peut raconter quelque chose. Et en fait, vous êtes nappé d'une sorte d'aura qui n'est pas destinée à vous-même et qui est destinée à la fonction que vous occupez.
0: Amaury Coutant-Saint-Pervenquière, vous avez vu une différence entre la France et l'Italie?
1: Alors déjà, la météo. je pense qu'en Italie, ce qui est assez intéressant et ce qui change la France, c'est que les villages sont peuplés. Il y a des enfants dans les villages, on voit des enfants qui courent partout, il y a beaucoup plus de prêtres également un peu partout, ouais. Donc pour avoir accès à des offices religieux, c'est beaucoup plus facile. Je dirais aussi que la différence entre la France et l'Italie, c'est que j'ai trouvé, on dit souvent que l'Italie c'est la France avec le sourire, et je crois que c'est vraiment cela. Les Italiens m'ont toujours accueilli avec le sourire. Le sens pèlerin est très important pour eux. Être chrétien, ça veut encore vraiment dire quelque chose. On est souvent accueilli par le clergé. On est souvent mis en avant pendant la messe. On donne souvent de la nourriture. C'est quelque chose que j'ai retrouvé un peu en France, mais beaucoup moins.
0: Vous parlez d'une règle tacite dans les gîtes italiens, c'est que lorsqu'on est pèlerin, on ne dit jamais pourquoi on marche.
1: Jamais. On ne dit ni pourquoi on marche, ni le métier que l'on fait. Et je trouve que c'est quelque chose d'assez délicat, puisque c'est pour laisser la liberté à l'autre de nous dire la raison pour laquelle il marche. Quand vous pérégrinez sur le chemin de Compostelle, d'ailleurs, la règle est à peu près la même. Et je ne comprenais pas pourquoi, sauf qu'un soir... En Espagne, un couple de cinquantenaires explique pourquoi ils marchent autour de la table. On est une quinzaine et ils disent voilà, nous on marche parce que notre petite fille de 2 ans et demi est morte l'année dernière. Et je crois que c'est aussi pour laisser la liberté à des gens qui ont vécu de tels drames, la liberté de nous le dire et d'avancer dans leur chemin intérieur et leur chemin extérieur. Et je crois que c'est pour ça. Et je trouve que c'est très très beau et très délicat.
0: Amaury Coutant-Saint-Pervenquière, vous avez donc marché de Paris à Rome. Reportage publié cette semaine dans le Figaro Magazine. Et vous évoquez la foi qui rentre par les pieds. Qu'est-ce que la foi qui rentre par les pieds?
1: Alors si vous êtes pèlerin, je pense que l'expression vous parlera assez rapidement. La foi qui rentre par les pieds, c'est que en fait, le lent balancement des jambes, le long des kilomètres, fait que vous êtes comme apaisé intérieurement. Vous avez une dimension de l'âme qui commence à s'ouvrir à la nature, aux oiseaux, et à tout un tas de petites choses dont saint François parlait, pardon.
0: Non, mais je me demandais si vous aviez justement peut-être un verset d'évangile qui rythmait vos pas, qui rythmait votre quotidien. Parfois, quand on marche, on a comme une rengaine, quelque chose qu'on récite.
1: Eh bien, c'est amusant que vous parliez d'Alexis tout à l'heure. La phrase qui me parlait, c'est « j'avais faim et vous m'avez nourri ». Et je me suis demandé, en revenant à Paris, si je serais capable de faire la même chose dans un environnement urbain.
0: Et alors ?
1: Ben, je pense pas.
0: Pourquoi ?
1: C'est vraiment une question très difficile. Je suis pas sûr qu'on ait la même ouverture dans une ville où tout va très vite, où la violence est partout.
0: Et vous êtes finalement arrivé à Rome. Vous dites qu'en arrivant place Saint-Pierre, vous aviez le sentiment de n'avoir rien accompli.
1: Non, j'ai rien accompli. J'ai juste eu le courage un matin, et c'est ce que j'écris dans l'article d'ailleurs, juste eu le courage un matin de mettre la porte dans la serrure et d'avancer et de partir. Et en arrivant à Rome, c'est vraiment ce que je me suis dit. Il y a 2 mois, un matin, j'ai claqué la porte et je suis parti. Mais je crois vraiment que le véritable chemin, en fait, commence au retour.
0: Et le vrai défi, c'est donc de partir, c'est pas d'arriver.
1: Exactement, oui.
0: Merci beaucoup, Amaury Coutancet, Père Vainqueur, d'être venu ce matin nous raconter ce périple. Je rappelle que vous êtes journaliste au Figaro Magazine, qui fait donc sa une cette semaine sur votre pèlerinage de Paris à Rome. Vous avez pu rencontrer le pape à la fin ?
1: Hélas, non. Il était à Castel Gandolfo pour gérer la fraternité Saint-Pédis.
0: Ah tiens.
1: J'étais moins important.
0: Merci d'être venu en tout cas nous en parler sur RCF Notre-Dame. Surtout que vous m'avez dit en préparant cette émission que vous aviez été journaliste ici.
1: Absolument, oui. Voilà, il y a 10 ans. Et bravo pour vos nouveaux studios.
0: Ah voilà, on a un nouveau studio, mais vous aurez l'occasion, vous qui nous écoutez ce matin, de voir les images très vite. On est d'ailleurs en direct sur YouTube. N'hésitez pas à vous abonner à la chaîne YouTube de RCF Notre-Dame.
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0: Je vais vous emmener dans l'Est, puisque l'émission Radio Guidage aujourd'hui nous emmène sur les pas de Georges de la Tour. Ce sera dans 3 minutes, mais d'abord, on part au Sud avec vous, Philomène Dubois. Bonjour Philomène.
3: Bonjour Pierre-Hugues.
0: Chaque été, l'abbaye de Lérins s'attire des groupes de jeunes bénévoles venus soutenir les moines durant la saison estivale. Et cette année, Philomène ne fait pas exception.
3: C'est sur une petite île située au large de Cannes et de sa célèbre promenade de la Croisette que se situe l'abbaye de Lérins. Pour la beauté de ses paysages ou pour la recherche de calme, de nombreux touristes s'y pressent durant tout l'été. La vingtaine de moines qui résident sur l'île ont donc réfléchi à une solution pour allier accueil des visiteurs et protéger leur mission. C'est ce que nous explique frère Vladimir, moine de Lérins depuis 1982.
4: Les jeunes sont nés dans les années 70, après une enquête qui avait été faite par des sociologues sur les gens qui venaient sur l'île, et les gens se plaignaient de ne pas être accueillis. Et donc, comme ce n'était ni totalement la vocation, ni la capacité de la communauté, on a créé ces groupes de jeunes. C'est à la fois une vie de groupe et une formation à la vie chrétienne par des conférences et la participation à certains offices. Et puis, ils accueillent les touristes à la fois pour leur faire visiter, pour répondre aux questions qui se posent et éventuellement témoigner de leur foi en cas de besoin.
3: Roxane est membre de la promotion de l'été 2026. Elle a 22 ans et c'est sa première participation au JAL.
5: JAL, ça signifie Jeune Accueil Lérins. Et ce sont des sessions d'à peu près 7-8 qui durent environ 18 jours et on se relaie pendant l'été. L'idée principale, c'est de pouvoir accueillir les visiteurs de l'île, faire un tour de l'île. Ce qui est tout nouveau cette année, c'est qu'on propose des visites de la tour monastère qui a été réouverte début juillet. On ouvre aussi quelques chapelles. Voilà, on a aussi une vie fraternelle parce qu'on est un petit groupe de 8 et on participe à quelques offices.
3: À ses côtés, Alban réalise aussi son premier été à Lérins. Elle a souhaité prendre un temps pour rendre service durant ses vacances.
6: J'avais, je pense, l'envie de rendre service à un moment de mon été. J'ai découvert ce service via une annonce sur un groupe Facebook. Et ce qui m'a attirée, je pense, c'est le côté très complet de l'expérience, puisque c'est presque une expérience un peu professionnalisante, parce qu'on est un peu des mini-guides sur l'île. Il y avait pour moi aussi un sens de se dire que d'accueillir des gens qui viennent peut-être de religions différentes, voire qui ne sont pas du tout catholiques. Du coup, je trouvais qu'à travers nos visites, pouvait aussi être un visage de l'Église pour les personnes qui arrivaient.
3: Bon, Pierre, vous vous doutez bien que tous ces jeunes sont aussi attirés par les plages paradisiaques.
0: On le devine.
3: Qu'abrite donc la petite île. Donc, durant la pause, les bénévoles m'ont évidemment confié qu'ils faisaient un petit plouf dans la mer. Mais ce qu'ils aiment aussi, ce sont les discussions avec les moines de l'abbaye.
4: On prie ensemble à l'église, c'est la première interaction. Et la deuxième interaction, donc, c'est les frères qui viennent faire un topo au JAL le matin. Sur un séjour de 18 jours, il y en a 7 ou 8 topos dans la session. Alors moi, j'ai une interaction plus forte parce que les 3 premiers jours, j'aurais fait la formation pour accueillir. Donc j'ai passé pas mal de temps avec eux. On leur propose aussi de faire une journée de solitude. Si c'est des garçons, ça peut être aussi en communauté. Et il y a un accompagnement à ce niveau-là.
3: C'est donc un séjour très complet que propose l'abbaye de Lérins. Et la faune y est apparemment aussi très protégée car on peut voir des canards coureurs. Est-ce que vous savez ce que c'est, Pierruc ?
0: Pas du tout. Vous allez nous dire sans doute.
3: Eh bah oui, bah c'est des canards qui ont en fait une démarche un peu bizarre et très à la verticale. Donc on a l'impression qu'ils courent tout le temps. Et apparemment, ça fait bien rire les bénévoles.
0: Et pour les voir, il faut évidemment aller sur l'abbaye de Lérins. Merci beaucoup, Philomène Dubois. Et nous suivrons évidemment ce qui se passe à Lérins avec beaucoup de soin, puisque la nouvelle tour monastère vient d'être inaugurée, on l'entendait dans votre reportage. Et donc, on enchaîne sans virgule. Voilà, il est 8h26 sur RCF Notre-Dame. 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
7: Georges de la Tour, on connaît son nom, ses bougies, ses personnages plongés dans l'ombre, mais l'homme, lui, reste beaucoup plus difficile à saisir.
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7: Et à Metz, son nom accompagne encore aujourd'hui des centaines d'élèves.
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0: 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À suivre, le journal de Radio Vatican, ce sera juste après la météo.
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14: Bonjour à toutes, bonjour à tous, Christophe Bruce avec vous. Ce mardi en Belgique, le temps sera souvent gris avec des périodes de pluie ou de bruine, enfin se diront certains, qui se décaleront du nord-ouest vers le sud-est. Dans l'après-midi, les précipitations tomberont plutôt sous forme de quelques averses. Les maxima varieront de 17 degrés en Haute-Fagne à 23 degrés dans le centre du pays ainsi qu'en Lorraine belge. Le vent de sud-ouest virera à l'ouest-sud-ouest et sera modéré dans l'intérieur des terres et plutôt assez fort au littoral. Cette nuit, le ciel restera souvent très nuageux avec encore un risque de faible pluie par moment. Les minima seront compris entre 14 degrés en Ardennes et 18 degrés en Basse-Belgique. Le vent sera généralement modéré de sud-ouest. Et puis demain, une perturbation ondulante traversera notre pays. Le ciel sera très nuageux à couvert avec un risque de faible pluie. En fin d'après-midi en soirée, une ondulation plus active traversera la moitié sud-est du pays et pourra y donner lieu à des pluies intenses. Maxima attendue demain de 18 à 22 degrés. Merci pour votre attention. Passez une excellente journée à notre écoute.
0: Direction Rome pour une nouvelle édition du journal de Radio Vatican.
15: Du Hamas pour d'habitude ici un mois et serait un général américain qui le superviserait. C'est le résultat des discussions entre l'émissaire de Washington, Jared Kushner, et Benjamin Netanyahou, le premier ministre israélien, qui fait pression sur les États-Unis en réponse au plan de paix à Gaza. Le Moyen-Orient et sa situation régionale instable. Au Yémen, les Houthis, soutenus par l'Iran, repartent à l'offensive. L'ONU avertit sur le risque d'un conflit à grande échelle, nous le verrons. De nouvelles frappes cette nuit en Russie. La capitale a été visée par des centaines de drones ukrainiens, selon le Kremlin. Et l'inquiétude qui grandit sur place alors que l'Ukraine vise de plus en plus de raffineries, faisant craindre des pénuries de carburant. Reportage à Moscou dans ce journal. Enfin, dans notre dossier du jour, analyse à la fin de ce journal sur l'influence des États-Unis en Amérique latine. Pour faire front face à la concurrence grandissante de la Chine, l'administration Trump renforce une nouvelle alliance régionale suite d'une longue tradition de domination de Washington sur le continent.
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15: Bonjour à toutes et à tous. En Israël, c'est peu dire que les avancées sont encore faibles et incertaines surtout, mais les États-Unis y croient. D'ici 30 jours à peine, le retrait d'une partie des armes pourrait commencer. C'est ce qu'avance avec prudence Jared Kushner à l'issue de ses 4 heures de discussion avec Benjamin Netanyahou hier. Après une rencontre avec le Hamas la veille en Égypte, l'envoyé de Donald Trump pour la mise en place du plan de paix à Gaza a fait face à un premier ministre israélien qui reste catégorique. À Tel Aviv, les précisions de Julia Ganantzia.
17: À Jérusalem, Benjamin Netanyahou met la pression sur Washington. Après sa rencontre avec Jared Kushner, l'émissaire de Donald Trump, le message communiqué est clair. Israël n'acceptera pas de nouveau retrait de Gaza tant que le Hamas ne sera pas désarmé. Et surtout, Netanyahou demande désormais aux Américains de prendre une part directe à cette opération. Selon les médias israéliens, il souhaite qu'un général américain supervise la destruction des armes remises par le Hamas. Autrement dit, si Washington veut qu'Israël avance dans le plan Trump, c'est aussi à Washington de garantir que le Hamas ne puisse pas se réarmer. Pas question côté israélien de choisir entre sécurité et accord diplomatique. Le calcul est simple, le Hamas désarme d'abord, Israël se retire ensuite et Netanyahou veut que les États-Unis soient les garants de cette équation. Pour la presse israélienne, la rencontre avec Kushner n'est donc pas vraiment une acceptation du plan américain, mais plutôt une tentative de le réécrire selon les priorités sécuritaires d'Israël. À Tel Aviv, Julia Ganantzia pour Radio Vatican.
15: Les États-Unis et leur implication dans le conflit régional, dans le détroit d'Ormuz en particulier, ce lundi, Donald Trump a fait une nouvelle sortie fracassante contre le sultanat d'Oman. Cette fois-ci, le président américain a menacé de bombarder ce pays s'il se mettait en travers d'un accord sur le détroit, alors que Mascate mène des discussions avec Téhéran et sans Washington depuis plusieurs semaines au sujet de la circulation des navires entre l'Iran et Oman. Alors que Donald Trump continue de souffler le chaud et le froid au Moyen-Orient, la situation régionale évolue guère vers une accalmie. Au contraire, au Yémen, les Houthis soutenus par l'Iran, plutôt discrets jusqu'ici, sont désormais de nouveau à l'offensive. De quoi rajouter, Olivier Bonnel, de la déstabilisation à une région déjà bien fragile.
18: Oui, c'était l'une des inconnues de ces derniers mois, alors que les États-Unis et Israël menaient leur offensive contre l'Iran. Est-ce que les Houthis, ces rebelles yéménites soutenus par Téhéran, allaient entrer dans la danse, dans le conflit actuel? S'ils ont été affaiblis comme de nombreux proxys iraniens de la région, leur capacité de nuisance est encore importante. En témoigne l'escalade de ces derniers jours. Hier, les Houthis ont dit avoir visé un navire militaire saoudien allié de Washington et 4 autres bateaux qui l'accompagnaient en mer Rouge. Un acte qui vient concrétiser leur annonce d'un blocus naval de la flotte saoudienne dans la région. Les rebelles Houthis qui menacent désormais le détroit de Bab el-Mandeb, porte d'entrée de la mer Rouge vers l'océan Indien et voie stratégique mondiale, puisque cette mer Rouge, vous le savez, mène au nord vers le canal de Suez. Une source au sein des forces loyales au gouvernement yéménite soutenue par Riyad a confirmé par ailleurs des tirs de missiles en direction de ce détroit de Bab el-Mandeb. La semaine passée, les rebelles chiites avaient lancé une offensive tuant 58 membres des forces gouvernementales. Cette reprise du conflit suscite la plus grande inquiétude de la communauté internationale. Hier, Blandine, le haut commissaire de l'ONU aux droits de l'homme a exhorté les belligérants à cesser immédiatement leur escalade sous peine de faire replonger le Yémen dans un conflit à grande échelle. 18 millions de Yéménites, a-t-il rappelé, souffrent des années de guerre et sont en insécurité alimentaire.
15: Merci Olivier Bonnel. La guerre entre Russie et Ukraine, cette fois toujours à la une ce mardi. Au moins 620 drones ont été lancés autour de la capitale russe cette nuit. C'est ce qu'affirme le maire de Moscou. Un drone ukrainien aurait aussi frappé un entrepôt du géant russe du commerce en ligne Wildberries. Les attaques de drones ukrainiens qui se multiplient sur les territoires russes, en particulier contre les raffineries et les réserves d'hydrocarbures jusqu'aux confins de la Russie. De quoi provoquer l'inquiétude de Moscou qui reconnaît que ces frappes rendent l'approvisionnement en carburant difficile dans plusieurs régions du pays, y compris dans la capitale russe, où des files d'attente se créent devant les stations-service. Le reportage sur place de Jean-Didier Revoin.
19: Une trentaine de voitures font la queue devant cette station-service du grand centre de Moscou. Il faut dire qu'elle offre à ses clients la gamme complète des carburants. Les gens sont calmes et attendent leur tour en restant philosophes, comme l'explique Oleg.
20: Il faut faire la queue 20 minutes et nous comprenons tous pourquoi. Ce serait la même chose dans n'importe quel autre pays qui serait bombardé.
19: Même si les autorités ont restreint la diffusion d'images des frappes ukrainiennes sur les réseaux, la population est tout à fait consciente de ce qu'il se passe. Fin juin, Moscou avait connu des pénuries de carburant pendant quelques jours avant que tout ne rentre dans l'ordre. Mais la poursuite des attaques ukrainiennes sur les infrastructures énergétiques et notamment la frappe de la semaine dernière qui a mis hors service pour plusieurs mois une importante raffinerie située à la frontière avec le Kazakhstan a contraint les autorités à reconnaître que l'approvisionnement du pays en carburant était perturbé, une situation qui n'impressionne pas Sergueï pour autant.
21: Nous sommes habitués à faire le plein en 3 minutes et c'est beaucoup. Tout est relatif dans la vie. J'ai connu un temps où il fallait attendre plusieurs jours pour remplir un jerrycan. Alors tout peut arriver.
19: Oksana, pour sa part, se défend de venir faire le plein avant que des restrictions à l'achat de carburant soient mises en place dans la capitale.
22: Il m'en reste pour 58 km. C'est une situation normale. Tout ira bien, j'en suis sûr.
19: Porter la guerre sur le territoire russe pour démoraliser la population et amener le Kremlin à la table des négociations, c'était le but de la campagne d'attaque massive lancée par Kiev, mais pour l'instant, loin d'être démoralisé, les moscovites s'adaptent aux contraintes. Jean-Didier Revoin, Moscou, pour Radio Vatican.
15: Et la Russie, où les opposants au conflit contre l'Ukraine sont toujours plus muselés, le chef de Yabloko, l'unique parti anti-guerre, a été condamné hier à 11 années de prison, accusé d'avoir critiqué l'offensive de Moscou contre Kiev et d'avoir divulgué de fausses informations pour discréditer l'armée russe. Le parti Yabloko, qui a été dans le même temps interdit par la Cour suprême de participer aux prochaines élections législatives russes en septembre, des dizaines de soutiens d'opposition mobilisés hier ont été interpellés par la police à Moscou. L'opposition réprimée, et ça se passe aussi sur le continent africain, en Zambie cette fois, qui boucle son élection présidentielle. Le président sortant vient d'être réélu. Hakainde Hichilema obtient 60% des voix selon les premiers résultats communiqués ce matin. Rien d'inattendu dans ce résultat, mais le scrutin s'est déroulé entre confusion et tension. L'opposition dénonce des irrégularités dans le dépouillement, mais aussi des assauts de bureaux de vote, des vols de bulletins la semaine dernière et plusieurs opposants interpellés dans cette puissance africaine, deuxième producteur de cuivre du continent. Depuis le 15 mai dernier, la République démocratique du Congo fait face à une nouvelle flambée d'Ebola, sa 17e épidémie particulièrement préoccupante. Partie de la province de l'Ituri, l'épidémie continue de progresser et a désormais fait plus de 2300 morts et touche maintenant 6 provinces. Les autorités sanitaires et leurs partenaires appellent à renforcer la mobilisation communautaire pour freiner cette transmission du virus. Depuis Goma, le point avec notre correspondant Augustin Mozangue.
23: Selon les dernières données disponibles, près de 5000 cas ont été déclarés positifs à la maladie à virus Ebola en RDC et 2325 sont morts, soit un taux de létalité de 47% environ. 3 mois depuis le début de cette épidémie, provoquée par la source Bundibugyo, partie de la province de l'Ituri, 5 autres provinces voisines sont déjà affectées. Malgré les efforts fournis sur le terrain, l'OMS continue de parler d'une phase de transmission intense. Pourtant, maîtrisée les années passées, cette virus en RDC, les communautés restent indifférentes. Les déclarations tardives des cas, la difficulté d'accès aux zones touchées, les déplacements des populations, l'insécurité et les méfiances au sein de certaines communautés, allant jusqu'aux violences envers la riposte, compliquent cette dernière. Selon l'OMS, le secrétaire général adjoint des Nations Unies aux affaires humanitaires et coordonnateur des secours d'urgence au bureau de la coordination des affaires humanitaires au Tchad, Tom Fletcher, appelle le monde à se réveiller et à se mobiliser face à cette 17e épidémie de la maladie à virus Ebola en République démocratique du Congo. Goma, Augustin Monsingué, Radio Vatican.
15: Et avant de passer à notre dossier du jour, vous pouvez nous écrire pour que nous puissions lire vos avis, vos envies, vos suggestions à notre, sur notre mail français sansedi@vaticannews.va. Et nous allons sur le continent américain. À la faveur des récentes victoires de l'extrême droite dans plusieurs pays d'Amérique latine, Donald Trump consolide une alliance régionale lancée cette année sous le nom de Bouclier des Amériques. Washington prend de plus en plus ses quartiers dans les affaires latino-américaines. Dernier partenariat renforcé en date après l'Argentine, la Bolivie, le Chili. La semaine dernière, c'est la Colombie du nouveau président conservateur Abelardo de la Espriella qui a officiellement intégré ce groupe sous la coupe des États-Unis. Partenariat militaire, accords économiques, coopération conjointe. L'objectif aujourd'hui est de faire front commun face à la concurrence de la Chine qui s'accroît de plus en plus dans la région. Face à cette principale menace que craint l'administration Trump, Washington tente de répondre par des pressions économiques et militaires dans la continuité de ses prédécesseurs finalement. C'est ce qu'explique Jean-Louis Martin, chercheur associé à l'IFRI, spécialiste de l'Amérique latine.
1: Il est difficile de parler de rupture. Les interventions des États-Unis en Amérique latine, on les a vues avec tous les gouvernements passés aux États-Unis. Dans ce sens, il y a une continuité. Après, les méthodes aujourd'hui sont beaucoup plus ouvertes et beaucoup plus brutales. Ça, on l'a vu par exemple au Venezuela. Et puis, il y a aussi la volonté de la part des États-Unis de faire apparaître une rupture. C'est-à-dire qu'il y a aussi un souci de communication. Trump veut apparaître comme différent des présidents qui l'ont précédé en Amérique latine, qu'ils aient été d'ailleurs démocrates ou républicains. Une très très nette rupture sur la forme, puis sur le fond quand même une volonté d'aller plus loin que ce qui a été le fait des États-Unis par le passé.
4: L'Amérique latine est historiquement perçue comme le précaré des États-Unis. Or, la région fait face à cette nouvelle influence concurrente, celle de la Chine. Est-ce une aubaine pour les pays latino-américains ou est-ce un simple transfuge de domination ?
1: C'est pas vraiment une aubaine parce qu'on voit bien que ce qui intéresse les Chinois en Amérique latine, ce sont les matières premières. Ça encourage une reprimarisation des économies latino-américaines qui va pas dans le sens d'un développement à long terme. Donc les latino-américains gagnent assez peu sur le plan économique à cette reprimarisation. D'un autre côté, il y a certains latino-américains qui gagnent. Par exemple, l'agriculture commerciale brésilienne ou argentine, c'est une aubaine. Ce besoin de matières premières chinois.
4: Alors, est-ce un élément sur lequel les pays latino-américains peuvent jouer dans leur rapport de force avec les États-Unis ? Comment les États-Unis, eux, réagissent à cette expansion économique de la Chine ?
1: Les États-Unis sont très hostiles à ça. L'arrivée des Chinois en Amérique latine, c'est effectivement des achats de matières premières, mais c'est aussi des ventes de produits de consommation. Et ça, ça se fait en partie au détriment des États-Unis. 20 ans en arrière, les États-Unis étaient le principal fournisseur de tous les pays d'Amérique du Sud. Aujourd'hui, il reste le Paraguay, l'Équateur et la Colombie, où les États-Unis sont encore devant la Chine, plus évidemment l'Amérique centrale et le Mexique en particulier, qui est en fait intégré à l'économie des États-Unis en grande partie. Et c'est tout. En Amérique du Sud, les Chinois sont passés devant, partout, ou presque.
4: Les États-Unis se sont voulu longtemps faire de lance du continent avec une influence tant dans son exemple économique, culturel, démocratique. Qu'en est-il de cette influence effective des États-Unis ?
1: J'ai parlé commercial, mais il y a aussi quand même une question d'affinité politique et idéologique qui entre en jeu. Et de ce point de vue-là, les États-Unis ont considérablement progressé depuis 3 ans. C'est-à-dire qu'il y a eu l'élection de Milei en Argentine, Noboa en Équateur qui n'a pas été élu sur une ligne aussi pro-américaine mais qui a basculé. Vous avez eu Caste au Chili l'année dernière, la Espriella en Colombie il y a quelques semaines. Donc, il y a clairement une progression des idées trumpistes en Amérique latine. Donc, proximité idéologique, et ça veut dire aussi être gentil avec les pays qui sont proches. On l'a vu, par exemple, en Argentine, où il y avait une crise de change en septembre 2025, des élections législatives qui approchaient en octobre. Ben, le Trésor américain est intervenu pour un prêt de 20 milliards de dollars à l'Argentine, qui a permis de sauver le peso et probablement à Milei de gagner les élections législatives d'octobre. Alors évidemment, c'est accepter une vassalisation, c'est-à-dire qu'en Argentine, quelques semaines après ce financement américain miraculeux qui a sauvé le peso, il y a eu la signature d'un accord commercial totalement déséquilibré entre l'Argentine et les États-Unis. Ça a un prix.
15: Interrogé par Cécile Mérieux, Jean-Louis Martin, un spécialiste de l'Amérique latine de l'IFRI, était ce matin l'invité de Radio Vatican.
0: Vous écoutiez le journal de Radio Vatican, présenté par Marie Duhamel, et il est 8h45 sur RCF Notre-Dame. Avant la prière du matin, c'est dans 5 minutes, eh bien je vous propose un conseil lecture. Est-ce que vous connaissez le tsundoku ? C'est un terme japonais, le tsundoku, vous l'aurez peut-être identifié, qui désigne le fait d'accumuler des livres qu'on achète ou qu'on nous offre sans jamais les lire, en les laissant s'empiler sur la table de nuit ou sur un coin de bureau. Eh bien, l'été, c'est souvent l'occasion d'éviter le tsundoku. Et je vous emmène aujourd'hui à Vannes, en Bretagne. Et c'est depuis une petite librairie indépendante de la ville bretonne que votre chronique libraire à l'air libre se déroule aujourd'hui. Jonathan Pruel nous emmène sur place.
3: Nous sommes actuellement dans la librairie Laine à Dilaine, en plein centre de Vannes, juste à côté de la cathédrale. Vous aurez peut-être reconnu son nom en breton. Alors, qu'est-ce qu'il signifie ?
5: Lire et choisir.
3: Lire et choisir. On a d'ailleurs accès à de nombreux livres dans cette langue ici. Mais aujourd'hui, rassurons nos auditeurs, nombre tonnant, nous allons parler d'un ouvrage rédigé en français. Et pour ça, nous sommes avec vous, Sylvie Séligour, propriétaire de l'établissement. Bonjour.
5: Bonjour.
3: Alors, ce livre, il est sorti cette année. Est-ce que vous pouvez peut-être nous le présenter ? Il est juste à côté de nous, là.
5: Alors, c'est le livre de Nathalie Debroc, Que l'espérance est violente. Donc, c'est un livre qui va parler, c'est un roman sur la période de 39-45, de la guerre, bien sûr. Et donc, on va découvrir Pierre et Blanche, un couple breton qui vit à Brest. Et Blanche est juive, Pierre est catholique, mais ils sont connus à Brest et donc arrivent les Allemands qui ont décidé de supprimer tous les Juifs. Voilà.
3: Et alors, il lui arrive péripétie sur péripétie, j'imagine, dans cette histoire qui est tirée d'une histoire vraie d'ailleurs.
5: C'est une histoire vraie qui a inspiré Nathalie Debroc. Et là, c'est une histoire psychologique d'un couple, donc le mari qui va essayer de protéger sa femme et la cacher pendant toute la guerre. Et il y a un bébé dans l'histoire qui va être caché aussi, mais dans une autre famille. Donc la femme blanche est séparée de son bébé pendant toute la guerre.
3: Ce sont des sujets assez lourds, hein, on le remarque, on l'entend. La guerre, les rafles, mais l'espérance, elle reste cependant centrale dans ce livre. Pourquoi cette espérance, elle reste centrale? Et comment, justement, cette espérance, elle guide le scénario de ce livre?
5: Eh bien, Blanche va devoir espérer retrouver son enfant et s'en sortir, comme pour Pierre. Donc c'est un très beau livre, très bien écrit. Je trouve que c'est un des meilleurs de Nathalie Debroc. Et voilà, c'est une telle belle écriture. Et puis, je ne dirai rien de plus, sinon on va connaître la fin.
3: 10 ans qu'elle aurait mis à l'écrire, Nathalie Debroc, ça se ressent, du coup, vous le dites.
5: Ah oui, c'est très très bien écrit. Ouais. C'est d'ailleurs, c'est la maison d'édition Diabaz, j'avais du mal à le dire celui-là, Diabaz, qui fait toujours des très beaux romans.
3: Et 10 années d'écriture donc, et un livre également qui change un petit peu de ce qu'elle a pu écrire. On parlait tout à l'heure, les paysages bretons sont peut-être un peu moins présents. On part de Brest, on retourne sur Paris. Là, on est plus sur le côté humanisant, sur la psychologie, c'est ça ?
5: Oui, sur les sentiments, sur l'humanisme, et puis cette relation amoureuse entre Pierre et Blanche qui est superbe.
3: Et pourquoi vous recommanderiez ce livre alors à nos auditeurs aujourd'hui ?
5: Avec tout ce que je viens de dire, je pense que c'est très très bien écrit déjà, je l'ai déjà dit. Et cet espoir, et ce couple si beau, je ne vois pas d'autre chose à dire parce qu'il est vraiment très très beau.
3: C'est ce genre de choses que vous aimez dans les livres que vous conseillez peut-être à vos clients ?
5: Ah oui, toujours, oui, oui.
3: Et donc, un livre à retrouver à Vannes, dans la librairie Laine à Dilaine, le livre Que l'espérance est violente de Nathalie Debroc, et peut-être à retrouver bientôt sur les tables de chevet. Libraire et propriétaire de l'établissement, merci pour votre temps, Sylvie Séligour, et belle journée.
5: Bonne journée à tous.
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0: Il est 8h50 sur RCF Notre-Dame. Très bon début de journée. Sainte Hélène, à l'honneur aujourd'hui. Très bonne fête si vous vous appelez Hélène, sainte patronne des pèlerins de Terre Sainte, la mère de l'empereur Constantin. Isabelle Delaunay nous raconte la vie de cette fille de domestique devenue impératrice. Ce sera juste après la prière du matin, puisque je vous propose à présent l'évangile du jour. Il est plus facile à un chameau de passer par un trou d'aiguille qu'à un riche d'entrer dans le royaume des cieux. C'est chez saint Matthieu au chapitre 19, les versets 23 à 30, commentés par le père Joseph Leleu.
7: En ce temps-là, Jésus disait à ses disciples « Amen, je vous le dis, un riche entrera difficilement dans le royaume des cieux. Je vous le répète, il est plus facile à un chameau de passer par un trou d'aiguille qu'à un riche d'entrer dans le royaume des cieux. » Entendant ces paroles, les disciples furent profondément déconcertés et ils disaient « Qui donc peut être sauvé ?» Jésus posa sur eux son regard et dit « Pour les hommes, c'est impossible, mais pour Dieu, tout est possible. » Alors Pierre prit la parole et dit à Jésus « Voici que nous avons tout quitté pour te suivre. Quelle sera notre part ?» Jésus leur déclara « Amen, je vous le dis. Lors du renouvellement du monde, lorsque le Fils de l'homme siégera sur son trône de gloire, « vous qui m'avez suivi, vous siégerez vous aussi sur 12 trônes pour juger les 12 tribus d'Israël. Et celui qui aura quitté à cause de mon nom des maisons, des frères, des sœurs, un père, une mère, des enfants ou une terre, recevra le centuple et il aura en héritage la vie éternelle. Beaucoup de premiers seront derniers. Beaucoup de derniers seront premiers. »
8: Bonjour. Quelle sera donc notre part ? A priori, l'évangile d'aujourd'hui part sur la même thématique que celui d'hier, à savoir la question du salut. Qui donc peut être sauvé ? Pourtant, à la différence de l'épisode du jeune homme riche hier, Jésus ne donne pas de solution. Il insiste sur le primat absolu de la grâce divine. Seul Dieu nous sauve, seul Jésus nous sauve, et il nous sauve gratuitement. Mais se pose alors la question pour les disciples de la valeur de leurs actions, en l'occurrence de tout leur renoncement. Voici que nous avons tout quitté pour te suivre, quelle sera donc notre part ? Lorsque nous regardons les apôtres, nous voyons que suivre le Christ implique de renoncer à tout. Et eux, effectivement, ont tout abandonné pour suivre le Christ, allant jusqu'à offrir leur vie pour l'annonce de l'Évangile sur une terre étrangère. Nous n'avons pas tous la même vocation que les apôtres, qui se sont consacrés intégralement et à temps plein à l'annonce de l'Évangile. Mais tous, nous sommes appelés à les imiter dans leur choix de renoncer à tout ce qui les séparait du Christ. Quel que soit notre état de vie, nous pouvons entendre l'appel de la règle de saint Benoît, ne rien préférer à l'amour du Christ. C'est-à-dire tout peser, tout mesurer, tout éprouver dans notre vie selon ce critère, cela me rapproche-t-il ou m'éloigne-t-il du Christ ? En général, en entendant cette question, nous pensons aux grandes choses. Par exemple, renoncer à fonder une famille ou renoncer à une belle situation professionnelle. Et c'est effectivement ce qu'ont fait les apôtres et que font les moines à leur suite. Pourtant, c'est surtout dans les petites choses que cela se joue. Ainsi, comment, dans l'état de vie qui est le mien, dans la situation qui est la mienne, comment fais-je tout concourir à l'amour de Dieu ? Il aura en héritage la vie éternelle.
7: Notre Père qui es aux cieux, que ton nom soit sanctifié, que ton règne vienne, que ta volonté soit faite sur la terre comme au ciel. Donne-nous aujourd'hui notre pain de ce jour. Pardonne-nous nos offenses, comme nous pardonnons aussi à ceux qui nous ont offensés. Et ne nous laisse pas entrer en tentation, mais délivre-nous du mal, car c'est à toi qu'appartiennent le règne, la puissance et la gloire pour les siècles des siècles. Amen.

0: Le père Joseph Leleu, prêtre du diocèse de Paris, faisait le commentaire de l'évangile du jour, Saint Matthieu, au chapitre 19, les versets 23 à 30, avec ces paroles tranchantes du Christ sur nos biens matériels. À suivre, Isabelle Delaunay et le Saint du jour. Il est 8h56 sur RCF Notre-Dame. Je suis très heureux de vous retrouver pour quelques minutes encore de matinale avant, à partir de 9h, de retrouver Thierry Lyonnais. Ce matin, il va recevoir le père Vincent Lafargue, qui est devenu prêtre après une expérience de mort imminente. C'est donc à écouter, témoignage absolument incroyable, fascinant à partir de 9h. Mais d'abord, à 8h56 sur RCF Notre-Dame, nous vous retrouvons, Isabelle Delaunay, pour le Saint du jour. Bonjour Isabelle.
1: Bonjour. En ce 18 août, nous fêtons les Hélènes. Prénom qui signifie en grec « éclat de soleil ». La vie de Sainte Hélène est digne d'un roman. Née au IIIe siècle, dans un petit village de Bithynie, simple fille d'auberge, elle éblouit par sa beauté, sa bonté et son intelligence un jeune officier romain, Constance Chlore, qu'une campagne militaire avait poussé jusqu'en Anatolie. Enlevée par amour, elle devint sa concubine et lui donna en 272 un fils nommé Constantin. Mais quand le brillant officier devint César des Gaules, il dut épouser la belle-fille de l'empereur. Hélène fut donc écartée. Mais à la mort de Constance, leur fils Constantin, proclamé empereur, consacra sa mère impératrice et la couvrit de richesses et d'affection. Convertie au christianisme, on en ignore les circonstances, l'impératrice Hélène usa de ses biens pour plus de justice sociale. On la surnomma l'impératrice des pauvres. Lui-même converti, Constantin voulut construire des temples en l'honneur du Christ. C'est ainsi que sa mère Hélène partit pour la Terre Sainte, à presque 80 ans, pour protéger les lieux saints. Elle fit détruire le temple de Vénus, élevé en lieu et place de la crucifixion. Puis elle entreprit des fouilles. Saint Ambroise a décrit la scène. L'esprit lui souffla de chercher le bois de la croix. Elle creusa dans le sol, et voici qu'elle trouva trois gibets, et sur celui du centre était inscrit « Jésus de Nazareth, roi des Juifs ». Par là fut reconnue la croix du salut. Après avoir inventé, c'est-à-dire découvert, la croix du Christ, l'impératrice fit bâtir sur les lieux de la crucifixion la basilique de l'Anastasia, c'est-à-dire de la résurrection, appelé aussi le Saint-Sépulcre. Puis à Bethléem, elle fit édifier la basilique de la Nativité et sur le mont des Oliviers, celle de l'Ascension.
0: Et merci Isabelle, et merci à tous de nous avoir suivis. Merci pour votre fidélité à la matinale. C'était Paul Monconduit, derrière la vie de ce matin. Merci Paul. À 18h, vous retrouvez Marine Henriot pour le 18-19 de l'été. Quant à moi, j'aurai la joie de me réveiller avec vous demain matin à partir de 7h. Très bonne journée sur RCF Notre-Dame.
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5: L'émission Visage que vous allez entendre provient des archives de RCF Notre-Dame. Des années sont passées, certains invités sont décédés. La magie de la radio est de nous restituer leur voix. À 25 ans, Vincent Lafargue vit à un rythme effréné. Un accident de moto va arrêter net sa course en avant. Donné pour mort, Il va vivre ce que l'on appelle une EMI, une expérience de mort imminente. Réanimé, il n'oubliera jamais ces instants hors du temps qui l'ont immergé dans une lumière indéfinissable et aimante. Se demandant ce qu'il allait faire de cette deuxième chance, de cette deuxième vie, il a choisi de se mettre au service des autres en devenant prêtre de l'Église catholique. C'est dans le bureau de sa paroisse, à Aigle, en Suisse, que je suis allé rencontrer Vincent Lafargue pour qu'il nous raconte cet événement étonnant aux confins de la vie et de la mort.
6: J'avais trois métiers déjà. Un le matin, un la journée et un le soir. Le matin, je faisais beaucoup de radio. Je faisais les matinales d'une radio chrétienne qui existait à l'époque à Genève. Et la journée, je travaillais quand même parce que la radio, c'est sympa, mais c'était bénévole. Et mon activité du soir me rapportait peu. Donc la journée, j'étais professeur de français langue étrangère, comme l'on dit. Donc de français pour non francophones. Il y en a beaucoup à Genève, notamment grâce aux organisations internationales. Et puis le soir, j'étais comédien. Alors pas tous les soirs, mais de nombreux soirs. Donc je terminais souvent très tard et je commençais souvent très tôt, puisque faut avoir lu la presse pour faire la matinale. La presse sort relativement tôt, donc j'avais des nuits courtes.
5: Ça veut dire que vous aviez une vie à 100 à l'heure, comme on dit ?
6: Non, à 200, à 200 à l'heure. Ouais. Ouais, vraiment, vraiment.
5: Quel rapport à Dieu vous aviez à cette époque-là ?
6: Alors j'avais un rapport qui se bornait, passez-moi l'expression, à l'engueulade. C'est-à-dire que j'étais souvent là pour lui demander des comptes. Lorsqu'il m'arrivait de rentrer dans des églises en dehors de toute célébration, d'ailleurs je préfère encore toujours cela, rentrer dans une église silencieuse, voilà, et mettre une bougie, que sais-je. Et à cette époque-là, il m'arrivait d'y rentrer clairement pour lui demander des comptes, lui dire mais pourquoi le mal dans le monde, pourquoi tel événement est arrivé, pourquoi telle souffrance pour tel ou tel de mes proches. Je lui demandais souvent des comptes, j'étais souvent dur avec lui, pas du tout dans la gratitude en revanche. J'ai appris depuis à lui dire merci avant de lui demander quelque chose.
5: On peut dire que vous étiez un homme stressé.
6: J'étais un homme stressé, oui, vraiment. Oui, tout à fait, tout à fait.
5: Alors qu'est-ce qui s'est passé, Vincent Lafargue, ce jour où vous étiez sur votre moto ?
6: Ce qui s'est passé, il faut peut-être commencer au début de la journée en revanche, parce que lors d'un cours que je donnais à mes étudiants, j'avais des étudiants adultes, hein, une de mes étudiantes me fait remarquer que j'ai un tic de langage. Et je vois que toute la classe rigole, je ne l'avais jamais remarqué. Et je disais toujours le mot « vite ». D'où le stress. Hein. Mmh. On va vite prendre une petite pause, on va vite faire un exercice, je vais vite vous faire un café, etc. etc. Évidemment, je ne l'ai pas cru, et donc ils se sont mis à compter les vites dans l'heure qui a suivi. Il y en a eu une quarantaine, donc ça veut dire presque un par minute. C'est dire que c'était vraiment un tic de langage. J'ai été surpris. Et puis, en y réfléchissant dans la journée, finalement, pas tellement, parce que je me disais, je sais bien que je vais vite, que je fais beaucoup de choses, je mène plusieurs métiers de front et encore d'autres activités bénévoles à droite à gauche, donc je fais beaucoup et je fais beaucoup de choses trop vite. Et quand on les fait trop vite, on les fait mal, on les fait à moitié. Donc j'étais le champion des oublis, des retards, d'un certain nombre de ces petites choses qui sont assez éloignées de la précision helvétique, surtout quand, comme moi, on est fils d'horloger. Donc voilà, c'était un tic qui rejaillissait dans ma vie et ça m'a fait réfléchir ce jour-là. Ça m'a fait réfléchir. Et le soir, quand j'ai pris mon scooter, mon gros scooter, j'avais un scooter moto, hein, comme on dit, il y a des hybrides un peu. Lorsque je me suis mis en route pour aller à ma répétition de théâtre, j'ai repensé à cela. D'autant plus que j'étais en retard, une fois de plus.
5: Donc vous alliez vite pour aller
6: donc,
5: à votre réunion.
6: Donc j'allais un peu nerveusement en ville. On peut pas tellement aller très vite parce qu'il y a des feux sans arrêt. Donc, mais on peut conduire nerveusement ou pas. Et là, je conduisais de fait assez nerveusement. Et puis, arrivé à un feu rouge, en repensant à tout ça, j'ai dit au Seigneur dans ma prière spontanée, alors ça m'arrivait très souvent par contre de lui parler comme ça dans mes journées, mais dans le secret de mon cœur, pas à haute voix. Hein. Et je me suis mis à lui dire, mais je sais bien que je vais trop vite, que je fais trop de choses, que ça va pas, qu'il faut que je freine, il faut que je m'arrête dans certains domaines, certainement. mais je ne sais pas comment faire. Alors, si tu existes vraiment, et si tu es si malin, essaye voir de m'arrêter, toi. Et là, j'ai entendu ce qui ne m'était jamais arrivé, ça m'est arrivé souvent depuis, j'ai entendu une voix comme, comme je parle actuellement, une voix tout à fait comme si quelqu'un me parlait face à face, une voix qui me disait « Est-ce que tu es bien conscient de ce que tu me demandes ?»
7: Mais une voix intérieure ?
6: Ah non, vraiment comme... Donc j'avais la musique à fond dans les écouteurs, ce qu'il ne faut évidemment pas faire.
7: En conduisant une moto.
6: En conduisant. Et c'est comme si quelqu'un avait appuyé sur pause. J'ai eu vraiment le sentiment de ne plus entendre la musique et d'entendre une voix exactement comme si, comme la voix du chanteur dans la musique que j'écoutais, quoi. Une voix tout à fait claire et pas du tout intérieure. Et je n'ai pas hésité. J'ai répondu... J'ai répondu à haute voix cette fois-ci. J'ai répondu oui à la question « Est-ce que tu es bien sûr de ce que tu me demandes ?» J'ai répondu oui, deux fois, à haute voix. Oui, oui. Et le feu est passé au vert. Et donc j'ai démarré rapidement. Et j'ai atteint le 50 à l'heure dans une petite rue où c'était tout à fait autorisé d'ailleurs. Et j'ai pris une voiture de face, 100 mètres plus loin.
7: Et là, choc violent.
6: Alors, très violent. Moi, je ne m'en souviens évidemment pas. J'ai cette perte de mémoire qui est très fréquente dans les chocs violents comme celui-ci, mais on me l'a raconté, les témoins me l'ont raconté. Donc, j'ai vraiment pris la voiture de face. Aucun de nous n'a freiné, puisqu'on ne s'est pas vu. Donc, c'est 100 à l'heure dans un mur. Hein. Elle allait à 50, moi aussi. Donc, choc très, très violent. J'ai rebondi d'abord sur la voiture, ensuite sur la voiture qui me précédait, puisque le choc m'a renvoyé en arrière. Et puis, j'ai fini contre un muret qui était le long du trottoir. Choc si violent que, paraît-il, j'ai fissuré un endroit du muret. Et on ne retrouvera jamais, d'ailleurs, une de mes chaussures, qui a été projetée dans un jardin avoisinant, probablement.
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7: Alors, Vincent Lafargue, suite à cet accident... Vous êtes transporté à l'hôpital et oui. Vous vivez ce qu'on appelle une EMI, une expérience de mort imminente. Pouvez-vous nous expliquer ce que c'est et ce qui s'est passé à ce moment-là ?
6: Alors, je suis transporté à l'hôpital dans un état que je ne crois pas du tout grave. Dans l'ambulance, je plaisante avec les ambulanciers.
7: Quand vous êtes encore conscient.
6: Quand je suis encore conscient. Et de fait, les ambulanciers et les premiers médecins à mon chevet pensent à de simples, entre guillemets, fractures, puisqu'il y en a quand même 14, mais de simples fractures sans danger de perdre la vie. Le problème, c'est qu'une de ces fractures a entraîné plusieurs veines dont l'une assez importante en les arrachant, et on ne se rend pas tout de suite compte que j'ai une hémorragie interne assez sérieuse. Et c'est cette perte de sang, m'a-t-on expliqué par la suite, qui fait que je me retrouve un peu après être passé dans la salle de radio, je me retrouve dans un état limite, est en train de perdre la vie au point de faire un arrêt cardiaque dans le couloir qui me menait à la salle d'opération. Que se passe-t-il à partir de ce moment-là ? Donc la première chose, c'est que je me suis senti incroyablement bien alors que je me voyais d'au-dessus de mon corps, donc depuis le haut du couloir.
7: Donc ce qu'on appelle une décorporation.
6: C'est ça.
7: Vous êtes séparé de votre corps et vous pouviez voir ce qui se passait.
6: Je ne vois pas du tout le moment où je me suis séparé du corps. Je vois qu'à un moment donné, mon regard est posé sur un blessé qui est sur un lit, des médecins qui s'affairent autour de lui, une sonnerie stridente dont je comprends après que oui, c'est l'arrêt cardiaque qui provoque cette alarme. Donc, je suis là, je me regarde, je ne comprends pas tout de suite que c'est moi. Et puis, j'ai cette tout de suite, d'abord, ce bien-être absolu. Et je peux vous assurer qu'avant, quelques secondes avant, ce n'était pas le cas. Hein. J'avais vraiment très, très mal. Même si on m'avait déjà administré, bien sûr, des calmants, de la morphine, etc. Mais quand on court ou quand on se dépêche avec votre lit dans le couloir, ce qui était le cas, ça brinque-balle dans tous les sens, on a mal. Hein. Et... Donc là, je me vois d'en haut Et j'ai tout de suite cette faculté que je retrouverai dans plusieurs témoignages après en m'intéressant à d'autres personnes qui ont fait cette expérience. J'ai tout de suite cette faculté de zoomer avec mes yeux. C'est assez génial. C'est comme si l'appareil photo était intégré dans l'œil. Quoi. On peut zoomer très fort sur un détail de la scène, sur un détail du couloir, sur un détail.

0: c'était ce qui se passait, absolument pas conscient de la gravité de la scène que j'avais sous les yeux et à peine conscient du fait que c'était moi qui me trouvais là sur le lit. Et j'avais presque envie, j'ai retrouvé ça d'ailleurs chez une personne qui a témoigné, que j'ai rencontré, j'avais presque envie de leur dire, mais arrêtez, vous me faites mal, arrêtez de vous acharner sur moi, parce que un massage cardiaque, c'est violent. Hein. Donc arrêtez, tout va bien, je suis bien, laissez-moi, tout va bien. Et à ce moment-là, j'ai été comme aspiré par derrière, et alors que j'étais déjà au plafond, si on veut. Hein, j'ai l'impression d'être contre le plafond de la salle. J'étais aspiré par derrière et tout de suite retourné vers alors ce tunnel de lumière ou cette lumière. C'est difficile à dire. Les seuls mots qui permettent de décrire cela, c'est de dire que c'est beaucoup plus fort que la lumière du soleil, mais absolument pas éblouissant. Donc, c'est pas évident par rapport à nos concepts humains. Et je suis à ce moment-là attiré par cette lumière qui me plonge dans un bien-être encore plus absolu que celui dans lequel je me trouvais déjà. C'est silencieux, c'est une chaleur bienveillante et donc cette attirance vers cette lumière vers laquelle je semble flotter, cheminer tranquillement.
1: Une présence dans cette lumière ou pas ?
0: Une présence très claire, mais que je n'arrive à définir que comme l'amour. C'est vraiment ce sentiment-là. Je n'ai pas ressenti ou vu une présence à forme humaine ou rencontrer quelqu'un, ou voilà, mais je peux affirmer que je n'étais pas seul dans ce tunnel de lumière. Il y avait une forte présence, mais que je définirais comme l'amour absolu.
1: Et il s'est passé quelque chose en vous concernant votre propre histoire ? Est-ce que vous avez revu votre vie
0: Non, je ne suis pas allé jusque-là. Je dis ça parce qu'en ayant lu d'autres témoignages et rencontré d'autres personnes, cet épisode où l'on revoit sa vie comme en un instant, où on est projeté dans différents moments, où on rencontre peut-être des proches ou bien un être d'amour, ou bien... Je n'ai pas vécu ça. Je le regrette presque parce qu'en entendant ces témoignages, je me dis « Waouh, c'est génial !»
1: Vous n'aviez pas, je crois, de connaissance des expériences de mort imminente avant ?
0: Absolument aucune. Je n'avais jamais lu. Et je crois que j'avais entendu un jour de la part d'un de mes oncles scientifiques et athées que, ouais, il y avait des gens, mais que, en fait, c'était un shoot d'endomorphine de la part du cerveau et que ça n'avait rien de non prouvable, de non mesurable. Quoi.
1: C'est ce que disent des personnes qui ne croient pas dans les expériences de mort imminente.
0: Absolument.
1: Quand on vous dit ça à vous, qui l'avez vécu, comment vous réagissez ?
0: Alors, je commencerai par dire, si on me l'avait dit avant, j'aurais absolument validé cette thèse-là, en disant, bah oui, sûrement. J'étais pas du tout un mystique avant. Aujourd'hui, j'aime bien les deux théories, c'est-à-dire que j'aime bien dire, il y a certainement une réaction du cerveau qui se sent mourir, et pourquoi pas ? Certainement. Mais ça n'explique pas tout. Ça n'explique pas tout. Et donc, j'aime bien aussi me dire qu'il y a autre chose. Il y a autre chose que peut-être la science ne peut pas expliquer pour l'instant, aujourd'hui. Ce sont d'ailleurs les mots du chirurgien à qui je me suis confié par la suite. Parce que quand j'ai eu quand cette vision m'est revenue, très clairement, vraiment, avec des détails, le dialogue du chirurgien avec son assistant, le numéro qui se trouvait sur le mur à cet endroit-là, enfin, des choses extrêmement précises. Lorsque j'en ai parlé à l'un des chirurgiens qui était là, j'ai eu beaucoup de chance parce qu'il n'a pas écarté mon témoignage, il m'a pas dit c'est des bêtises. Lui m'a dit, ben, je vous crois parce que c'est vrai. Le dialogue que vous donnez est celui que nous avons eu, les détails que vous donnez sont précis et exacts. Sauf que je peux pas vous l'expliquer parce que vous étiez, et c'est là qu'il m'a dit, vous étiez en train de mourir. Vous étiez en train de mourir et vous ne pouvez pas scientifiquement vous souvenir de tout cela et avoir vu tout cela. Seulement, c'est exact ce que vous dites. Donc, je vous crois et vous n'êtes pas fou. Vous devriez vous renseigner, rencontrer des gens, lire quelques livres. Vous verrez que vous n'êtes pas seul à vivre ça. Mais je peux pas vous l'expliquer.

0: Vincent Lafargue, qu'est-ce qu'on se dit quand on échappe de si près à la mort? Est-ce qu'on a le sentiment d'avoir de la chance, ou d'avoir de la chance d'avoir une deuxième vie? Ou est-ce qu'on regrette de ne pas être parti vers cette lumière qui avait l'air tellement remplie d'amour?
1: Alors, regret, non, absolument aucun. Sur le moment, peut-être que si on m'avait posé la question au moment où j'étais au plafond, et si on m'avait dit, certains le racontent, certains disent, on m'a posé la question, est-ce que tu veux partir, est-ce que tu veux rester? Peut-être que là, j'aurais dit que je voulais partir parce que j'étais tellement bien. Mais évidemment que non, quand on connaît la vie, la beauté de la vie, et j'ai la chance en plus de vivre dans un endroit extraordinaire, ici en Suisse, et dans des paysages de montagne magnifiques, et puis j'ai une vie magnifique. J'aurais donné n'importe quoi en connaissant la suite de mon existence pour pouvoir la vivre, évidemment. Donc, aucun regret. Mais votre question allait plus loin. Qu'est-ce qu'on se dit? D'abord, c'est un coup de batte de baseball. La première fois qu'un médecin m'a dit, et là, c'était à l'hôpital, la première fois qu'un médecin m'a dit, est-ce qu'on vous a expliqué ce qui s'est passé? J'ai dit non. Et l'accident, je savais, mais le reste pas. Et que ce médecin m'a dit, eh bien, vous avez frôlé la mort. On vous a ramené de justesse, mais vous avez failli mourir. Eh bien, ça fait vraiment tout drôle. J'ai vraiment le sentiment d'avoir pris une batte de baseball dans la figure. Et on se dit, OK, j'avais 25 ans, c'est l'âge où on est immortel.
0: On s'imagine immortel.
1: Voilà, rien ne peut nous arriver. Mm-hmm. On a la vie devant nous et ça nous paraît très, très long. Et tout à coup, on réalise que non, ça peut être très court. J'ai un de mes cousins qui est mort dans un accident de la route quelques années auparavant.
0: Et ça, on s'imagine que ça n'arrive qu'aux autres.
1: Et exactement. Mmh. Et tout à coup, on se dit, eh ben, ça aurait pu être moi aussi. Mmh. Donc là, il y a un sentiment de gratitude pour cette partie gratuite.
0: Est-ce qu'on se dit, pourquoi moi? Pourquoi j'ai eu cette chance? Par exemple, mon cousin est mort, pourquoi j'ai eu cette chance?
1: Ensuite, c'est très fort. D'abord, il y a cette gratitude pour cette partie gratuite. On se dit, j'ai une deuxième vie, et c'est vraiment l'expression que je continue d'utiliser aujourd'hui, j'ai une deuxième vie. J'ai eu la chance d'avoir une deuxième vie. Mais ensuite, très rapidement, arrive la culpabilité, ou une forme de sentiment de culpabilité, ou je dirais une forme de responsabilité par rapport à cette deuxième vie. D'abord, d'être beaucoup plus à l'écoute des gens qui ont perdu un proche en bas âge ou dans sa jeunesse, et de se dire, moi j'ai eu la chance de continuer de vivre, ces personnes-là ont perdu un proche, et dans un premier temps on se sent mal par rapport à ces personnes-là, lorsqu'elles sont, comme pour ma part, dans notre famille. C'est dur d'affronter leur regard, de dire pourquoi moi je suis toujours en vie et leur fils ou leur neveu ou leur plus. Bon.
0: Et ça fait pas partie de la révolte que vous aviez avant, comme vous nous avez dit au début de cet entretien, vis-à-vis de Dieu?
1: Complètement, bien sûr.
0: Pourquoi certains vont mourir? Pourquoi certains vont être malades? Pourquoi d'autres sont bien portants?
1: Absolument. Et la révolte est encore plus forte quand on découvre que nous-mêmes, alors que moi je n'avais pas d'épouse ou d'enfant, de personne à charge, pourquoi est-ce que moi je suis toujours en vie alors que des gens qui ont laissé femme et enfant sont morts?
0: Comment vous expliquez ça aujourd'hui?
1: Alors, essayer de l'expliquer, c'est rentrer dans un mystère absolu. Surtout si on met Dieu dans l'équation. C'est pas Dieu qui fait mourir. La mort, ça reste un mal en soi, les philosophes nous le disent, même si pour nous chrétiens, il y a certainement la vie éternelle derrière, c'est une certitude de foi, et il y a Dieu. Mais c'est pas pour autant que c'est Dieu qui enclenche ce passage-là. Donc, mettre Dieu dans l'équation, c'est très délicat.
0: Mais donc ensuite, c'est mettre Dieu dans l'équation du mal, de la souffrance et de la mort, c'est très délicat.
1: À mon sens, c'est très délicat.
0: Est-ce qu'on peut l'extraire s'il est à l'origine de tout?
1: Il est à l'origine du bien, du bon, et la souffrance n'est pas le contraire du bien ou du bon, c'est l'absence d'un bien normalement dû. Les philosophes nous le disent, et les théologiens aussi, depuis saint Thomas d'Aquin notamment. Si vous voulez, le trou dans un pantalon, c'est pas le contraire du pantalon, c'est l'absence du tissu qui devrait être là. Donc, le mal, si Dieu est le bien, le mal, c'est l'absence de Dieu. Et à partir de là, on peut pas dire que Dieu est à l'origine du mal, parce qu'alors il serait à l'origine de sa propre absence, ça n'aurait aucun sens. Et par conséquent, c'est très délicat de l'inclure dans l'équation de la souffrance et de la mort, en tant que la souffrance et la mort sont des mots, M-A-U-X. Par contre, le Christ a souffert sur la croix, il est mort. avant de ressusciter. Et donc, c'est cet élément-là, je dirais, que l'on peut inclure, si l'on est chrétien, dans la traversée d'une souffrance, et même la traversée de la mort. De dire, bien, il est là, avec moi, il souffre avec moi sur ce lit d'hôpital, sur cette croix, il est cloué, comme moi je suis fixé à ce lit, et il est avec moi. C'est le... Encore aujourd'hui, il me semble que c'est la seule parole que l'on peut donner à quelqu'un qui souffre et qui est croyant. Surtout pas de lui dire, comme dans les siècles précédents, « Ah, c'est bien, tu gagnes ton ciel, il faut souffrir pour gagner son royaume. » C'est une hérésie absolue. On le dit aujourd'hui, le pape François le dit aussi d'ailleurs. La souffrance ne paye pas en aucune manière le ciel de qui que ce soit, mais la traversée en ayant conscience de la présence de Dieu à nos côtés peut être un grand réconfort, oui.
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0: Vincent Lafargue, après cette expérience de mort imminente, ce retour à la vie, quelque part, vous dites, j'ai une deuxième chance, j'ai une deuxième vie. Est-ce que cela vous pousse quelque part à vous demander ce que vous allez faire de cette deuxième chance? Est-ce que lorsqu'on a cette deuxième chance, on sent une responsabilité?
1: Complètement.
0: Et de quelle manière?
1: Alors, pour ma part, elle a mis du temps à se développer, à aboutir à quelque chose de concret. Mais dès les premiers mois, je dirais même dès le lendemain de cette annonce du médecin qui me dit « Vous avez frôlé la mort », je me dis « Qu'est-ce que je vais en faire ? Qu'est-ce que je vais faire de cette deuxième vie ?» qui m'est gratuitement donné. Je ne l'ai évidemment pas mérité, en tout cas dans ma perception des choses. Je n'étais vraiment pas un saint, on peut le dire. Donc, voilà, la première question est pourquoi moi, mais ensuite est qu'est-ce que je vais en faire?
0: Excusez-moi, vous n'avez pas eu cette interpellation quand vous étiez dans la lumière
1: non.
0: dont vous avez parlé? Parce que certaines personnes qui ont vécu des EMI ont revu leur existence
1: oui.
0: et ont eu cette interrogation. Qu'est-ce que tu as fait de ta vie?
1: Oui, et notamment,
0: vous l'avez pas vécu, ça.
1: Notamment sur la question de l'amour. Comment as-tu aimé? C'est l'interrogation que rapportent beaucoup d'expérienceurs, puisqu'on utilise ce néologisme aujourd'hui.
0: Face à cette lumière d'amour,
1: oui.
0: ils ont cette interrogation, comment as-tu aimé?
1: Exactement.
0: Sans jugement.
1: Jugement, non. Non. Et alors moi, je dirais que je ne l'ai pas eu explicitement, par contre je l'ai ressenti très fortement ensuite. Comme j'avais approché ce tunnel d'amour, quelque chose en moi est né de cet ordre-là, de dire, eh bien, maintenant, peu importe ta vie d'avant, dans cette deuxième vie, tu dois aimer.
0: C'est une évidence.
1: C'est une évidence.
0: Pourquoi est-ce que c'est aussi évident que c'est ça qui est important dans l'existence?
1: Je ne saurais absolument pas le dire. C'est de l'ordre, pour moi, vraiment de l'évidence, mais sans qu'il y ait de raison à cela. Exactement comme le fait de respirer est une chose à laquelle on ne pense pas, pourtant on le fait énormément de fois par minute. Donc pour moi c'est une évidence que l'essentiel c'est l'amour que l'on donne autour de soi.
0: Et c'est important ça veut dire quoi le sens de la vie?
1: Voilà.
0: C'est d'aimer.
1: Ouais, pour moi c'est de donner de l'amour, de l'affection, de la prévenance, de l'attention, de voilà. Pour moi, c'est bien avant que je rattache cela au message du Christ, bien avant que j'en fasse pour moi une vie donnée dans la prêtrise, c'est une évidence. Et si cette évidence pouvait être, disons, un point important rationnellement auparavant dans ma vie, je pouvais le comprendre par ma raison, là, c'est vraiment venu du fond des tripes. Je le ressens en moi comme quelque chose d'absolument essentiel.
0: Alors, Vincent Lafargue, il y a bien des manières d'aimer.
1: Dieu merci, oui.
0: Vous avez fait ce choix particulier de devenir prêtre.
1: Oui, et ça a mis du temps. Mmh. C'est-à-dire que... À partir du moment où je me suis dit, bien, il faut que je change ma vie, vraiment. J'ai une deuxième vie, donc c'est l'occasion de vivre d'autres choses ou de vivre différemment ce que je vivais déjà. Je me suis mis en quête, et le mot quête est important, c'est une quête spirituelle. Je me suis mis en quête de ma vocation. Je sentais confusément que j'étais appelé à quelque chose, je ne savais pas quoi. Et si on m'avait dit prêtre à l'époque, j'aurais éclaté de rire.
0: Parce que ça aurait pu être trois vocations liées à vos trois métiers.
1: Absolument.
0: Ça aurait pu être journaliste dans une radio, ça aurait pu être professeur, c'est une vocation.
1: Oui.
0: Et ça aurait pu être comédien aussi, c'est
1: oui.
0: une vocation.
1: Oui.
0: si on le vit vraiment.
1: Mes frères m'ont dit, le jour de mon ordination sacerdotale, que j'avais réuni les trois. C'est-à-dire que je continue à parler dans un micro à l'église, je continue à parler devant des gens, même si ce n'est pas une scène.
0: Et d'enseigner.
1: Et je continue d'enseigner. Donc, m'ont dit, tu as réuni tes trois précédents métiers en un seul. Je n'avais jamais vu ça.
0: Mais ça a mis du temps. Vous n'êtes pas devenu... après, vous n'avez pas décidé quelques mois après votre accident.
1: Non, ça a mis beaucoup de temps. Donc, j'ai opéré cette quête en passant par l'orientalisme. J'avais déjà des tendances à aimer ce qui vient de l'Orient. Je fais de la calligraphie, je suis un buveur de thé. Tout cela, évidemment,
0: Les
1: arts martiaux aussi.
0: Et vous étiez attiré par le bouddhisme.
1: Et donc, voilà, j'ai été attiré par le bouddhisme, j'ai été attiré par l'hindouisme. J'ai des amis qui sont de cette religion-là. J'ai été recherché, vraiment. J'ai été aussi voir du côté des soufis musulmans. J'ai recherché vraiment un certain nombre dans plein de religions. Ce qu'en fait, j'allais finir par creuser dans la mienne. Et j'ai été très frappé au cours de cette quête par une parole du Dalai Lama qui disait « Ne vous convertissez pas au bouddhisme. Si vous n'êtes pas né dans cette religion, creusez la religion dans laquelle vous êtes né. Si vous avez eu la chance d'en recevoir une. » Ce qui était mon cas. J'ai été frappé par cette parole-là, par cette sagesse-là, je peux dire, et je me suis dit, bon, alors il faut que je creuse la religion dans laquelle je suis né, dans ma propre tradition, et d'abord dans le christianisme, avant de creuser encore une confession, qui est la confession catholique. J'avais confirmé mon baptême, mais tout de même. Et en creusant davantage, j'ai découvert que ce que je recherchais dans cette quête, une forme de sérénité, la prière, le silence, la méditation, l'écoute des personnes, le fait de servir les personnes, d'essayer de leur apporter un peu d'amour dans un monde qui n'en apporte pas dans les pages des journaux tous les matins, eh bien, je me suis rendu compte qu'il y avait un moyen de vivre cet appel-là, cette vocation-là, à travers la prêtrise. Et je m'en suis rendu compte... au hasard, si toutefois le hasard existe, et s'il n'est pas le nom que prend Dieu quand il agit incognito, je m'en suis rendu compte au hasard d'une émission de radio. Et c'est après coup qu'un confrère m'a dit « Dieu prend très souvent les chemins qui nous conviennent pour nous parler. Et tu étais animateur de radio, c'est à travers une émission de radio qu'il t'a à nouveau rejoint. »
0: Une émission de radio dans laquelle vous avez entendu
1: un prêtre. Un prêtre.
0: Qui parlait de sa vie.
1: Et je n'ai pas du tout compris que c'était un prêtre au départ. Parce que cet homme parlait de la poésie. Au moment où j'ai pris l'émission en cours, je suis un très grand amateur de poésie. Il parlait de cinéma, il parlait d'art. J'aime énormément le cinéma aussi. Il parlait du silence, de belles paroles. Et je me disais, c'est formidable cet homme-là, il apporte tout ça aux autres. Qui est cet homme? Qu'est-ce qu'il fait dans sa vie? Et impossible de le savoir, il n'y avait pas de podcast en plus à l'époque. Donc j'avais pris l'émission en cours de route. À aucun moment de la fin de l'émission, on a dit le nom de la personne ni son métier. Donc ça a piqué ma curiosité. Et je me suis retrouvé, comme Dieu merci, c'était un feuilleton cette émission. Et que l'heure à laquelle cette émission passait, j'étais libre le surlendemain. Puisque je terminais mes cours et je me retrouvais dans ma voiture, eh bien, je me suis dit, là, je vais pouvoir écouter. Et en écoutant le début, le générique, j'ai fait 100 mètres à nouveau, mais en voiture cette fois-ci, j'ai fait 100 mètres et j'ai dû m'arrêter sur le trottoir parce que c'est comme si j'avais pris la foudre sur ma voiture. J'ai entendu que, on était chez l'abbé Untel, qui est prêtre, tout près de chez moi d'ailleurs.
0: Et là, vous vous êtes dit tout de suite, pourquoi pas moi ?
1: Absolument pas.
0: Non.
1: Je me suis dit, quoi, ce gars-là, il est curé? Mais c'est pas possible. Je voyais pas un curé aller au cinéma, aimant la poésie, parlant des gens, parlant des femmes, comme il en parlait, d'une manière magnifique et romantique. Et je me dis, mais c'est pas possible. Enfin, cet homme-là, il est pas curé. Et si, je voyais un curé célébrer la messe, mais c'est à peu près tout ce que je savais de cette vocation-là.
0: Et donc, vous avez voulu le rencontrer?
1: Et donc, j'ai écouté d'abord l'émission, 45 minutes, moteur en marche sur le trottoir, et à la fin, j'ai pris le téléphone, et j'ai d'abord appelé la radio. On m'a expliqué, moi qui étais animateur de radio, on m'a expliqué qu'évidemment, c'était pas en direct, qu'on pouvait pas me le passer, enfin voilà. J'ai cherché son numéro, je l'ai appelé, et tout de suite, il m'a dit... Je me suis entendu lui dire au début du téléphone, « Écoutez, je viens de vous entendre à la radio, ça va vous paraître complètement absurde, mais je crois que je suis appelé à faire la même chose que vous. » Et tout en le disant, je me suis dit, « Mais qu'est-ce que tu es en train de dire là ? qu'est-ce que tu es en train de dire ? Et il m'a donné rendez-vous quelques jours après. Et j'ai admiré beaucoup cet homme, que j'admire toujours d'ailleurs. J'ai beaucoup admiré cet homme parce qu'il ne m'a pas dit « Ah, c'est merveilleux, on manque de prêtres, c'est formidable, il faut que tu nous rejoignes. »
3: Il n'a pas essayé de vous récupérer tout de suite.
1: Absolument pas. Mm-hmm. Et il m'a, au contraire, il a passé au crible ce que je lui racontais, mon accident, cette période de quête qui avait quand même duré 2 ans après mon accident, et de dire bah, « Rencontrez des gens, regardez, il y a plein de métiers qui sont au service des autres, qui donnent de l'amour aux autres. Réfléchissez, puisque vous avez une deuxième vie, vous avez le temps. Donc prenez le temps, réfléchissez, rencontrez des gens. » Puis en même temps, il m'a donné quelques adresses concernant bien le séminaire des prêtres atypiques comme lui d'ailleurs, qu'il me faudrait aller rencontrer pour voir que tous les prêtres sont peut-être pas comme je les avais stigmatisés dans un premier temps.

0: Après cette Agnus Dei de Samuel Barber, nous poursuivons sur RCF cette émission Visage en votre compagnie, Vincent Lafargue. En quoi cette EMI a changé votre vie d'homme et de prêtre ?
1: En quoi ça change ma vie ? Bien, ça change ma vie d'abord parce que je n'ai absolument plus peur de la mort, ce qui n'était pas du tout le cas avant. Je ne serais jamais rentré dans une pièce où il y avait un mort auparavant. Aujourd'hui, bien, dans ma vocation, c'est une chose qui m'arrive régulièrement.
0: L'accompagnement des personnes en fin de vie.
1: L'accompagnement des personnes et ensuite même la prière autour d'une personne décédée et évidemment la célébration. Et je ressens une immense tendresse pour cette enveloppe qui a contenu une âme et qui est là devant moi. Et par rapport à ma propre mort également, une immense tendresse et de me dire, ça arrivera, et ça arrivera quand ça doit arriver. Si c'est dans 10 minutes, c'est pas grave. C'est un peu gênant pour votre émission, mais c'est tout, c'est pas grave pour moi.
0: On espère qu'on ira jusqu'au bout de l'entretien.
1: mais voilà, ça c'est la première chose.
0: Plus peur de la mort.
1: Plus peur du tout de la mort. La deuxième chose qui a changé énormément, c'est une nécessité, une volonté de servir et comme je vous le disais, de répandre l'amour et comme aujourd'hui pour moi l'amour c'est le message du Christ, eh bien de répandre l'amour comme message du Christ et de mettre cela en avant, la miséricorde infinie de Dieu, je passe mon temps à casser ces vieux clichés d'un Dieu juge à grande barbe qui nous attend au contour.
0: Voilà. Ce que vous dites, c'est important là, parce que beaucoup de gens ont peur de la mort, qu'ils ont peur d'être jugés.
1: Exactement.
0: Parce qu'ils ont peur de ce Dieu barbu ou pas barbu, mais qui va les juger sur leur comportement. Vous croyez à cette notion-là de jugement ?
1: Oui, mais dans un sens très différent de cette image-là. Le fait d'avoir fait de l'hébreu lors de mes études de théologie m'a fait découvrir que le concept même de jugement, le livre des juges d'ailleurs dans l'Ancien Testament le dit très bien pour peu qu'on l'étudie un peu, le concept même de jugement pour un esprit hébraïque n'a rien à voir avec notre idée d'un jugement. Au contraire, c'est un salut dernier vers lequel nous allons. Le concept du juge pour un esprit hébraïque, c'est un sauveur. Il est là pour nous sauver, pas pour nous enfoncer. Et donc, pour moi, il existe bien un jugement dernier, effectivement, mais je l'appellerais volontiers un salut dernier. Celui qui nous attend pour nous prendre dans ses bras et nous emmener vers la vie éternelle.
0: Comme le Père dans le retour de l'enfant prodigue de l'Évangile.
1: Absolument. Et il n'est pas là pour nous dire, tu as dilapidé l'héritage que je t'avais confié, pour reprendre votre exemple, et dilapidé dans de mauvaises entreprises. Absolument pas. Il est là pour nous dire, tu reviens à moi, c'est ma seule joie, c'est tout ce qui compte.
0: Donc ça veut dire que la mort est un retour vers l'amour inconditionnel que vous avez vu dans cette lumière ?
1: Pour moi, oui, très clairement. Et ça fait partie de ma prédication à partir des textes bibliques qui, lorsqu'on se donne la peine de les creuser, le disent. Je ne sais pas d'où on a pu tirer l'image d'un Dieu sadique, juge, pervers, lorsque même dans l'Ancien Testament, on a des psaumes qui nous parlent d'un Dieu qui n'est que tendresse, miséricorde infinie, tout amour. Pas besoin d'aller dans le Nouveau Testament pour lire ça. Donc, voilà, ça a profondément, je dirais, marqué le prêtre que je suis aujourd'hui et ça continue de me marquer. Une autre chose qui est nettement plus désagréable, et j'ai découvert en discutant avec d'autres expérienceurs que ce n'est pas rare, même si ça ne fait pas partie des trois critères les plus fréquents, qu'au fond on vient de passer, ces trois critères qui sont ne plus avoir peur de

0: la méditation que l'on retrouve dans les religions que vous avez citées, par exemple. Pour moi, Dieu, c'est l'amour, avec un A majuscule, c'est un sommet, peut-être et certainement le sommet avec un grand S, mais il y a plusieurs manières d'atteindre ce sommet, et ce n'est pas que moi qui le dis, dans notre religion catholique, Vatican II le dit très bien, il y a plusieurs manières de rejoindre Dieu, plusieurs vérités, et qui ne sont pas incompatibles les unes comparées aux autres, plusieurs manières de rejoindre ce Dieu. Mais pour moi, cette lumière blanche, cet amour inconditionnel, c'est Dieu, tout simplement.
1: Alors justement, quand on dit c'est Dieu, est-ce que c'est le Père dont Jésus nous a toujours enseigné qu'il fallait nous tourner vers le Père? Parce que quand il enseigne la prière, il ne dit pas « priez-moi », il dit « priez le Père ». Est-ce que cette lumière chargé d'amour inconditionnel que vous avez vécu dans votre EMI, c'est la présence aimante du Père, de cet au-delà de tout, comme disent les mystiques, Saint Grégoire de Nice ou Grégoire de Nazianze, ouais. Au toit, l'au-delà de tout. Est-ce que vous pensez que vous avez vécu quelque part une de ces expériences qu'ont vécu les mystiques quand ils ont eu une rencontre avec l'inconnaissable, au-delà de tout?
0: Oui, je n'irai pas jusqu'à parler de rencontre parce que, encore une fois, je ne suis pas allé au bout de ce tunnel de lumière, contrairement à d'autres. J'ai le sentiment d'avoir vécu cette rencontre dans mon cœur, un début de rencontre qui m'appelle à la rencontre perpétuelle que je vis tous les jours. Je rencontre Dieu tous les jours dans ma vie, à travers les gens qui me sont, qu'il m'est donné de rencontrer, à travers chaque visage, à travers la prière, le silence, la célébration de l'Eucharistie quotidienne, évidemment. Je rencontre Dieu tant de fois dans mes journées. Mais cette première rencontre plus spéciale que les autres m'a amené à avoir soif de nouvelles rencontres, à creuser cette mystique, je dirais. Maintenant, quant à savoir quel Dieu j'ai rencontré, je vous dirais que ça m'est complètement égal. Pour moi, c'est Dieu, point. Qu'on l'appelle Allah, qu'on l'appelle le Père, qu'on l'appelle le Fils, puisque dans notre foi, le Fils est Dieu lui aussi. Qu'on l'appelle l'Esprit Saint, cette force d'amour qui souffle entre les êtres, pour moi, ça n'a aucune importance. C'est Dieu vers qui ma vocation m'amène à conduire les gens, et c'est Dieu vers qui j'espère aller lorsque cette rencontre se fera à nouveau plus précise.
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1: Monsieur Lafargue, vous nous avez dit tout à l'heure que face à cette deuxième vie qui vous était donnée, vous avez eu un sentiment très fort de devoir faire quelque chose de votre vie, une sorte de responsabilité de qu'est-ce que je vais faire de ma vie. Est-ce qu'il n'y a pas là un risque d'une course en avant ou de vivre une culpabilité de ne jamais faire assez? Et alors, ça, on sait combien ça peut menacer les prêtres.
0: Oui, c'est mortifère. Je suis en réajustement constant dans ce domaine-là. C'est-à-dire que je suis un activiste, j'ai énormément de peine à dire non, j'apprends à dire non parce que c'est nécessaire, mais j'ai énormément de peine à dire non, je suis un passionné des gens, de la vie, d'énormément de domaines. À chaque fois que je découvre un nouveau domaine, j'ai besoin de me documenter, de creuser, voilà. Donc, je suis un boulimique de la vie, un bon vivant aussi. Vous n'avez pas l'image, vous qui nous écoutez, mais je suis bien en chair. Donc, il y a évidemment un risque, d'abord, de se donner sans compter, ce qui est à la base une bonne chose lorsqu'on est prêtre. Mais il faut se ménager des temps de repos, de prière, de mise à l'écart. Le Christ le faisait. Il partait seul en prière. Voilà. Donc, il y a un risque constant. Il est grand chez moi et je suis en réajustement constant. J'ai toujours tendance à prendre trop et ensuite je réajuste, je corrige un petit peu, je prends une journée de désert et tout va mieux.
1: Donc, c'est quoi? C'est une question d'équilibre à trouver? Parce qu'on peut être dans la culpabilité de ne jamais faire assez.
0: Oui, je l'ai été. Au début de ma prêtrise, je l'ai été vraiment, au point de ne pas prendre ce fameux jour de repos des prêtres, qui n'est pas un jour de congé, puisqu'on est toujours prêtre, mais c'est un jour où on doit ralentir le rythme, où on doit faire différemment, et pour ma part, très concrètement, c'est un jour où je m'éloigne géographiquement de la cure, sans quoi je vais continuer, je ne vais pas m'arrêter. Donc j'ai besoin d'aller ailleurs, de m'éloigner un peu, pour prendre ce temps, et au début, je culpabilise lisait énormément dans cette journée, ce qui fait qu'elle n'était absolument pas réparée.

0: matrice, puisque mon cerveau continuait à tourner en boucle en me disant que je devrais être là où je ne suis pas. Heureusement aujourd'hui, mais ça fait 10 ans quand même, hein, j'ai mis le temps depuis mon ordination, mais aujourd'hui j'arrive à prendre vraiment ce jour de repos et j'essaye de l'enseigner aux plus jeunes de mes confrères que je vois partir eux aussi dans cet activisme et dans ce trop-plein.
1: Vincent Lafargue, pourquoi est-ce que l'Église catholique ne s'intéresse pas plus aux expériences de mort imminente? On entend rarement des prêtres qui nous parlent des expériences de mort imminente. Vous, vous l'avez vécu, donc vous êtes sensible à cela. Mais il y a très peu de prêtres qui en parlent, des évêques encore moins. Pourquoi?
0: Il y a deux questions que vous posez là. Pourquoi l'Église ne s'y intéresse pas plus? Pourquoi est-ce que les prêtres en parlent si peu? Pour moi, ce sont deux questions distinctes. L'Église commence à s'y intéresser. Justement parce qu'on a des témoignages de personnes religieuses qui tout à coup osent raconter ce qu'elles ont vécu. Et l'Église, après je dirais quelques décennies assez rationalistes, l'Église commence à retrouver l'autre côté de cette pièce que Jean-Paul II avait si bien décrite dans Foi et raison, hein, Fides et Ratio. Il y a les deux. La raison, c'est bien, mais on n'atteint pas Dieu par la raison pure. Même si certains ont essayé de le démontrer, il y a un saut de la foi à faire à un moment donné. Et l'Église commence à nouveau, à mon sens, en ce 21e siècle, l'Église redevient mystique. En tout cas, mon Église redevient mystique.
1: C'est-à-dire qu'elle redécouvre la place du surnaturel quelque part.
0: Je pense qu'on peut le dire comme cela.
1: Écarté, oui. En étant un peu gêné à cause du rationalisme.
0: Oui, et puis on est héritier aussi de siècles beaucoup plus obscurs dans ce domaine-là. Quand on a brûlé les sorcières, on n'était pas tellement dans le mystique. Hein. Donc l'Église retrouve une forme de confiance dans le surnaturel, une forme d'intérêt, mais sur la pointe des pieds. Vous avez raison dans le sens où elle s'y intéresse encore de manière un peu cachée ou de manière très prudente.
1: Mais vous pensez que par le biais des expériences de mort imminente, il y a là une voie qui pourrait nous aider à avancer dans notre réflexion spirituelle et notamment dans notre relation à la mort?
0: Je le pense parce que d'abord, les expérienceurs ne racontent rien qui soit incompatible avec le message de l'Église sur la vie éternelle et sur les fins dernières. Et donc, il y a là clairement à s'intéresser à ce que racontent ces personnes parce que c'est tout à fait ce que nous prêchons finalement. Si elles nous parlaient d'un juge qui les attend au tournant et d'une rencontre absolument terrible avec quelqu'un qui leur mettait sous les yeux tout ce qu'elles ont fait de mal dans leur vie, mais non. Ces personnes nous racontent la rencontre avec un amour, un être d'amour. Et c'est ce que nous prêchons. Donc l'Église aurait tout intérêt à s'intéresser à cela. Et puis l'autre partie de votre question concernait les prêtres. Et alors là, c'est tout à fait autre chose. Entre confrères, même les confrères qui ont vécu cette expérience-là n'en parlent pas en général. Et je n'ai pas encore compris pourquoi. Mais il y a vraiment une frilosité à échanger sur ces domaines-là. Les quelques-uns avec lesquels je peux en parler sont les prêtres qui, justement, sont versés dans le surnaturel. Les exorcistes, par exemple.
1: Est-ce que c'est pas parce qu'ils ont vécu cette expérience-là qu'ils sont plus versés vers le surnaturel?
0: Certains, probablement, mais d'autres qui n'ont pas vécu cette expérience, mais qui s'intéressent à ce qui est mystique et surnaturel, sont plus enclins, en tout cas, à écouter ce message-là. D'autres sont vraiment très méfiants par rapport à tout cela, alors qu'ils accompagnent des gens dans la mort.
1: Hein, mais vous en parlez facilement avec votre confrère?
0: Non.
1: Non. C'est pas facile pour vous de témoigner de votre expérience de mort imminente
0: avec qui que ce soit. J'ai l'air là de parler de manière fluide et tout à fait coulée, mais je suis à la torture.
1: Parce que ça vous est dur chaque fois de témoigner?
0: C'est très intime, en fait. Il y a quelque chose de très intime et donc on va chercher très très loin dans les tripes quelque chose, une expérience extrêmement profonde et intime. Et donc je n'ai pas l'habitude de partager, je suis un être pudique, j'ai pas du tout l'habitude de partager mes sentiments intimes avec mes confrères, je ne le fais déjà pas avec les membres de ma famille, donc c'est dire.
1: Mais est-ce qu'il n'y a pas un devoir de témoignage quelque part aussi?
0: Oui, vous touchez une question délicate. Dans la responsabilité dont nous parlions tout à l'heure, que l'on ressent après ce genre d'expérience, il y a cette responsabilité de témoigner au monde. Elle est accentuée quand on est prêtre parce qu'on découvre que par notre baptême on est aussi prophète, qu'on a à témoigner de la bonne nouvelle. Et donc, évidemment, cette responsabilité, ce devoir de témoignage, il est fort en moi. C'est contradictoire, parce que je le ferais beaucoup plus que je ne le fais en réalité, si j'écoutais cette responsabilité-là. Mais en même temps, il y a le danger de passer pour des bêtes de foire, des animaux de cirque, hein, qu'on nous utilise pour mettre en avant certaines choses. Et ça, j'essaye d'y faire très attention. Je témoigne très rarement dans des médias généralistes, notamment comme le vôtre. Cela ne m'est arrivé que deux fois en 20 ans. Parce que il y a ce danger-là. On ne sait jamais comment la personne qui écoute ou qui reçoit le témoignage va l'utiliser.
1: Et vous n'avez jamais douté de cette expérience-là que vous avez vécue le jour de votre accident ?
0: Jusqu'au moment où j'en ai parlé au chirurgien à qui j'ai raconté cela, j'étais dans le doute complet. Je me disais, j'ai rêvé, et peut-être que lui va m'expliquer qu'avec les produits que j'ai reçus, ce rêve est normal, que sais-je. À partir du moment où il m'a dit « Vous n'êtes pas fou, vous n'avez pas rêvé et les détails que vous donnez sont exacts », jusqu'au dialogue qui a eu lieu à ce moment-là, ça devient beaucoup plus difficile de douter. Et ensuite, eh bien, il y a cette certitude de l'amour de cette lumière blanche dont je n'ai alors jamais douté.
1: Et qui vous habite encore.
0: Et qui m'habite complètement, et je dirais de plus en plus même.
1: Ouais. Pour terminer, Vincent Lafargue, une question que je pose assez souvent dans cette émission, c'est la question du sens de la vie. Mmh. Pour vous qui avez failli perdre la vie, qui avez eu une deuxième vie, quel est selon vous le sens de notre existence humaine ?
0: D'abord, carpe diem. Profite du jour présent. C'est aussi un des messages que j'essaye de faire passer le plus souvent dans mes prédications. Hier n'existe plus. Demain, on ne sait pas si on le vivra un jour. Donc, profitons du moment présent. Vraiment, disons « je t'aime » aux gens que l'on aime. Et le célibataire que je suis le dit à mes amis les plus précieux. Voilà. Profitons vraiment de vivre le jour présent à fond. Ça, c'est, je dirais, la première chose. Nous sommes des êtres qui se sont jetés dans l'infini du temps, dans un infini aussi géographique. Les galaxies, tout ça donne le vertige, c'est extraordinaire. Et on est là, sur ce petit confetti qu'est la Terre, ici et maintenant. Et on a à vivre cette journée d'aujourd'hui du mieux qu'on le peut. J'aime arriver le soir et me dire, eh bien voilà, Seigneur, c'était une belle journée. Merci de m'avoir donné l'occasion de rendre service, de t'annoncer, de t'apporter à travers l'Eucharistie. Merci pour cette belle journée. Et à la fin de chaque journée, pouvoir se dire ça, c'est merveilleux, avec tous les pardons qui vont évidemment avec. Le sens de la vie pour moi, c'est donc d'abord ça, c'est vivre pleinement ce que nous vivons et le vivre, non pas replié sur soi-même, mais donné aux autres. Les linceuls n'ont pas de poche, comme le disait récemment le pape François, on en porte avec soi que l'amour qu'on aura donné aux autres. Donc, le sens de la vie, c'est donner, aimer, vivre pleinement l'instant présent. Pour moi, c'est déjà énorme, tout ça.
1: Eh bien, merci beaucoup, Père Vincent Lafargue, de nous avoir accueillis ici, dans votre paroisse.
0: Avec joie.
1: Aigle, en Suisse. Et puis, merci pour ce témoignage que vous avez accepté de nous donner, ce que vous ne faites pas très souvent. Merci beaucoup de votre accueil.
0: Merci à vous.
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Ne soyez pas étonnés que certains aspects de la vie de nos invités ne soient pas abordés, et même d'entendre des voix de personnalités qui nous ont quittés.

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2: Votre itinéraire comprend plusieurs correspondances. Prenez la route en direction de Vic-sur-Seille, puis poursuivez vers Lunéville, Nancy et Metz.
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2: Bienvenue à toutes et à tous en Lorraine. Je suis Manon Léhu et pour ce radio guidage, je vous propose de suivre les traces de Georges de la Tour. Son nom évoque un peintre, la lumière d'une bougie et les personnages surgissant de l'obscurité. Mais Georges de la Tour, ce n'est pas seulement une histoire de peinture. C'est aussi un itinéraire touristique, historique et humain à travers la Lorraine. Un homme né à Vic-sur-Seille, installé à Lunéville, dont les œuvres sont aujourd'hui présentes et conservées à Nancy, et dont le nom continue de résonner à Metz. Ces quatre villes ne sont séparées que par quelques dizaines de kilomètres. Pour rejoindre ma première étape, je quitte Metz en covoiturage. Je suis avec Fabienne sur la route. Est-ce que vous pouvez me dire un peu où on va ?
3: Nous allons à Vic-sur-Seille, au musée Georges de la Tour. On va tourner, voilà, et dans 2 minutes, on est arrivé. Voilà, comme ça, je te laisse là.
2: Puis bonne journée. Bientôt, bonne journée. Vic-sur-Seille se découvre à pied. Autour du musée, les rues sont calmes, les façades anciennes se succèdent et la Seille traverse encore ce paysage du Saulnois. À l'intérieur du musée, Georges de la Tour, je retrouve Gabriel Dis, ancien conservateur du lieu.
4: Qu'est-ce que vous voulez savoir ?
2: Je veux savoir pourquoi vous me présentez ce livre.
4: Alors, je vous présente ce livre aujourd'hui parce que, d'une part, Jacques Tuillier et son frère sont à l'origine de la donation de la collection de peinture, de l'essentiel de la collection. C'est un catalogue qui parle de Georges Latour, qui présente la Lorraine telle qu'elle était au XVIe et au XVIIe siècle. Il est très complet sur la bibliographie. Il fait l'inventaire des œuvres attribuées, des œuvres non attribuées de Georges Latour, parce que comme vous le savez, on ne connaît rien de Georges Latour, ou très peu. Donc du coup, tout le monde brode et tout le monde raconte, et on raconte très souvent n'importe quoi.
2: Que sait-on de son enfance ?
4: On sait tout juste de par l'acte de baptême, quand il est né dans une famille qui est une famille bourgeoise. Son père était boulanger, il avait des propriétés, des troupeaux, donc c'était la bourgeoisie aisée. On raconte, mais c'est de la poésie tout ça, on raconte que si Georges Latour est le maître des nocturnes et des bougies, c'est parce qu'il est le fils d'un boulanger et c'est parce qu'il s'est rappelé du fournil, du feu du fournil. Bon, moi je veux bien, mais
2: vous n'y croyez pas ?
4: Oui, ben, c'est de la poésie. On ne sait pas, en revanche, où il a appris et qui a appris, parce qu'on voit tout de même qu'il est autonome, qu'il est quelqu'un de singulier. Quand on dit que c'est un peintre français, vous le mettez à côté de Poussin, vous voyez, il y a tout un univers entre les deux. Il n'y a rien à voir entre Georges de Latour et Poussin. Poussin est français, Georges de Latour est lorrain. Il ne peint pas la guerre de 30 ans. Georges de Latour peint la misère. C'est autre chose, c'est-à-dire les gens, les conséquences de la guerre, les tricheurs, les joueurs de dés. Donc il peint la société qui est autour de lui. Et il prend comme modèle, tout comme Caravage, mais c'est pas le seul, il prend des modèles, les gens, la sainteté, on ne la trouve pas en haut. La sainteté, il la trouve chez les gens.
2: Et en quoi cette identité lorraine a influencé sa manière de peindre ?
4: Nous ne sommes pas à Paris. Nous sommes en Lorraine. La Lorraine, c'est une espèce de couloir entre deux cultures très fortes, la culture d'Île-de-France et la culture du Saint-Empire romain germanique. Donc il y a cette espèce de terre d'entre-deux est aussi une terre où les deux ont des influences. Il y a des influences germaniques, il y a des influences espagnoles, il y a des influences italiennes, il y a des influences parisiennes et qui viennent ici dans ce melting pot. Prenez Vic-sur-Seille. Alors Vic-sur-Seille, c'est le centre et le lieu d'où l'évêque de Metz, qui avait sa cathédrale à Metz, mais il n'avait rien à dire dans la population ou à la population messine, puisqu'il n'avait pas l'autorité pour. Ici, nous sommes sur les terres de l'évêque. Et nous sommes ici dans sa capitale. Il y avait une bourgeoisie qui gravitait autour de des hospices et des institutions religieuses. Donc nous sommes dans une espèce de lieu très catho.
2: Que sait-on de son parcours entre Vic-sur-Seille et Lunéville ?
4: Alors, il est né en 1593, enfin, du moins, on a son acte de baptême. Donc, on a de nouveaux documents en 1616, date du mariage avec Diane Lenaire, noble de Lunéville. Et entre les deux, silence radio, il n'y a rien. On permet à tout le monde d'imaginer. Alors, a-t-il fait un voyage en Italie, puisque on dit que Georges de Latour est le Caravage français? Alors on dit oui, il faut qu'il ait été en Italie parce que à l'époque, le voyage en Italie, c'était le voyage obligé de tous les artistes. Oui, c'est vrai, mais est-ce qu'il est allé en Italie ? Est-ce qu'on a des documents ? Est-ce qu'on a des traces ? Est-ce qu'on a des œuvres ?
5: Prendre une image avec certitude que Georges de Latour a vue. Il a vu l'hôtel de la Monnaie.
4: Venez avec moi.
2: Je monte du coup ?
4: Oui.
2: Ah bah allez, allons-y, faisons notre petit trajet.
4: Voilà l'hôtel de la Monnaie.
5: Et pour aller à l'église,
4: cette rue...
2: La rue de Vignon, c'est ça ?
4: Oui, la première rue à droite, si D'accord. vous avez l'église.
2: Ok, bah, je vais aller visiter.
4: Oui.
2: Bah, merci. Merci beaucoup. Je me retrouve devant l'église de Vic-sur-Seille, où Georges de Latour a été baptisé. Derrière sa façade sobre, c'est ici que commence une partie de son histoire. Mais pour suivre la suite de sa vie, il faut maintenant reprendre la route. Direction Lunéville, la ville où le peintre s'est installé. Poursuivez votre itinéraire en direction de Lunéville. Pour m'en parler, je rencontre Benoît Tallot, conseiller municipal de Lunéville et fin connaisseur du patrimoine de la ville.
6: Il épouse une jeune fille de bonne famille, récemment anoblie, et ils vont acheter une maison qui appartient à sa belle-famille, qui est située dans le coin de l'église Saint-Jacques, l'ancienne église Saint-Jacques. Ça, c'est en 1620. Ils vont racheter une deuxième maison qui est juste à côté. Et c'est au moment où ils achètent la deuxième maison et au moment où Georges de la Tour hypothèque sa première maison qu'on a une idée très précise de l'adresse.
2: Elle existe toujours ?
6: Non. On ira voir tout à l'heure, il y a place Saint-Jacques. Il y a quelques habitations qui datent du XVIIe siècle encore, qui restent debout. On en retrouve aussi rue de la République. Tout n'a pas été détruit.
2: Et au niveau peut-être du quartier où il a vécu, son atelier, il n'existe plus maintenant. Non. Est-ce que vous saviez comment il était Non, pas du tout.
6: On a une description de ce qu'il achète par l'acte notarié. On sait qu'il y avait un bâtiment, un pré, un ex, une grange. Ça, on a la description. On sait que c'est dans le coin de l'église Saint-Jacques. Donc, grosso modo, au niveau de la rue de la Charité aujourd'hui. Mais c'est tout, ce n'est que des suppositions. On essaye d'imaginer. Puis, comme on ne sait pas où était exactement l'église, c'est difficile de reconstruire l'histoire.
2: Est-ce que vous savez pourquoi il est venu ici ?
6: Pourquoi vient-il à Lunéville ? Parce que Lunéville, il y a un château qui appartient à Henri II de Lorraine. Et Henri II est un potentiel client. Pour un peintre, c'est pas anodin. Donc venant s'établir à Lunéville, il est proche du duc et d'un potentiel client. Il y a plusieurs monastères ou couvents à Lunéville. Il y a une communauté religieuse qui est assez nombreuse. Et il réalise plusieurs toiles en lien avec la religion, on peut s'attendre à ce que venant à Lunéville, il puisse vendre plus facilement sa production.
2: Voilà. C'est le cas.
6: Sans doute, parce qu'on retrouve quelques toiles qu'il vend à

0: rue des Chanoines. Et on va arriver devant la place Saint-Rémy pour aller directement place Saint-Jacques, où je vais vous montrer l'endroit où on suppose que se trouvait l'ancienne église Saint-Jacques, construite au XIIIe siècle. Bon voilà, nous sommes place Saint-Jacques. Alors, grosso modo, ce que l'on sait, la maison de Georges de la Tour était proche du château, mais en même temps donnait sur l'église.
1: D'accord, oui, on est entre les deux finalement. Donc,
0: On est quelque part par là. Voilà. C'est par là qu'elle était le premier atelier de Georges de la Tour, enfin celui qui l'achète. La maison qu'il achète, c'est par là. Mais il a quelques soucis avec la population de Lunéville à ce moment-là.
1: Comment ça se fait ?
0: Il mène grand train. Il est plutôt proche des Français, alors que la population de Lunéville soutient plutôt le duc de Lorraine. Donc il n'est pas forcément très bien vu des autres habitants, mais surtout ce qui gêne, c'est ce qu'on raconte dans les chroniques, il entretient une meute de chiens pour la chasse, puisqu'il exploite la commanderie Saint-Georges, les terres, mais en même temps les forêts. Il se permet d'aller chasser, et donc il entretient une meute d'épagneuls et de lévriers. Ces chiens, ça mange de la viande, et juste rappel à la guerre de 30 ans, Lunéville et la Lorraine traversent une période très difficile. Il y a la peste, famine, la guerre. Bon. Et lui entretient une meute de chiens. Ça déplaît fortement à la population de Lunéville. Et, les édiles de l'époque décident de mettre un peu sous l'étier noir, sous le boisseau, cette location. Georges de la Tour décide de ne plus louer ses terres, mais en fait, il va continuer à les exploiter pendant encore quelques années.
1: Prochaine étape, Nancy. Pas pour raconter une nouvelle étape de la vie de Georges de la Tour, mais parce qu'ici, des visiteurs viennent encore le rencontrer 4 siècles plus tard. Cette fois, ce n'est plus le peintre que je viens chercher, mais la trace qu'il a laissée.
2: Bienvenue à bord du TER Fluo à destination Nancy.
1: Je suis actuellement sur la place Stanislas, devant le musée des Beaux-Arts, pour rencontrer Richard Dagorn, directeur du musée Lorraine et de Nancy Musée, pour nous parler devant l'une des œuvres les plus célèbres de Georges de la Tour, La femme à la puce.
3: Bonjour, ça va vous ?
4: Bonjour.
1: Merci de m'avoir accueilli ici, aux Beaux-Arts. Alors aujourd'hui, nous sommes devant La femme à la puce de Georges de la Tour. Est-ce que vous pouvez nous raconter un peu son histoire ?
5: La femme à la puce, c'est une histoire à la fois ancienne et récente. Ancienne dans la mesure où le tableau est réalisé, exécuté dans les années 1630. Et puis, c'est un tableau qui, finalement, n'est réapparu que dans les années 1950, puisque c'est en 1955 que le musée Lorrain a pu acquérir l'œuvre après sa redécouverte. Alors, c'est évidemment une acquisition qu'on ne pourrait pas réaliser aujourd'hui, ou sans doute de façon beaucoup plus compliquée, hein, puisque c'est vraiment un des grands chefs-d'œuvre de Georges de la Tour, et qu'on peut imaginer que s'il passait en vente aujourd'hui, il atteindrait des sommes qui seraient sans doute au-delà de nos moyens.
1: On a parlé de l'œuvre, mais quel est son rapport à Nancy, son rapport avec la ville ?
5: Alors, Georges de la Tour, il n'est pas venu beaucoup à Nancy. On sait qu'il a une activité à la fois pour le roi de France, puis pour le gouverneur qu'avait installé le roi de France au moment de l'occupation française, donc au XVIIe siècle. On sait notamment que le gouverneur en question, qui s'appelait la Ferté-Senter, était un grand amateur de tableaux de la Tour. C'était quelqu'un qui était réputé pour sa cruauté presque. Mais on sait surtout qu'il avait demandé aux citoyens de se faire offrir pour ses étrennes des tableaux, notamment des tableaux de la Tour, dont il était très friand. Et c'est d'ailleurs ce qui est un peu étonnant, vous voyez, c'est cette popularité, ou en tout cas ce succès que rencontre la Tour à son époque. Mais la problématique avec la Tour, c'est que peu d'œuvres sont signées et les attributions sont quand même relativement complexes. Effectivement, on considère que certaines œuvres, de par la maîtrise picturale ou de par certains détails d'exécution, sont indéniablement de la Tour. Mais il y a tout un corpus qui mérite d'être, qui est sans cesse, en fait, qui est assez mouvant, hein, puisque certaines œuvres peuvent être contestées. Et ce, d'autant plus qu'on a des fois

0: plusieurs versions d'une même œuvre, qui sont à la fois le fait de la tour, de son atelier, mais également de peintres qui ont pu voir l'original et pour s'en inspirer. Donc effectivement, il y a un tri à faire entre toutes ces œuvres et le corpus est suivant les chercheurs à qui on s'adresse, est finalement assez varié. Mais en tout cas, une chose est sûre, c'est que la femme à la puce, elle est incontestablement du maître.
1: Que c'était voulu aussi, cette transmission de montrer au monde la réalité.
0: Alors, effectivement, il est dans un discours qui aujourd'hui est jugé comme étant un discours universel, que lui-même l'ait pensé comme tel, j'en suis pas certain. Enfin, c'est un peintre, vous voyez, qui avait besoin de commandes, hein, qui avait besoin de... Donc, il répond aussi au goût de son époque. Après, il est certain que c'est ce qui fait son génie, c'est le fait qu'aujourd'hui encore, ses œuvres conservent une puissance à la fois plastique et en même temps une puissance du point de vue du sens qui est assez extraordinaire. Ce qui est intéressant avec La femme à la puce, c'est qu'on pourra toujours dire tout ce qu'on veut, ne serait-ce que sur l'interprétation de l'œuvre, on n'arrivera jamais à en épuiser le sens. Et c'est ça vraiment le propre du génie du peintre.
1: Mais c'est un peu intemporel finalement aussi.
0: C'est une œuvre qui est assez hors du temps, même si elle est effectivement très ancrée pour les Lorrains dans les années de la guerre. La relation de la tour avec Nancy n'est pas forcément très très forte. Hein. C'est pas, enfin voilà, hormis le palais ducal, on sait qu'il a abrité certaines des œuvres qui avaient été acquises par le gouverneur La Ferté-Senneterre. On n'a pas vraiment d'indices. Après, c'est sûr, c'est dans cette ville vieille qu'on peut retrouver de toute façon un certain nombre des monuments et des lieux qu'a parcouru la tour.
1: Merci beaucoup.
0: Je vous en prie.
2: À Nancy, Georges de la Tour est surtout présent par ses œuvres et par les questions qu'elle continue de poser. Pour la dernière étape, je reprends la direction de Metz. Nancy et Metz ne sont séparés que par une soixantaine de kilomètres. Le voyage se termine donc presque là où il a commencé. Mais cette fois, je ne me rends pas dans un musée. Je pousse la porte d'un établissement scolaire où le nom de Georges de la Tour accompagne chaque jour plusieurs générations d'élèves. Poursuivez votre itinéraire en direction de Metz. De retour à Metz, je rejoins le quartier impérial. Non loin de la gare, ses larges avenues et ses bâtiments de pierre racontent une autre période de l'histoire lorraine. C'est ici que se retrouve la cité scolaire Georges de la Tour. Je retrouve Arnaud Brossard, proviseur de la cité scolaire Georges de la Tour, qui m'accueille pour m'expliquer pourquoi le nom de cet artiste lorrain a été choisi.
3: Oui, c'est moi. J'ai une journaliste pour monsieur Brossard.
4: Oui, monsieur Brossard est au courant.
3: Premier étage, et vous voyez tout droit la porte est ouverte.
5: Bonjour. Merci de m'accueillir.
2: Pourquoi Georges de la Tour a été choisi comme nom à ce lycée?
6: Alors, l'histoire de l'établissement est une histoire complexe, hein, puisque à l'origine, historiquement, c'était un établissement allemand, hein, puisque la première rentrée officielle est de 1910. Et donc, le lycée accueillait en fait les filles des officiers allemands qui étaient implantés sur Metz, et notamment dans le quartier aujourd'hui qu'on appelle le quartier impérial. Le lycée n'avait pas de nom, hein, on l'appelait simplement, c'était le lycée supérieur des jeunes filles. Et puis en 1966, on a souhaité lui donner un nom. Au départ, on cherchait des noms de femmes parce que c'est un lycée qui était un lycée de jeunes filles à l'époque. Hein. Il est devenu mixte en 68 ou 69. Il y a eu la décision finalement d'essayer de trouver un artiste lorrain. Et puis, assez naturellement, ils ont trouvé que Georges Latour pouvait être un nom puisque donc il est né à Vic-sur-Seille, donc pas très loin. Alors, ce qui pose d'ailleurs administrativement un problème parce qu'il y a deux lycées. Georges de la Tour dans l'académie de Nancy-Metz, hein, il y en a un à Nancy, parce que bon, pas très loin de Lunéville, donc qui est l'endroit où Georges de la Tour est décédé. Mais voilà, donc il y a eu cette volonté là de lui donner ce nom ici à Metz aussi.
2: Et est-ce que ça représente quelque chose pour vous de ce nom Georges de la Tour? Est-ce que c'est ancré dans les mémoires lorraines finalement?
6: Alors oui, réellement. Puis alors, je pense que depuis qu'il y a eu tous les engagements à Vic-sur-Seille avec le musée qui a mis en avant à la fois l'artiste Georges Latour et puis ses œuvres, je pense que voilà, ça. Enfin, l'image de Georges Latour, c'est bien ancré dans, on va dire, dans une espèce de culture commune. Mais en tous les cas, voilà, depuis le XXe siècle, bon, il est revenu un petit peu au goût du jour avec un intérêt qui a été porté. Et du coup, nous ici, Georges Latour, voilà, est présent. D'ailleurs, vous le voyez sur le site dans lequel nous sommes. Bon, on a des reproductions de ses tableaux, donc qui rappellent en fait, voilà, la place qu'il occupe dans l'établissement. Et puis après, dans la politique globale de l'établissement, les arts et la culture ont une place extrêmement importante au lycée. On porte un intérêt particulier à tous les projets et tous les parcours possibles pour nos élèves autour des arts et de la culture. Donc les arts ont une vraie présence, et qui fait aussi que l'établissement nous des contacts et des partenariats assez forts. Je pense au Centre Pompidou, je pense là depuis cette année avec le musée de la Cour d'Or. Donc voilà, donc les arts, même si à côté de ça on a des domaines très scientifiques, les arts rayonnent dans l'établissement, et il y a un vrai enjeu, nous, à ce niveau, pour justement accompagner et préparer nos élèves à cette découverte, parce que le milieu des arts est un milieu qui est passionnant et sur lequel ils apprennent énormément de choses.
1: En fait, c'est cette initiative de transmission aussi qu'on peut avoir ici.
6: Oui, on est de toute manière l'école, hein, de manière globale, et peut-être nous de manière particulière, on se veut quelque part un petit peu des passeurs de culture. C'est-à-dire que on a cette chance, alors déjà de vivre dans un pays où la culture et les arts ont une place extrêmement importante en France, et à Metz particulièrement. Hein, je pense réellement que, je dis bien à tous, de pouvoir toucher de près tout ce qui tourne autour des arts et de la culture. C'est un petit peu d'ailleurs l'enjeu de l'école républicaine, hein, c'est-à-dire de ne pas réserver les arts et la culture à des initiés, mais de permettre à tout type d'élèves, et d'ailleurs on le voit bien sur la cité scolaire Georges Latour, moi j'y accueille des élèves effectivement pour lesquels la culture fait partie déjà des choses qu'ils rencontrent dans leur vie familiale, mais on a également des élèves pour lesquels ils y sont très éloignés. Et là, nous, il y a un vrai enjeu.
1: Si Georges Latour franchissait les portes de ce lycée, qu'aimeriez-vous lui montrer peut-être en premier ici ?
6: Je ne lui montrerai pas, je lui ferai rencontrer. Voilà, je lui ferai rencontrer, parce que le plus important, c'est de lui montrer peut-être avec fierté que finalement, plusieurs siècles après lui, on fait résonner son nom, voilà, forcément. Mais surtout, je pense que lui pourrait y être extrêmement attentif, de montrer qu'on a cette attention particulière d'accompagner nos élèves dans leur parcours de découverte des arts et de la culture. Donc c'est pareil, et puis je suis historien de formation, donc lui, ayant été contemporain de Callot, il y a eu un point commun, c'est à un moment donné de traduire finalement le monde qui les entoure au travers de leurs œuvres. C'est de lui montrer qu'on continue toujours à être quelque part les héritiers, je ne sais pas si on est les dignes héritiers, mais en tous les cas des héritiers, de faire comprendre à nos jeunes qu'ils vivent dans un monde, il faut qu'ils le comprennent, ce monde. Donc on leur donne en fait, au travers d'un certain nombre d'enseignements, tous les outils pour comprendre le monde dans lequel ils sont. Et puis à un moment donné, une fois qu'ils sont outillés, une fois qu'ils sont musclés un petit peu à la meilleure compréhension de ce monde, de permettre à nos élèves de pouvoir l'exprimer. Voilà, ce serait lui faire cette rencontre pour lui montrer que finalement, on continue ce travail de passeur. Peut-être, à un moment donné, de susciter chez nos jeunes le goût, peut-être un jour, pour certains et certaines d'entre eux, d'être les futurs, des artistes de demain.
2: Et c'est la fin de ce radioguidage sur les traces de Georges de la Tour en Lorraine. Un grand merci à Fabienne, Gabriel Dis, Benoît Talot, Richard Dagorn, Arnaud Brossard de m'avoir accompagné tout au long de ce voyage. De Vic-sur-Seille à Lunéville, puis de Nancy à Metz, Quelques dizaines de kilomètres suffisent pour retrouver Georges de la Tour à travers les lieux où il a vécu, ses œuvres, mais aussi les traces encore présentes aujourd'hui dans le patrimoine lorrain. Une balade entre musées, rues anciennes, bâtiments disparus et lieux de mémoire pour découvrir Georges de la Tour autrement. Interview, réalisation et montage par Manon Déhu.

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4: Bonjour, je vous retrouve toujours avec autant de plaisir, c'est Oh Happy Day.

Réjouissez-vous et jubilez, car de nouveau, voici venir au Happy Day, l'émission consacrée au gospel, au negro spiritual et à la soul music, avec toujours en ouverture un disque gospel, c'est la tradition, en vinyle, en micro-sillon, non réédité, en disque compact, donc une rareté, il faut bien le dire, en provenance des États-Unis, un album qui a été publié vers 1980 par un groupe qui s'appelait les Gospel Cherubims, les chérubins du gospel. C'est un quartet masculin. Ils ont enregistré deux albums pour un petit label qui s'appelle Zesty Records au début des années 80. Ils étaient basés dans la petite ville de Clay, qui se trouve dans l'État de New York, au nord de la ville de Syracuse. Syracuse, donc, dans l'État de New York. Ils ont fait leur début en 1978. Et on peut considérer que Sylvester Wallace, voix de baryton basse, est le manager de ce groupe. C'est lui qui a organisé, en tout cas, l'ensemble. Et puis, il faut citer aussi le guitariste Norman Miller, qui est un membre important de l'ensemble, car il a signé la quasi-totalité des titres enregistrés dans leur premier album, dont nous avons extrait le morceau « Working for a Crown ». Je travaille dur pour obtenir une couronne au royaume des cieux, bien entendu. Alors, cette semaine, dans Happy Day, je vais évoquer un autre personnage biblique, après avoir évoqué par le passé Moïse et Daniel, en musique, bien sûr, j'évoquerai cette semaine le personnage de Noé, personnage de la Bible parmi les plus anciens, et aussi celui dont l'histoire est une des plus connues, le patriarche Noé. On connaît tous en effet son histoire, celle du déluge et de sa célèbre arche, arche de Noé. Donc le négro spirituel Noah, N-O-A-H, qui est la traduction anglaise du mot Noé, est un traditionnel des groupes dits de Jubilee. Il a souvent été enregistré, la plupart du temps, par des quartets vocaux masculins a cappella. Parmi les versions remarquables, celle du Golden Gate Quartet en 1939 et celle des Jubilers en 1944 ont été assez marquantes. En voici une plus récente par un groupe qui pratique aussi le plus souvent le chant a cappella, les Fairfield Four. C'est un groupe qui est originaire de Nashville, qui a été fondé tout d'abord sous la forme d'un trio dès 1921 et qui était actif pendant près de 100 ans avec un dernier album sorti en l'an 2015. Alors c'est le quartet que l'on peut voir dans le film des frères Cohen, Oh Brother, Where Art Thou, sorti en l'an 2000. Leur version de Noah est ici enregistrée en concert lors d'un programme diffusé par la radio publique américaine dans la série Live from Mountain Stage, publié dans un album en l'an 2000. Voici donc Noah, Noé par les Fairfield Four.

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1: Une évocation cette semaine du personnage de Noé, le patriarche Noé, donc personnage important de la Bible et du livre de la Genèse. Donc Noah ici, composition traditionnelle du Negro Spiritual interprétée par le groupe de Nashville, les Fairfield Four, enregistrement live datant de l'an 2000. Alors pour tenter d'éradiquer le péché originel et les mauvais comportements des humains chassés du jardin d'Éden, Dieu va donc ordonner à la pluie de déverser des torrents d'eau afin de recouvrir toute la terre et d'être débarrassé de ces humains bien peu reconnaissants qui auraient pu, s'il l'avait voulu, mener une vie tranquille et atteindre des âges canoniques, tel ce bon vieux Mathusalem qui aurait vécu 969 ans. Alors il va donc commander un déluge dont seul Noé, sa famille et quelques animaux chanceux sortiront indemnes. La Genèse nous dit que la pluie n'a pas cessé pendant 40 jours et 40 nuits, alors ce qui a inspiré un negro spiritual, ou un gospel si on veut, intitulé « Didn't it rain ? N'a-t-il pas plu ?» Alors c'est une composition traditionnelle aussi qui a souvent été interprétée par Sister Rosetta Tharpe par exemple, ou par Mahalia Jackson et même par Louis Armstrong dans son album de gospel. Mais je vous en propose une version beaucoup plus rock'n'roll, enregistrée par une certaine Evelyn Freeman, qui était née à Cleveland dans l'Ohio en 1919 et décédée en 2017. À l'âge de 98 ans. Sa version de Didn't It Rain est publiée en 45 tours par United Artists en 1962 et elle est accompagnée par un ensemble intitulé The Exciting Voices avec orchestre. Voici donc Evelyn Freeman, Didn't It Rain.

Didn't It Rain n'a-t-il pas plu 40 jours et 40 nuits, chanté par Evelyn Freeman en 1962. Alors nous évoquons cette semaine le personnage de Noé, Noah en anglais, et son arche, et le déluge. Alors les déluges ou les grandes inondations ont souvent été chantées aussi plus près de nous au XXe siècle par le blues. Il y a eu des inondations, des déluges qui ont été marquants, comme par exemple cette catastrophe engendrée par l'ouragan Katrina à la Nouvelle-Orléans en l'an 2005. Et avant cela, il y avait eu en 1927 une des plus redoutables et catastrophiques inondations de l'histoire des États-Unis, qui est survenue en Louisiane, en Arkansas, et tout au long du delta du Mississippi. C'est une grande inondation que l'on connaît sous le nom de Great Mississippi Flood of 1927. L'inondation, vous disais-je, la plus destructive de l'histoire des USA et qui aura fait quelques 500 morts et 630 000 affectés par la catastrophe. Donc, habitants qui ont dû être déplacés. Très vite, des chants ont été écrits pour parler de cet événement, tels que le Backwater Blues, par exemple, enregistré par Bessie Smith dès 1927, donc pendant l'événement lui-même. Alors, je vous propose une évocation de ce déluge, de ces inondations, avec un morceau intitulé « Flood Water », qui est interprété par un artiste, guitariste, chanteur assez connu par chez nous. Il s'est produit plusieurs fois dans notre pays, Eric Bibb. Et c'est un morceau donc, où il évoque cette grande inondation de 1927, donc, qui a laissé encore des traces dans les mémoires, puisqu'elle est évoquée ici par Eric Bibb dans un album de 2010, donc quelques 90 ans après l'événement. Voici donc extrait de l'album Booker's Guitar, publié en 2010 par Eric Bibb, le morceau intitulé Flood Water.

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1: Eric Bibb, chant et guitare dans Floodwater, l'eau de l'inondation, avec ses paroles. Floodwater, as far as my eyes could see, 1927, never leave my memory. De l'eau qui inonde aussi loin que mon œil peut voir. 1927 ne quittera jamais ma mémoire. Donc, dans cet album de 2010, je vous disais, il évoque ce grand Mississippi Flood, la grande inondation du Mississippi de 1967, qui nous ramène à notre sujet, Noé, l'arche de Noé. Alors, pour survivre à l'inondation globale qu'il a programmée, Dieu choisit un juste, le Père Noé, et lui commande de construire une arche dans laquelle il rassemblera un échantillonnage de la vie terrestre pour un nouveau départ lorsque les eaux se seront retirées et que de nouveau le soleil brillera. Et voici les animaux, mâles et femelles, qui entrent deux par deux, comme dit la comptine, « The animals went in two by two, hooray, hooray, the elephant and the kangaroo, etc. etc. » Alors Noah's Ark, l'arche de Noé, est ici le titre d'un gospel par une grande chorale basée à Atlanta, à la Mount Carmel Baptist Church, dont le pasteur est le docteur Timothy Fleming depuis 1975, un bon berger qui en avril 2025 a pu célébrer ses 50 ans à la tête de son troupeau. Et on raconte qu'il a été le premier pasteur africain-américain invité à prêcher à Calcutta en Inde en 1997. Alors voici un enregistrement par sa chorale de Noah's Ark, l'Arche de Noé, donc réalisé et enregistré dans son église à Atlanta.

Le Mont Carmel Mass Choir, enregistré donc dans les années 2000, dans Noah's Ark, l'Arche de Noé. Donc nous évoquons, et nous allons terminer notre évocation, du Père Noé, patriarche Noé, dans cette émission, avec l'Arche et le Déluge. Alors Dieu fait alliance avec Noé lorsque les eaux se sont retirées, avec Noé, ses fils et leur postérité. Il leur donne pour nourriture tout animal et végétal, et il condamne le meurtre et leur ordonne d'être féconds. Puis il promet qu'il n'y aura plus de déluge et désigne l'arc-en-ciel comme signe d'alliance entre lui et la terre. Ce passage de la Genèse mentionnant l'arc-en-ciel a inspiré une composition de gospel intitulée « God put a rainbow in the sky ». Dieu a mis un arc-en-ciel dans le ciel, et un morceau qui a été interprété plusieurs fois aussi, mais qui est célèbre dans son interprétation par la reine du gospel, Mahalia Jackson elle-même, dans un enregistrement datant de 1959 pour Columbia. Et c'est avec cet arc-en-ciel dans le ciel que nous allons achever notre émission cette semaine, notre Happy Day. Mais réjouissez-vous et jubilez, car dès la semaine prochaine, je vous le promets, nous serons ensemble pour un nouveau numéro de Happy Day. La réalisation technique était assurée par Mathieu Goualard.

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0: 11h, passé de quelques instants, c'est Régine Kersmann que l'on retrouve dans Venue d'ailleurs. Elle s'entretient aujourd'hui avec l'usiné Nerzizian. 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
1: Bonjour, bienvenue à tous. Aujourd'hui, un gros plan sur la communauté arménienne de Liège, avec comme invité aujourd'hui Lucine Nerzizian. Bonjour Lucine.
2: Bonjour.
1: Vous habitez Liège, vous êtes mariée, vous avez des enfants. Alors Lucine, vous êtes aussi à la tête à Liège de la SBL, le Mesrop Maktot. Et vous êtes aussi infirmière.
2: Oui.
1: On aura l'occasion de partir à votre rencontre. Alors d'abord peut-être, comment êtes-vous arrivée, à quelle occasion êtes-vous arrivée en Belgique et il y a combien de temps?
2: Je travaillais en Arménie comme infirmière en urgence et pendant l'été je suis venue en vacances ici et je me suis rencontrée mon mari. On a souhaité s'unir une famille avec deux cultures et c'est déjà 26 ans on est ensemble, on garde nos deux cultures dans la famille. Mes enfants ils sont bien intégrés, moi aussi, et quand même, ils n'oublient pas arménienne aussi.
1: Bien sûr, l'Arménie est très importante, reste toujours très importante chez vous, on va avoir l'occasion d'en parler, et c'est là aussi qu'on voit l'importance des origines, de garder contact avec sa terre natale. C'était en quelle année que vous êtes arrivée en Belgique pour le congé ?
2: 2000.
1: En 2000.
2: 2000. Et je suis mariée avec mon mari en 2000. Et on habite déjà 26 ans ensemble. Et voilà.
1: Et votre...
2: Mais c'est un grand changement pour moi. Parce que ce que j'ai vécu en Arménie, je ne suis pas vécue ici, en Belgique. Si je devais écrire un livre, sur ma vie, j'écrirais deux livres. La vie en Arménie et la vie en Belgique.
1: Et justement, Lucine, qu'est-ce qui est si différent entre ces deux cultures? Il doit y avoir beaucoup d'éléments, j'imagine, mais on a le temps de les détailler.
2: La différence, c'est déjà la nourriture, les épices, la mentalité, les fêtes... Les contacts, c'est différent. La famille, c'est différent. On est plus ouvert, on est plus familial.
1: Les valeurs de la famille.
2: Oui.
1: C'est un pays qui est encore, l'Arménie, c'est peut-être l'occasion d'en parler, un pays qui est encore très traditionnel à ce niveau-là.
2: Oui, très, très traditionnel. On voudrait bien garder même ici notre tradition, notre culture. Et il ne faut pas oublier, il faut s'intégrer ici en Belgique aussi et ne pas oublier l'Arménie.
1: Ouais, ne pas oublier le pays d'origine, c'est aussi important. Ça ne doit pas être facile non plus quand on arrive. Vous parliez français quand vous êtes arrivée?
2: Non, pas beaucoup. Il faut apprendre, même avoir contact avec tous les Belges, parce que sans contact, ce serait
1: plus compliqué. Oui. Votre mari, il vous a appris un peu le français?
2: Oui. Avec mon mari, j'ai commencé à apprendre en français. Je suis allée à l'école aussi pour apprendre en français. Mais quand même, je fais beaucoup des fautes.
1: Aujourd'hui, parfois, il vous arrive de lire des livres, par exemple, en français
2: ou... Oui. Ça arrive. Pas grand-chose, mais ça arrive. Ça arrive, je lis les livres. Mais avec mes enfants, je parle en arménienne et mon mari, il parle en français. Mes enfants, ils sont très bien bilingues, bien écrire en arménienne, lire aussi, parler.
1: C'était important pour vous que...
2: Oui. Parce que j'aime bien mon pays, j'aime bien toutes les traditions, toute la culture. Je ne veux pas oublier, je ne veux pas mes enfants, ils l'oublient. J'ai encore des petits-enfants et je continue avec eux aussi.
1: Avec eux, ce relais de la tradition. Oui. Alors l'Arménie, pour que nos auditeurs comprennent bien, c'est un pays qui est notamment...
2: Chrétien, apostolique. C'est comme les catholiques presque. Oui.
1: Vous retournez régulièrement en Arménie?
2: Oui.
1: Et c'est important ce lien.
2: C'est important, ça. C'est un grand changement de chez moi, et moralement. Moralement, je me sens bien. Même ma fille, elle m'a fait une réflexion. Maman, en Arménie, tu marches plus vite qu'en Belgique.
1: C'est l'énergie du pays.
2: Oui. Je ne sais pas pourquoi.
1: Et pourtant, l'Arménie, elle est confrontée aussi, c'est l'occasion d'en parler, à toujours aux soucis avec les voisins. Peut-être que vous pouvez toucher un mot de la situation
2: avec
1: actuellement.
2: Avec les voisins turc et Azerbaïdjan. On a tout le temps des soucis. Comme 2020, on a eu une guerre avec l'Azerbaïdjan, mais la Turquie, il s'est mêlé aussi. C'était catastrophe. Ça continue jusque maintenant.
1: C'est pas stabilisé.
2: On essaie de faire calmer, stabiliser, mais on va voir avec le gouvernement.
1: Vous restez toujours très, très impliquée, vous vous informez beaucoup par rapport à l'actualité de votre pays.
2: Oui. Je renseigne, j'écoute le journal comme le journal belge, j'écoute le journal arménien aussi, ce qui se passe.
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1: Lucine Nersissian, donc vous êtes infirmière, vous travaillez
2: Quand je suis venue, je travaille dans une maison de repos. Mais ça manque le travail en Arménie. C'est pas la même chose.
1: Justement, c'était quoi cette différence? Dites-moi, essayez de mettre des mots sur cette différence.
2: C'est différent. Je ne saurais pas dire. Déjà, dans la maison de repos, on n'a pas beaucoup de comme des hôpitaux.
1: Mm-hmm. Voilà. Ça existe aussi en Arménie, les maisons de repos?
2: Quand je travaillais là-bas, non, ça n'existait pas. Ça existait une pour l'État, mais c'est honte de mettre les parents
1: à la maison. Ah oui, on garde les parents à la maison.
2: Oui, chez nous. Je ne sais pas, c'était ça, cette mentalité, mais maintenant, ça commence à changer. C'est plus comme avant, c'est une maison pour les plus âgés, comme ça s'appelle.
1: Ou les personnes seules.
2: Oui, seules, oui.
1: Alors, on va marquer une première pause dans cette émission et on se retrouve tout de suite.
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1: On est toujours dans Venu d'ailleurs avec Lucine Nersissian, originaire d'Arménie, arrivée en Belgique il y a 26 ans, mariée également depuis autant d'années et qui est mère de famille, grand-mère également. Je crois savoir d'ailleurs, Lucine, que votre fils a un restaurant à Visé.
2: Oui, mon fils, il a un restaurant à Visé et il aime bien toujours le business, le restaurant, travailler pour lui. Je sais bien, il travaille 24 heures sur 24, mais il adore. En général, les Arméniennes, oui, il aime bien beaucoup de business, beaucoup de travail. Travailler pour lui, ça, il adore.
1: Il aime bien ce qu'il fait. Alors, vos enfants sont nés en Belgique, ça veut dire qu'ils ont la double nationalité?
2: Oui.

0: Ah oui, salade liégeoise, ça j'adore. J'ai appris ici. Et surtout, j'aime bien les fêtes de fin d'année en Belgique.
1: C'est différent en
0: Oui.
1: Arménie, on fête pas les fêtes
0: Oui,
1: de fin d'année
0: j'aime
1: pareil?
0: bien cuisiner les repas de
1: Ah oui.
0: fêtes de fin d'année en Belgique. Oui, je préfère. Bon, je préfère pendant les fins d'année, je sois en Belgique, pas en Arménie. Mais en été, j'aime bien aller en Arménie.
1: Est-ce qu'il y a une spécialité culinaire arménienne que vous continuez à faire très souvent? Je sais qu'il y en a beaucoup, mais juste une.
0: On fait beaucoup de grillades, beaucoup de légumes avec l'aubergine, poivron, tout ça, c'est nos plats. Et beaucoup de grillades, des choux farcis, je fais souvent. Je fais l'amaggio, c'est comme une pizza arménienne. Je fais souvent les repas avec la viande, avec l'aubergine, je fais souvent aussi.
1: Les épices sont différentes.
0: Oui, les épices sont différentes. On utilise beaucoup de basilic. Ça, c'est de notre repas, beaucoup de
1: C'est une cuisine qui est un peu
0: basilic.
1: méditerranéenne,
0: Mais
1: alors.
0: oui, méditerranéenne. Oui,
1: Libanaise, oui. Il n'y a pas
0: libanaise.
1: d'influence turque ou
0: Il
1: azerbaïdjanaise.
0: y a des. Oui, il y a ça aussi, mais je pense on habite un à côté de l'autre, c'est normal. Dans les desserts, on fait avec des noix beaucoup, des pahlava, des gâteaux. Ça, c'est vraiment traditionnel arménien,
1: C'est
0: des
1: bien maigre, c'est
0: gâteaux
1: bien
0: avec.
1: léger.
0: Oui. Et voilà, il y a beaucoup de choses. Si vous voulez goûter, vous pouvez me contacter.
1: On est toujours avec Lucine Nersisian, originaire d'Arménie. Vous êtes originaire d'où exactement en Arménie?
0: De capitale, Yerevan. Je suis née
1: Kerevan.
0: au capital. J'ai grandi à Yerevan. J'ai étudié et après j'ai commencé à travailler en urgence. Ça me plaisait bien.
1: Et ici, vous
0: Oui.
1: n'avez jamais essayé de retrouver un travail en urgence?
0: Non. Non, non, non. Ici, quand je suis arrivée, oui, avec mon mari, quand même, on a commencé avec toutes les difficultés, unir notre famille, commencer construire notre famille, c'était difficile.
1: C'était
0: C'est
1: plus
0: très
1: difficile de quel
0: difficile,
1: côté? De
0: oui.
1: votre côté ou de son côté?
0: Les deux, parce qu'on commençait de zéro. Et je suis contente, on a réussi tout. On a réussi
1: Qu'est-ce
0: tout
1: qui était
0: maintenant.
1: difficile? C'était l'acceptation de avec la langue, la culture, la religion ou...
0: Déjà la langue, je devais commencer à apprendre la langue. De mon côté, j'ai un petit peu difficile à apprendre la langue. Et après, le travail, finances, tout ça, c'était difficile au départ pour nous deux. Mon mari aussi, il avait des difficultés, moi aussi. Et finalement, on
1: Finalement,
0: s'est
1: tout va
0: arrangé.
1: bien.
0: Oui, mais
1: 25 ans après,
0: maintenant,
1: tout va bien.
0: 25 ans après, tout va bien. On est heureux.
1: Vous avez aussi une fille qui est déjà passée à RCF dans d'autres émissions, notamment pour parler de l'Arménie ou de l'association que vous dirigez, et qui, je sais, je crois, à moins que je ne me trompe, se destine à la diplomatie. Elle a
0: Oui, la
1: toujours envie,
0: politique,
1: la politique.
0: oui, la politique. Oui, pour le moment, elle est amoureuse.
1: Oui, ça arrive.
0: Oui.
1: Et je sais que elle a aussi, elle prend beaucoup de plaisir à défendre l'Arménie.
0: Oui.
1: Vous avez réussi à transmettre ça, c'est quand même assez. Vous devez être fière.
0: Oui, ma fille aussi, elle adore l'Arménie, malgré son papa est belge, mais elle aime bien les deux cultures, elle respecte les deux. Oui, elle parle beaucoup de l'Arménie. Elle retourne en Arménie avec la grande joie. Et pour retourner, elle est très triste.
1: Alors, ce qui est rigolo, c'est que donc elle est amoureuse et elle est amoureuse d'un Arménien.
0: Oui,
1: Et
0: un
1: ça s'est pas
0: Arménien.
1: fait exprès ou c'est fait
0: Oui.
1: exprès? Comment ça
0: Non, non,
1: se passe?
0: je ne savais pas, on n'a jamais parlé de ça. Et finalement, un jour, elle nous a présenté, voilà, j'ai trouvé quelqu'un, on a fait la connaissance, oui, c'est un Arménien. Oui, elle aime
1: Et
0: beaucoup.
1: vous, ça vous rend heureuse aussi, j'imagine, quand même.
0: Oui, c'est très bonne famille, très bon garçon. Et chez nous, c'est important aussi la famille.
1: Oui, donc c'est une vie aussi
0: Oui,
1: d'une
0: c'est la
1: famille qui est très...
0: mentalité. Oui,
1: Une famille très famille.
0: oui, oui,
1: Voilà.
0: oui.
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1: On est toujours avec Lucine et Narcissian, avec un gros plan sur cette communauté arménienne qui a un passé commun avec la Belgique, notamment avec Liège. Vous avez, il y a quelques années maintenant, créé une association qui permet de venir en aide aux Arméniens, principalement ici, mais aussi en cas, par exemple, en temps de guerre, aux Arméniens là-bas.
2: Oui, depuis 2013, ça existe la ASBL. Le but, c'était pour la communauté arménienne, la première chose, s'intégrer en Belgique. D'abord, il faut s'intégrer, respecter. Et après, le but pour que les enfants n'oublient pas en arménienne parler, écrire, lire, la danse, les traditions, la culture, pour ne pas oublier la nouvelle génération de tout ça. Mais on aide les familles dans les besoins aussi. Pendant la guerre aussi, on a aidé toutes les familles victimes en Arménie. On fait beaucoup de conférences sur l'Arménie pour montrer en Belgique que nous, on existe, nous, on est comment, on fait quoi, notre histoire surtout. Dans la communauté, il y a beaucoup de filles qui sont mariées avec des Belges. Même j'ai fait une conférence de culture en même toit. C'est très bien passé. On a eu un débat. C'est vrai, beaucoup la Belgique.
1: Et vous avez donc la communauté est très active ici à Liège, mais aussi à Bruxelles.
2: Oui, à Bruxelles, parce que je suis dans la comité des Arméniens en Belgique. On participe, on est partenariat avec la comité des Arméniens en Belgique. On fait ensemble, même à Bruxelles aussi, ici à Liège aussi. La dernière fois, on a fait une exposition.
1: Ici à l'espace Prémontré.
2: Oui. Dans la bibliothèque séminaire, et c'est très bien passé. On a montré l'exposition Les Arméniens en Belgique. Depuis quand on est en Belgique
1: La communauté arménienne en Belgique, ça représente combien de personnes?
2: Je crois que c'est 40 000.
1: 40 000. Donc, c'est pas la plus importante, mais pourtant, vous avez déjà une belle histoire depuis le début du siècle dernier. Et c'est vrai que cette exposition, elle peut tourner, on peut éventuellement la recevoir.
2: Oui, ça tourne dans toutes les villes. Pour le moment, c'est à Bruxelles. On va aller vers Anvers, Malines, partout. On va essayer d'aller partout. Alors peut-être encore une fois, et on va revenir encore à Liège.
1: Vous vous rencontrez aussi à l'église, hein? Oui. Donc vous avez des célébrations, je pense.
2: Nous avons une église. C'est l'église catholique, mais on loue. C'est à Ons. Nous avons notre prêtre. Il y a tous les dimanches une messe. Le prêtre, il organise. Nous, on participe.
1: On marque une nouvelle pause dans cette émission et on se retrouve tout de suite.
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1: Avec Lucine Nersisyan, vous pouvez nous dire une phrase en arménien, parce que c'est une langue très particulière, Lucine.
2: Régine, yeste chat sirumem.
1: D'accord, et ça veut dire ?
2: Régine, je vous aime.
1: Ah, c'est gentil. Waouh, c'est à quelle origine cette langue ?
2: La langue, c'est que pour les Arméniens, c'est l'alphabet, c'est uni, c'est indo-européen. L'alphabet.
1: Indo-européen, oui. Donc oui, est-ce qu'on parle russe en Arménie ?
2: Oui, bien sûr, parce qu'avant c'était URSS.
1: URSS.
2: En Arménie, avant les années 90.
1: Alors justement, vous êtes arrivé en Belgique pour des vacances en 2000.
2: Oui. Oui,
1: et
2: oui.
1: Pourquoi avoir choisi la Belgique ?
2: J'avais les connaissances ici, en Belgique, et je suis venue. Voilà, je ne sais pas, j'ai fait la connaissance de mon mari.
1: Vous avez parlé en anglais alors avec votre mari la première fois ?
2: Oui, et voilà, c'était dans un magasin.
1: C'est un beau souvenir ?
2: Oui, oui, oui, oui. Je parlais très mal en français, mais j'ai fait comprendre.
1: Et quand vous avez dit à vos parents, quand vous êtes retournée en Arménie, mm-hmm. pour dire que vous retourniez en Belgique, oui. pour faire votre vie, en tout cas pour un certain moment, comment ça a été pris ?
2: Ils étaient choqués, mais parce qu'il n'y avait pas beaucoup de mariages mixtes en Belgique dans les années 2000. C'était choqué, mais j'ai expliqué.
1: Et vous êtes mariée ici ou là-bas ?
2: Ici, je suis mariée ici. Et religieux mariage, c'était en Arménie.
1: Qu'est-ce qui vous manque dans votre vie au quotidien de l'Arménie ?
2: Ouf, ça manque beaucoup de choses. Ça manque l'air, l'eau qui descend de les montagnes. Ça manque la nourriture. C'est pas le même goût. La même nourriture on prépare ici et là-bas, c'est pas la même.
1: C'est pas les mêmes produits.
2: Non,
1: quoi.
2: C'est pas le même goût non plus. Même si on prend de la nourriture là-bas, on amène ici pour cuisiner ici, c'est pas le même goût. Je pense que c'est l'eau.
1: c'est peut-être l'eau. Ou bien c'est psychologique,
2: oui,
1: peut-être.
2: Oui, c'est possible. ça manque le marché, les fruits et légumes en Arménie. Ça sent bon partout. Ça manque les montagnes, ça manque même les rues que je marche. Je me souviens, quand j'étais étudiante, j'allais étudier, j'ai étudié beaucoup.
1: Vous étiez étudiante au moment où l'Arménie était encore sous l'URSS.
2: Oui, c'était pendant la guerre.
1: Oui,
2: on a vécu très, très difficiles moments. C'était pendant la guerre, on avait pas trop de transport pour aller à l'école. On marchait beaucoup pour aller à l'école. On n'avait pas beaucoup d'électricité, 2 heures par jour. La nourriture, c'était difficile à trouver. J'ai vécu à cette époque-là aussi.
1: Vous avez des frères et sœurs ?
2: Oui, j'ai une sœur en Arménie.
1: En Arménie ?
2: Oui, oui. Je n'ai pas de famille ici. Parce que tout le monde travaille.
1: Et tout le monde est resté là-bas.
2: Resté là-bas, oui, oui, oui.
1: Vous n'avez jamais eu envie, même il y a 4-5 ans, ou quand les enfants étaient petits, ou, de vous dire, allez, on va faire quelques années en Arménie.
2: Maintenant, je pense, oui. Parce que je crois que ça manque plus maintenant. En vieillissant, oui, ça manque beaucoup plus maintenant.
1: Ça vous manque plus maintenant ?
2: Oui, oui, oui. Oui.
1: Et si vous étiez, quand vous êtes en Arménie, est-ce qu'il y a des choses, attention à la réponse, il n'y a pas de piège, est-ce qu'il y a des choses qui vous manquent de la Belgique ?
2: Oui, ça me manque aussi. La tranquillité. Chez moi, la tranquillité, parce qu'en Arménie, la porte est ouverte, toute la famille, tout le temps ronde, sort.
1: Il n'y en a pas, donc c'est facile.
2: Oui. La tranquillité, parfois, je dis, ah non, je voudrais bien retourner, rester tranquille chez moi.
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1: ailleurs. Ça ressemblait à quoi les vacances de Lucine quand elle avait 10-12 ans ? C'était quoi ? C'était la mer ? C'était pas de vacances ?
2: Dans les montagnes. Parce que ma grand-mère, elle avait une maison à la campagne. Et pendant l'été, elle retournait dans la maison de campagne. Et on allait, avec tous les petits-enfants, elle allait là-bas. J'adorais les montagnes, les vacances là-bas. Oui. Même maintenant, on dirait, je sens l'odeur de la campagne. L'odeur de
1: vous
2: la
1: l'avez
2: campagne.
1: gardé en mémoire.
2: Oui, je sens ça.
1: Quand vous avez quitté l'Arménie pour venir vivre en Belgique, est-ce qu'il y a quelque chose de spécifique de chez vous que vous avez emporté, que vous avez peut-être toujours?
2: Les épices, mais maintenant, avant. Mais maintenant, on n'a pas de souci de ça en Belgique parce qu'il y a beaucoup de magasins arméniens, surtout à Bruxelles. Mm-hmm. Et voilà, et même dans la communauté qu'on discute pour ce sujet-là, je vois bien, je constate, il y a beaucoup d'Arméniens qui me disent, oui, en partant en Arménie, là-bas, on dort bien. Je ne sais pas pourquoi, mais c'est vrai, moi aussi, je peux dire, je dors
1: bien. Peut-être parce que vous êtes chez vous, oui. Vous vous sentez chez vous.
2: Oui.
1: Aujourd'hui, vous vous sentez plus belge ou arménienne, ou c'est impossible à choisir?
2: C'est impossible à choisir. Il y a des Arméniennes, ils m'ont déjà raconté, ils se sont étrangères en Arménie, mais moi pas. Je ne me sens pas étrangère en Arménie. J'ai tout le temps ma famille avec moi dans les contacts, mes amis, mes collègues de là-bas. Et je crois que je vis là-bas aussi, en étant en loin.
1: Alors, je sais que vous maintenez beaucoup la tradition à la fois au sein de votre famille, puis à travers l'association, les traditions de danse, de chant. En termes de musique, justement, qu'est-ce que vous écoutez comme musique? Est-ce que vous écoutez un mélange de musique européenne, belge, occidentale, globalement, et de la musique arménienne ou que de la musique arménienne?
2: Non, les deux. Mais plus des chansons arméniennes, j'écoute. Oui, sinon les deux, j'écoute les chansons françaises. Oui.
1: Alors ici, il y a un artiste que vous avez choisi qui va partager, qui habille cette émission avec deux titres. Peut-être que vous pouvez dire un mot sur cet artiste.
2: Khanjarian, il est très très connu dans la communauté. On apprécie très très fort, il chante bien et en français, Charles Aznavour, et en arménienne. Même il est connu ici en Belgique aussi, parce que pendant les Covid, dans son balcon, il chantait pour tout le monde. Vous allez écouter Tigran Khanjarian.
1: On écoute.

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2: On est toujours avec le ciné Narcissian, comment est-ce qu'on le dit?
3: Narcissian. Les noms arméniens, c'est fini, Yann.
2: C'est comme ça qu'on vous reconnaît.
3: Oui, parce que je crois en français, c'est écrit I-A-N, mais en anglais, c'est Y-A-N.
2: Y-A-N.
3: Moi, c'est Y-A-N, parce que dans mon passeport, c'était déjà comme ça. En Arménie, c'est écrit en anglais.
2: Vous avez toujours vos parents?
3: Pas mon père, mais ma maman. Oui.
2: Toujours là-bas aussi.
3: Toujours là-bas, oui. Ils sont déjà. Mes parents, ils sont déjà venus ici plusieurs fois, mais ils ne sauraient pas vivre
2: ils
3: ici.
2: Ils ne sauraient pas vivre
3: Moi,
2: ici.
3: Je ne vais pas forcer non plus parce que pour les personnes âgées, c'est très difficile.
2: Oui, bien
3: c'est
2: sûr.
3: C'est très difficile. Ils sont bien heureux là-bas, dans leur maison, dans leur potager.
2: Votre mari parle arménien?
3: S'il est tout seul, oui. Si je suis avec, non. Mais il comprend tout.
2: Il comprend.
3: Oui, vous imaginez, 26 ans, il écoute arménien, que je parle avec les enfants, il apprend aussi.
2: Bien sûr, mm-hmm. Bien sûr, c'est important. Vous dites qu'à la SBL Mesrop
3: Mashtots,
2: on permet aux communautés, aux familles d'origine arménienne de maintenir le lien. Ça veut dire qu'il y a des cours qui sont donnés,
3: oui,
2: des cours d'arménien.
3: Il y a des cours arméniennes, il y a des danses arméniennes, il y a la cuisine arménienne. Parfois, on se réunit pour faire la cuisine arménienne.
2: Mais c'est une association,
3: oui,
2: très dynamique.
3: Très dynamique. Même pour l'association, pour aider l'association, les gens ils commandent la nourriture, on prépare. C'est l'aide pour l'association aussi. On travaille comme ça parce que. On n'a pas de choix pour aider les familles, les gens dont les besoins.
2: Sur Liège, il y a combien de familles arméniennes?
3: Je pense 3-4 000.
2: 3-4 000.
3: Oui.
2: Pourquoi avoir donné le nom que vous avez donné à votre association? Je sais que c'est le nom de quelqu'un, d'un personnage.
3: Oui. Mesrop Mashtots, c'est la personne qui a créé l'alphabet arménien. Et pour moi, c'est très important. Et c'est l'UNI, c'est depuis, ça existe avant Jésus-Christ, 405.
2: Et ça ressemble à quoi? Ça ressemble à l'alphabet cyrillique ou rien à voir?
3: Non, ça n'a rien à voir.
2: Si on veut l'apprendre, on vous contacte, vous.
3: Oui, contactez.
2: Et comment est-ce qu'on entretient une langue, sa langue natale, quand on habite aussi loin? Parce que l'Arménie, c'est quand même quoi, 5000 kilomètres? Comment est-ce que vous avez entretenu
3: ça? Déjà, on contacte. Contact avec la communauté, entre nous, on parle en arménien. Comme ça, on n'oublie pas. Et on écrit des messages, l'email ou quoi. Entre nous, c'est en arménien.
2: En arménien.
3: Comme ça, ça nous permet de ne pas oublier. Mm-hmm. Sinon, c'est facile à oublier. Et vous savez, on lit les livres, on a une bibliothèque avec toutes les livres arméniennes. Il faut lire, il faut discuter. Et on contacte en Arménie aussi. Et on écoute dans le journal arménien.
2: C'est important parce que ça veut dire aussi que quand les personnes d'origine étrangère continuent entre elles à parler leur langue, c'est aussi pour ne pas l'oublier.
3: Oui,
2: c'est pas forcément pour se fermer à la communauté belge ou peu importe. C'est pour ne pas oublier. C'est pour maintenir
3: ce lien.
2: Pour
3: ne pas oublier. Par exemple, avec mes enfants, les messages, j'écris avec les lettres arméniennes, en arménienne. Parce que comme ça, ils n'oublient pas. Si je n'écris pas, ils n'ont pas beaucoup d'occasions pour lire ou parler. C'est ça. Tous les messages écrits en arménien et je voudrais bien, eux, ils me répondent en arménien aussi. Et ça marche bien.
2: Ça marche, ça va marche, que s'ils répondent en français, ce n'est pas grave.
3: Ce n'est pas grave, mais je dis écrit en arménien. Parce que si on ne dit rien une, deux, trois fois, et ça va continuer.
2: Après, ça va s'oublier. On est toujours dans Venu d'ailleurs avec un gros plan cette semaine sur la communauté arménienne de Liège, notamment, mais aussi de Belgique, plus globalement, à travers le ciné Narcissian. On marque une nouvelle pause.

0: Je voyage, c'était Charles Aznavour et sa fille Katia.
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0: Avec Luciné Nersissiane, origine arménienne, mariée en Belgique depuis 26 ans maintenant. C'est un bel anniversaire, ça veut dire que vous l'avez fêté l'année dernière.
3: Oui,
0: en
3: oui,
0: grande
3: oui,
0: pompe.
3: Justement, on a fêté l'année dernière avec mes 50 ans.
0: Et vous avez eu de la famille arménienne qui est revenue pour l'occasion?
3: Oui, bien sûr.
0: Quand vous allez en Arménie, il vous arrive parfois de vous dire « c'est mon pays, mais au fond j'ai deux pays ». Ou bien, non, l'Arménie c'est mon pays.
3: Non, pour moi, j'ai deux pays. Oui, j'ai deux pays. Si je reste un petit peu plus longtemps, ça me manque, la Belgique. Oui, je voudrais bien venir ici.
0: Oui, donc quand même, ça marche dans les deux sens.
3: Oui, j'aime bien venir ici en Belgique, déguster les charcuteries belges surtout, les boudins, boudins blancs pendant les fêtes, ça j'adore.
0: On est toujours dans Venu d'ailleurs et on vient d'écouter cet artiste, Tigran Kanjarian,
3: oui,
0: c'est bien dit, qui reprenait la chanson d'Aznavour. Aznavour, ça reste une figure importante, aujourd'hui encore. Quelques années qu'il est décédé, ça reste une figure arménienne porteuse de sens pour vous?
3: Oui, bien sûr. C'est très important, Aznavour. Aznavour, il a fait beaucoup de choses pour la population arménienne, pour l'Arménie. Et on ne saurait pas oublier.
0: En 88. Vous aviez quel âge, vous, en 88? Vous aviez 10 ans, 12 ans?
3: Oui.
0: Vous aviez été touché par... Vous aviez été touché, vous, par le tremblement de terre?
3: Non, le capital, non. Il n'a pas touché. C'est juste quelques villes... en Arménie, Gyumri, Kilovakan, Spitak.
0: Et c'est vrai qu'il avait notamment été à l'initiative d'une chanson pour rapporter des fonds pour l'Arménie à l'époque, et on l'écoutera tout à l'heure. Luciné, on revient un instant sur votre ASBL, Mesrop Makhtot. Si quelqu'un a envie de vous rejoindre au sein de vos activités ou il a des questions parce qu'il est d'origine arménienne ou bien parce qu'il a rencontré une arménienne, comment est-ce qu'on peut vous contacter?
3: Voilà, je peux laisser mon numéro de téléphone, contacter sur mon téléphone 04 96 90 11 10. Vous pouvez me contacter toujours pour toutes les questions. Ce sera la cuisine, l'histoire ou partir en Arménie en voyage. Voilà, on peut organiser.
0: Vous avez un siège à Liège ou à Ans?
3: Le siège de l'ASBL, c'est à Liège, rue Puisansoc, 41.
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0: Il vous arrive d'aller en Arménie en vacances et pas dans la famille?
3: Oui, c'est déjà arrivé. Quand je pars, c'est une vacance. Non, je ne peux pas dire c'est une vacance. Je dis toujours, je retourne dans mes racines. C'est pas une vacance. Mais si je décide quelques jours partir en promenade, oui, je le fais souvent avec mon mari. Oui.
0: En Arménie, on vous a déjà considéré comme belge?
3: Non, je n'ai jamais senti ça, je n'ai jamais entendu, parce que je reste comme arménienne.
0: Vous cultivez cette...
3: Je ne fais pas, je ne mets pas des mots français dans mes phrases, je ne commence pas...
0: Mais c'est naturel, vous ne vous forcez pas.
3: Non.
0: Mais c'est vrai que ça, vous faites partie des personnes que je connais, Luciné, qui, c'est vrai, sont des personnes qui sont parfaitement intégrées, qui ont leur vie ici, qui sont belges. À 99% et qui en même temps sont aussi arméniennes à 99%,
3: oui.
0: On va dire 99% même si vous l'êtes à 100%, parce que vous arrivez vraiment à être ancrée ici, même si vous avez toujours un pied là-bas en permanence.
3: Oui.
0: C'est important pour vous de parler de l'Arménie au quotidien, de parler à travers l'association, de la faire connaître.
3: Ici en Belgique?
0: Oui.
3: Ici, oui, je parle, je voudrais bien tout le temps montrer même l'Arménie, montrer ce que je peux, où je peux. Ça, c'est mon but et Je suis très heureuse pour ça. Même pendant la fête des voisins, j'aime bien montrer la cuisine arménienne. On va faire cette année, je vais le faire, cuisine arménienne.
0: Bien.
3: Oui, c'est déjà arrivé, je prépare ça. Mes voisins, ils adorent.
0: Heureusement, vous allez avoir un mariage dans les mois qui viennent, peut-être.
3: L'année prochaine.
0: L'année prochaine, ça veut dire qu'il va être 100% arménien ? La nourriture, ça va être 100% arménien ? Il y a des chances.
3: Oui. ce sera 100% arménienne. Mais ma fille, elle voudrait bien que son mariage soit en Arménie.
0: Ah, en plus.
3: Parce que son prénom, c'est Gayané. Et nous, on a une église arménienne, Sainte Gayané. Mm. Elle voudrait bien se marier dans cette église-là et faire le mariage là-bas.
0: Ce serait bien. Ce serait un beau retour aux sources. Votre belle-fille, donc l'épouse de votre fils, elle est arménienne aussi ou elle est belge?
3: Non, elle est belge et j'adore ma belle-fille. elle est très chouette.
0: On peut peut-être donner le nom du restaurant de votre fils, à Visée.
3: C'est I Love Bourgogne, à Visée.
0: C'est dans la rue
3: du Collège, le numéro 33.
0: C'est très, très gourmand. Parce que c'est vrai que peut-être que parmi les mots qui résument l'Arménie, à travers les Arméniens présents ici, c'est la générosité.
3: Mmh, oui.
0: C'est vrai que vous êtes une communauté très généreuse.
3: Oui, on aime bien servir, on aime bien... Mais les amis qui viennent chez moi, toujours je sers, je prépare, j'aime bien. C'est dans notre culture, on aime
0: l'accueil,
3: bien.
0: L'accueil, c'est important.
3: Oui, l'accueil, c'est important, oui. L'accueil, c'est le respect vers l'invité, nous on dit.
0: Alors, avant de nous quitter, on va encore écouter un morceau de Tigrane.
3: Khanjaryan.
0: Voilà. Je vous demanderai aussi de dire au revoir à nos auditeurs en arménien. Donc comme ça, ce sera l'occasion aussi d'écouter cette langue si particulière et qu'on n'entend pas forcément et que surtout quand on la croise, on ne la comprend pas. Là, on ne peut pas deviner. Hein. Ce n'est pas de l'italien, ce n'est pas de l'espagnol.
3: Non.
0: C'est très spécifique. C'est difficile d'apprendre l'arménien ?
3: Je pense non, parce que c'est plus difficile pour moi en français, parce qu'il y a trop féminin, masculin, tout ça. Mais chez nous, non.
0: Il n'y a pas de genre. Non. Il y a pas de genre. Ah, mais
3: non,
0: c'est bien.
3: Je pense que c'est ça. Ça me fait en plus la difficulté. Ça m'apporte les plus difficultés pour la langue française.
0: Je vous rassure, le français est une des langues les plus difficiles à apprendre.
3: Hein. Je sais bien, je fais beaucoup de fautes à cause de ça, féminin,
0: absolument
3: masculin.
0: Absolument pas. C'est très agréable de discuter avec vous, Luciné. Alors, avant de nous quitter, je vais vous laisser le mot de la fin concernant justement cette association. Il y a un site internet,
3: www.mesropmachtots. Oui.
0: Donc, c'est MESROPMACHTOTS.
3: Oui.
0: Voilà. N'hésitez pas, il y a aussi une page Facebook, ASBL Mesropmachtots Liège. C'est également, on peut quand même le dire, membre du réseau Caritas Secours, puisque vous venez en aide aux personnes 316 à placer en communication via le compte Caritas Secours si vous souhaitez soutenir les familles.
3: Il y a beaucoup de familles qui sont venues de Haut-Karabakh. Voilà, pour cette famille, notre ASBL, il soutient beaucoup.
0: Votre prochain voyage en Arménie, c'est en septembre ?
3: Ce sera au mois de septembre. En général, j'aime bien le mois de septembre. Il fait moins chaud et il y a toutes les fruits.
0: C'est la meilleure période pour aller en Arménie ?
3: Je pense. Pour le moment, oui, c'est les abricots aussi.
0: En septembre, il y en a encore les abricots ?
3: Dans les villages, dans les montagnes.
0: Merci beaucoup. On se quitte avec un titre de chez vous.
3: En arménien.
0: En arménien. Oui. Et là, je vous laisse la parole en arménien.
3: Շնորհակալություն, շատ սիրում հարգում եմ Բելգիան, ուրախ եմ, որ ճանաչել եմ Բելգիայի մշակույթը.
0: C'est-à-dire?
3: Merci beaucoup la Belgique. Je vous aime. J'aime beaucoup la Belgique et je suis contente d'apprendre la culture belge.
0: À bientôt, Luciné.
3: À bientôt.

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1: Vous êtes bien à l'écoute de RCF, il est midi, Frédéric Petit avec vous pour un temps d'information. Le feu dans les Fagnes n'a pas progressé ces dernières heures, mais il brûle toujours. C'est ce qu'indiquait ce matin le porte-parole du service public de Wallonie, Nicolas Hiernaud. La mission aujourd'hui est de sécuriser nos lignes de défense sur les fronts nord et est, avec pour objectif d'encercler le feu et de parvenir à le contenir, expliquait Nicolas Hiernaud. Si la pluie est de retour, le vent lui inquiète, avec la crainte de voir le feu se propager vers des forêts de l'autre côté de la frontière en Allemagne. Pour éviter cela, les services de secours ont commencé à créer une zone coupe-feu en mettant le sol à nu. Ils ont également déjà procédé à l'abattage d'arbres pour sécuriser les lignes de front. Les habitants de Sourbrode qui avaient été évacués samedi ont pu rentrer chez eux ce matin, mais les autorités leur demandent de limiter leurs déplacements au strict et nécessaire et d'adopter un comportement particulièrement vigilant et responsable. Les personnes évacuées à Butchenbach, elles, par contre, ne peuvent toujours pas rentrer chez elles. Cet incendie, le pire feu de forêt à toucher la Belgique en 100 ans, est un signal d'alarme important face au changement climatique, avertit le WWF. L'Organisation de protection de la nature appelle les autorités à faire de la restauration de ces habitats dégradés une priorité absolue. N'abandonnons pas les hautes fagnes, exhorte Laurence Drez, experte biodiversité au WWF Belgique. Justement, depuis vendredi, le monde politique est particulièrement discret, très peu de réactions sur l'incendie en cours. Jeudi, la commission de l'intérieur de la Chambre tiendra une séance extraordinaire. Le ministre de l'Intérieur, Bernard Quintin, répondra aux questions des députés. Une réunion convoquée à la demande de l'opposition Anders, PTB et Défi. Dans les rangs de l'opposition également, le PS annonce pour sa part qu'il déposera la semaine prochaine une loi d'urgence climatique. Le texte est en cours de finalisation. Il prévoit notamment la suppression des avantages accordés à tout nouvel investissement lié directement ou indirectement aux énergies fossiles. La suppression progressive des subventions aux énergies fossiles accompagnées de mesures sociales destinées à soutenir les ménages et les travailleurs dans la transition, ainsi que l'interdiction du lobbying des industries fossiles. La proposition des socialistes s'inspire d'une tribune publiée début juillet par des ONG et des scientifiques en France réclamant l'adoption d'une telle législation dans l'Hexagone. On prend la direction de la Colombie à présent, où un peu plus d'une semaine après le puissant séisme qui a secoué l'ouest du pays. Selon une première estimation, le séisme aurait causé des dégâts s'élevant à plus de 8 milliards d'euros dans ce pays d'Amérique du Sud. Et puis en sport, on suivra ce soir le second match de poule des Red Panthers, l'équipe féminine de hockey au championnat du monde qui se déroule à Wavre. Les Belges rencontreront les Espagnols. Hier soir, leurs homologues masculins se sont inclinés 0-1 face aux Allemands, champions en titre.
2: Passé de 3 minutes après ces informations, c'est Terre et Vie, en compagnie de Régine Kersman.
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0: Bonjour et bienvenue dans Terre et Vie avec Nicolas Gazon en tant qu'invité aujourd'hui. Bonjour Nicolas.
1: Bonjour Régine.
0: Nicolas, vous nous revenez avec un projet qui s'inscrit dans l'opération One Life pour tous.
1: Tout à fait.
0: D'abord, One Life pour tous, c'est quoi ?
1: Alors l'idée, c'est que ça fait maintenant quelques années qu'on voit que beaucoup de jeunes se posent des questions sur leur avenir. Donc ils ont du mal à se projeter dans un futur qui est de plus en plus incertain. Et en même temps, on voit que les nouvelles générations, elles veulent aussi vivre une vie, qui est pleine et qui peut être plurielle, et une vie où ils peuvent être authentiques, ça veut dire vraiment vivre ce qui les anime de l'intérieur. Et donc le projet One Life, c'était d'imaginer un dispositif d'accompagnement pour tous les jeunes, on va dire de 16 à 30 ans, qui se posent des questions et qui veulent vraiment trouver leur place dans ce monde en changement et sentir aussi qu'ils peuvent être impactants et répondre aux défis de leur époque. Et donc la première étape de ce projet, c'était de créer toute une série de jeux de cartes qui aident un jeune à faire deux choses, à la fois à parler de lui, ça veut dire à dresser son portrait un peu comme un puzzle, et puis à la fois à dessiner le paysage des possibles où il pourrait se déployer de manière plurielle, ça veut dire dans le travail, dans le bénévolat, ça peut être aussi dans des loisirs qui sont porteurs de sens. Et on s'est rendu compte en utilisant cette boîte qu'il y a des publics avec des besoins plus spécifiques qui ont besoin d'être rejoints dans leur réalité avec d'autres jeux qui parlent de leurs difficultés.
0: Et c'est davantage en lien avec leur réalité. T'as un public de quel âge que s'adresse ce type de jeu ?
1: Bah alors, nous aussi, les tests que l'on fait, on va dire qu'on a testé la boîte avec des jeunes de 12 à 75 ans, mais on va dire que le public avec lequel on travaille le plus souvent, c'est vraiment le tout jeune adulte. Donc, un jeune qui a 17, 18, 19 ans. Donc, le moment en fait, où on quitte l'adolescence et on commence à se projeter comme futur adulte.
0: Alors, histoire de peut-être briser les idées reçues de certains aînés ou des adultes de plus de 30 ans, est-ce que les jeunes se livrent facilement ? Est-ce qu'ils sont entre la quête de sens, la quête de soi, et vraiment oser se lâcher à travers ce type d'opération jeu et rencontre finalement avec vous ?
1: Oui, alors nous, ce qu'on s'est rendu compte avec le temps, donc ça fait 10 ans qu'on travaille dans l'orientation des jeunes, et au départ, on n'avait pas ces dispositifs, on n'avait pas ces jeux de cartes pour aider le jeune à parler de lui et à parler de la place qu'il voulait prendre dans la société. Et on s'est rendu compte, une fois qu'on a créé ces jeux, ça a été 3 ans de travail, mais une fois qu'on a créé ces jeux, tout de suite, la parole du jeune, elle est plus fluide, et surtout, il voit se dessiner devant lui ce qui l'amène. Donc, c'est-à-dire qu'il parle de lui, et tout d'un coup, il y a le puzzle qui se construit, et puis il commence à comprendre qu'il y a des logiques qui dessinent sa personnalité, et puis il parle de ses projets, et puis en même temps, il y a les cartes qui dessinent ses projets. Et donc, on est vraiment rentré dans une société de l'image, et donc on a vraiment besoin d'images pour soutenir la discussion, l'accompagnement. Et avec ces images-là, même des jeunes très introvertis, de toute façon, ils vont quand même choisir des cartes. Et donc, le portrait, il se dessine quand même. Et donc, on rentre en relation. Et donc, c'est beaucoup plus facile d'ouvrir la parole. Et en général, ils sont plutôt contents qu'on s'intéresse à leur projet.
0: Et pratiquement, vous rencontrez les jeunes à plusieurs reprises ou juste une fois ?
1: Alors nous, l'idée, ça a été de créer un dispositif qui permet d'être efficace. Donc on s'est rendu compte que surtout pour les jeunes qui sont, enfin les acteurs de l'orientation qui sont en première ligne, donc dans les écoles, dans les maisons de jeunes, dans les centres pour réfugiés, les jeunes MENA qui ont 17-18 ans, ils doivent aussi être accompagnés. Mmh. Et donc on a voulu créer un dispositif où quand on n'a pas trop de temps, on peut aller assez vite à l'essentiel avec le jeune.
0: Efficace en peu de temps.
1: Oui, donc nous, l'idée c'est en 3 heures, 2 rendez-vous d'une heure et demie, on peut vraiment aider un jeune à trouver des repères pour pouvoir construire sa vie.
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0: Avec Nicolas Gazon, vous l'êtes toujours enseignant, professeur notamment de religion. C'est facile d'enseigner la religion aujourd'hui ?
1: Enseigner la religion, moi je trouve que c'est un des cours les plus faciles, en ce sens que c'est un cours qui ouvre sur le sens de la vie. Et donc c'est un cours où on peut rejoindre le jeune dans sa réalité. C'est un des rares cours en fait, où on a vraiment un boulevard pour rejoindre le jeune dans sa réalité, dans les questions qui se posent, que ce soit à 12, à 15 ou à 18 ans. Et donc je pense que le cours de religion, si on l'amène, on va dire, avec sensibilité et en comprenant les jeunes de sa classe, c'est un super lieu pour ouvrir des débats. Et Dieu sait qu'aujourd'hui, des débats de société, il y en a plein qui, sur les réseaux, viennent perturber nos jeunes d'une certaine manière. Et donc ils ont besoin d'espace pour penser le monde dans lequel ils vivent. Et le cours de religion, c'est un magnifique espace pour faire ça, avec en appui derrière, évidemment, la tradition, les écrits chrétiens, mais qui sont très riches, et donc on peut aborder plein de thématiques avec ça.
0: Oui, tout à fait, et n'en déplaise aux réfractaires, hein, ça reste toujours utile aussi d'apprendre la religion, les religions. Beaucoup de profs de religion ont le sentiment qu'aujourd'hui, de nombreux jeunes sont en quête de sens, de réponses à de nombreuses questions qu'ils ne se posaient, que les jeunes d'il y a 10 ans ne se posaient pas. Vous avez aussi, vous, ce sentiment avec les jeunes que vous rencontrez au sein de votre mission de prof ?
1: Oui, tout à fait. D'ailleurs, la boîte One Life que vous avez là sous les yeux, c'est vraiment le fruit de nos cours de religion. Donc, tout a commencé au cours de religion avec l'idée que finalement, les jeunes, ils ont vraiment besoin d'avoir, enfin, surtout l'adolescence, un espace à l'école où on va prendre la peine d'essayer de les aider à comprendre qui ils sont. Parce qu'en fait, c'est compliqué de savoir vraiment qui on est. Et quand on regarde Jésus et les évangiles, en fait, qu'est-ce que fait Jésus quand il rencontre quelqu'un? Il lui pose des questions et il révèle les personnes à qui elles sont. Donc Jésus, c'est un incroyable accompagnateur. Et donc le cours de religion, c'est un lieu où on pose les questions que Jésus pose aux gens qu'il rencontre, on les pose à nos élèves et on les invite à faire ce qu'on appelle un dialogue socratique, à rentrer en relation avec eux-mêmes. Et
0: oui,
1: ça, c'est indispensable, je pense.
0: C'est vrai que ces espaces aussi au sein des écoles, c'est aussi une chance pour de nombreux jeunes où la parole n'est pas forcément possible, où l'échange en famille, hein, il ne faut pas l'oublier,
1: oui,
0: de nombreuses familles où l'échange ne se font pas si facilement, si aisément, où on ne peut pas parler de tout. C'est vrai que c'est important. J'ai sous les yeux cette boîte One Life, la boîte à outils de l'orientation dans un monde en transition, parce qu'évidemment, il est aussi question de transition. Sens, relation, valeur, métier, habitat. Une création de la SBL, graine de soin, hein, parce que depuis le début de l'émission, vous dites « on ». Donc, qu'est-ce qu'il y a derrière ce « on », Nicolas Gazvon?
1: Alors, derrière ce « on », c'est une équipe d'enseignants. On s'est rencontrés, nous, dans une école qui s'appelait l'Assomption, c'était à l'époque à Bruxelles. Une école créée par les sœurs de l'Assomption, où les sœurs étaient encore fort impliquées. Et d'ailleurs, des sœurs qui mettaient vraiment l'accent sur « on accompagne les jeunes pour dans l'intelligence de qui ils sont et dans l'intelligence du monde qui les entoure ». Et donc on est une équipe d'enseignants au départ, trois enseignants, passionnés par l'orientation des jeunes et la connaissance de soi. Et voilà, donc ça fait 10 ans qu'on est sur ce projet. Et au fur et à mesure de ces 10 années, on a été accompagnés par d'autres personnes qui toutes ont un intérêt pour un accompagnement à l'orientation qui n'est pas juste « il faut choisir un métier », mais qui est plutôt « ok, qui tu es toi ?» et comment est-ce qu'on peut t'aider à révéler ce qui demande à se révéler à l'intérieur de toi.
0: Nicolas Gazvon est notre invité aujourd'hui. On marque une première pause et on se retrouve tout de suite pour aborder le nouvel outil One Life pour Toutes, un outil d'accompagnement destiné aux jeunes migrants.
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0: Une chanson de circonstance pour aborder les migrants sur la route vers chez nous, notamment sur la route. Raphaël et Jean-Louis Aubert.
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0: Voilà, on est toujours avec Nicolas Gazon qui représente notamment aujourd'hui l'ASBL Graines de Soie qui vient nous présenter la version pour les jeunes migrants du jeu One Life pour toutes jeunes migrants. Quelle perspective et quel avenir pour moi en Belgique ou ailleurs, on peut l'imaginer, mais là ça part sur la Belgique. Et c'est un outil didactique, pédagogique, d'apprentissage qui est composé de 7 jeux de cartes différents qui permettent d'aider le jeune, le MENA, hein, le jeune mineur non accompagné, pour comprendre sa situation, lui donner des clés, des pistes, des repères afin d'avancer dans ses projets chez nous. Pratiquement, comment est née l'idée de créer ce jeu de cartes? Alors ça, c'est aussi toute la richesse de One Life, c'est que vous ne partez pas d'un QR code à scanner, d'une appli à télécharger, donc vous travaillez à l'ancienne, entre guillemets, en tout cas de façon classique, avec des cartes comme des cartes de jeu, comme un jeu de société. Comment est née l'idée de destiner un outil proprement aux jeunes migrants, Nicolas?
2: Alors c'est venu d'une amie qui travaillait au centre de réfugiés de Randeux, près de Marchand-Famène. Et donc, elle avait vu qu'on avait développé cette boîte One Life et elle m'avait dit, tiens, je pense que les jeunes chez nous, ils seraient tout à fait intéressés que quelqu'un vienne dresser leur portrait et voir un petit peu leur possible en termes d'options scolaires. Et donc, je suis venu avec la boîte initiale et on a travaillé. Et c'est vrai que ça a plutôt bien fonctionné. Mais alors, les éducateurs qui étaient avec moi du centre de la Croix-Rouge me disent, mais c'est vrai que c'est intéressant d'orienter les jeunes réfugiés, mais il faut aussi qu'on prenne en compte leurs spécificités, parce qu'ils ont des problématiques très fortes à devoir traverser. Et on ne peut pas se projeter dans un métier ou dans une vie scolaire normale si on ne prend pas la peine d'abord de bien leur expliquer leur situation en Belgique, les possibilités qui existent pour eux, les dangers aussi qui se présentent à eux. Et donc, alors j'ai pris la balle au mot, je leur ai dit, tiens, est-ce que ça vous intéresse d'imaginer une annexe à la boîte One Life, qu'on appellerait One Life pour tous, et vous imaginez les cartes dont vous auriez besoin pour les accompagner, et nous, comme on a un peu d'expertise maintenant là-dedans, on les crée, et donc c'est comme ça que ça a commencé. Ça a été un long processus, pendant un an, on a travaillé, alors, parce qu'ils sont fort occupés à la Croix-Rouge, ils ont beaucoup d'urgences à traiter, et donc mais petit à petit, ça s'est fait, et on a trouvé un super illustrateur qui s'appelle Julien Anglebert, qui avait déjà travaillé pour eux dans un jeu qui s'appelait les routes de la honte, et ils avaient beaucoup aimé sa sensibilité, et donc c'est lui qui a fait les dessins. C'est vraiment l'idée, c'est de trouver les bons dessins pour que les jeunes puissent comprendre de quoi on parle, et on a créé alors ce jeu qui vraiment est directement en lien avec la situation d'un jeune réfugié en Belgique aujourd'hui, surtout au moment où il devient majeur. Donc tant qu'il est mineur, au fait, il est pris en charge par la loi, entre guillemets, puis une fois qu'il devient majeur, c'est beaucoup plus compliqué. Et donc, il faut qu'il puisse bien comprendre ce qui va s'offrir à lui une fois qu'il devient majeur, ou bien aussi ce qui va être plus compliqué s'il n'a pas ses papiers ou s'il n'a pas droit de séjour, et comment on va faire pour l'aider, pour ne pas qu'il tombe, justement, dans ce qu'on voit aujourd'hui. Ça peut être du deal, parce qu'il faut trouver de l'argent très vite, et il n'y a pas d'autre solution que de tomber dans ces filières-là, ou du travail au noir, où il va être exploité, ou d'autres choses. Et donc, l'idée, c'est vraiment de faire de la prévention. Parce que mieux un jeune comprend sa situation, plus il peut faire les bons choix. Et les bons choix, c'est aller trouver les ressources qui vont l'aider à une vraie intégration et qui vont l'aider aussi à pouvoir trouver un travail qui lui correspond vraiment, à réaliser sa vie ici en Belgique.
0: One Life pour toutes et pour tous. 6 types de cartes. Un premier jeu de cartes qui permet de rassurer le ou la jeune sur le cadre de l'entretien que vous faites avec lui ou elle. Le jeu Piste administrative. 11 cartes qui permettent de visualiser les possibilités qui s'offrent aux jeunes, vous venez d'en parler. Le jeu Illégalité et débouté qui permet de visualiser les solutions qui s'offrent aux demandeurs d'asile déboutés et qui se retrouvent dans l'illégalité et qui ne souhaitent pas ou qui ne peut pas ou qui ne veut pas rentrer dans son pays, parce que c'est évidemment là c'est destiné à des personnes ciblées qui sont concernées par la situation, mais ça permet aussi à ceux qui ne sont pas concernés, les gens d'ici, les non-migrants en tout cas, ou les gens qui ont leurs papiers, de comprendre le parcours du combattant, de nombreux migrants, hein, parce que c'est pas un choix, on le rappelle peut-être pas assez souvent, mais c'est pas forcément un choix d'atterrir chez nous, hein,
2: c'est des histoires incroyables, hein, ces jeunes ont pu vivre avant d'arriver ici.
0: Tout à fait, c'est vraiment

0: Des parcours incroyables, souvent des histoires dramatiques aussi. Et donc, ils sont ici un peu par défaut, hein. Et je rappelle quand même d'ailleurs qu'il y a des gens dans certaines sortes de faits d'asile qui sont à l'arrêt, là, en attente depuis plusieurs années, hein. C'est quelque chose quand même d'assez impensable. Alors, parmi les cartes, je rappelle donc le cadre, les pistes administratives, illégalité déboutée, mes ressources, des cartes qui permettent de visualiser toutes les ressources qui peuvent aider le jeune à s'en sortir et à avancer dans ses projets, mes galères, les cartes attente famille et les cartes positionnement qui peuvent l'aider à la fin de l'entretien à faire un choix entre les possibilités qui s'offrent à lui ou elle et à exprimer ses peurs par rapport à celui-ci. Vous l'avez déjà mis en pratique?
1: On a fait des allers-retours et en fonction, on a un peu modifié. Ce qui est sûr, c'est que ce qui nous ramène toujours les jeunes, c'est que tout d'un coup, il y a de l'apaisement parce que la situation est plus claire. Alors on n'a pas à la fin de l'entretien la solution, mais au moins les choses ne sont plus
0: Il y a des pistes.
1: dans un brouillard opaque. Tout à fait, il y a
0: Est-ce
1: des
0: qu'il y a un
1: pistes.
0: suivi après cet entretien qu'ils ont avec vous?
1: Alors, nous, notre travail, nous, chez Graines de Soie, c'était vraiment de concevoir le jeu, de le réaliser et d'aider la Croix-Rouge, finalement, qui n'a pas le temps de réaliser un jeu de cartes vraiment approprié à leur situation. Alors, l'idée, après, c'est que les éducateurs s'en emparent, les accompagnateurs, peut-être même aussi les tuteurs qui accompagnent ces jeunes. Et donc, l'idée, maintenant, c'est que nous, on va pas mener les entretiens. Les personnes qui vont mener les entretiens, c'est vraiment les spécialistes de l'accompagnement des MENA, mais ils ont à leur disposition ce jeu,
0: Cette boîte à outils.
1: cette boîte à outils qui va soutenir leur accompagnement.
0: Étant
1: Et oui.
0: enseignant, vous pouvez aussi le proposer, ou bien ils sont trop jeunes, aux enfants qui sont dans les fameuses classes d'ASPA dans le secondaire ou pas?
1: Oui, alors on a des enseignants de classe d'ASPA qui sont intéressés par l'outil. On a des tuteurs, on a des maisons de jeunes aussi qui ont l'habitude des AMO, de travailler avec des MENA. Et donc, en tout cas, on se rend compte que les gens de terrain, on a fait un rassemblement au Centre Croix-Rouge de Montagnier avec 25 personnes qui travaillent avec les MENA. Et alors, c'est intéressant parce qu'on leur a mis juste les jeux dans les mains et on leur a dit, bah voilà, vous pouvez discuter entre vous de ce que vous voyez. Et donc, tout de suite, ils avaient beaucoup de choses à partager parce que tout d'un coup, en image, il y a tout leur boulot, tout leur travail qui est représenté. Et ils étaient assez d'accord pour dire que, effectivement, c'est bien leur réalité de terrain de devoir aborder tous ces sujets-là avec les jeunes qu'ils accompagnent, notamment les attentes de la famille au pays. C'est un jeu vraiment important parce que c'est des jeunes adolescents. Parfois, il y a tout un village ou en tout cas une communauté qui attend qu'ils réalisent quelque chose ici en Europe. Et ils sont souvent dans des dilemmes et dans des ambivalences très fortes qui peuvent
0: Oui, parce
1: parfois les
0: qu'il
1: rendre
0: y a
1: malades.
0: aussi, il y a aussi
1: Oui.
0: parfois l'envie de retourner, la
1: Oui,
0: peur de retourner.
1: tout à fait.
0: Donc c'est vrai qu'il y a beaucoup de choses en fonction de la famille qui reste, de la situation aussi familiale ou politique
1: Oui.
0: du jeune ou du pays. Nicolas, ça veut dire que n'importe quelle association, collectif, en lien, en contact, dans l'accompagnement de jeunes migrants pourrait se procurer ce jeu et l'employer, l'utiliser à bon escient, évidemment.
1: Oui, c'est vraiment le but. Donc le but, c'est vraiment de donner à des personnes qui sont spécialisées dans cet accompagnement. Et donc, ce qui est intéressant, alors il y a un peu de numérique quand même en lien avec le jeu, c'est que pour chaque jeu, il y a un site internet qui va avec. Et l'idée, c'est que tous les utilisateurs peuvent poster sur le site des ressources utiles pour aborder telle ou telle problématique. Et l'idée, c'est d'avoir un outil qui fonctionne en intelligence collective, où on peut se sentir relié les uns aux autres dans cet accompagnement et s'entraider au travers de la plateforme internet qui va avec le jeu.
0: Ça s'appelle projet onelife.be, c'est ça?
1: C'est ça, oui, tout à fait.
0: D'accord. Effectivement, je vois que sur les cartes, à chaque fois, l'identifiant, le mot de passe, que vous n'aviez qu'à entrer. C'est bien logique, évidemment, de jongler avec les outils
1: On
0: de
1: essaye.
0: notre temps, on a Nicolas, on le sait. Ça veut dire aussi que n'importe qui donc peut se procurer ce jeu. Ça coûte combien?
1: Alors le jeu, il coûte 30 euros. Après, s'il y a des associations pour qui c'est compliqué, on peut aussi,
0: Bien sûr.
1: on peut aussi l'offrir, entre guillemets. Après, le but, c'est avec l'argent qu'on récolte sur le jeu, c'est de pouvoir effectivement entretenir ces plateformes et puis prendre le temps aussi de le faire connaître,
0: Quand vous
1: donner
0: dites
1: des
0: le jeu,
1: formations
0: c'est
1: qui
0: le
1: vont
0: One
1: avec.
0: Life avec le One Life pour tous ou c'est uniquement le One Life pour
1: Alors, ce
0: tous?
1: qu'on a essayé de faire, c'est que le One Life pour tous, spécial MENA, il peut être utilisé indépendamment de la grande boîte. Après, pour nous, la grande boîte, elle peut être utile pour des associations qui vraiment font de l'orientation avec les jeunes, doivent trouver un projet d'études, un projet de métier. Et là, alors, on peut aller sur la boîte One Life tout court, où là, il y a tout ce qu'il faut pour aider un jeune à découvrir les métiers, les options d'études et à pouvoir alors commencer son chemin d'intégration en Belgique.
0: Vous avez pensé être présent au salon de la formation et des études?
1: On n'a
0: Ce serait
1: pas,
0: l'occasion, ça,
1: on n'a pas
0: avoir un
1: encore sondé
0: stand.
1: les salons. Oui, c'est vrai qu'on pourrait. En tout cas, on se rend compte qu'il y a beaucoup d'intérêt. Et nous, notre projet, ce serait de faire plusieurs annexes One Life pour tous. Donc là, on a maintenant un début d'accord avec comment ça s'appelle, un réseau de santé mentale. On va plutôt faire un jeu pour tous les jeunes qui sont avec des problématiques de santé mentale. Il y a tout un spectre. et qui ont aussi leur place à trouver, mais il faut prendre en compte leurs spécificités. Les jeunes aussi, sur le spectre de l'autisme, il y a toute une spécificité à prendre en compte. Et donc l'idée, ce serait à chaque fois de donner la possibilité à des spécialistes d'imaginer les meilleures cartes à créer. Et nous, alors, on est en soutien pour créer ces cartes. Et alors, à chaque fois, on fonctionne sur la même logique. Mais ça, c'est un peu l'idée.
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0: Alors concrètement, quand vous rencontrez les jeunes, encore une fois, vous leur posez des questions, ils choisissent ces cartes. Il y a un écrit qui reste ou c'est juste de la conversation et vraiment de l'interaction orale?
1: Alors nous, en tout cas nous, chez Graines de Soie, quand on accompagne, il y a toujours un écrit qui va suivre l'entretien pour toute une série de raisons, notamment pour les jeunes qui sont plus en situation de fragilité ou qui n'ont pas vraiment beaucoup de ressources derrière eux pour faire le suivi. Donc nous, on essaie toujours de faire un plan d'action. Après l'entretien, on s'est dit, OK, sa priorité, c'est tel ou tel choix, ou d'en savoir plus sur telle ou telle possibilité. Et nous, alors, on va lui mâcher le travail, lui envoyer un mail en disant, voilà, OK, tu veux aller dans cette direction, voilà les étapes à suivre, voilà les lieux où tu peux aller, voilà les ressources disponibles pour toi. Et on va dire, plus la personne est en situation de fragilité, plus il faut la prendre par la main, entre guillemets, surtout quand il n'y a pas de famille derrière pour aider. Mais c'est vrai que si on fait du one shot et puis qu'on le laisse le jeune comme ça, souvent, alors, ça apporte moins de fruits quand même.
0: Qu'est-ce qui vous fait marcher, Nicolas Gazon? Parce que chaque fois que vous venez ici avec un projet, on voit que vous êtes toujours bien engagé, bien dans votre mission. On sent que c'est une passion aussi, l'accompagnement des jeunes adultes.
1: Alors moi, ce qui me passionne, je pense que tout être humain a en lui une part de lui belle qui demande à se déployer. Je suis profondément convaincu. On a tous une part compliquée, mais on a tous aussi une part belle. Et je pense que si quelqu'un en face de nous est capable de faire un peu miroir de cette partie de nous qui veut vivre, et qui veut vivre pas seulement pour soi, mais aussi pour et avec les autres, si quelqu'un est capable de faire miroir de cette partie de nous qui veut vivre, alors on va dire, on lui donne de l'élan. Et c'est vraiment notre but, nous, chez Graines de Soie, c'est ça, pour ça, Graines de Soie, c'est OK, on va, la graine, elle existe, elle est là, et maintenant, on met un peu de fumier, on met un peu d'eau, et on espère qu'elle va pousser. Alors après, ça ne résout pas tout, mais notre travail à nous, c'est de donner cet élan et rappeler à toute personne la part belle qu'elle a à déployer. Et pour certains, effectivement, c'est un déclic.
0: Alors, s'il y a des enseignants ou d'autres personnes qui souhaiteraient vous rejoindre au sein de Graines de Soie, c'est encore possible ou...
1: Oui, alors nous, en tout cas, les personnes qui viennent, qui veulent collaborer avec nous, c'est toutes des personnes qui sont passionnées effectivement par cette idée d'accompagner cette part belle et d'essayer de trouver des moyens d'aller l'éclairer, hein, avec une lampe torche pour voir où est la beauté et comment est-ce qu'on peut la faire grandir. Et donc oui, alors on crée des collaborations comme ça. Et comme je l'ai dit, nous, on aimerait bien collaborer avec des personnes qui sont spécialisées, avec des jeunes en fragilité, qui ont des besoins spécifiques. Et comment est-ce qu'on peut imaginer des dispositifs qui prennent en compte ces besoins spécifiques?
0: En tout cas, on vous souhaite de continuer à vous agrandir. On souhaite aussi la pérennité pour ce projet, cette boîte à outils d'orientation dans un monde en transition, One Life, et One Life pour les personnes, les jeunes migrants. Rappelez-nous peut-être l'adresse où on peut commander ou acheter cette boîte.
1: Oui, donc pour connaître le projet, tout est expliqué sur le site projetonelife.be. Mm-hmm. Et donc nous, ce qu'on propose, il n'y a pas l'idée on ne peut pas acheter les outils comme ça en ligne et puis les recevoir par la poste. Donc ce qu'on propose, nous, c'est vraiment de rencontrer toutes les personnes qui sont intéressées. Et en fonction de ça, on essaie de voir si ça peut vraiment les aider ou pas. Et puis la grosse boîte, par exemple OneLife, maintenant on a décidé de ne pas la donner comme ça, toute remplie, parce qu'il y a vraiment beaucoup de jeux, et pour certaines personnes, ils sont perdus.
0: Ça a besoin d'une explication.
1: Oui,
0: quoi.
1: Et puis parfois on fait un peu le tri, de voir, vous avez besoin de quoi? Ok, bon, on fait une boîte un peu sur mesure, et il y a toujours, en tout cas, on est toujours en relation avec ceux qui l'utilisent.
0: Ça veut dire qu'on doit prendre contact avec vous, vous rencontrer,
1: oui,
0: et avant d'acheter, pour acheter cette,
1: on fait,
0: pour
1: au minimum cette boîte. Un petit visio, quoi. Ça,
0: d'accord,
1: l'idée.
0: Ok. Et tout ça, toutes les informations, on le retrouve sur
1: www.projetonelife.be.
0: Merci beaucoup, Nicolas Gazon.
1: Les changements s'accélèrent là comme jamais. Pensez que le monde de demain sera comme aujourd'hui. Je pense que c'est une illusion, une utopie.
0: C'est une utopie complète.
1: Donc c'est être réaliste d'effectivement regarder ce qui change et essayer d'accompagner ça au mieux.
0: www.projetonelife.be, allez voir, allez jeter un œil et surtout procurez-vous cette boîte si vous travaillez avec des jeunes en difficulté qui cherchent leur voie, leur repère, leur route tout simplement. Merci Nicolas Gazon.
1: Merci Régine.
0: Au revoir, à la semaine prochaine.

0: 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Le journal régional en ce 18 août vous est présenté par Denis de Delafosse. Bonjour Denis.
1: Bonjour Christophe, bonjour à toutes, bonjour à tous. Dans les Fagnes, tout d'abord, l'incendie ne progresse plus mais n'est pas encore fixé. Un incendie qui met également à rude épreuve nos services de secours et qui pousse à la réflexion. Et puis enfin, on terminera ce journal du côté de Huy, où la ville met en place de nombreuses animations afin de célébrer 80 ans d'immigration italienne.
0: Dans les Fagnes, la Belgique continue de lutter ce mardi contre un des pires incendies de son histoire.
1: Le brasier ravage les Hautes-Fagnes depuis maintenant vendredi. Le feu n'a presque pas progressé depuis hier, mais il n'est pas non plus fixé ce matin. Le bilan des surfaces touchées reste donc d'à peu près 3000 hectares. Les inquiétudes grandissent toutefois autour de l'écosystème particulièrement fragile des Fagnes. Tourbières, insectes, amphibiens et végétations sont directement menacés par les flammes, avec des conséquences qui pourraient se faire sentir pendant des décennies. Pour les habitants, un retour à la normale est en cours à certains endroits. À Sorbrotte, dans la commune de Wem, les citoyens ont par exemple pu rentrer chez eux hier soir. Ils avaient été évacués samedi par précaution. Sachez encore que deux pompiers ont été intoxiqués durant la nuit. Leur état est jugé rassurant. Ce mardi, les secours changent de stratégie sur le terrain. Ils ne miseront plus seulement sur les moyens aériens pour éteindre le front nord-est. L'objectif est d'encercler la ligne de feu avec des moyens terrestres. Il s'agit d'éviter une reprise des flammes vers l'Allemagne en raison du vent attendu aujourd'hui. C'est la raison d'ailleurs pour laquelle l'Allemagne triple aussi ses effectifs au sol. 40 pompiers viennent renforcer les rangs avec l'appui de 20 camions.
0: Ce tragique événement nous pousse aussi à réfléchir autrement l'avenir.
1: Quentin Grégoire, chef de corps de la zone de secours Vesdre-Ougne-Plateau, appelle à s'interroger sur la capacité de la Belgique à faire face à des crises majeures. Il souhaite que cet incendie ouvre un débat de fond avec plusieurs pistes de réflexion et d'action. Il plaide par exemple pour la mise en place d'une véritable structure de coordination des zones de secours wallonnes, renforcer la mutualisation des moyens et l'efficacité opérationnelle, également un renforcement des effectifs professionnels. Le chef de corps appelle enfin à accroître les investissements dans la prévention et dans la résilience de la population.
0: La ville de Huy célèbre 80 ans d'immigration italienne avec de nombreuses activités.
1: Oui, je vous le disais en titre, l'immigration italienne initiée par l'accord Charbon signé en 1946 entre la Belgique et l'Italie fête ses 80 ans cette année avec Viva Italia 1946-2026. Huy rend hommage aux milliers de travailleurs italiens arrivés dans les bassins miniers, sidérurgiques et carriers ainsi qu'aux femmes et aux familles qui ont participé à l'essor du pays et enrichi son identité multiculturelle. Plusieurs rendez-vous sont programmés tout au long des prochaines semaines. Dès ce jeudi et jusqu'au 1er novembre, des activités sont prévues. Il s'agira de concerts, de concours, de soirées témoignages ou encore de festivités de divers genres. Parmi tous ces événements, signalons le 29 août, une nouvelle fresque Place des Italiens sera inaugurée. Il s'agit de l'œuvre de l'artiste utoise Fabienne Lotz, composée de 4 panneaux consacrés à l'immigration. Notez également cette exposition à découvrir à la bibliothèque du 29 août au 20 septembre, intitulée L'immigration italienne s'expose. Sera retracé à cette occasion le parcours migratoire et l'intégration sociale et professionnelle des Italiens arrivés dès 1946 à Bénin et à Huy.
0: Le musée de la Beuverie marque la fin de son exposition anniversaire avec plusieurs temps forts.
1: Oui, culture toujours Christophe. Le 23 août prochain, l'exposition Les coulisses d'une collection érigée pour les 10 ans de la Beuverie fermera ses portes. L'occasion pour le musée de faire profiter au public de ses derniers instants. L'exposition invite à découvrir autrement les collections du musée des Beaux-Arts de Liège et à explorer les coulisses de leur conservation, de leur gestion et de leur mise en valeur. Le 21 août, l'exposition sera accessible au prix d'un ticket acheter un ticket offert. Une nocturne jusqu'à 21h sera aussi organisée. Pour le dernier jour de l'exposition, le 23 août, la Beauverie vous invite à partager un moment convivial autour des collections autrement. Tout au long de l'après-midi, différentes activités créatives et participatives seront proposées, telles que des puzzles géants, une création collective en pixel art et un atelier fleurs de musée. Toutes les informations sont à retrouver sur www.labeauverie.com. Un mot de météo avant de se quitter. Cet après-midi, le temps sera sec à une averse près. Quelques éclaircies se dessineront, mais les nuages resteront prédominants dans la plupart des endroits en Belgique. Maxima compris aujourd'hui entre 17 et 24 degrés. Le vent sera modéré de secteur ouest-sud-ouest. Des rafales de 50 km/h seront possibles, notamment dans l'est du pays. Paris. C'est la fin de ce journal. Bon après-midi.
0: Et avec Bernard Gabriel sur RCF Liège, voici une émission autour du thème de la beauté.
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3: Bienvenue dans cette émission consacrée à la variété française avec Denis de Lobinfos à côté de moi à la technique.
1: Bonjour Bernard, bonjour à toutes, bonjour à tous.
3: En novembre 2025, je lançais une série d'émissions sur la beauté de la vie en promettant d'en proposer une plus ou moins tous les mois. Et je tiens ma promesse en proposant aujourd'hui une 9e émission sur le thème de la beauté. Cela nous fait déjà plus de 50 chansons passées et aujourd'hui on va commencer avec Criquet, chanteur du groupe Sinsémilia, qui nous invite à vivre une belle journée.

Since Emilian nous promettait tout le bonheur du monde en 2005 et la chanson qu'on vient d'entendre est parue en 2013 sur le troisième album solo de Ricky, un des chanteurs du groupe. On va passer à Georges Moustaki qui lui aussi jetait des regards positifs sur la vie. Il invite à en profiter et à embrasser la vie avec légèreté. C'est un peu sa philosophie.

La philosophie de Georges Moustaki, et on enchaîne avec les poppies et les petits chanteurs d'Asnières qui nous disent combien il est bon de vivre.

Vivre même intensément, parce qu'on va passer maintenant à un artiste qui a vraiment vécu intensément et qui n'a cessé de sublimer la vie par ses chansons. J'ai nommé Pierre Rapsat qui, il y a juste 50 ans, nous disait déjà qu'il ne faut pas grand-chose pour être heureux.

Extrait de l'album Judy et compagnie de Pierre Rapsat, sorti en 1976. Et on va rester au siècle dernier avec la chanson suivante qui n'est autre qu'une reprise de What a Beautiful World. Elle est interprétée ici par Lynn Renault et Johnny Hallyday.

Louis Armstrong a enregistré That Beautiful World en 67 et on ne compte plus les différentes versions qui en ont été faites. Elle a été reprise dans des bandes originales de films, dans plus de 10 films. Elle a été reprise notamment par Israël dans un medley avec Over the Rainbow. Que du bonheur! Et maintenant, Nicole Rieu, qui a représenté la France à l'Eurovision en 1975. Elle y interprétait « Et bonjour à toi l'artiste ». C'est une chanson qui met en avant une mission importante des artistes. Il s'agit d'embellir la vie.

Et bonjour à toi, l'artiste date de 1975, donc chanson présente à l'Eurovision. En 2022, Nicole Rieu a sorti l'album « Et la vie coulait » et ma foi, en 2026, elle continue à donner des concerts dans des églises un peu partout, surtout dans le sud de la France. Alors si un producteur de concerts nous écoute, voilà une belle personne à faire venir en Belgique. Une autre belle personne, c'est Élise Delune, un de mes coups de cœur de l'année 2026. Elle nous invite à regarder la beauté de la lune.

Et tant qu'on est à nous tourner vers les astres, je vous propose de terminer cette 9e émission de la chanson dans l'âme consacrée à la beauté par un hymne au soleil et à la vie. C'est Louisa, bien sûr, avec son tube de l'été 2025. Alors pour ceux qui nous écoutent en podcast, on reviendra à Georges Moustaki qui nous partage son amour de la vie. Merci Denis à la technique et à la semaine prochaine pour des actualités musicales.

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1: La justice est en marche en Syrie contre l'ancien régime coupable de crimes de guerre. Un cousin de Bachar al-Assad est à son tour condamné à mort une semaine après la peine capitale prononcée contre l'ancien président syrien. Des prisons surpeuplées, des années d'attente et de plus en plus d'émeutes carcérales. C'est la réalité d'une justice embourbée et trop lente au Sri Lanka où l'heure est à la réforme au Parlement. À la une, l'Ukraine à nouveau visée. Un tir russe a frappé un village près de Kharkiv cette nuit. De l'autre côté de la frontière, les moscovites craignent des pénuries d'essence, conséquence possible de l'augmentation des frappes ukrainiennes sur les raffineries russes. Nous irons sur place. Et puis cette alerte sur l'accès aux sanitaires, aux services sanitaires dans les hôpitaux en particulier, très inégale dans le monde, selon un rapport de l'ONU.
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1: Bonjour à toutes et à tous. La justice est à l'œuvre en Syrie et accélère le rythme. Après la condamnation à mort par contumace de Bachar al-Assad la semaine dernière, la peine capitale par pendaison vient d'être prononcée pour un cousin du président déchu. Nouveau verdict du tribunal de Damas qui continue de vider les dossiers de l'ancien régime. La correspondance sur place de Mohamed Erami.
3: Une semaine après les condamnations historiques des têtes de l'ancien régime, la justice syrienne vient de prononcer ce mardi la peine de mort à l'encontre de Wassim al-Assad, un autre cousin de l'ex-président, reconnu coupable de crimes contre l'humanité, de meurtres et d'actes de torture. À la différence des jugements par contumace de la semaine dernière, Wassim al-Assad a comparu physiquement tout au long de son procès devant la chambre criminelle de Damas. Dans les rues de la capitale, cette nouvelle décision est accueillie avec un soulagement mesuré par les habitants, mais elle rappelle surtout l'immensité du chantier judiciaire en cours. Car derrière ces grandes figures lourdement frappées par les juges, de nombreux autres cadres et responsables des services de sécurité, interpellés ces derniers mois, attendent encore d'être fixés sur leur sort. Pour les familles de disparus, ces condamnations ne sont qu'un premier pas. La société syrienne réclame que l'ensemble des auteurs d'exactions soient jugés pour espérer enfin tourner la page. Mohamed Erami, Damas, pour Radio Vatican.
1: Le territoire syrien, théâtre de frappe ce mardi, 8 précisément, qui auraient visé un aéroport militaire à l'arrêt dans la province d'Idleb, dans le nord-ouest de la Syrie. Si l'origine des frappes est encore non identifiée, Damas accuse le voisin israélien. Israël, qui campe toujours sur ses positions. Son premier ministre a prévu l'émissaire américain rencontré hier qu'aucune de ses troupes ne quitterait Gaza tant que le Hamas n'est pas désarmé. Dans le cadre des discussions autour du plan de paix pour Gaza qui piétine depuis des semaines, Benjamin Netanyahou a fait pression sur Jared Kushner pour que ce soit un général américain qui se charge de ce désarmement du mouvement islamiste. Depuis Tel Aviv, le gendre de Donald Trump annonce, ou plutôt espère, que le retrait des armes commencera d'ici un mois. Le Hamas assure respecter le processus convenu dans le cadre de ce protocole américain. La situation toujours très instable dans la région et autour du détroit d'Ormuz en particulier, il restera fermé, avertit Téhéran. En tout cas, tant que Washington n'aura pas honoré ses engagements, à savoir la levée du blocus naval américain, le déblocage des avoirs iraniens gelés, la fin de l'embargo pétrolier ainsi que l'arrêt des opérations militaires sur tous les fronts. Autant de demandes de l'Iran qui sont inscrites dans le protocole d'accord signé entre les deux nations en conflit. Le conflit en Ukraine, cette fois qui fait toujours la une, et les civils qui sont en première ligne, au point que les familles de plusieurs localités du centre-est du pays sont appelées à évacuer vers des régions plus sûres. Ordre donné par les autorités ukrainiennes aujourd'hui face à la dégradation de la situation. Décision alors qu'une nouvelle frappe russe a été signalée ce mardi à la frontière dans la région de Kharkiv, dans le nord-est du pays. Un tir de roquette sur une zone commerciale et résidentielle d'une petite ville a fait au moins 10 morts. Le président Volodymyr Zelensky a promis de répondre à cette attaque. Des représailles de Kiev déjà à l'œuvre sur le territoire russe. Cette nuit, Moscou a été visée par plus de 620 drones, d'après le maire de la capitale russe. Kiev, qui ces dernières semaines a multiplié les frappes de drones sur les raffineries aussi et les réserves d'hydrocarbures, y compris loin du front, aux confins de la Russie. En conséquence, le Kremlin craint des difficultés pour s'approvisionner en carburant. Inquiétude déjà ressentie dans la capitale russe, où des files d'attente se créent devant les stations-service. Le reportage sur place de Jean-Didier Revoin.
4: Une trentaine de voitures font la queue devant cette station-service du grand centre de Moscou. Il faut dire qu'elle offre à ses clients la gamme complète des carburants. Les gens sont calmes et attendent leur tour en restant philosophes, comme l'explique Oleg.
5: Il faut faire la queue 20 minutes et nous comprenons tous pourquoi. Ce serait la même chose dans n'importe quel autre pays qui serait bombardé.
4: Même si les autorités ont restreint la diffusion d'images des frappes ukrainiennes sur les réseaux, la population est tout à fait consciente de ce qu'il se passe. Fin juin, Moscou avait connu des pénuries de carburant pendant quelques jours avant que tout ne rentre dans l'ordre. Mais la poursuite des attaques ukrainiennes sur les infrastructures énergétiques et notamment la frappe de la semaine dernière qui a mis hors service pour plusieurs mois une importante raffinerie située à la frontière avec le Kazakhstan a contraint les autorités à reconnaître que l'approvisionnement du pays en carburant était perturbé. Une situation qui n'impressionne pas Sergueï pour autant.
6: Nous sommes habitués à faire le plein en 3 minutes et c'est beaucoup. Tout est relatif dans la vie. J'ai connu un temps où il fallait attendre plusieurs jours pour remplir un jerrycan. Alors tout peut arriver.
4: Oksana, pour sa part, se défend de venir faire le plein avant que des restrictions à l'achat de carburant soient mises en place dans la capitale.
7: Il m'en reste pour 58 km. C'est une situation normale. Tout ira bien, j'en suis sûr.
4: Porter la guerre sur le territoire russe pour démoraliser la population et amener le Kremlin à la table des négociations. C'était le but de la campagne d'attaque massive lancée par Kiev, mais pour l'instant, loin d'être démoralisé, les moscovites s'adaptent aux contraintes. Jean-Didier Revoin, Moscou, pour Radio Vatican.
1: Les productions de brut, des cibles favorites en temps de guerre. Dans le sud de l'Arabie Saoudite, plusieurs drones ont visé la raffinerie d'un géant pétrolier sur la côte de la mer Rouge. Frappe revendiquée par les Houthis du Yémen. Les rebelles soutenus par l'Iran ont relancé leur offensive contre Riyad, alliée au gouvernement yéménite. En réaction, l'ONU a alerté sur le risque d'un conflit à grande échelle dans la région. Au Sri Lanka, la lenteur de la justice en question. Le gouvernement a présenté ce mardi au Parlement deux amendements constitutionnels pour s'attaquer avec ces lenteurs judiciaires. La réforme vise surtout à donner plus de moyens humains aux tribunaux, alors que les dossiers non traités s'accumulent sur les bureaux. Les précisions de notre correspondant dans la région, Emmanuel Derville.
8: La réforme du système judiciaire était pressentie depuis des mois. À cause de la lenteur des procédures, les prisons sri-lankaises sont surpeuplées, 39 000 détenus pour 10 000 places. Des suspects doivent attendre des années avant leur procès et le pays a été le théâtre de 5 émeutes carcérales depuis le 7 juillet. Le gouvernement a la majorité requise, les deux textes devraient passer sans difficulté. L'opposition peut toutefois saisir la Cour suprême pour obtenir une censure. Les amendements prévoient de repousser le départ à la retraite des juges, de créer 10 nouvelles hautes cours et d'embaucher des centaines de greffiers. Difficile de dire si cela suffira à désengorger la machine administrative qui croule sous un million de dossiers en attente. La mesure la plus controversée porte sur l'augmentation du nombre de magistrats à la cour d'appel qui doit passer de 20 à 25. Les avocats et l'opposition craignent que l'exécutif cherche à politiser l'institution en nommant des juges à ses ordres. New Delhi, Emmanuel Derville, Radio Vatican.
1: Sommes-nous à la même enseigne quand il s'agit d'avoir accès aux services sanitaires dans nos hôpitaux ? La réponse est non. Cet accès est encore très inégal dans le monde, c'est ce que révèle ce mardi un rapport de l'ONU. Selon cette étude menée conjointement par l'Organisation mondiale de la santé et l'UNICEF, seulement 40% des établissements de santé de la planète disposent de toilettes accessibles et en état de fonctionner, Olivier Bonnel, ce sont des chiffres évidemment préoccupants.
9: Oui, des données étonnantes, Blandine. 11% des établissements de santé dans le monde n'ont tout simplement pas de toilettes, selon les Nations Unies. Les disparités régionales restent fortes. Seuls 23% des hôpitaux ou cliniques d'Afrique subsaharienne, lit-on, disposent d'équipements de base, contre 55% en Asie centrale et méridionale. L'OMS et l'UNICEF ont compilé les données de 70 pays pour cette étude qui doit répondre à plusieurs normes, comme l'existence de toilettes réservées au personnel médical, de toilettes séparés pour les hommes et les femmes ou encore accessibles aux personnes à mobilité réduite. Le rapport onusien évalue aussi l'accès à l'eau, aux services d'hygiène, au nettoyage des locaux et à la gestion des déchets dans les établissements de santé. Là aussi, certains chiffres préoccupent. Un hôpital sur 10 dans le monde ne dispose toujours d'aucun service d'approvisionnement en eau. Les conséquences sont concrètes. Selon l'ONU, 936 millions de personnes sur la planète n'ont pas accès à des latrines. Ces chiffres préoccupants sont néanmoins à remettre en perspective, Blandine, puisque le rapport balaie 10 années et note quelques progrès. Exemple, à l'échelle mondiale, 72% des établissements de santé disposaient de services d'hygiène de base il y a 10 ans, contre seulement 55% il y a 10 ans.
1: Merci Olivier Bonnel. Et puis sur le continent africain, ce naufrage au Zimbabwe qui émeut le pape Léon XIV au lendemain de ce nouveau bilan de 92 morts. Léon XIV qui présente ses condoléances et qui se dit profondément attristé exprime sa solidarité avec les victimes. Vous pouvez le retrouver sur notre site vaticannews.va. C'est la fin de ce journal. Merci de l'avoir suivi. Merci de votre écoute. N'hésitez pas à nous écrire sur notre mail françaissanscdi@vaticannews.va pour nous donner votre avis.
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Bonjour à toutes et à tous, c'est Oli sur RCF, bienvenue dans Du Sucre dans votre été. 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Et je suis ravi de vous retrouver cette semaine pour notre émission 100% sucre et 100% soleil. L'été, vous le savez, rime souvent avec festival. Aujourd'hui, on va parler d'un festival annuel des arts forains, des arts de la rue. Il se passe au cœur du Hainaut, dans le petit village de Honnel. Il s'agit du Festival du Leu. Ça se déroule les 5 et 6 septembre dans une ambiance champêtre, des spectacles familiaux, acrobatiques, de la jonglerie ou de la haute voltige, des fanfares, du théâtre de rue. Bref, il y en aura pour tous les goûts. Et pour nous en parler dans un petit instant, nous sommes avec Mara de Sario, qui est notre invitée. Mais juste avant cela, eh bien, je vous propose de démarrer avec un tube de l'été. Antoine Hainaut vous invite à sa table en fer.

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2: Merci Antoine. Nous sommes dans Du sucre dans votre été et puis aujourd'hui nous sommes en compagnie de Mara de Sario. On va parler d'un événement annuel qui s'appelle le Festival. Ça va se dérouler exactement dans 17 jours, 21h

0: production, mais c'est la 9e édition. Donc l'année prochaine, on fait nos 10 ans.
1: Ouais, donc l'année prochaine, grosse pression.
0: Grosse pression.
1: Vous avez envie de marquer le coup, j'imagine. En tout cas, marquer l'événement.
0: C'est ça, exactement.
1: La date. Mais alors, le comment est-ce qu'on le résume d'abord, dans un premier temps, pour les auditeurs?
0: C'est un festival de rue dans une prairie.
1: Ouais.
0: Avec plein de spectacles à découvrir qui nous font voyager autant dans la poésie que dans le rire. L'idée, c'est vraiment de partager des bonnes choses, de passer du temps ensemble et d'être bien, d'être détendu.
1: C'est ça. Donc, quand je disais oublier le temps d'un week-end, l'espace-temps, on n'est pas si loin.
0: Nous, on l'oublie pendant 2-3 semaines, ouais. L'espace-temps.
1: Vous ne l'oubliez pas avant, vous l'oubliez après.
0: Oui, c'est ça.
1: Qu'est-ce qui fait justement un savoureux mélange des genres et des différentes disciplines pour créer une progrès parfaite?
0: Oh ben, notre progrès parfaite, c'est celle qu'on adore, en fait. Donc, on nous le dit souvent. Tiens, mais c'est bizarre, ça part dans tous les sens, votre festival. Ben oui, mais on est 10 dans l'équipe et on a tous envie de se faire plaisir et de montrer ce qu'on aime aux autres, et on aime des choses différentes. Donc, il y a un spectacle, par exemple, cette année, Spectralex de Arnaud Aymar, si je le dis bien, qui fait des chroniques sur Radio Nova aussi. C'est l'Oiseau Bleu. Ce spectacle-là, en particulier, ça fait 10 ans qu'on en parle. Ça y est, on le programme cette année. Donc, voilà, ça, c'est Lolo que je salue. Lolo qui avait très, très envie de programmer ce spectacle. Et donc, cette année, enfin, on peut l'accueillir. À côté de ça, il y a des choses très, très différentes, beaucoup plus poétiques. Il y a des chants révolutionnaires, parce qu'on considère que peut-être qu'il faut être un petit peu révolutionnaire dans ce monde, surtout pour le moment.
1: Pour le moment, on en a besoin, c'est sûr. Ouais.
0: Et donc, il y a de la musique, parce qu'on est certain aimer beaucoup de la musique aussi. Donc, il y a une pièce, là, cette année, qui chante. Il y a toujours des fanfares, parce que les fanfares, ça rassemble. On rassemble autant nos idées. Donc, la programmation est aussi éclectique que notre équipe.
1: Alors, c'est vrai qu'on le dit comme festival des arts de la rue, mais finalement, on est dans le cadre champêtre.
0: Oui,
1: on est vraiment dans la
0: prairie. C'est une rue de campagne. C'est des petits chemins de campagne, des petites routes de campagne, un parking dans un champ. On a quand même une rue, la rue de l'Abreuvoir, qui est celle attenante à la prairie, où il y aura un ou deux spectacles cette année sur la rue. Donc, ça reste du théâtre de rue. Il y aura les Monumenteurs qui vont présenter leur spectacle face à une porte. Je vous invite à vous y arrêter vraiment un petit moment. Et puis, il y aura une espèce de road movie fait par Axel Cornil qui s'appelle La Fraude, où là, c'est un spectacle qui déambule aussi sur la rue. Donc, finalement, on est un festival de rue au milieu des champs. Ça tient, si ça tient.
1: Si, ça marche.
0: Ça marche.
1: Tout à fait. En tout cas, la proposition est alléchante. Si j'ai bien compris, évidemment, vous fonctionnez au niveau de la programme, vous fonctionnez essentiellement, même complètement, que au coup de cœur.
0: Beaucoup, oui.
1: Ouais, fort au coup de cœur, mais comme vous êtes 10, bah, ça fait au moins, avec possibilité de 10 coups de cœur par personne, ça fait beaucoup de possibilités.
0: On doit sélectionner, alors on fait des listes d'attente. Hein.
1: Voilà, et donc parfois il faut attendre 10 ans, et puis finalement on y arrive quand même.
0: On y arrive toujours.
1: Donc c'est pas mal. Une quinzaine de compagnies, donc cette année, qui se succèdent pour une trentaine de spectacles, on va dire, sur le week-end. Souvent deux représentations, ça c'est l'idée, c'est quoi? C'est pour que les gens ne manquent rien?
0: Oui, c'est pour que les gens ne manquent rien, et que s'ils sont en plein milieu d'une discussion, qu'ils sont en train de boire un verre, manger une crêpe ou que sais-je, ou que les enfants sont en train de se faire grimer, qu'ils n'ont pas envie de courir, ils peuvent se rattraper plus tard. Alors cette année, on a changé un petit peu, on a étalé justement les espaces-temps pour être plus calme, parce que les années précédentes, on courait quand même un petit peu, on s'est rendu compte. Donc on avait envie de se poser beaucoup plus, et donc dans cette optique aussi, on a revu un petit peu le site. On va ouvrir un espace ombragé avec un beau verger, où les gens vont pouvoir se poser, où il y aura des animations là-bas aussi. Pour changer un petit peu, parce qu'on est quand même, au bout de 10 ans, on arrive dans nos vieilles habitudes. Alors on s'est dit que changer un petit peu nos habitudes, ça ferait peut-être du bien à tout le monde, à part sur les coups de cœur quand même.
1: Évidemment, mais bon, évidemment, changer un tout petit peu l'organisation, c'est sympa aussi. Le verger, en tout cas, à mon avis, c'est sûrement une plus-value par les chaleurs qu'on a pour le moment. Enfin, pas aujourd'hui, mais en tout cas...
0: En 9 ans, on a eu chaud quand même. Hein.
1: Oui,
0: en 9 éditions, on a eu chaud. Donc voilà, on s'est dit on peut se mettre à l'abri là-bas. Et puis, il y a une scène aussi qui sera dans le jardin, une scène aérienne où le spectacle L'Encordé, se jouera. Et donc ça, ça sera dans le jardin du verger avec, la tanière en fond, donc qui est le lieu où on fait des résidences maintenant. Et voilà, donc le site change un petit peu.

0: Alors évidemment,
1: la progra, on va essayer de détailler un petit peu tout à l'heure. En tout cas, on va dire les spectacles phares, même s'ils le sont tous. Mais justement, tu parlais de résidence. Il y a toute une série de spectacles qui se rôdent chez vous, sur place.
0: Bon, alors, ça fait donc notre neuvième édition, et on a toujours eu à cœur de pouvoir programmer des spectacles qui avaient besoin d'un coup de pouce ou d'une première, etc., parce qu'on sait à quel point c'est important quand on crée de sortir de soi et de montrer un public. Et c'est parfois difficile de montrer son premier essai, en fait, avant de le peaufiner. Et c'est toujours plus facile de convaincre une deuxième personne que la première.
1: OK.
0: Donc, on a cette année, par exemple, le collectif Voilà ce qu'on va faire, qui est venu en résidence chez nous et qui propose son premier spectacle. Et donc là, bah, on est très contents de les avoir. Après, on sait qu'il y a... Les Compagnons Pointes, qui viennent aussi faire un essai sur une animation qui va être assez folklorique. Ça se passe dans les files d'attente. Et ils étaient venus tester d'ailleurs leur première animation qui s'appelait Cacao à Cuba et qui s'est jouée tout le week-end à Esperanza là, cette année. Donc, comme quoi, parfois, on a des bonnes idées. Hein. On fait bien de leur laisser la place au démarrage de spectacle.
1: Absolument. Il y a une particularité aussi chez vous, souvent c'est que, je ne sais pas si c'est encore le cas cette année, le samedi et le dimanche, les spectacles sont parfois différents.
0: Alors, les spectacles sont différents le samedi et le dimanche, oui.
1: Toujours même.
0: Toujours, oui. Ouais. Mm-hmm. On a une programmation. Les spectacles se jouent deux fois, mais la même journée. Donc, si vous venez le samedi et que vous dites « Oh non, j'ai déjà tout vu », ben, c'est pas vrai, parce que le dimanche, c'est tout du neuf.
1: Alors, l'idée, évidemment, c'est d'inciter les gens à venir les deux jours.
0: Bien sûr.
1: Pour essayer de ne rien manquer.
0: Rien manquer.
1: Du tout.
0: Ouais, et puis comme ça, ils peuvent s'organiser. On a commencé les vacances, l'école commençait après le.
1: Oui.
0: Et puis là, ça a changé. Donc là, l'école a recommencé. Donc on sait que c'est parfois compliqué de pouvoir venir les deux jours. Donc on propose des choses différentes, mais complémentaires. Donc il faut choisir, mais choisir, c'est renoncer, tout ça. Venez les deux jours, il ne faut pas choisir, ce n'est pas vrai.
1: C'est vrai. Évidemment, en tout cas, nous on peut inciter les auditeurs. On ne peut que les inciter à venir les deux jours. Un jour, c'est déjà bien.
0: Ouais.
1: Deux jours, c'est mieux.
0: C'est ça.
1: Et puis, je propose qu'on fasse une petite pause musicale maintenant. On va parler musique parce que, tu l'as dit tout à l'heure, un festival, c'est aussi de la musique. C'est des fanfares, notamment. Mm-hmm. Donc, musique, on peut dire déambulatoire.
0: Oui, plus ou moins. Parfois, ça déambule. Parfois, ça déambule moins. Mais ça danse de toute façon.
1: Oui. Donc, il y a toujours une ou deux fanfares qui sont sélectionnées. Ici, cette année, il y en a deux. Si mes informations sont bonnes, il y a Fanfare Toi-même et puis
0: ouais.
1: le Sun Brass Band.
0: Exactement.
1: Alors ça veut dire quoi ? Il y en a un le samedi, l'autre le dimanche ?
0: Exactement.
1: Ouais.
0: Il y en a un le samedi, un le dimanche. On adore clôturer le festival avec une fanfare parce que ça rassemble tout le monde sur le site. Le dimanche soir, quand même, les gens rentrent chez eux parce qu'il y a école le lendemain, ils travaillent, tout ça. Et donc, on aime bien rassembler tout le monde au milieu de la prairie avec une fanfare avant de clôturer le dimanche. C'est une belle manière de se dire au revoir.
1: Mmh. Clôturer en fanfare.
0: Exactement.
1: Carrément, on peut le dire comme
0: bah
1: ça.
0: Bah oui, clôturons en fanfare.
1: Alors, on va écouter un petit peu voir ce que ça donne la Fanfare Toi-même. Avec quelques extraits pris comme ça.
0: Ils ont joué à l'ACEMO cette année.
1: Voilà, exactement. Ben justement, je pense que c'est cet extrait-là qu'on va écouter.

0: ambiance fanfare, c'était au Lacémo, et puis avec le collectif La Fanfare, Fanfare Toi-même, et par contre, ils seront sur les plaines le festival les 5 et 6 septembre, le 5 ou le 6, je ne sais pas.
1: Je ne sais plus.
0: Un des deux jours, vous pourrez aller les écouter.
1: Si, clôture, c'est le 6.
0: Donc c'est le 6, ouais. Ils seront donc sur la plaine, dans les prairies de Honnel, sur le
1: à la
0: site.
1: Rue de l'Abreuvoir.
0: Voilà.
1: La fameuse rue, la seule.
0: La seule, la rue principale, l'unique. Celle de l'Abreuvoir. nous, on est toujours en compagnie de Mara, évidemment, pour nous en parler. On l'a dit tout à l'heure, 3 scènes, des spectacles déambulatoires, sur prairie, sur site ou même dans la rue. Un petit tour d'horizon peut-être des différents spectacles.
1: Oui, alors
0: exercice difficile,
1: bah,
0: ça.
1: Il y en a
0: mais
1: tellement. Alors je peux les. Sinon, il suffit d'aller voir sur le site lelefestival.com. Dans le petit onglet programmation, vous avez toute la programme. Vous avez le nom des spectacles, ouais. Les jours, les heures, le descriptif. Comme ça, vous n'êtes pas perdu.
0: Oui.
1: Sinon, je peux vous citer, par exemple. Alors, je vais citer le nom du spectacle Splash, parce que la compagnie.
0: C'est plus compliqué.
1: C'est plus compliqué. Jam, non, je n'y arriverai pas. Donc, le spectacle, c'est Splash. Alors là, c'est un duo de jongleurs. On les a vus à Hâte. C'était assez extraordinaire.
0: Jam en fait, Shenanigans.
1: Bravo, bravo. Yes. Voilà. C'est exactement ça. Et donc, en fait, Splash, c'est deux jongleurs qui ont trouvé ce système absolument génial. Ils font un spectacle hyper poétique sans jamais rattraper une balle. Non, c'est pas vrai. Ils en rattrapent plein, mais disons que ça n'a pas vraiment d'importance. C'est surtout la mise en scène. C'est un humour assez poétique, c'est tout doux. Ils font de la gym synchronisée avec des balles. C'est assez drôle. Enfin, de la natation synchronisée, du coup. Ça, c'est pas mal du tout. Alors, après La Mêlée, qu'on a déjà vu avec un spectacle Jean qui était venu au Leu, là, eux, ils viennent faire une boîte à chansons de lutte. Donc, c'est des petits chants révolutionnaires pour 3 à 4 personnes, histoire que le message soit bien ancré et bien oui. Clair. C'est plutôt de l'animation. Le collectif Voilà ce qu'on va faire, dont j'ai parlé tout à l'heure, qui est un trio de comédiennes assez drôle, très drôle. C'est les bouffonnes du roi, je ne sais pas si c'est comme ça qu'on dit. Mais Doblé Main Doblé, qui revient avec son nouveau spectacle, Spectralex, enfin. Donc, qui présentera son spectacle L'Oiseau Bleu. Jacqueline Cambouille, alors là, c'est un spectacle chanté. Alors, celui-là, moi, personnellement, je ne l'ai pas vu, j'ai vraiment hâte. Je suis très, très curieuse. Parce que vous l'aurez compris, dans la bande, il y a moi qui aime beaucoup la musique, entre autres. Il y a la compagnie Artifice qu'on ne présente plus parce que, personnellement, je suis une grande fan de Jean Jérôme et de Harmonie. C'est la suite de leur premier spectacle. Ils sont venus en résidence. Donc moi, j'ai vu déjà une fois ou deux le spectacle. C'est drôlissime, drôlissime. N'ayez pas peur. Allez les voir, vraiment. La compagnie Trait d'Esprit qui fait de la jonglerie toute poétique, L'Encordée, où là c'est un spectacle aérien. Mmh. C'est des cordes, c'est trois corps sur cordes, si j'arrive à le dire, qui s'entremêlent et ce sera dans la prairie, dans le jardin. Ça risque d'être vraiment très poétique. Alors la compagnie La Rouille va nous présenter Le Chien-Chien de Babaskerville. J'ai déjà fourlâché plusieurs fois, mais là, c'était pas mal, je trouve. Là, ça a l'air bien, bien grandiose aussi, bien, bien burlesque, bien drôle. L'Inoxydable Collectif, ils vont nous faire danser un petit peu. Ça, c'est des entremets qu'on met entre les spectacles. Donc à chaque fois, en fait, entre les spectacles, on met des animations pour que le site soit vivant et puis que vous ayez aussi des choses à découvrir.
0: L'idée, c'est que le spectacle ne s'arrête jamais.
1: Jamais,
0: c'est ça.
1: Ouais. Jamais, jamais. Mmh. On ne dort pas. Il y aura La Fanfare Toi-même, Les Compagnons Pointe, que j'ai présenté tout à l'heure, qui fera une animation dans les files d'attente. Donc j'espère qu'il y aura beaucoup de files d'attente au lieu pour que vous puissiez les découvrir. On pourra faire du trapèze volant, toujours.
0: Oui, parce que ça, c'est vrai que...
1: Ce n'est pas un spectacle.
0: Oui, c'est ça.
1: C'est une initiation. Donc c'est vous qui sautez dans le vide. Mmh. Et ça, c'est drôle.
0: Et ça, c'est I Feel Good qui organise ça.
1: C'est ça, c'est ça. Et donc, c'est un trapèze, mini trapèze volant. Vous grimpez, vous vous accrochez, vous êtes sanglé, il n'y a pas de risque. Vous sautez et en général, vous hurlez. Moi, c'est ce que j'ai fait en tout cas.
0: Alors évidemment, il y a tous les spectacles, mais il y a plein de choses en plus. Il y a des animations qui ponctue,
1: c'est ça.
0: Qui ponctue le festival. Il y a du yoga, il y a des balades dans les jardins du Leu et des tours en calèche.
1: Il y a des tours en calèche. On peut faire une petite balade sur notre seule et unique rue en calèche.
0: La rue de l'Abreuvoir.
1: Dans la rue de l'Abreuvoir, toujours. On a des cours de yoga avec Lily Bulle, qui est assez extraordinaire, qui revient chaque année. Et donc là, on lui a construit un dôme en saule. Donc la première année, elle avait, c'était des petites poupousses, mais maintenant, elle peut faire son animation à l'intérieur du dôme. Donc voilà, parce qu'évidemment, la prairie, comme on a la chance de l'occuper toute l'année, on a des petites mains vertes magie. Je envoie un petit bisou à Marie et Maïke, qui s'occupe de ponctuer la prairie de petites plantations pour que ce soit plus joli. Et on a du coup des balades à l'intérieur de la prairie qui sont des balades pour apprendre sur les fleurs sauvages et les fleurs comestibles aussi.
0: Ok.
1: Ouais.
0: Donc tout un programme.
1: Ouais, il y aura même une balade comptée avec un âne, je pense.
0: Ok, d'accord.
1: Dimanche matin.
0: Le dimanche matin.
1: Au taquet pour le petit-déj.
0: Et puis tout ça, évidemment, tous ces spectacles, ils sont présentés, parce que ça, c'est important aussi, il faut le dire, par la troupe des bonimenteurs de Seine-en-Vie.
1: C'est la troupe de Seine-en-Vie. Alors eux, ils sont fidèles aussi depuis 9 ans, du coup.
0: Ouais.
1: Ils sont assez extraordinaires. Ils ont un magnifique déguisement de Où est Charlie mixé loup.
0: Oui.
1: Ils sont faciles à trouver, puisque c'est eux qui ont toutes les informations du festival. Et ils sont courageux, hein, parce qu'ils sont là du lever au coucher samedi dimanche.
0: Ouais, donc c'est important évidemment de souligner l'importance capitale de leur travail sur place, puisque c'est un peu qui font, on va dire, le liant de la journée.
1: Ils présentent qui va où, enfant perdu, objet perdu, spectacle perdu, retrouvez votre chemin. Les Charlies sont là.
0: Les Charlies sont là. Et pour se restaurer, évidemment, encore et toujours la bière de la brasserie des Rocs, j'imagine. Attention à la montagnarde quand même, quand le soleil tape fort.
1: Oui, elle tape. On a de la diole au fût qui est très bonne aussi. On va peut-être avoir une fruitée cette année d'ailleurs. Et puis des petits produits régionaux aussi avec les glaces de la ferme Pipe, mais aussi de la bergerie de Léonie, parce que les glaces au lait de brebis, c'est exquis. Beau slogan.
0: C'est pas mal. je pense qu'on a plus ou moins fait le tour, je pense. Donc ça se passe, ça on le répète, évidemment, c'est le 5 et le 6 septembre.
1: Absolument.
0: C'est les deux dates à retenir pour venir un jour ou deux jours. Donc, vous avez encore 17 jours, 21 heures et 26 minutes.
1: Pour se préparer et s'organiser.
0: Exactement. Merci beaucoup, Mara.
1: Avec plaisir, merci
0: plein
1: à toi.
0: Plein de succès. On va se retrouver l'année prochaine, évidemment, pour parler de la 10e. On a déjà hâte, évidemment,
1: parce
0: que
1: aussi.
0: Ça va être un gros, gros événement. Et puis nous, puisqu'il y a un spectacle qui s'appelle Hero for One Day, je propose d'écouter une version toute particulière d'un titre de David Bowie, mais c'est interprété par Matmata en live.
1: Parfait.

0: Allez, de retour dans Du Sucre dans votre été, comme tous les mardis, eh bien, on va continuer le tour des abbayes. Ce sera en compagnie d'Armel Delmel. Aujourd'hui, on ira à l'abbaye d'Aulne pour clôturer le tour. Mais juste avant cela, les Théophiles des Passes est en compagnie de Frédéric Petit. Elle nous emmène à Jette sur les traces du Molenbeek.
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2: Voilà, aujourd'hui, je vous emmène chez moi. Je viens de quitter la maison, j'ai fermé la porte. Et je vous emmène à la découverte de parcs du nord-ouest de Bruxelles, dans les communes de Jette et Gansoren. Des endroits qui sont les poumons verts de ces communes et qui ne sont pas forcément connus de tous les Bruxellois, notamment ceux qui habitent au sud de la capitale. Et je m'en vais vers ces parcs, je vous rejoins quand je suis à l'entrée. À tout à l'heure. Je suis entrée dans le bois du Larbeek. Alors c'est un bois qui fait 34 hectares. Il est délimité malheureusement par le ring. Peut-être que vous l'entendez déjà en fond sonore. On l'entend bien, aujourd'hui en tout cas. Alors, ce bois, en fait, a été planté vers le XVIe siècle, si je ne me trompe pas. Avant ça, c'était une carrière. Elle était exploitée par les moines de l'abbaye de Dillegem, c'est des moines prémontrés. C'est un bois de hêtre qui ressemble particulièrement à la forêt de soigne, en fait. On va dire que c'est son tout petit frère en termes de superficie. Évidemment, c'est pas du tout la même chose. Je termine le tour du bois du Larbeek et je suis arrivée devant le chalet. C'est une bâtisse construite dans le style anglo-normand. Elle a été construite en 1908 pour l'avocat bruxellois Eugène van den Elschen. La famille finalement l'a abandonné. Le chalet en 1976 s'est retrouvé complètement à l'abandon. D'ailleurs, si vous posez la question aux Gansorenois qui étaient enfants dans les années 80, ils vous raconteront qu'ils venaient ici se faire peur parce qu'ils racontaient que la maison était hanté. Alors maintenant, depuis 1991, le chalet a été repris par la commune de Jette. Il a été rénové, restauré. Et depuis, c'est un endroit où on peut venir se restaurer. On peut aussi organiser, il y a des salles pour les mariages. Et donc, c'est un endroit super chouette pour venir se restaurer pendant l'été. J'ai quitté le bois du Larbeek et je suis dans la jonction entre le bois du Larbeek et le parc Roi-Baudouin. En fait, quand on est au bois du Larbeek, on est déjà au parc Roi-Baudouin. Ici, on est dans la jonction qui va jusqu'à l'avenue de l'Exposition et c'est un mélange de bois, de prairies, de bocages. Je vais passer d'ici quelques instants devant la ferme des enfants. C'est une ferme du plus pur style brabançon qui a été reprise là aussi par la commune de Jette. Il y a quelques années, à la fin des années 90. Et avec en fait la création du parc Roi-Baudouin, l'idée était d'avoir un endroit pour les enfants, pour les initier à la nature, à l'environnement, etc. Alors c'est une petite ferme, bien sûr, on n'est pas vraiment à la campagne, on est quand même en ville. Il y a des poules, des ânes, des cochons, des moutons, il y a aussi des abeilles. Et voilà, ça permet aux petits citadins de s'initier à la nature.
3: J'arrive vers l'avenue de l'Exposition et on va changer complètement d'environnement. On va arriver dans des parcs qui sont plutôt aménagés, donc un parc du Roi-Baudouin phase 1 et phase 2. Et là, j'ai rejoint le cours d'un ruisseau qui porte un nom d'une commune bruxelloise, le Molenbeek. Ah oui, le Molenbeek, c'est aussi et avant tout d'abord un ruisseau qui traverse ces communes du nord-ouest de Bruxelles.
2: Ah ben voilà, je suis dans le parc Roi-Baudouin et vous entendez derrière moi le doux chant d'une grenouille. Ben oui, ces grenouilles sont les hôtes de ce Molenbeek qui est à ciel ouvert. Parc Roi-Baudouin, donc en fait à l'origine, Ces terrains appartenaient à la communauté des Sœurs du Sacré-Cœur qui ont eu une école là-bas tout au bout du parc. Et ces terrains, les religieuses n'arrivaient plus à les entretenir, la communauté n'était plus assez grande. Au début des années 60, quand on était tout à la voiture, les autorités ont acheté ces terrains donc aux religieuses dans le but de construire une autoroute. Oui, vous avez bien entendu, une autoroute. Et puis, heureusement pour nous, heureusement pour tous les habitants du nord-ouest de Bruxelles, cette autoroute n'a jamais vu le jour. Alors au début des années 80, le bourgmestre de Gette, Jean-Louis Teiss, a développé ce projet de parc pour la population. L'objectif a été de préserver ces champs. Alors les deux premières parties de ce parc Croix-Baudouin, la phase 1 et la phase 2, ont été vraiment aménagées en parc public. La phase 3 dont je viens de sortir, qui était dans le Larbec, elle a été aménagée plus tard et vraiment là dans une optique de préservation de la nature telle qu'elle était.
3: Bon, ben je suis de retour en studio. J'aurais encore eu beaucoup à vous dire sur ces parcs Roi-Baudouin et ce bois du Larbec, que je vous invite vraiment à venir découvrir cette partie de la capitale. C'est une manière de voir autrement Bruxelles. À très bientôt.

0: Du soleil dans ma rue, Hubert Félix Thiéphaine, en tout cas du soleil, c'est ce qu'on souhaite, rue de l'Abreuvoir, les 5 et 6 septembre prochains, dans le cadre du festival du Le Tour des Abbayes. C'est en compagnie d'Armel Delmel, on va en direction de l'abbaye d'Aulne.
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0: Aujourd'hui, pour cette dernière chronique, je vous emmène dans les ruines de l'abbaye d'Aulne. Des ruines? Pas tout à fait. Une grande partie de l'abbaye n'existe plus que sous cette forme, il est vrai, mais un petit bout de celle-ci continue bel et bien de vivre. L'histoire de l'abbaye commence au 7e siècle et sa partie religieuse prend fin soudainement à la fin de la Révolution française. Les moines sont revenus pour tenter de restaurer leur abbaye, mais l'ampleur du travail était trop grande. Et lorsque le dernier moine usufruitier du site est décédé, le quartier abbatial est devenu un hospice jusqu'au début des années 2000. C'était en effet ce que le père abbé avait souhaité dans son testament. Un autre bâtiment continue encore aujourd'hui de vivre. Il s'agit de la carrosserie. Lorsque vous vous tenez dans la cour d'honneur, juste en face de l'ancienne entrée des hôtes, se trouve cette carrosserie où l'on entreposait les carrosses des invités. Aujourd'hui, on y fait la fête, notamment des mariages. Et les chevaux qui tiraient ces carrosses? Ils faisaient le tour du bâtiment pour rejoindre le premier étage où se trouvait l'écurie. Ce que m'explique ma guide, Joséphine Laloyau, lorsque je visite, c'est qu'en visitant Aulne, il faut avoir de l'imagination. Il faut imaginer des bâtiments en moins, qui ont été construits par après, comme cette nouvelle église aujourd'hui désacralisée qui bloque justement l'entrée des hôtes. Mais aussi ajouter des bâtiments où aujourd'hui pousse une végétation verdoyante. Comme le bâtiment réservé aux moines qui refermait la cour d'honneur. Évidemment, Aulne ne se limite pas à cette cour. Certains bâtiments ont été reconstruits, d'autres n'ont jamais eu cette chance. Le réfectoire, lui, a été reconstruit pour une raison bien particulière. Il y a un restaurant dans le sous-sol, ce qui exige que le bâtiment au-dessus soit en bon état. En chemin vers ce réfectoire, observons le style des bâtiments qui tiennent encore debout.
1: Donc là, on fait déjà un arrêt sur notre trajet vers le réfectoire. Avant de manger, qu'est-ce qu'on fait?
2: Alors, avant de manger, eh bien, on va aller à l'office. Alors, on rentre ici dans l'église abbatiale. La cour d'honneur où on se trouvait, les bâtiments ont tous un style classique. Ils ont été reconstruits au XVIIIe siècle. Donc, l'abbaye a évidemment connu différentes époques, aussi différents styles architecturaux. Certains abbés ont voulu un peu mettre aussi leur marque, adapter les bâtiments. Donc, tous les bâtiments de la cour d'honneur sont dans un style classique. La façade de l'église abbatiale est dans un style classique. Mais si on avance un petit peu plus loin et qu'on rentre alors vraiment dans l'église, on peut encore voir certaines ogives de style gothique. Et ça, en fait, ce sont les seules traces qu'on a du XIIIe siècle. Donc, les cisterciens, le mouvement cistercien est arrivé ici à l'abbaye d'Aulne en 1147. Avant, c'était une abbaye bénédictine.
1: D'accord.
2: En décembre 1147, 12 moines sont arrivés de Clairvaux pour alors installer le mouvement cistercien ici. On a en même temps les cloches de l'église Saint-Joseph qui nous accompagnent. Et au moment en fait, de reconstruire les bâtiments de la cour d'honneur, pour l'église abbatiale, ils sont simplement venus placer une façade classique tout en gardant la façade gothique ici à l'intérieur, ce qui nous permet, nous, d'avoir encore certaines traces. Donc l'église abbatiale, elle date de 1247, c'est plus ou moins la même époque que la cathédrale d'Amiens.
0: C'était donc Joséphine Laloyau, guide à l'abbaye d'Aulne lors de ma visite en 2024. Lorsque vous aurez fini votre visite de l'abbaye, n'hésitez pas à faire une pause dans ce fameux restaurant souterrain. Vous pouvez aussi aller boire un verre et louer un bateau sans permis au café Leblon, ou aller visiter le village de Thouin et monter en haut de son beffroi et vous promener dans ses ruelles à flanc de colline. C'est la fin de ces visites d'abbaye pour cet été. Merci de les avoir suivies en espérant vous avoir fait découvrir des petits coins de notre pays.
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4: Avec du sucre dans votre été, c'est terminé pour aujourd'hui. Je vous fixe rendez-vous demain. Demain, nous parlerons festival avec le plus attendu de tous les festivals namurois. J'ai nommé les Solidarités édition 2026. On sera en compagnie de Denis Girardi. Et puis nous, on se quitte en musique avec Dina Lewis and Soul Caravan, Coming Around. Bon après-midi. Bye bye.

0: 14h passées de quelques instants. C'est L'œil de Dieu avec Laurent Verporten. Il se plonge pour la seconde fois sur le film Solaris.
1: L'œil de Dieu à la découverte du cinéma chrétien. Bonjour à toutes et à tous. Seconde émission consacrée à Solaris, un film d'Andrei Tarkovski de 1972. Mais dans cette émission, nous parlerons également du remake de ce film. Un remake sorti 30 ans plus tard, en 2002, que l'on doit au réalisateur américain Steven Soderbergh.
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1: Et pour parler de ces deux films, j'ai le plaisir de recevoir à nouveau Dimitri Larmans et Jean-Marc Richard. Messieurs, bonjour et merci d'être là.
3: Bonjour Laurent Verporten.
4: Bonjour Laurent, bonjour Jean-Marc.
1: Je rappelle que Solaris est un film dans lequel trois cosmonautes se retrouvent confrontés à des figures issues de leur mémoire, de leurs rêves, peut-être de leur mauvaise conscience, entité générée par la planète Solaris autour de laquelle leur station orbitale tourne en orbite. On retrouve dans Solaris, un des thèmes phares du cinéma d'Andrei Tarkovski, la confrontation à une altérité absolue qui oblige l'être humain à s'interroger sur lui-même, à questionner les motifs de ses actions et le sens même de son existence. Et nous terminions l'émission précédente en essayant de repérer dans Solaris des thématiques chrétiennes. Jean-Marc et moi-même avions fait quelques observations qui vous laissaient quelque peu sceptiques, Dimitri Larmans, car pour vous, Andrei Tarkovski n'est pas un théoricien, n'est pas un théologien, ce en quoi vous avez absolument raison, et il ne faut donc pas essayer à tout prix de trouver un sens précis et arrêté à ce qu'il nous fait voir dans ses films. Par exemple, il ne faut pas nécessairement identifier la planète Solaris à Dieu lui-même. Ou encore, et c'est là-dessus que nous nous étions arrêtés, lorsque une entité qui représente l'ex-femme du personnage principal décide de se supprimer elle-même, on peut soit y voir, et c'était un peu mon cas, l'idée que ce personnage non humain finit malgré tout, à force d'en côtoyer de véritables, par accéder à l'une des choses qui font la spécificité de la condition humaine, à savoir le don de soi, le sacrifice, qui est d'ailleurs le titre du 7e et dernier long métrage d'Andrei Tarkovski, sorti en 1986. Le sacrifice qui est indiscutablement une thématique et même une réalité sur laquelle est fondée la foi chrétienne. Et pour clôturer notre analyse croisée de Solaris, j'aimerais recueillir vos avis au sujet d'une dernière thématique qui fait écho, bien évidemment, à la foi chrétienne, qui est la thématique de la paternité. C'est une thématique qui apparaît au début et à la toute fin du film, mais ce n'est pourtant pas le point d'orgue de Solaris. Je m'explique. Au tout début du film, le psychologue, le personnage principal, observe la nature dans le jardin de la maison de son père. Il a ensuite une conversation avec celui-ci et son père lui reproche d'avoir réagi d'une manière peu convenable avec l'un de ses invités. Et il lui fait d'ailleurs remarquer que selon lui, on ne devrait pas envoyer des gens tels que lui, donc tels que son fils, dans l'espace. Et à la toute fin, quasiment dans la dernière minute, on retrouve le psychologue dans ce jardin. Il le traverse, il se dirige vers la maison de son père, il s'arrête à l'extérieur, jette un regard par la fenêtre, il distingue dans la pièce principale son père, celui-ci relève la tête, le voit lui aussi, sort sur le pas de sa porte, et là son fils tombe à genoux devant son père et pose sa tête sur sa poitrine. Si le film s'était terminé à ce moment-là, Dimitri Larmans et Jean-Marc Reichardt, il est évident que ce retour vers le père aurait été déterminant pour la compréhension du film. Mais précisément, il y a un second changement, un second bouleversement, c'est que une fois que ce fils et ce père se sont enlacés, la caméra opère un vertigineux zoom arrière qui nous montre en réalité que ce jardin, cette maison et la situation à laquelle nous venons d'assister semblent être en réalité une nouvelle émanation de la planète Solaris. Donc quel statut donner à ce retour vers le père? C'est la question que je vous pose, et notamment à vous, Jean-Marc Reichardt. Le final de ce film, et c'est ce qui en fait toute la force, est véritablement déstabilisant.
4: Oui, c'est déstabilisant et dense, surtout qu'il y a une référence religieuse père qui se fait enlacer par son fils. C'est le fils prodigue de Rembrandt, qui évidemment est une référence religieuse ici. Donc il y a vraiment un mélange des genres.
1: Celui qui revient d'un long voyage,
4: exactement,
1: après d'une grande expérience.
4: Tout à fait.
1: Qui revient vers le père. Alors ici, encore une fois, est-ce que c'est un retour réel? Mais il y a, en tous les cas, dans cette dernière... C'est pas tout à fait la dernière image.
4: Oui, c'est une image dans les derniers plans.
1: Mais
4: oui,
1: disons que la dernière action, finalement, de ce personnage, est bien de se mettre à genoux devant son père. Mais encore une fois, si la référence à Rembrandt me semble indiscutable, est-ce que ce n'est pas là pour encore complexifier, pour la beauté presque poétique du film, que pour donner une dernière clé d'interprétation?
4: Absolument, tout comme le fait qu'il pleuve dans la maison de façon totalement surréaliste.
1: Oui, mais Dimitri m'a déjà dit avant l'émission qu'il ne fallait pas essayer de comprendre ça.
4: Donc oui, on est plus dans quelque chose, comme vous le disiez Dimitri, de poétique, d'hypnotique, etc.
2: Oui, ce serait comme d'essayer de comprendre le sens d'une musique. On peut s'interroger sur comment cette musique a été créée, dans quel contexte, les tonalités émotionnelles qui en émanent, etc. Mais on n'en épuisera jamais le sens. Et je pense que c'est un peu comme ça qu'on doit rentrer dans l'œuvre poétique de Tarkovsky.
1: Tout à fait, Dimitri Larmans. Et vous avez mille fois raison d'insister sur le lyrisme russe de Tarkovsky, sur la poétique présente dans chacun de ses plans, dans l'atmosphère de ses films, sur leur caractère énigmatique. Mais pour prendre un point de comparaison, entre les mystères de Solaris et les mystères d'un autre film de Tarkovsky qui viendra un peu plus tard et dont nous avons déjà parlé dans cette émission, Stalker, les mystères qui nous sont exposés dans Solaris me semblent plus touffus que dans Stalker. Je sors du film avec énormément de questions et très peu de réponses. Alors je peux évidemment me consoler en me disant que je viens de voir une œuvre à très haute ambition poétique et artistique, mais en tant que spectateur, je suis davantage nourri par Stalker, qui me semble plus construit, plus structuré, en fait moins flou.
2: Vous avez raison, le film n'est pas facile. Il n'est parfois pas agréable d'ailleurs. On l'a dit, il y a des aspects assez obscurs où on aimerait quand même bien y trouver un peu plus de sens, on n'y arrive pas. Et puis, il faut quand même dire aussi, c'est un film très sombre. Enfin, la tonalité, il y a quelque chose de très anxiogène, de un peu dépressif à certains moments. Enfin, c'est pas une tranche de rigolade. Et on en discutait un petit peu avec Jean-Marc. Il y a même des aspects un peu, disons, théâtraux ou un peu figés qui empêchent totalement de rentrer dans les scènes d'amour.
4: Finalement, il n'y a rien de charnel, il n'y a rien de très humain d'une certaine manière. Alors qu'il n'est question finalement que de cela, en fait. Hein, l'être humain face à lui-même. Il y a une espèce de distanciation et une froideur, mais qui est inhérente au cinéma aussi de Tarkovsky, qui empêche d'être totalement imprégné, notamment vis-à-vis de la relation amoureuse. Ce que le remake de Soderbergh, pour moi, réussit.
1: Voilà, alors Jean-Marc Reichardt, on voit que vous êtes un professionnel, un vieux briscard de la radio, puisque vous introduisez parfaitement les jonctions dans cette émission. Il est à présent temps de parler du remake de Solaris, sorti en 2002, un remake de Steven Soderbergh. Alors, j'ai beaucoup parlé dans ce début d'émission, j'ai beaucoup trop parlé, mais ça va changer à partir de maintenant, parce que, mes chers amis, et ce sera ma dernière référence indirecte à Solaris, et peut-être même à l'histoire de la Russie, j'ai mauvaise conscience, je n'ai pas été stakhanoviste. puisque j'ai essayé de regarder le film de Soderbergh, je me suis endormi après une demi-heure avec comme acteur principal George Clooney. C'est marrant d'ailleurs parce que quand on le voit dans le film, on se souvient qu'il a été acteur. Bah bon, on l'aime bien, il a joué dans Urgence.
4: Il y a Gravity, Laurent.
1: Il y a Gravity, ah, c'est oui, vrai.
4: Gravity quand même. Il y a une émission entière dessus.
1: Vous avez absolument raison. Enfin, on le voit plus trop. Hein,
4: non, évidemment.
1: Alors. Qui commence, hein, parce que vous n'êtes pas d'accord. Hein. Jean-Marc Richard a apprécié le remake. Dimitri Lermat, en tant que puriste tarkovskien, vous ne pouviez pas apprécier.
2: Même au-delà de ça, je le trouve un peu faiblard, il est vrai. On a parlé du livre original, le livre de science-fiction, on a parlé de l'œuvre de Tarkovsky. Bon, le premier truc qui est assez marquant, je trouve, avec le film de Soderbergh, c'est qu'on procède par élimination, quoi. Si vous voulez, déjà dans le Tarkovsky, on n'a plus les questionnements autour de la science, autour de l'altérité, de l'intelligence extraterrestre, etc. On passe à quelque chose qui brasse autour de la mystique, de l'humanisme, de l'histoire d'amour. Ici, avec Soderbergh, on perd en plus la dimension un peu de critique sociale. On zappe les applications plus métaphysiques ou religieuses. Et on arrive comme ça à le même canevas de film, parce que finalement, au niveau du synopsis, c'est très proche.
4: Oui, c'est la même histoire.
2: À peu près, ouais. Mais avec une centration totale, je veux dire, sur la question de l'histoire amoureuse. Et pour moi, c'est là que le bas blesse un petit peu, quoi. C'est que ça ne marche pas entièrement, c'est le moins qu'on puisse dire, mais je vais peut-être laisser...
1: garder quelques cartouches. Jean-Marc Richard, défense de Soderbergh. En tous les cas, pourquoi est-ce que c'est pas un mauvais film?
4: Oui, moi j'ai trouvé que c'était un excellent remake. C'est-à-dire que je ne vois pas l'utilité de refaire quelque chose de poétique, de mystérieux, de métaphysique. Ce sont deux adaptations qui sont complémentaires. C'est une adaptation plus resserrée, plus intime, où, comme disait Dimitri, on concentre le focus sur la relation amoureuse tragique. Voilà. Tout en gardant le mystère, je trouve que c'est un bon point. Vous savez, Laurent, que j'ai énormément de griefs vis-à-vis des films de science-fiction contemporains qui éliminent toute forme de mystère, de possibilité autre que l'être humain. Là, on garde ça. Alors, effectivement, c'est totalement dégraissé, c'est une toile de fond, mais ça a le mérite d'être là. Et je trouve que les inserts, les flashbacks qui donnent du corps à cette relation et qui, voilà, si on a un esprit un peu romantique, rend ça même touchant, eh bien, marche et fonctionne. Ce qui était, selon moi, totalement absent, mais ce n'était pas le propos hein, de la version de Tarkovsky. On ne croit pas à l'histoire d'amour, c'est plus théâtral, c'est plus cérébral. Mmh. Et là, le build-up, il est quand même bien construit. Alors, effectivement, ce n'est pas des décors merveilleux, c'est un huis clos très gris, il y a du surjeu, on l'a dit, on est d'accord là-dessus. Mais je trouve que c'est quand même tenu et ça peut éveiller, à certaines thématiques assez hermétiques, un public plus large.
1: Mmh. Dimitri Lermat, est-ce que vous avez quelque chose à dire sur une des différences les plus évidentes par rapport à l'œuvre originale de Tarkovsky et qui concerne l'identité des deux scientifiques qui sont encore vivants sur la station orbitale, puisque chez Soderbergh, il ne s'agit plus de deux hommes d'un certain âge, mais d'une femme et d'un jeune scientifique qui, à mes yeux, est un sosie de Tarkovsky jeune, chevelure châtain et moustache.
4: Non, oui, enfin, oui, surjeu total. Là.
2: Ah oui, alors là, si vous parlez de l'acteur Jeremy Davis qui joue à des scientifiques, c'est un peu une catastrophe.
1: Oui,
2: quoi. Si vous voulez, je pense qu'il a fait plusieurs rôles de ce type-là début des années 2000. C'est un peu le stéréotype du rocket scientist, vous voyez, le jeune scientifique fougueux, un peu fou. Alors, il l'exprime avec des tics de langage, avec des expressions, il écoute du rap, etc. Et là, on tombe quasiment dans le ridicule. Maintenant,
4: là-dessus, je suis d'accord avec vous.
2: Voilà, je ne dirais pas que tout est acheté sur le film. Le film n'est pas immonde à regarder. Il y a des choses qui sont assez réussies. Quelque chose qui m'a beaucoup plu, c'est les deux scènes de rêve. C'est-à-dire, il y a une scène où la femme décédée, hein, puisqu'on est sur la même trame narrative, la femme décédée du héros se matérialise, réapparaît, et ça se fait de manière très subtile à travers un rêve de George Clooney. Et ça, je trouve que c'est assez réussi. Et il y a une autre scène de rêve où un autre scientifique délivre un message ou dit quelque chose au héros, et je trouve ça pas mal du tout. Donc voilà, tout n'est pas acheté. Par contre, à côté de ça, moi, j'ai vraiment un problème avec l'esthétique générale du film. Je trouve assez la palette de couleurs assez mal choisie, assez ennuyeuse. On sent bien que Soderbergh ne sait pas trop que faire avec les éléments de science-fiction. Ça ne l'intéresse pas trop de filmer la planète Solaris, il faut reconnaître. Elle apparaît dans une espèce de lumière comme ça,
4: espèce de halo mauve,
2: qui moi me fait penser à un fond d'écran Microsoft ou à un économisateur d'écran, vous voyez, un peu fadasse.
4: Ah, vous êtes dur, je trouve. C'est quand même éthéré, c'est très simple.

0: Bon, l'idée est pas de comparer avec Tarkovsky, on peut pas comparer ce qui est pas comparable, mais enfin,
1: quand
0: même, dans Tarkovsky, notamment sur la scène de fin, on a un retour à la maison familiale. Et il n'y a rien à faire. Quelque chose qui fonctionne très bien, c'est le contraste entre l'environnement spatial, froid, les coursives de métal, etc. Et puis, cette datcha traditionnelle avec un cheval qui court autour, etc. Ça fonctionne, c'est très fort. Chez Soderbergh, si vous voulez, la nostalgie du foyer, c'est quoi? C'est une espèce d'appartement Ikea, complètement froid, complètement désincarné. Et c'est à se demander, mais il est où le contraste? Enfin, je veux dire, entre les coursives grisâtres et son appartement de jeune cadre dynamique sans aucun élément personnel, je sais pas, mon cœur balance.
1: On est dans une société beaucoup plus dystopique que dans la Russie des années 70 aussi, il faut dire. Hein. C'est-à-dire qu'on a quelque chose de tradit parce que nous sommes dans, si vous voulez, un design des années 70. Or là, on est dans une dystopie, on est dans le futur, hein, dans le film de Soderbergh. Et ce n'est pas le propos. Le propos, c'est clairement de se focaliser sur la relation. C'est pas du tout le contraste nature et culture. Il n'y a pas vraiment d'opposition à ce niveau-là.
0: Au fond, moi, ce qui m'a déplu, ce qui fait que je ne trouve pas le film très réussi, c'est qu'on voit bien, d'ailleurs, ce n'est pas le premier essai chez Soderbergh, qu'il essaye de se positionner dans un entre-deux, où il essaye d'insérer des éléments de films d'auteur et d'essayer d'aller un peu plus haut que la production commune.
1: Absolument.
0: Tout en restant sur une base de film commercial. Quoi. C'est vrai
1: d'accord.
0: Que c'est quelque chose... Bon, c'est un réalisateur qui a fait pas mal de blockbusters après, ouais. Qui a eu des petites tentatives un peu autorisantes avant.
1: Et là où on diffère, c'est que vous considérez que c'est raté, et moi je considère que c'est réussi.
0: Bah, moi, ça me fait le même effet que quelqu'un qui se demanderait comment s'habiller pour aller au restaurant, et qui voudrait ni trop habiller, ni trop décontracter, et qui se retrouverait à mettre une veste de blazer avec un training. Voilà.
2: En tous les cas, je pense que c'est une bonne conclusion, même si on n'a pas d'éléments sur les raisons pourquoi Soderbergh a fait ce film finalement. Parce qu'il y a toujours une tentative, ou est-ce que lui aussi c'est une commande? C'est ça la question.
1: Je termine,
2: par admiration pour Tarkovsky.
1: J'ai un peu le contexte. Alors, admiration totale pour Tarkovsky, et il a demandé à James Cameron de financer ce huis clos, qui est d'une certaine façon quand même un petit film d'auteur qu'il a diffusé à large public, et qui pour moi est simplement un hommage avec un angle différent au chef-d'œuvre qu'est Solaris de Tarkovsky.
2: Alors, devant moi, la liste des films de Soderbergh, c'est quand même assez impressionnant. Hein, ce type-là a 40 films au compteur. Finalement, il n'a jamais chômé. Hein, je vois ici la liste. Je crois qu'il a fait un film par an depuis.
1: Absolument.
2: Et je défie quiconque de pouvoir en citer 4 ou 5. Enfin, bon, il y a les Ocean Eleven, mais je crois qu'il faut... Dimitri Lermans pourrait en citer 4 ou 5, c'est vrai. En tous les cas, on aura l'occasion. Qui sait, peut-être qu'il y a là-dedans un film qu'on pourrait aborder avec une thématique chrétienne. Faudrait chercher. En tous les cas, messieurs, merci beaucoup d'avoir réalisé et enregistré avec moi cette double émission. En fait, c'est la deuxième fois qu'on consacre une émission à Tarkovsky, c'est la deuxième fois qu'on fait une double émission, et je pense qu'il le mérite bien. Et j'ajoute à l'attention de tous ceux chez qui l'écoute de cette double émission ressuscitait l'envie de regarder Solaris d'Andrei Tarkovsky, qu'on peut critiquer le monde moderne sur bien des points, mais qu'il possède aussi quelques avantages, parmi lesquels de regarder Solaris gratuitement et en toute légalité, puisque le film est accessible en version originale sous-titrée français sur YouTube. Merci Dimitri Lermans, merci Jean-Marc Reichart.
0: Merci Laurent.
1: Merci Laurent.
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2: Solaris est sorti en 1972, mais 3 ans auparavant, un artiste américain composait une chanson liée à la thématique de l'espace, une chanson qui allait devenir un classique. Il s'agit de Space Oddity de David Bowie, que nous écoutons immédiatement sur la radio chrétienne francophone.

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2: Et nous rejoignons la suite des programmes sur RCF en écoutant l'un des deux titres sortis par le groupe suédois ABBA près de 40 ans après qu'il ait mis un terme à sa carrière. Et cette chanson s'appelle « Don't Shut Me Down ».

0: L'œil de Dieu à l'instant en compagnie de Laurent Verporten qui ne nous quitte pas, il poursuit dans Dieu dans l'histoire.
1: Charpentier ou philosophe, reine ou paysanne, pape ou bergère, ces hommes et ces femmes de toutes les époques et de toutes les nations ont agi pour le bien de l'humanité et pour la plus grande gloire de Dieu. Depuis 2000 ans, au travers de ces vies, une histoire s'écrit, celle de Dieu à l'œuvre dans le monde, celle de Dieu dans l'histoire, une histoire dont un chapitre vous est raconté par Laurent Verporten. Aujourd'hui, la légende de Saint-Julien l'Hospitalier, un conte de Gustave Flaubert.

0: Dans son recueil de nouvelles publié en 1877 et intitulé « Trois contes », pourquoi Gustave Flaubert a-t-il choisi, au seuil de sa vie, de raconter trois histoires tirées du patrimoine chrétien? Les spécialistes, les lecteurs peut-être, s'interrogent encore, mais une chose est certaine, jamais, dans aucune de ses œuvres, Flaubert n'aura porté aussi haut l'excellence de son style. À l'occasion de la fête de Saint-Julien l'Hospitalier, célébrée ce 12 février, je vous propose d'écouter à présent la dernière partie de la légende de Saint-Julien l'Hospitalier.
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0: Résumé des épisodes précédents. Julien mène désormais une vie tranquille dans son château avec son épouse. Mais au fond de son âme, sa soif de sang, son désir de mort, ne l'a pas quitté. Cependant, il se refuse à la chasse, pressentant que du sort des animaux dépend celui de ses parents. Un soir pourtant, il succombe à la tentation. Après plusieurs jours de chasse infructueuse et frustrante, tous les animaux lui échappent inexplicablement. Julien rentre enfin au château plein de rage. Il ignore cependant que ses parents s'y sont présentés et que sa femme, par hospitalité, les a fait coucher dans son propre lit.
2: Gustave Flaubert, la légende de Saint-Julien l'Hospitalier. C'était le jour, et il reconnut, au-delà des orangers, le faîte de son palais. Puis, au bord d'un champ, il vit, à trois pas d'intervalle, des perdrix rouges qui voletaient dans les chaumes. Il dégrafa son manteau et l'abattit sur elle comme un filet. Quand il les eut découvertes, il n'en trouva qu'une seule, et morte depuis longtemps, pourrie. Cette déception l'exaspéra plus que toutes les autres. Sa soif de carnage le reprenait. Les bêtes manquant, il aurait voulu massacrer des hommes. Il gravit les trois terrasses, enfonça la porte d'un coup de poing, mais au bas de l'escalier, le souvenir de sa chère femme détendit son cœur. Elle dormait, sans doute, et il allait la surprendre. Ayant retiré ses sandales, il tourna doucement la serrure et entra. Les vitraux, garnis de plomb, obscurcissaient la pâleur de l'aube. Julien se prit les pieds dans des vêtements, par terre. Un peu plus loin, il heurta une crédence encore chargée de vaisselle. « Sans doute elle aura mangé, » se dit-il. Et il avançait vers le lit, perdu dans les ténèbres au fond de la chambre. Quand il fut au bord, afin d'embrasser sa femme, il se pencha sur l'oreiller où les deux têtes reposaient l'une près de l'autre. Alors, il sentit contre sa bouche l'impression d'une barbe. Il se recula, croyant devenir fou. Mais il revint près du lit et ses doigts, en palpant, rencontrèrent des cheveux qui étaient très longs. Pour se convaincre de son erreur, il repassa lentement la main sur l'oreiller. C'était bien une barbe, cette fois, et un homme couché avec sa femme. Éclatant d'une colère démesurée, il bondit sur eux à coups de poignard, et il trépignait, écumait, avec des hurlements de bête fauve. Puis il s'arrêta. Les morts, percés au cœur, n'avaient même pas bougé. Il écoutait attentivement leurs deux râles presque égaux, et à mesure qu'ils s'affaiblissaient, un autre, tout au loin, les continuait. Incertaine d'abord, cette voix plaintive longuement poussée se rapprochait, s'enfla, devint cruelle, et il reconnut, terrifié, le bramement du grand cerf noir. Et, comme il se retournait, il crut voir dans l'encadrement de la porte le fantôme de sa femme, une lumière à la main. Le tapage du meurtre l'avait attirée. D'un large coup d'œil, elle comprit tout, et s'enfuyant d'horreur, laissa tomber son flambeau. Il le ramassa. Son père et sa mère étaient devant lui, étendus sur le dos avec un trou dans la poitrine, et leur visage, d'une majestueuse douceur, avait l'air de garder comme un secret éternel. Des éclaboussures et des flaques de sang s'étalaient au milieu de leur peau blanche, sur les draps du lit, par terre, le long d'un Christ d'ivoire suspendu dans l'alcôve. Le reflet écarlate du vitrail, alors frappé par le soleil, éclairait ses taches rouges et en jetait de plus nombreuses dans tout l'appartement. Julien marcha vers les deux morts en se disant, en voulant croire, que cela n'était pas possible, qu'il s'était trompé, qu'il y a parfois des ressemblances inexplicables. Enfin, il se baissa légèrement pour voir de tout près le vieillard, et il aperçut, entre ses paupières mal fermées, une prunelle éteinte qui le brûla comme du feu. Puis, il se porta de l'autre côté de la couche, occupé par l'autre corps, dont les cheveux blancs en masquaient une partie de la figure. Julien lui passa les doigts sous ses bandeaux, leva sa tête, et il la regardait, en la tenant au bout de son bras roidi, pendant que de l'autre main, il s'éclairait avec le flambeau. Des gouttes, suintant du matelas, tombaient une à une sur le plancher. À la fin du jour, il se présenta devant sa femme, et d'une voix différente de la sienne, il lui commanda premièrement de ne pas lui répondre, de ne pas l'approcher, de ne plus même le regarder, et qu'elle eût à suivre, sous peine de damnation, tous ses ordres qui étaient irrévocables. Les funérailles seraient faites selon les instructions qu'il avait laissées par écrit, sur un prie-Dieu, dans la chambre des morts. Il lui abandonnait son palais, ses vassaux, tous ses biens, sans même retenir les vêtements de son corps et ses sandales que l'on trouverait au haut de l'escalier. Elle avait obéi à la volonté de Dieu en occasionnant son crime et devait prier pour son âme, puisque désormais il n'existait plus. On enterra les morts avec magnificence. Il s'en alla d'un monastère à 3 journées du château. Un moine en cagoule rabattu suivit le cortège loin de tous les autres sans que personne osât lui parler. Il resta pendant la messe, à plat ventre au milieu du portail, les bras en croix et le front dans la poussière. Après l'ensevelissement, on le vit prendre le chemin qui menait aux montagnes. Il se retourna plusieurs fois et finit par disparaître.

mendiant sa vie par le monde. Il tendait sa main aux cavaliers sur les routes, avec des génuflexions, s'approchait des moissonneurs, ou restait immobile devant la barrière des cours, et son visage était si triste que jamais on ne lui refusait l'aumône. Par esprit d'humilité, il racontait son histoire. Alors, tous s'enfuyaient en faisant des signes de croix. Dans les villages où il avait déjà passé, sitôt qu'il était reconnu, on fermait les portes, on lui criait des menaces, on lui jetait des pierres. Les plus charitables posaient une écuelle sur le bord de leur fenêtre, puis fermaient l'au vent pour ne pas l'apercevoir. Repoussé de partout, il évita les hommes. Et il se nourrit de racines, de plantes, de fruits perdus et de coquillages qu'il cherchait le long des grèves. Quelquefois, au tournant d'une côte, il voyait sous ses yeux une confusion de toits pressés avec des flèches de pierre, des ponts, des tours, des rues noires s'entrecroisant, et d'où montait jusqu'à lui un bourdonnement continuel. Le besoin de se mêler à l'existence des autres le faisait descendre dans la ville, mais l'air bestial des figures, le tapage des métiers, l'indifférence des propos glaçaient son cœur. Les jours de fête, quand le bourdon des cathédrales mettait en joie dès l'aurore le peuple entier, il regardait les habitants sortir de leurs maisons, puis les danses sur les places, les fontaines de cervoise dans les carrefours, les tentures de Damas devant le logis des princes. Et le soir venu, par le vitrage des rez-de-chaussée, les longues tables de famille où des aïeux tenaient des petits-enfants sur leurs genoux. Des sanglots l'étouffaient et il s'en retournait vers la campagne. Il contemplait avec des élancements d'amour les poulains dans les herbages, les oiseaux dans leurs nids, les insectes sur les fleurs. Tous, à son approche, couraient plus loin, se cachaient effarés, s'envolaient bien vite. Il rechercha les solitudes. Mais le vent apportait à son oreille comme des râles d'agonie. Les larmes de la rosée tombant par terre lui rappelaient d'autres gouttes d'un poids plus lourd. Le soleil, tous les soirs, étalait du sang dans les nuages, et chaque nuit, en rêve, son parricide recommençait. Il se fit un cilice avec des pointes de fer. Il monta sur les deux genoux toutes les collines ayant une chapelle à leur sommet. Mais l'impitoyable pensée obscurcissait la splendeur des tabernacles, le torturait à travers les macérations de la pénitence. Il ne se révoltait pas contre Dieu qui lui avait infligé cette action, et pourtant se désespérait de l'avoir pu commettre. Sa propre personne lui faisait tellement horreur qu'espérant s'en délivrer, il l'aventura dans des périls. Il sauva des paralytiques des incendies, des enfants du fond des gouffres. L'abîme le rejetait, les flammes l'épargnaient. Le temps n'apaisa pas sa souffrance. Elle devenait intolérable. Il résolut de mourir. Et un jour qu'il se trouvait au bord d'une fontaine, comme il se penchait dessus pour juger de la profondeur de l'eau, il vit paraître en face de lui un vieillard tout décharné, à barbe blanche, et d'un aspect si lamentable qu'il lui fut impossible de retenir ses pleurs. L'autre aussi pleurait. Sans reconnaître son image, Julien se rappelait confusément une figure ressemblant à celle-là. Il poussa un cri. C'était son père, et il ne pensa plus à se tuer. Ainsi, portant le poids de son souvenir, il parcourut beaucoup de pays, et il arriva près d'un fleuve dont la traversée était dangereuse à cause de sa violence et parce qu'il y avait sur les rives une grande étendue de vases. Personne, depuis longtemps, n'osait plus le passer. Une vieille barque, enfouie à l'arrière, dressait sa proue dans les roseaux. Julien, en l'examinant, découvrit une paire d'avirons, et l'idée lui vint d'employer son existence au service des autres. Il commença par établir sur la berge une manière de chaussée qui permettait de descendre jusqu'au chenal. Et il se brisait les ongles à remuer les pierres énormes, les appuyait contre son ventre pour les transporter,
glissait dans la vase, y enfonçait, manqua périr plusieurs fois. Ensuite, il répara le bateau avec des épaves de navire et il se fit une cahute avec de la terre glaise et des troncs d'arbres. Le passage étant connu, les voyageurs se présentèrent. Ils l'appelaient de l'autre bord en agitant des drapeaux. Julien, bien vite, sautait dans sa barque. Elle était très lourde, et on la surchargeait par toutes sortes de bagages et de fardeaux, sans compter les bêtes de somme, qui, ruant de peur, augmentaient l'encombrement. Il ne demandait rien pour sa peine. Quelques-uns lui donnaient des restes de victuailles qu'ils tiraient de leur bissac, ou des habits trop usés dont ils ne voulaient plus. Des brutaux vociféraient des blasphèmes. Julien les reprenait avec douceur, et il ripostait par des injures. Il se contentait de les bénir. Une petite table, un escabeau, un lit de feuilles mortes et trois coupes d'argile. Voilà tout ce qu'était son mobilier. Deux trous dans la muraille servaient de fenêtres. D'un côté, s'étendaient à perte de vue des plaines stériles, ayant sur leur surface de pâles étangs, çà et là, et le grand fleuve, devant lui, roulait ses flots verdâtres. Au printemps, la terre humide avait une odeur de pourriture. Puis, un vent désordonné soulevait la poussière en tourbillon. Elle entrait partout, embourbait l'eau, craquait sous les gencives. Un peu plus tard, c'étaient des nuages de moustiques dont la susurration et les piqûres ne s'arrêtaient ni jour ni nuit. Ensuite, survenaient d'atroces gelées qui donnaient aux choses la rigidité de la pierre et inspirait un besoin fou de manger de la viande. Des mois s'écoulaient sans que Julien vît personne. Souvent, il fermait les yeux, tâchant, par la mémoire, de revenir dans sa jeunesse. Et la cour d'un château apparaissait, avec des lévriers sur un perron, des valets dans la salle d'armes, et, sous un berceau de pampres, un adolescent à cheveux blonds, entre un vieillard couvert de fourrure et une dame à grand hennin. Tout à coup, les deux cadavres étaient là. Il se jetait à plat ventre sur son lit et répétait en pleurant « Ah, pauvre père, pauvre mère, pauvre mère !» et tombait dans un assoupissement où les visions funèbres continuaient. Une nuit qu'il dormait, il crut entendre quelqu'un l'appeler. Il tendit l'oreille et ne distingua que le mugissement des flots. Mais la voix reprit. « Julien !» Elle venait de l'autre bord, ce qui lui parut extraordinaire vu la largeur du fleuve. Une troisième fois, on appela. « Julien !» Et cette voix haute avait l'intonation d'une cloche d'église. Ayant allumé sa lanterne, il sortit de la cahute. Un ouragan furieux emplissait la nuit. Les ténèbres étaient profondes et çà et là déchirées par la blancheur des vagues qui bondissaient. Après une minute d'hésitation, Julien dénoua l'amarre. L'eau, tout de suite, devint tranquille. La barque glissa dessus et toucha l'autre berge où un homme attendait. Il était enveloppé d'une toile en lambeaux, la figure pareille à un masque de plâtre et les deux yeux plus rouges que des charbons. En approchant de lui la lanterne, Julien s'aperçut qu'une lèpre hideuse le recouvrait. Cependant, il avait dans son attitude comme une majesté de roi. Dès qu'il entra dans la barque, elle enfonça prodigieusement, écrasée par son poids. Une secousse la remonta, et Julien se mit à ramer. À chaque coup d'aviron, le ressac des flots la soulevait par l'avant. L'eau, plus noire que de l'encre, courait avec furie des deux côtés du bordage. Elle creusait des abîmes, elle faisait des montagnes, et la chaloupe sautait dessus, puis redescendait dans des profondeurs où elle tournoyait, ballottée par le vent. Julien penchait son corps, dépliait les bras, et, s'arc-boutant des pieds, se renversait avec une torsion de la taille pour avoir plus de force. La grêle
cinglait ses mains. La pluie coulait dans son dos. La violence de l'air l'étouffait. Il s'arrêta. Alors, le bateau fut emporté à la dérive. Mais, comprenant qu'il s'agissait d'une chose considérable, d'un ordre auquel il ne fallait pas désobéir, il reprit ses avirons, et le claquement des tôlés coupait la clameur de la tempête. La petite lanterne brûlait devant lui. Des oiseaux en voletant la cachaient par intervalles, mais toujours il apercevait les prunelles du lépreux qui se tenait debout à l'arrière, immobile comme une colonne. Et cela dura longtemps, très longtemps. Quand ils furent arrivés dans la cahute, Julien ferma la porte et il le vit siégeant sur l'escabeau. L'espèce de linceul qui le recouvrait était tombé jusqu'à ses hanches, et ses épaules, sa poitrine, ses bras maigres disparaissaient sous des plaques de pustules écailleuses. Des rides énormes labouraient son front. Tel qu'un squelette, il avait un trou à la place du nez, et ses lèvres bleuâtres dégageaient une haleine épaisse comme du brouillard et nauséabonde. « J'ai faim, » dit-il. Julien lui donna ce qu'il possédait, un vieux quartier de lard et les croûtes d'un pain noir. Quand il les eut dévorés, la table, l'écuelle et le manche du couteau portaient les mêmes taches que l'on voyait sur son corps. Ensuite il dit « J'ai soif ». Julien alla chercher sa cruche, et, comme il la prenait, il en sortit un arôme qui dilata son cœur et ses narines. C'était du vin. Quelle trouvaille ! Mais le lépreux avança le bras et d'un trait vida toute la cruche. Puis il dit « J'ai froid ». Julien, avec sa chandelle, enflamma un paquet de fougères au milieu de la cabane. Le lépreux vint s'y chauffer et, accroupi sur les talons, il tremblait de tous ses membres, s'affaiblissait. Ses yeux ne brillaient plus, ses ulcères coulaient, et d'une voix presque éteinte, il murmura « Ton lit ». Julien l'aida doucement à s'y traîner, et même étendit sur lui, pour le couvrir, la toile de son bateau. Le lépreux gémissait. Les coins de sa bouche découvraient ses dents. Un râle accéléré lui secouait la poitrine, et son ventre, à chacune de ses aspirations, se creusait jusqu'aux vertèbres. Puis il ferma les paupières. « C'est comme de la glace dans mes os. Viens près de moi. » Et Julien, écartant la toile, se coucha sur les feuilles mortes près de lui, côte à côte. Le lépreux tourna la tête. « Déshabille-toi, pour que j'aie la chaleur de ton corps. » Julien ôta ses vêtements, puis, nu comme au jour de sa naissance, se replaça dans le lit. Et il sentait contre sa cuisse la peau du lépreux, plus froide qu'un serpent et rude comme une lime. Il tâchait de l'encourager, et l'autre répondait en haletant « Ah, je vais mourir. Rapproche-toi. Réchauffe-moi. Pas avec les mains. Non, toute ta personne. » Julien s'étala dessus, complètement, bouche contre bouche, poitrine sur poitrine. Alors, le lépreux l'étreignit, et ses yeux, tout à coup, prirent une clarté d'étoile. Ses cheveux s'allongèrent comme les raies du soleil. Le souffle de ses narines avait la douceur des roses. Un nuage d'encens s'éleva du foyer. Les flots chantaient. Cependant, une abondance de délices, une joie surhumaine descendait comme une inondation dans l'âme de Julien pâmé, et celui dont les bras le serraient toujours grandissait, grandissait, touchant de sa tête et de ses pieds les deux murs de la cabane. Le toit s'envola, le firmament se déployait, et Julien monta vers les espaces bleus, face à face, avec notre Seigneur Jésus, qui l'emportait dans le ciel.

Et voilà l'histoire de Saint-Julien l'Hospitalier, telle à peu près qu'on la trouve sur un vitrail d'église dans mon pays.

C'était la dernière partie de la légende de Saint-Julien l'Hospitalier, un conte de Gustave Flaubert, publié en 1877 dans son recueil de trois nouvelles intitulé « Trois contes ». 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La lecture de la légende de Saint-Julien l'Hospitalier que vous venez d'écouter a été enregistrée par Christian Doucet, qui est l'un des nombreux lecteurs qui participent à ce magnifique projet de littérature audio, dont je vous rappelle une dernière fois l'adresse www.littératureaudio-au-singulier-et-tout-attaché.com.

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1: En 2002, le duo britannique The Pet Shop Boys sortait une chanson intitulée « Searching for the Face of Jesus », ce qui peut se traduire par « À la recherche de Jésus », une chanson qui correspond bien à ce que fut la quête de Saint Julien l'Hospitalier et qui clôture ce cycle d'émissions consacré à la vie de ce saint telle qu'elle fut écrite dans une nouvelle publiée en 1857 par l'immense écrivain français Gustave Flaubert. Sur la radio chrétienne francophone, on écoute donc à présent The Pet Shop Boys, Searching for the Face of Jesus.

Bonjour à tous. Aujourd'hui dans Solem l'Opéra, nous allons parler des chanteurs et chanteuses belges, vivants ou décédés, connus et moins connus. Je vais en profiter pour vous faire un petit rappel des différentes tessitures. Ce sera aussi l'occasion de voir comment se construit une carrière et quels sont les débouchés pour un ou une jeune chanteuse qui rentre aujourd'hui au conservatoire. Avant de commencer proprement dit l'émission, je voudrais rendre hommage à Jody DeVos. Cette jeune soprano belge nous a quittés au mois de juin 2024 à l'âge de 35 ans. Un cancer du sein foudroyant a emporté cette femme dont tout le monde saluait le talent, la générosité et la gentillesse. Elle avait été révélée au grand public en remportant le deuxième prix et le prix Musique 3 du public au concours Reine-Elisabeth 2014. Depuis, elle n'avait pas cessé de progresser. Elle aurait certainement fait une très grande carrière. La maladie en a décidé autrement. En mars dernier, la famille et les amis de Jody DeVos annonçaient la création du fonds Jody DeVos qui a pour mission de soutenir des projets culturels et artistiques ouverts à tous, mais également de venir en aide aux nouvelles générations d'artistes. Une belle initiative à l'image de la belle personne qu'elle était. On va l'écouter non pas dans un air d'opéra, mais dans une reprise d'un air de Freddie Mercury, « You Take My Breath Away ».

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1: Nous allons faire le grand écart, puisqu'on va passer d'une soprano colorature à Paul Girimon, qui est une basse profonde, c'est-à-dire la tessiture la plus basse que l'on puisse rencontrer chez les chanteurs d'opéra. Paul Girimon a commencé comme beaucoup, par des études de chant, puis il a été engagé comme basse soliste à la Monnaie. Il y est resté 30 ans. Hormis le Théâtre de la Monnaie, il a joué dans les plus grands festivals, sur toutes les plus grandes scènes d'opéra. Il a même chanté devant le roi Albert II et la reine Paola pour le tricentenaire de la Monnaie. Pourtant, avouez, son nom ne vous dit strictement rien. C'est le cas de beaucoup de chanteurs d'opéra. Les stars comme Pavarotti, Alagna, Netrebko, La Callas ne sont qu'une petite poignée. Il y en a des milliers d'autres qui chantent tous les jours, parfois même aussi bien que ceux qu'on vient de citer. Si vous demandez à un Belge de citer un chanteur d'opéra, il va tout de suite vous dire José Van Damme, pas Paul Girimon. Pourquoi ? Personne ne le sait. Un très bon chanteur, c'est un don naturel et beaucoup de travail. Un chanteur d'opéra qui devient une star a compris un truc qui fait qu'il est spécial, que son chant surpasse celui des autres, qu'il a une relation privilégiée avec le public. Ce truc, personne ne peut vous l'apprendre. Un jour on le trouve et puis c'est tout. Ou pas. Et c'est pas si grave, cela n'enlève rien ni au talent, ni au travail de tous ceux qui chantent pour nous au quotidien. On va écouter Paul Girimon dans l'Orfeo de Monteverdi. Il joue Charon, le passeur des enfers, et c'est René Jacobs qui dirige l'ensemble concerto vocal.

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1: Est-ce que le baryton Sébastien Parot deviendra un jour une star de l'opéra? Peut-être. En tout cas, il en a tous les atouts. Ce verviétois né en 1984 a toujours su que sa vie serait vouée à la musique. Il faut dire qu'avec une mère violoncelliste et un grand-père chef de chorale, il y avait déjà une vocation musicale dans la famille. Il intègre très vite les chœurs d'enfants de la Monnaie. À 17 ans, guidé par Mia Besselink, il rentre au conservatoire de Maastricht. Il fait également des études de contrebasse en parallèle. Comme si ça ne suffisait pas, il travaille pour payer ses études et fait souvent des remplacements de contrebassiste à l'orchestre de l'Opéra de Liège. Il en faut de la conviction et du courage à 17 ans pour mener tout de front. Il participe une première fois au concours Reine-Élisabeth, mais il échoue aux portes de la finale. José Van Damme l'a repéré et va le prendre sous son aile pour le préparer au concours Reine-Élisabeth de 2011, où cette fois-ci il accède à la finale. Il ne remporte pas le concours, mais il a le prix du public. Depuis, il n'a pas cessé de chanter, que ce soit à Nuremberg où il a été engagé, ou au Festival d'Aix-en-Provence et en Belgique, bien entendu. En 2026, il fera ses débuts dans le rôle de Jésus dans La Passion selon saint Matthieu de Jean-Sébastien Bach sous la direction d'Antal Barnas. Ce sera à Vilnius si le voyage vous tente. On va l'écouter lors de son passage au concours Reine-Élisabeth de 2011 dans un air d'Aleko, un opéra de Sergueï Rachmaninov. Il est accompagné de l'orchestre de la Monnaie dirigé par Carlo Rizzi.

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1: José Van Damme, son nom est revenu plusieurs fois depuis le début de l'émission. La grande star du chant lyrique en Belgique, née en 1940 et décédée il y a peu au mois de février 2026. J'avais consacré une émission à cet immense baryton. Elle a été rediffusée le mois dernier. Je vous invite à la réécouter. Mais j'avais envie de mettre l'accent aujourd'hui sur la capacité des grands chanteurs à rebondir et sur le fait qu'il ne faut jamais oublier que la voix n'est pas une machine. Une carrière, aussi brillante soit-elle, peut toujours être interrompue. La voix qui flanche, la maladie, des soucis familiaux, et tout peut s'arrêter d'un jour à l'autre. C'est bien ce qui a failli arriver à José Van Damme au début de sa carrière. On est à Paris en 1961. Le directeur de l'Opéra de Paris l'a engagé pour jouer des rôles-titres. Mais José Van Damme voudrait prendre son temps et jouer d'abord des seconds rôles. Donc ça ne se passe pas très bien et sa progression marque un coup d'arrêt. Qui plus est, une fluxion de poitrine lui fait perdre tous ses aigus. Pendant 6 mois, il va subir des injections, faire des exercices sans vraiment avoir la certitude de retrouver sa voix d'avant. Il s'en est sorti, mais il aurait pu finir tout autrement. Il a su revenir sur le devant de la scène, heureusement pour lui et pour son public. José Van Damme reste pour moi le meilleur Méphistophélès du répertoire. On l'écoute accompagné de l'orchestre du Capitole de Toulouse, dirigé par Michel Plasson.

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1: On va encore monter d'un cran dans les tessitures des hommes puisqu'on va passer du baryton au ténor avec Marc Lahaut qui aimait surtout la trompette lorsqu'il était petit. Que fait-on en Belgique lorsqu'on a un enfant qui aime la musique, le théâtre ou la danse? On l'inscrit dans une académie de musique communale. Pour quelques euros, votre enfant peut apprendre un instrument, chanter, danser, aller sur scène. Tout ceci encadré par des professionnels susceptibles de découvrir et d'apprécier les futurs talents. C'est ce qui s'est passé avec Marc Lahaut, qui a intégré le conservatoire de Liège, non pas pour y chanter, mais pour y faire de la trompette. Il a d'ailleurs eu le premier prix. Ensuite, sur les conseils de la cantatrice Géry Brunin, il va se tourner vers le chant. Vanzo et Nicolas Guéda vont devenir ses mentors, pas n'importe qui quand même, et il va faire ses débuts dans les années 90 en chantant des rôles de second plan. Puis tout doucement, il va travailler de plus en plus, essentiellement en Europe, et aborder des rôles aussi variés que celui de Nemorino dans L'Élixir d'amour, de Rodolfo dans La Bohème, ou de Nadir dans Le Pêcheur de Perles, comme ce fut le cas au mois de mai 2025. Il continue à jouer de la trompette en parallèle de sa carrière de chanteur et participe aussi à des masterclass. On va l'écouter dans La fleur que tu m'avais jetée, extrait du Carmen de Bizet.

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1: On va en finir avec les hommes, avec Reinhard van Mechelen, un haut-contre né en 1987 à Louvain. À la différence d'un contre-ténor qui utilise sa voix de tête, le haut-contre est un ténor qui utilise sa voix de poitrine, mais qui est capable d'atteindre des notes extrêmement élevées. Ce sont des chanteurs que l'on retrouve essentiellement dans le répertoire baroque. Trouver un chanteur haut-contre, c'est déjà pas facile. Mais trouver un bon chanteur haut-contre, c'est encore plus compliqué. Reinhard van Mechelen est un très grand chanteur haut-contre. À peine diplômé, voire même avant, il a été sollicité par les ensembles les plus célèbres. Il a travaillé avec William Christie au sein des Arts Florissants, ce qui lui a permis de se produire de nombreuses fois en Europe, mais aussi à Moscou et à New York. Le nombre de ses collaborations avec les grands ensembles baroques actuels est à la mesure de son talent. Tout le monde se l'arrache, principalement en tant que chanteur haut-contre, mais aussi en tant que ténor simple, si je puis m'exprimer ainsi. Il a ainsi joué le rôle de Nadir dans Les Pêcheurs de Perles de Bizet ou celui de Tamino dans La Flûte enchantée de Mozart. Comme on n'est jamais aussi bien servi que par soi-même, il a fondé en 2016 son propre ensemble qui s'appelle Anocte Temporis et qui a pour vocation de faire découvrir au public quelques joyaux méconnus de la musique baroque. Ils se produiront le 25 avril 2026 à la Salle Philharmonique de Liège. Si vous aimez la musique baroque, réservez votre place les yeux fermés, vous passerez un excellent moment. On va écouter Reinhard van Mechelen dans « J'ai perdu mon Eurydice », extrait de « Orphée et Eurydice » de Gluck. Il est accompagné de l'ensemble des Arts Florissants et c'est bien évidemment William Christie qui est à la baguette.

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1: Il y a bien d'autres tessitures chez les hommes, mais place aux dames quand même un tout petit peu dans cette émission. Comme pour les hommes, je vais aller de la tessiture la plus basse à la plus haute et je vous propose donc de commencer par les contraltos. On l'a vu depuis le début de l'émission, celui ou celle qui entre au conservatoire a très peu de probabilité de devenir une méga star comme José Van Damme. Il y a ceux qui échouent et qui chanteront pour le plaisir dans une chorale ou dans leur douche. Il y a ceux qui se tournent vers l'enseignement. Il y a ceux qui arrivent à faire carrière sans avoir la renommée d'un Jonas Kaufmann ou d'Anna Trebko, mais une carrière néanmoins. Beaucoup cumulent plusieurs casquettes tout en restant dans le domaine musical. Chanteur, professeur, chef de chœur, musicien. Martine Gaspard n'a jamais réussi à se décider entre ses études universitaires de scientifique et son amour du chant. Cette contralto belge a donc décidé de mener les deux de front. Après avoir obtenu un master de chimie, elle est entrée au conservatoire de Bruxelles où elle a obtenu les premiers prix en musique de chambre, en chant opéra et en chant concert. Ça déjà, c'est pas très commun. Elle a ensuite intégré les chœurs du Théâtre Royal de la Monnaie. Vous allez me dire, elle a finalement choisi le chant. Pas du tout. Elle a repris des études universitaires en logopédie et elle s'est spécialisée dans la voix chantée et parlée. Depuis, elle alterne les deux, enseignante en logopédie, coach vocal, chanteuse d'opéra en concert ou sur scène. Il semble qu'elle ait trouvé son équilibre, son harmonie, pour faire un jeu de mots boiteux que vous voudrez bien me pardonner. On va l'écouter dans la vie antérieure de Duparc. Elle est accompagnée au piano de Marc Bajot. C'est un enregistrement public dont la qualité n'est pas des meilleures. Je vous prie de m'en excuser par avance.

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1: Pour illustrer les mezzo-soprano belges, j'ai choisi Raphaël Green, qui est né en 1987 à Namur. Gamine, elle fréquente l'Académie de musique de Namur, puis elle suit des cours de chant lyrique à l'Académie de Ciney. Elle ne songe pas du tout à en faire son métier, et tout comme Martine Gaspard, elle entame des études scientifiques de bio-ingénierie. Bon, finalement, la science, c'est pas son truc. Elle entre donc en sciences politiques, et il se fait qu'elle vit dans un cote qui s'appelle A Cappella, dont le but est de promouvoir la culture du chant et de l'opéra sous toutes ses formes. Le chant va prendre une place croissante dans sa vie, tant et si bien qu'elle intègre l'IMEP de Namur et commence en parallèle le conservatoire à Louvain-la-Neuve. Faut avoir la foi, hein, pour tout mener de front sans se décourager, mais Raphaël s'accroche et intègre le chœur de la Monnaie. Petit à petit, elle fait son trou et les premiers engagements arrivent, mais la couleur de peau de Raphaël pose encore des problèmes à certaines personnes frileuses devant la différence, pour ne pas dire raciste. Depuis quelques années, heureusement, les mentalités changent et les lignes bougent, grâce notamment à des superstars comme Laurence Brownlee chez les hommes ou Pretty Yende pour les femmes, mais il y a encore du chemin à faire. Raphaël Green a su néanmoins se faire une place au soleil. On va l'écouter dans la chanson de l'oubli de Lynn Adam. Elle est accompagnée du quator Aïda et de l'ensemble avant Quartz.

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1: Nous allons passer au soprano avec Anne-Catherine Gillet, née à Libramont en 1975. Elle a suivi le parcours classique. Académie, conservatoire, concours, festival, petite scène, puis grande scène. Tous les gamins qui fréquentent une académie ne feront pas carrière. Mais pour peu qu'il y en ait un qui sorte du lot, il y a la structure pour le ou la repérer, l'aider, la guider vers le conservatoire. Devenus adultes, ceux qui ont fait carrière consacrent souvent du temps à former les plus jeunes, à les accompagner. C'est une boucle vertueuse qui fonctionne à merveille, mais qui est extrêmement fragile, car tout cela est subventionné pour permettre au plus grand nombre de pouvoir y accéder. Qu'un maillon de cette chaîne vienne à manquer, et c'est tout le système qui en pâtira, mais ne soyons pas pessimistes et parlons plutôt d'Anne-Catherine Gillet, qui a porté un projet vraiment original. Je l'ai dit souvent, l'opéra est d'abord et avant tout une histoire chantée. Si vous mettez sur scène une soprano qui joue du tambourin en vous racontant sa journée, c'est de l'opéra. Moi, je l'ai dit par boutade, mais Anne-Catherine Gillet l'a presque fait avec la voix humaine de Francis Poulenc. Ce monologue lyrique met en scène une femme, seule, pendant 45 minutes, au téléphone avec son amant qui la quitte. Il n'y a ni air, ni scène chorale. C'est une sorte de déclamation continue entre le chant et la parole accompagnée à l'orgue. C'est donc de l'opéra. C'est spécial, c'est novateur. Le public de Liège a apprécié. J'aime bien ces expériences lyriques. Figer l'opéra, le sacraliser, c'est le mener à sa perte. Il y a du bon et du très mauvais, mais il faut toujours tenter et puis surtout toucher le public. Je n'ai pas d'enregistrement d'Anne-Catherine Gillet dans la voix humaine. Par conséquent, nous allons l'écouter dans un extrait de la vie parisienne d'Offenbach. Elle est accompagnée par l'orchestre du Capitole de Toulouse, dirigé par Romain Dumas.

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1: Pour finir ce solemne opéra consacré aux chanteurs et aux chanteuses belges, je vous propose d'évoquer la soprano Clara Clerbert, née en 1899 à Saint-Gilles et morte à Bruxelles au mois d'août 1970. Cette soprano belge a intégré l'Académie d'Anderlecht en 1908. Oui, ça existait déjà. Mais elle ne songe pas du tout à faire carrière et elle devient dactylo au ministère de la Justice. Pendant la Première Guerre mondiale, elle est secrétaire de Henri Carton de Viard. Elle chante dans une chorale sous la direction de Philippe Mousset qui l'encourage à suivre des cours de chant. Après la guerre, donc, elle suit des cours de chant, mais elle continue de travailler comme secrétaire au chemin de fer. Elle finit par intégrer les chœurs de la Monnaie en 1923. Elle va y débuter le 4 août 1924 dans le rôle d'Olympia dans les contes d'Hoffmann d'Offenbach sous son nouveau nom de scène, Clara Clerbert. Elle va y rester pendant 30 ans et sera considérée comme la prima donna de la Monnaie. Elle ne se produira pas qu'à la Monnaie. Elle a également fait carrière en Europe et en Amérique. Elle a mis fin à sa carrière en 1953 à la Monnaie toujours dans le rôle de Gilda. À partir de 1955 et jusqu'à sa disparition en 1970, elle tiendra la taverne La Vocalise près de la Monnaie. Peu de personnes se souviennent d'elle et pourtant, quelle chanteuse ! La légende veut que Hergé se soit inspiré d'elle pour le personnage de la Castafiore. Passer à la postérité en compagnie de Tintin, ce n'est pas donné à tout le monde. On va l'écouter dans Je suis Titania la Blonde.

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1: Bienvenue à tous. Aujourd'hui, un gros plan sur la communauté arménienne de Liège, avec comme invité aujourd'hui Luziné Nersissian. Bonjour Luziné.
2: Bonjour.
1: Vous habitez Liège, vous êtes mariée, vous avez des enfants. Alors Luziné, vous êtes aussi à la tête à Liège de la SBL, le Mesrop Maktot. Et vous êtes aussi infirmière.
2: Oui.
1: On aura l'occasion de partir à votre rencontre. Alors d'abord peut-être, comment êtes-vous arrivée, à quelle occasion êtes-vous arrivée en Belgique et il y a combien de temps?
2: Je travaillais en Arménie comme infirmière en urgence et pendant l'été je suis venue en vacances ici et je me suis rencontrée mon mari. On a souhaité s'unir une famille avec deux cultures et c'est déjà 26 ans on est ensemble, on garde nos deux cultures dans la famille. Mes enfants ils sont bien intégrés, moi aussi, et quand même, ils n'oublient pas arménienne aussi.
1: Bien sûr, l'Arménie est très importante, reste toujours très importante chez vous, on va avoir l'occasion d'en parler, et c'est là aussi qu'on voit l'importance des origines, de garder contact avec sa terre natale. C'était en quelle année que vous êtes arrivée en Belgique pour les congés ?
2: En 2000. Et je suis mariée avec mon mari en 2000. Et on habite déjà 26 ans ensemble. Et voilà. Et Mais c'est un grand changement pour moi. Parce que ce que j'ai vécu en Arménie, je ne suis pas vécue ici, en Belgique. Si je devais écrire un livre, sur ma vie, j'écrirais deux livres. La vie en Arménie et la vie en Belgique.
1: Et justement, Luziné, qu'est-ce qui est si différent entre ces deux cultures? Il doit y avoir beaucoup d'éléments, j'imagine, mais on a le temps de les détailler.
2: La différence, c'est déjà la nourriture, les épices, la mentalité, les fêtes. Les contacts, c'est différent. La famille, c'est différent. On est plus ouvert, on est plus familial.
1: Les valeurs de la famille.
2: Oui.
1: C'est un pays qui est encore, l'Arménie, c'est peut-être l'occasion d'en parler, un pays qui est encore très traditionnel à ce niveau-là.
2: Oui, très, très traditionnel. On voudrait bien garder même ici notre tradition, notre culture. Et il ne faut pas oublier, il faut s'intégrer ici en Belgique aussi et ne pas oublier l'Arménie.
1: Ouais, ne pas oublier le pays d'origine, c'est aussi important. Ça ne doit pas être facile non plus quand on arrive. Vous parliez français quand vous êtes arrivée?
2: Non, pas beaucoup. Il faut apprendre, même avoir contact avec tous les Belges, parce que sans contact, ce serait
1: plus compliqué. Oui. Votre mari, il vous a appris un peu le français?
2: Oui. Avec mon mari, j'ai commencé à apprendre en français. Je suis allée à l'école aussi pour apprendre en français. Mais quand même, je fais beaucoup des fautes.
1: Aujourd'hui, parfois, il vous arrive de lire des livres, par exemple, en français
2: ou... Oui. Ça arrive. Pas grand-chose, mais ça arrive. Ça arrive, je lis les livres. Mais avec mes enfants, je parle en arménien et mon mari, il parle en français. Mes enfants, ils sont très bien bilingues, bien écrire en arménien, lire aussi, parler.
1: C'était important pour vous que...
2: Oui. Parce que j'aime bien mon pays, j'aime bien toutes les traditions, toute la culture. Je ne veux pas oublier, je ne veux pas mes enfants, ils l'oublient. J'ai encore des petits-enfants et je continue avec eux aussi.
1: Avec eux, ce relais de la tradition. Oui. Alors l'Arménie, pour que nos auditeurs comprennent bien, c'est un pays qui est notamment...
2: Chrétien, apostolique, c'est comme les catholiques presque. Oui.
1: Vous retournez régulièrement en Arménie?
2: Oui.
1: Et c'est important ce lien.
2: C'est important, ça. C'est un grand changement de chez moi. Et moralement, moralement, je me sens bien. Même ma fille, elle m'a fait une réflexion. Maman, en Arménie, tu marches plus vite qu'en Belgique.
1: C'est l'énergie du pays.
2: Oui. Je ne sais pas pourquoi.
1: Et pourtant, l'Arménie, elle est confrontée aussi, c'est l'occasion d'en parler, à toujours aux soucis avec les voisins. Peut-être que vous pouvez toucher un mot de la situation
2: avec
1: actuellement.
2: Avec les voisins turcs et azerbaïdjan, on a tout le temps des soucis. Comme 2020, on a eu une guerre avec l'Azerbaïdjan, mais la Turquie, il s'est mêlé aussi. C'était catastrophe, ça continue jusque maintenant.
1: C'est pas stabilisé.
2: On essaie de faire calmer, stabiliser, mais on va voir avec le gouvernement.
1: Vous restez toujours très, très impliquée, vous vous informez beaucoup par rapport à l'actualité de votre pays.
2: Oui. Je renseigne, j'écoute le journal comme le journal belge, j'écoute le journal arménien aussi, ce qui se passe.
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1: Lucine Nersisian, donc vous êtes infirmière, vous travaillez où?
2: Quand je suis venue, oui, je travaille dans une maison de repos, mais ça manque le travail en Arménie.
1: C'est pas la même chose. Justement, c'était quoi cette différence? Dites-moi, essayez de mettre des mots sur cette différence.
2: C'est différent, je ne saurais pas dire. Déjà, dans la maison de repos, on n'a pas beaucoup de... Comme des hôpitaux.
1: Mm-hmm. Voilà. Ça existe aussi en Arménie, les maisons de repos?
2: Quand je travaillais là-bas, non, ça n'existait pas. Ça existait une pour l'État, mais c'est honte de mettre les parents
1: à la maison. Ah oui, on garde les parents à la maison.
2: Oui, chez nous. Je ne sais pas, c'était ça, cette mentalité, mais maintenant, ça commence à changer. C'est plus comme avant, c'est une maison pour les plus âgés, comme ça s'appelle.
1: Ou les personnes seules.
2: Oui, seules, oui.
1: Alors, on va marquer une première pause dans cette émission et on se retrouve tout de suite.
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1: On est toujours dans Venu d'ailleurs avec Lucine Nersissian, originaire d'Arménie, arrivée en Belgique il y a 26 ans, mariée également depuis autant d'années et qui est mère de famille, grand-mère également. Je crois savoir d'ailleurs, Lucine, que votre fils a un restaurant à Visée.
2: Oui, mon fils, il a un restaurant à Visée et il aime bien toujours le business, le restaurant, travailler pour lui. Je sais bien, il travaille 24 heures sur 24, mais il adore. En général, les Arméniennes, oui, il aime bien beaucoup de business, beaucoup de travail. Travailler pour lui, ça, il adore.
1: Il aime bien ce qu'il fait. Alors, vos enfants sont nés en Belgique, ça veut dire qu'ils ont la double nationalité ?
2: Oui, mes enfants ici en Belgique, la nationalité, et voilà, en Arménie aussi, moi aussi, mais pas mon mari.
1: Il pourrait, lui, prendre
2: la
1: nationalité arménienne.
2: Oui, mais il n'a jamais demandé. Jamais.
1: Alors, on parlait justement de cuisine. Votre fils a un restaurant dans la rue principale à Visée, hein, pour ne pas le citer. On peut même le citer tout à l'heure si vous le souhaitez. Ce n'est pas un restaurant arménien. Vous-même, vous aimez cuisiner. Je sais que la cuisine arménienne est très, très bonne. Mais malgré tout, est-ce que vous cuisinez quand même des plats belges ? Et est-ce qu'il y a dans la cuisine belge quelque chose qui vous plaît en particulier ?
2: Bien sûr, j'adore la cuisine belge, surtout boulettes liégeoises et des frites. J'aime bien les frites belges. Ah oui, salade liégeoise, ça j'adore, j'ai appris ici. Et surtout, j'aime bien les fêtes de fin d'année en Belgique.
1: C'est différent en Arménie, on ne fête pas les fêtes de fin d'année pareil.
2: J'aime bien cuisiner les repas de fêtes de fin d'année en Belgique. Oui, je préfère. Je préfère pendant les fins d'année, je sois en Belgique, pas en Arménie. Mais en été, j'aime bien aller en Arménie.
1: Est-ce qu'il y a une spécialité culinaire arménienne que vous continuez à faire très souvent ? Je sais qu'il y en a beaucoup, mais juste une.
2: On fait beaucoup de grillades, beaucoup de légumes avec l'aubergine, poivron, tout ça, c'est nos plats. Et beaucoup de grillades, des choux farcis, je fais souvent. Je fais la maggio, c'est comme une pizza arménienne. Je fais souvent les repas avec la viande, avec l'aubergine, je fais souvent aussi.
1: Les épices sont différentes.
2: Oui, les épices sont différentes. On utilise beaucoup de basilic. Ça, c'est de notre repas, beaucoup.
1: C'est une cuisine qui est un peu méditerranéenne, alors.
2: Oui, méditerranéenne.
1: Libanaise, oui. Il n'y a pas d'influence turque ou azerbaïdjanaise.
2: Il y a ça aussi, mais je pense on habite un à côté de l'autre, c'est normal. Dans les desserts, on fait avec des noix beaucoup, des pahlava, des gata. Ça, c'est vraiment traditionnel arménien.
1: C'est bien maigre, c'est bien léger.
2: Oui. Et voilà, il y a beaucoup de choses. Si vous voulez goûter, vous pouvez me contacter.
1: On est toujours avec Lucine Nersissian, originaire d'Arménie. Vous êtes originaire d'où exactement en Arménie ?
2: De capitale, Yerevan.
1: Yerevan.
2: Au capital. J'ai grandi à Yerevan, j'ai étudié et après j'ai commencé à travailler en urgence. Ça me plaisait bien.
1: Et ici, vous n'avez jamais essayé de retrouver un travail en urgence ?
2: Non. Ici, quand je suis arrivée, avec mon mari quand même, on a commencé avec toutes les difficultés, unir notre famille, construire notre famille, c'était difficile.
1: C'était plus difficile de quel côté ? De votre côté ou de son côté ?
2: Les deux. Les deux, parce qu'on commençait de zéro. Et je suis contente, on a réussi tout. On a réussi.
1: Qu'est-ce qui était difficile ? C'était l'acceptation avec la langue, la culture, la religion
2: Déjà la langue. Je devais commencer à apprendre la langue. De mon côté, j'ai un petit peu difficile à apprendre la langue. Et après, le travail, finance, tout ça, c'était difficile au départ pour nous deux. Mon mari aussi, il avait des difficultés, moi aussi. Et

0: culture, elle respecte les deux. Oui, elle parle beaucoup de l'Arménie. Elle retourne en Arménie avec la grande joie. Et pour retourner, elle est très triste.
1: Alors, ce qui est rigolo, c'est que donc elle est amoureuse et elle est amoureuse d'un Arménien.
0: Oui, un
1: Ça s'est pas
0: Arménien.
1: fait exprès ou c'est
0: Oui.
1: fait exprès? Comment ça se
0: Non,
1: passe?
0: non, je ne savais pas, on n'a jamais parlé de ça. Et finalement, un jour, elle nous a présenté, voilà, j'ai trouvé quelqu'un, on a fait la connaissance, oui, c'est un Arménien. Oui, elle l'aime
1: Et
0: beaucoup.
1: vous, ça vous rend heureuse aussi, j'imagine, quand même.
0: Oui, c'est très bonne famille, très bon garçon. Et chez nous, c'est important aussi la famille.
1: Oui, donc c'est une vie aussi
0: Oui,
1: d'une
0: c'est la
1: famille qui est très.
0: mentalité. Oui,
1: Une famille très famille.
0: oui,
1: Voilà.
0: oui, oui.
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1: On est toujours avec Lucine Nersissian, avec un gros plan sur cette communauté arménienne qui a un passé commun avec la Belgique, notamment avec Liège. Vous avez, il y a quelques années maintenant, créé une association qui permet de venir en aide aux Arméniens, principalement ici, mais aussi en cas, par exemple, en temps de guerre, aux Arméniens là-bas.
2: Oui, depuis 2013, ça existe l'ASBL. Le but, c'était pour la communauté arménienne, la première chose, s'intégrer en Belgique. D'abord, il faut s'intégrer, respecter, et après,

0: le but pour que les enfants n'oublient pas en arménienne parler, écrire, lire, la danse, les traditions, la culture, pour ne pas oublier la nouvelle génération de tout ça. Mais on aide les familles dans les besoins aussi. Pendant la guerre aussi, on a aidé toutes les familles victimes en Arménie. On fait beaucoup de conférences sur l'Arménie pour montrer en Belgique que nous, on existe, nous, on est comment, on fait quoi, notre histoire surtout. Dans la communauté, il y a beaucoup de filles qui sont mariées avec des Belges. Même j'ai fait une conférence de culture en même toit. C'est très bien passé. On a eu un débat. C'est vrai, beaucoup de la Belgique.
1: Et vous avez donc la communauté est très active ici à Liège, mais aussi à Bruxelles.
0: Oui, à Bruxelles, parce que je suis dans la comité des Arméniens en Belgique. On participe, on est partenariat avec la comité des Arméniens en Belgique. On fait ensemble, même à Bruxelles aussi, ici à Liège aussi. La dernière fois, on a fait une exposition.
1: Ici à l'espace Prémontré.
0: Oui. Dans la bibliothèque séminaire et c'est très bien passé. On a montré l'exposition Les Arméniens en Belgique. Depuis quand on est en Belgique voilà.
1: La communauté arménienne en Belgique, ça représente combien de personnes?
0: Je crois c'est 40 000.
1: 40 000.
0: 40 000.
1: Donc c'est pas la plus importante, mais pourtant
0: Oui.
1: vous avez déjà une belle histoire depuis le
0: Oui.
1: début du siècle dernier.
0: Ben.
1: Et c'est vrai que cette exposition, elle peut tourner, on peut éventuellement la
0: Oui,
1: recevoir.
0: ça tourne dans toutes les villes. Pour le moment, c'est à Bruxelles. On va aller vers Anvers, Malines, partout. On va essayer aller partout.
1: Alors
0: Peut-être encore une fois, et on va revenir encore à Liège.
1: vous vous rencontrez aussi à l'église, hein?
0: Oui.
1: Donc vous avez des célébrations, je pense.
0: Oui, nous avons une église. C'est l'église catholique, mais on loue. C'est à Anse. Nous avons notre prêtre. Il y a tous les dimanches une messe. Le prêtre, il organise. Nous, on participe.
1: On marque une nouvelle pause dans cette émission et on se retrouve tout de suite.
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1: Avec Lucine Nersisyan. Vous pouvez nous dire une phrase en arménien, parce que c'est une langue très particulière, Lucine.
2: Régine, yeste chatsirumem.
1: D'accord, et ça veut dire ?
2: Régine, je vous aime.
1: Ah, c'est trop gentil. Waouh, c'est à quelle origine cette langue ?
2: La langue, c'est que pour les Arméniens, c'est l'alphabet, c'est uni, c'est indo-européen.
1: Indo-européen, oui. Donc oui, est-ce qu'on parle russe en Arménie ?
2: Oui, bien sûr, parce qu'avant c'était URSS.
1: URSS.
2: En Arménie, avant les années 90.
1: Alors justement, vous êtes arrivé en Belgique pour des vacances en 2000.
2: Oui.
1: Et
2: oui.
1: Pourquoi avoir choisi la Belgique ?
2: J'avais les connaissances ici, en Belgique, et je suis venue. Voilà, je ne sais pas, j'ai fait la connaissance de mon mari.
1: Vous avez parlé en anglais alors avec votre mari la première fois ?
2: Oui, et voilà, c'était dans un magasin.
1: C'est un beau souvenir ?
2: Oui, oui, oui, oui. Je parlais très mal en français, mais j'ai fait comprendre.
1: Et quand vous avez dit à vos parents, quand vous êtes retournée en Arménie, mm-hmm. pour dire que vous retourniez en Belgique, oui. pour faire votre vie, en tout cas pour un certain moment, comment ça a été pris ?
2: Ils étaient choqués, mais parce qu'ils n'avaient pas beaucoup de mariages mixtes en Belgique dans les années 2000. C'était choqué, et voilà, mais j'ai expliqué.
1: Et vous êtes mariée ici ou là-bas ?
2: Ici, je suis mariée ici et religieux mariage, c'était en Arménie.
1: Qu'est-ce qui vous manque dans votre vie au quotidien de l'Arménie ?
2: Ouf, ça manque beaucoup de choses. Ça manque l'air, l'eau qui descend de les montagnes. Ça manque la nourriture. C'est pas le même goût. La même nourriture on prépare ici et là-bas, c'est pas la même.
1: C'est pas les mêmes produits.
2: Non,
1: quoi.
2: C'est pas le même goût non plus. Même si on prend de la nourriture là-bas, on amène ici pour cuisiner ici, c'est pas le même goût. Je pense que c'est l'eau.
1: c'est peut-être l'eau. Ou bien c'est psychologique,
2: oui,
1: peut-être.
2: Oui, c'est possible. ça manque le marché, les fruits et légumes en Arménie. Ça sent bon partout. Ça manque les montagnes, ça manque même les rues que je marche. Je me souviens, quand j'étais étudiante, j'allais étudier, j'ai étudié beaucoup.
1: Vous étiez étudiante au moment où l'Arménie était encore sous l'URSS.
2: Oui, c'était pendant la guerre.
1: Pendant la guerre.
2: Oui, on a vécu très, très difficile moment. C'était pendant la guerre, on n'avait pas trop de transport pour aller à l'école. On marchait beaucoup pour aller à l'école. On n'avait pas beaucoup d'électricité, 2 heures par jour. La nourriture, c'était difficile à trouver. J'ai vécu à cette époque-là aussi.
1: Vous avez des frères et sœurs ici ?
2: Oui, j'ai une sœur en Arménie.
1: En Arménie ?
2: Oui, oui. Je n'ai pas de famille ici. Parce que tout le monde travaille.
1: Et tout le monde est resté là-bas.
2: Resté là-bas, oui, oui, oui.
1: Vous n'avez jamais eu envie, même il y a 4-5 ans, ou quand les enfants étaient petits, ou, de vous dire, allez, on va faire quelques années en Arménie.
2: Maintenant, je pense, oui. Parce que je crois que ça manque plus maintenant. En vieillissant, oui, ça manque beaucoup plus maintenant.
1: Ça vous manque plus maintenant ?
2: Oui, oui, oui. Oui.
1: Et si vous étiez, quand vous êtes en Arménie, est-ce qu'il y a des choses, attention à la réponse, il n'y a pas de piège, est-ce qu'il y a des choses qui vous manquent de la Belgique ?
2: Oui, oui, oui, ça me manque aussi. La tranquillité, chez moi, la tranquillité, parce qu'en Arménie, la porte est ouverte, toute la famille, tout le temps ronde, sort, tout le temps.
1: Ah oui, ça, oui, ici, il n'y en a pas, donc c'est facile.
2: Oui, la tranquillité, parfois, je dis, ah non, je voudrais bien retourner, rester tranquille chez moi.
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1: Ça ressemblait à quoi les vacances de Lucine quand elle avait 10-12 ans ? C'était quoi ? C'était la mer ? C'était pas de vacances ?
2: C'était dans les montagnes. Parce que ma grand-mère, elle avait une maison à la campagne. Et pendant l'été, elle retournait dans la maison de campagne. Et on allait, avec tous les petits-enfants, elle allait là-bas. J'adorais les montagnes, les vacances là-bas. Oui. Même maintenant, on dirait, je sens l'odeur de la campagne l'odeur de
1: vous l'avez gardé, vous l'avez gardé en mémoire.
2: Oui, je sens ça.
1: Quand vous avez quitté l'Arménie pour venir vivre en Belgique, est-ce qu'il y a quelque chose de spécifique de chez vous que vous avez emporté, que vous avez peut-être toujours?
2: Les épices, mais maintenant, avant. Mais maintenant, on n'a pas de souci de ça en Belgique parce qu'il y a beaucoup de magasins arméniens, surtout à Bruxelles. Mm-hmm. Et voilà, et même dans la communauté qu'on discute pour ce sujet-là, je vois bien, je constate, il y a beaucoup d'Arméniens qui me disent, oui, en partant en Arménie, là-bas, on dort bien. Je ne sais pas pourquoi, mais c'est vrai, moi aussi, je peux dire, je dors
1: parce
2: bien.
1: Peut-être parce que vous êtes chez vous,
2: oui.
1: Vous vous sentez chez
2: oui,
1: vous.
2: Oui.
1: Aujourd'hui, vous vous sentez plus belge ou arménienne? Ou c'est impossible à choisir?
2: C'est impossible à choisir. Il y a des Arméniennes, ils m'ont déjà raconté, ils sont étrangères en Arménie, mais moi pas. Je ne me sens pas étrangère en Arménie. J'ai tout le temps ma famille avec moi dans les contacts, mes amis, mes collègues de là-bas. Et je crois que je vis là-bas aussi, et en étant en loin.
1: Alors, je sais que vous maintenez beaucoup la tradition à la fois au sein de votre famille, puis à travers l'association, les traditions de danse, de chant. En termes de musique, justement, qu'est-ce que vous écoutez comme musique? Est-ce que vous écoutez un mélange de musique européenne, belge, occidentale, globalement, et de la musique arménienne ou que de la musique arménienne?
2: Non, les deux. Mais plus des chansons arméniennes, j'écoute. Oui, sinon les deux, j'écoute les chansons françaises.
1: Oui. Alors ici, il y a un artiste que vous avez choisi qui va partager, qui habille cette émission avec deux titres. Peut-être que vous pouvez dire un mot sur cet artiste.
2: Khandjarian, il est très très connu dans la communauté. On apprécie très très fort, il chante bien et en français, Charles Aznavour, et en arménienne. Même il est connu ici en Belgique aussi, parce que pendant les Covid, dans son balcon, il chantait pour tout le monde. Vous allez écouter Tigran Khandjarian.
1: On écoute.

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2: On est toujours avec le ciné Narcissian, comment est-ce qu'on le dit?
3: Narcissian. Les noms arméniens, c'est fini, Yann.
2: C'est comme ça qu'on vous reconnaît.
3: Oui, parce que je crois en français, c'est écrit I-A-N, mais en anglais, c'est Y-A-N.
2: Y-A-N.
3: Moi, c'est Y-A-N, parce que dans mon passeport, c'était déjà comme ça. En Arménie, c'est écrit en anglais.
2: Vous avez toujours vos parents?
3: Pas mon père, mais ma maman. Oui.
2: Toujours là-bas aussi.
3: Toujours là-bas, oui. Ils sont déjà. Mes parents, ils sont déjà venus ici plusieurs fois, mais ils ne sauraient pas vivre ici.
2: Ils ne sauraient pas vivre
3: Moi,
2: ici.
3: Moi, je ne vais pas forcer non plus parce que pour les personnes âgées, c'est très difficile.
2: Oui, bien
3: c'est
2: sûr.
3: C'est très difficile. Ils sont bien heureux là-bas, dans leur maison, dans leur potager.
2: Votre mari parle arménien?
3: S'il est tout seul, oui. Si je suis avec, non. Il comprend tout.
2: Il comprend.
3: Oui, bah, vous imaginez, 26 ans, il écoute arménien, que je parle avec les enfants, il apprend aussi.
2: Bien sûr, mm-hmm. Bien sûr, c'est important. Vous dites qu'à la SBL Mesrop
3: Mashtots,
2: on permet aux communautés, aux familles d'origine arménienne de maintenir le lien. Ça veut dire qu'il y a des cours qui sont donnés,
3: oui,
2: des cours d'arménien.
3: Il y a des cours arméniennes, il y a des danses arméniennes, il y a la cuisine arménienne. Parfois, on se réunit pour faire la cuisine arménienne.
2: Mais c'est une association,
3: oui,
2: très dynamique.
3: Très dynamique. Même pour l'association, pour aider l'association, les gens, ils commandent la nourriture, on prépare. C'est l'aide pour l'association aussi. On travaille comme ça parce que on n'a pas de choix pour aider les familles, les gens dont les besoins.
2: Sur Liège, il y a combien de familles arméniennes?
3: Je pense 3-4 000.
2: 3-4 000.
3: Oui.
2: Pourquoi avoir donné le nom que vous avez donné à votre association? Je sais que c'est le nom de quelqu'un, d'un personnage.
3: Oui. Mesrop Mashtot, c'est la personne qui a créé l'alphabet arménien. Et pour moi, c'est très important. Et c'est l'UNI, ça existe avant Jésus-Christ, 405.
2: Et ça ressemble à quoi? Ça ressemble à l'alphabet cyrillique ou rien à voir?
3: Non, ça n'a rien à voir.
2: Si on veut l'apprendre, on vous contacte, vous.
3: Oui, contactez.
2: Et comment est-ce qu'on entretient une langue, sa langue natale, quand on habite aussi loin? Parce que l'Arménie, c'est quand même quoi, 5000 kilomètres. Comment est-ce que vous avez entretenu
3: ça? Déjà, on contacte avec la communauté, entre nous, on parle en arménien. Comme ça, on n'oublie pas. Et on écrit des messages, l'email ou quoi. Entre nous, c'est en arménien.
2: En arménien.
3: Comme ça, ça nous permet de ne pas oublier. Mm-hmm. Sinon, c'est facile à oublier. Et vous savez, on lit les livres, on a une bibliothèque avec toutes les livres arméniennes. Il faut lire, il faut discuter. Et on contacte en arménien aussi. Et on écoute dans le journal arménien.
2: C'est important parce que ça veut dire aussi que quand les personnes d'origine étrangère continuent entre elles à parler leur langue, c'est aussi pour ne pas l'oublier.
3: Oui,
2: c'est pas forcément pour se fermer à la communauté belge ou peu importe. C'est pour ne pas oublier. C'est pour maintenir
3: pour ne
2: ce
3: pas
2: lien.
3: Oublier. Par exemple, avec mes enfants, les messages, j'écris avec les lettres arméniennes, en arménienne. Parce que comme ça, ils n'oublient pas. Si je n'écris pas, ils n'ont pas beaucoup d'occasions pour lire ou parler. C'est ça. Tous les messages écrits en arménien et je voudrais bien, eux, ils me répondent en arménien aussi. Et ça marche bien.
2: Ça marche. Que s'ils répondent en français, c'est pas grave.
3: C'est pas grave, mais je dis écrit en arménien. Parce que si on dit rien une, deux, trois fois, et ça va continuer.
2: Après, ça va s'oublier. On est toujours dans Venue d'ailleurs avec un gros plan cette semaine sur la communauté arménienne de Liège notamment, mais aussi de Belgique plus globalement, à travers le ciné Narcissian. On marque une nouvelle pause.

0: Je voyage, c'était Charles Aznavour et sa fille Katia.
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0: Avec Lucinée Nersissiane, origine arménienne, mariée en Belgique depuis 26 ans maintenant. C'est un bel anniversaire, ça veut dire que vous l'avez fêté l'année dernière.
3: Oui,
0: en
3: oui,
0: grande
3: oui,
0: pompe.
3: Justement, on a fêté l'année dernière avec mes 50 ans.
0: Et vous avez eu de la famille arménienne qui est revenue pour l'occasion ?
3: Oui, bien sûr.
0: Quand vous allez en Arménie, il vous arrive parfois de vous dire « c'est mon pays, mais au fond j'ai deux pays ». Ou bien, non, l'Arménie c'est mon pays.
3: Non, pour moi j'ai deux pays. Oui, j'ai deux pays. Si je reste un petit peu plus longtemps, ça me manque, la Belgique. Oui, je voudrais bien venir ici.
0: Oui, donc quand même, ça marche dans les deux sens.
3: Oui, j'aime bien venir ici en Belgique, déguster les charcuteries belges surtout, les boudins blancs pendant les fêtes, ça j'adore.
0: On est toujours dans Venu d'ailleurs et on vient d'écouter cet artiste, Tigran Kanjarian,
3: oui.
0: C'est bien dit, qui reprenait la chanson d'Aznavour. Aznavour, ça reste une figure importante, aujourd'hui encore. Quelques années qu'il est décédé, ça reste une figure arménienne porteuse de sens pour vous ?
3: Oui, bien sûr. C'est très important, Aznavour. Aznavour, il a fait beaucoup de choses pour la population arménienne, pour l'Arménie. Et on ne saurait pas oublier.
0: En 88. Vous aviez quel âge, vous, en 88 ? Vous aviez 10 ans, 12 ans ?
3: Oui.
0: Vous aviez été touché par, vous aviez été touché, vous, par le tremblement de terre ?
3: Non, le capital, non. Il n'a pas touché. C'est juste quelques villes. En Arménie, Gyumri, Kilovakan, Spitak.
0: Et c'est vrai qu'il avait notamment été à l'initiative d'une chanson pour rapporter des fonds pour l'Arménie à l'époque, et on l'écoutera tout à l'heure. Lucinée, on revient un instant sur votre ASBL, Mesrop Makhtot. Et si quelqu'un a envie de vous rejoindre au sein de vos activités ou il a des questions parce qu'il est d'origine arménienne ou bien parce qu'il a rencontré une arménienne, comment est-ce qu'on peut vous contacter ?
3: Je peux laisser mon numéro de téléphone, contacter sur mon téléphone. 04 96 90 11 10. Vous pouvez me contacter toujours pour toutes les questions. Ce sera la cuisine, l'histoire ou partir en Arménie en voyage. On peut organiser.
0: Vous avez un siège à Liège ou à Anse
3: le siège de l'ASBL, c'est à Liège, rue Puisansoc 41.
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0: Il vous arrive d'aller en Arménie en vacances et pas dans la famille ?
3: Oui, c'est déjà arrivé. Quand je pars, c'est une vacance. Non, je ne peux pas dire que c'est une vacance. Je dis toujours, je retourne dans mes racines. C'est pas une vacance. Mais si je décide quelques jours partir en promenade, oui, je le fais souvent avec mon mari. Oui.
0: En Arménie, on vous a déjà considéré comme belge ?
3: Non, je n'ai jamais senti ça, je n'ai jamais entendu, parce que je reste comme arménienne.
0: Vous cultivez cette...
3: Je ne fais pas, je ne mets pas des mots français dans mes phrases, je ne commence pas...
0: Mais c'est naturel, vous ne vous forcez pas.
3: Non.
0: Mais c'est vrai que ça vous fait partie des personnes que je connais, Lucinée, qui, c'est vrai, sont des personnes qui sont parfaitement intégrées, qui ont leur vie ici, qui sont belges. À 99% et qui en même temps sont aussi arméniennes à 99%, on va dire 99% même si vous l'êtes à 100%, parce que vous arrivez vraiment à être ancrée ici, même si vous avez toujours un pied là-bas en permanence.
3: Oui.
0: C'est important pour vous de parler de l'Arménie au quotidien, de parler à travers l'association, de la faire connaître.
3: Ici en Belgique ?
0: Oui.
3: Ici, oui, je parle, je voudrais bien tout le temps montrer même l'Arménie, montrer ce que je peux, où je peux. Ça, c'est mon but et je suis très heureuse pour ça. Même pendant la fête des voisins, j'aime bien montrer la cuisine arménienne. On va faire cette année, je vais le faire, cuisine arménienne.
0: Bien.
3: Oui, c'est déjà arrivé, je prépare ça. Mes voisins, ils adorent.
0: Justement, vous allez avoir un mariage dans les mois qui viennent, peut-être
3: L'année prochaine.
0: L'année prochaine, ça veut dire qu'il va être 100% arménien? La nourriture, ça va être 100% arménien? Il y a des chances.
3: Oui. ce sera 100% arménienne. Mais ma fille, elle voudrait bien que son mariage soit en Arménie.
0: Ah, en plus.
3: Parce que son prénom, c'est Gayané. Et nous, on a une église arménienne, Sainte Gayané. Elle voudrait bien se marier dans cette église-là et faire le mariage là-bas.
0: Ce serait bien. Ce serait un beau retour aux sources. Votre belle-fille, donc l'épouse de votre fils, elle est arménienne aussi ou elle est belge?
3: Non, elle est belge et j'adore ma belle-fille. elle est très chouette.
0: On peut peut-être donner le nom du restaurant de votre fils, hein, Avisé.
3: C'est I Love Burgos, Avisé.
0: C'est dans la rue...
3: Rue du Collège, le numéro 33.
0: C'est très très gourmand. Hein, parce que c'est vrai que peut-être que parmi les mots qui résument l'Arménie, dont, à travers les Arméniens présents ici, c'est la générosité.
3: Mmh, oui.
0: C'est vrai que vous êtes une communauté très généreuse.
3: Oui, on aime bien servir, on aime bien... Mais les amis qui viennent chez moi, toujours je sers, je prépare, j'aime bien. C'est dans notre culture, on aime
0: l'accueil,
3: bien.
0: L'accueil, c'est important.
3: Oui, l'accueil, c'est important, oui. L'accueil, c'est le respect vers l'invité, nous on dit.
0: Alors, avant de nous quitter, on va encore écouter un morceau de Tigrane.
3: Khanjaryan.
0: Voilà. Je vous demanderai aussi de dire au revoir à nos auditeurs en arménien. Donc comme ça, ce sera l'occasion aussi d'écouter cette langue si particulière et qu'on n'entend pas forcément et que surtout quand on la croise, on ne la comprend pas. Là, on ne peut pas deviner. Hein. Ce n'est pas de l'italien, ce n'est pas de l'espagnol.
3: Non.
0: C'est très spécifique. C'est difficile d'apprendre l'arménien?
3: Je pense non, parce que c'est plus difficile pour moi en français, parce qu'il y a trop féminin, masculin, tout ça. Il faut... Mais chez nous, non.
0: Il n'y a pas de genre. Non. Il n'y a pas de genre. Ah, mais
3: non,
0: c'est bien. Ça.
3: Je pense que c'est ça. Enfin, en plus, la difficulté, ça m'apporte les plus difficultés pour la langue française.
0: Je vous rassure, le français est une des langues les plus difficiles à apprendre. Hein.
3: Je sais bien, je fais beaucoup de fautes à cause de ça, féminin,
0: absolument
3: masculin.
0: Absolument pas, c'est très agréable de discuter avec vous, Lucine. Alors avant de nous quitter, je vais vous laisser le mot de la fin concernant justement cette association. Il y a un site internet,
3: www.mesropmachtots, oui.
0: Donc c'est MESROPMACHTOTS.
3: Oui, c'est ça.
0: Voilà, n'hésitez pas, il y a aussi une page Facebook, ASBL Mesropmachtots
3: Liège.
0: C'est également, on peut quand même le dire, membre du réseau Caritas Secours, hein, puisque vous venez en aide aux personnes 316 à placer en communication via le compte Caritas Secours si vous souhaitez soutenir les familles.
3: Il y a beaucoup de familles qui sont venues de Haut-Karabakh. Voilà, pour cette famille, notre ASBL, il soutient beaucoup.
0: Votre prochain voyage en Arménie, c'est en septembre?
3: Ce sera au mois de septembre. En général, j'aime bien le mois de septembre. Il fait moins chaud et il y a toutes les fruits.
0: C'est la meilleure période pour aller en Arménie?
3: Je pense. Pour le moment, oui, c'est les abricots aussi.
0: En septembre, il y en a encore, les abricots?
3: Dans les villages, dans les montagnes.
0: Merci beaucoup. On se quitte avec un titre de chez vous.
3: En arménien.
0: En arménien. Et là, je vous dis, je vous laisse la parole en arménien.
3: Շնորհակալություն, շատ սիրում հարգում եմ Բելգիան, ուրախ եմ, որ ճանաչել եմ Բելգիայի մշակույթը.
0: C'est-à-dire?
3: Merci beaucoup la Belgique. Je vous aime. J'aime beaucoup la Belgique et je suis contente d'apprendre la culture belge.
0: À bientôt, Lucine.
3: À bientôt.

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4: L'ère moderne on the rocks, c'est 30 minutes pour prendre un bol d'air frais avec ceux et celles qui font bouger l'été en rythme cadencé. L'occasion de leur demander quels sont leurs rituels et adresses fétiches quand le mercure dépasse les 25 degrés, mais aussi de prendre le pouls d'un agenda estival forcément inspirant. Alors à ce moment précis de l'année où nous rêvons tous d'un jardin exotique ou plus sobrement d'un intérieur voyageur, mon invitée est précisément ce que je pourrais appeler une vectrice d'émotions végétales. Fondatrice de Végétal Pétale, une enseigne dédiée aux plantes poétiques et joyeuses qui vient de s'installer en Neuvis après quelques années rue Sœur de Hascq à Liège donc, Laetitia Volkowitz a accepté de partager avec nous sa vision d'un été on the rocks. Bonjour Laetitia.
5: Bonjour.
4: Alors merci de nous recevoir dans ce nouveau magasin de Neuvis à Liège, comme je l'ai dit. Alors évidemment, on est ici dans un univers que j'adore. C'est aussi pour ça que j'avais envie de me poser. Aujourd'hui, il fait très chaud, mais ici, il fait justement très doux. Et avec ce rose, on a vraiment l'impression d'entrer directement dans un univers super apaisant. Alors on va commencer directement avec la petite phrase que j'aime demander à mes invités de commenter, et qui est d'ailleurs différente pour chaque invité. Si je te dis, Laetitia, le bruit des couverts en terrasse est la vraie playlist de l'été, même si je sais que tu as d'ailleurs une playlist très inspirante, on y revient après. Mais qu'est-ce que ça t'inspire, cette phrase ?
5: Ça m'inspire de la joie quand le printemps arrive, qu'on ressent ce mouvement en ville, les gens qui sont dehors, les terrasses. C'est vraiment une période de l'année que j'adore. Et après notre petite grotte de l'hiver, comme ça, de revoir la ville animée, c'est un plaisir à chaque fois.
4: Alors, tu m'as dit justement, et ça c'est intéressant, quand on a préparé ce podcast, tu m'as dit, alors attention, moi je veux bien parler de l'été, mais je pars peu en vacances, d'abord parce que je suis indépendante. Alors, il ressemble à quoi ? Alors, évidemment, tu vas pas tout nous révéler, mais il ressemble à quoi en général ton été ? Donc c'est fait de petits plaisirs proches, comme ça, raconte.
5: Moi j'aime bien, depuis toujours, il y a beaucoup de festivals, donc les festivals, mm-hmm. ça j'adore, les concerts c'est quelque chose que j'adore, une des choses que j'adore le plus dans ma vie, et du coup, voilà, donc les concerts, beaucoup se promener, la nature, je trouve qu'on a envie d'être dehors, quoi. Après justement ce que je disais, d'avoir été un peu enfermé tout l'hiver, on est heureux de retrouver l'extérieur.
4: Alors évidemment, moi ce qui me fascine dans ton univers, c'est que justement tu as parlé déjà de la nature. En effet, ici il est question de nature, de plantes, de jolies plantes, de belles plantes, j'ai presque envie de dire, qu'on fait entrer à l'intérieur de chez soi, notamment pour justement inviter cette nature. Alors moi évidemment j'ai envie de savoir, puisqu'on se connaît un peu mais pas tant que ça, et nos auditeurs peut-être encore moins, je voulais savoir ton amour des plantes et de cette nature comme ça un peu sublimée, elle est venue comment ? Ça a été quoi le déclic ? Parce que tu vas pouvoir le raconter, c'est pas ton premier métier. Alors raconte cette découverte comme ça de cet univers végétal.
5: C'est un intérêt qui est venu au fur et à mesure. C'est pas quelque chose que j'avais en étant enfant, même si j'ai toujours aimé être à l'extérieur. Voilà, j'ai toujours aimé la nature, les fleurs, les couleurs, tout ça, mais j'avais pas énormément de plantes d'intérieur. Je sais pas, c'est en déménageant dans un endroit qui avait besoin de végétal que, voilà, en décorant cet appartement, j'ai pris goût, j'ai vu que je retenais vite le nom des plantes, que j'arrivais, je sentais qu'il y avait quelque chose de sensible et que j'arrivais à comprendre cette sensibilité-là. Et puis, du coup, c'est devenu une petite collection. J'ai eu envie d'apprendre un peu plus, donc j'ai été me former dans un magasin à Bruxelles. Et puis, voilà, c'est venu progressivement, mais c'est pas quelque chose qui était inné quand j'étais enfant et tout ça, même si j'avais un attrait particulier pour la nature et les fleurs, etc., déjà de base.
4: Alors, il y a aussi, évidemment, c'est toujours amusant de faire des ponts entre les métiers. Quel est finalement le lien entre ton ancienne carrière et celle-ci ? Est-ce qu'il y a justement, je ne sais pas, une certaine, parce qu'on va y revenir, et ça aussi, c'est ce qui me fascine dans ton univers, c'est que c'est très, évidemment, très visuel, très esthétique, etc. Est-ce que tu fais un lien facilement ou tu préfères dire dire bah non, je travaille dans le cinéma, mais aujourd'hui c'est une autre aventure, c'est une autre histoire, ou est-ce qu'il y a quand même des liens?
5: En tout cas, quand j'aménage le magasin, il y a quelque chose de plutôt recherché, comment je vais placer les choses sur mes étagères, etc. Donc il y a peut-être un goût esthétique, est-ce que c'est lié à ça ou pas, mais j'ai toujours aimé dans les films voir les décorateurs apporter pour faire vivre un décor, mm-hmm. que ce soit après des accessoires, mais aussi il y avait des bouquets de fleurs, enfin voilà, il y a plein de choses qu'on ramenait comme ça pour faire vivre un endroit dans un tournage, mm-hmm. et ça j'ai toujours bien aimé contempler.
4: Alors évidemment ici aussi ce qui est amusant c'est qu'évidemment on est dans un monde très, très instagrammable et ici ta boutique et ton univers l'est, mais les plantes c'est pas que ça évidemment, c'est quand on les a chez soi, on dépasse évidemment et heureusement on dépasse ce côté-là pour avoir un vrai rapport à la nature chez soi. Alors j'ai presque envie de dire que c'est évidemment une manière très, très cinématographique presque de présenter ton univers, j'ai envie de dire, et si je devais l'écrire dans un article je dirais que tu as presque popularisé les grandes feuilles roses qu'aujourd'hui beaucoup de gens s'arrachent à Liège. Alors est-ce que tu dirais que les plantes nous rendent quelque part un peu sexy l'été par exemple?
5: En tout cas, moi, il y a un côté, je ne sais pas si c'est sexy, mais vraiment qui me rend heureuse, c'est quand le printemps arrive, de revoir la nature renaître, les fleurs réapparaître, etc. Ça, c'est vraiment, comme on disait, une de mes périodes préférées de l'année, que ce soit que les gens soient dehors ou la nature qui reprend vie. Il y a aussi ce côté... je sais pas, c'est peut-être plutôt l'hiver, du coup, le contraire, où on a envie, parce qu'on est moins dehors, d'apporter du végétal, de la couleur dans nos intérieurs, quoi. Ce que j'aime vraiment beaucoup aussi, c'est au printemps, de fleurir les extérieurs. Je trouve ça change tout dans une ville, quand il y a des petites fleurs partout sur des jardinières. Donc ça, j'aime vraiment bien. Pour l'intérieur, que ce soit l'été, que ce soit l'hiver, je trouve que ça, non seulement ça fait déco, même on le ressent ici, le fait d'avoir plein de plantes, il fait plus frais.
4: Absolument, il fait délicieux par rapport à...
5: C'est hyper satisfaisant de s'en occuper, de voir qu'il se passe quelque chose, qu'elle pousse, qu'elle réagit. Tout ça j'aime bien, que ce soit l'été, que ce soit l'hiver. Je trouve que chaque saison, on peut rajouter sa plante ou changer des choses par rapport à la saison, quoi.
4: Alors, j'ai envie de faire un parallèle qui est peut-être un peu audacieux, mais on est dans une discussion, soyons fous. J'ai presque envie de dire que, moi, évidemment, en tant que journaliste, je vais dans beaucoup de boutiques, je m'intéresse beaucoup à la mode, et parfois, on entre dans un magasin et on se dit, là, il y a vraiment une direction artistique, on comprend où la personne va, elle choisit ses vêtements d'une certaine manière, ou peu importe. Et ici, je trouve qu'il y a presque une direction. Alors, c'est peut-être très audacieux comme question, mais est-ce que tu dirais que, quand tu choisis les plantes qu'on trouve chez Végétal Pétale, est-ce qu'il y a vraiment cette idée? Est-ce que tu dirais que tu as un style? Parce que moi, j'associe ça à quelque chose de joyeux, etc. Mais autant dire que, et c'est d'ailleurs pour ça que je suis ravie d'être là, je n'y connais rien en plantes. Est-ce que tu dirais que tu as un style et que tu choisis des plantes avec un certain regard et des critères qui sont les tiens et qui font finalement ton style et heureusement qui font que ton magasin ne ressemble pas à un autre?
5: Alors je crois que c'est au coup de cœur et c'est un peu égoïste quand je choisis les plantes, donc je vais pas réfléchir est-ce que cette plante là elle va plaire aux gens. Il faut d'abord qu'elle me plaise à moi, que j'ai vraiment, je sais pas, c'est comme avec les gens, parfois on passe et il y a comme un feeling,
4: une rencontre,
5: un feuillage, une couleur, enfin il y a plein de choses qui vont t'amener vers elle et pas sur celle d'à côté. Après j'ai aussi vu que ça fait quand même un moment que je fais ça. J'aime bien de changer, d'avoir plein de variétés différentes. Si celle-là, je ne l'ai pas eue, ça me fait plaisir de l'accueillir pour une première fois dans le magasin. C'est un peu instinctif et c'est un peu au feeling et avec mon humeur du jour.
4: Et est-ce que justement, quand on a une boutique, donc tu m'as dit que tu avais ouvert, comme je l'ai dit dans l'introduction, tu étais rue Sœur de Hasque, tu as déménagé ici en Neuvice, dans cette jolie boutique, que évidemment on va poster des vidéos sur les réseaux pour que les gens puissent la voir, ceux qui ne connaîtraient pas encore. Est-ce que tu dirais justement, avec le recul de ces quelques années, est-ce que tu dirais que finalement, tu as ta petite communauté? Est-ce que justement, les gens se sont créés grâce à toi ou avec toi leur petite famille de plantes? Et comment ça se passe justement quand on commence à s'intéresser aux plantes? Soit on a des affinités à la base ou comme moi, on n'y connaît rien. Et on commence, comment ça se passe finalement?
5: Alors oui, c'est ça. Ça, c'était super chouette parce que quand on a ouvert ici, j'ai vraiment vu tous mes clients fidèles. Mais la première semaine, ils étaient tous là. Il y a plusieurs sortes de clients. Ben déjà, il y a une grosse mode des collectionneurs de plantes qui, ben voilà, comme on collectionnait à l'époque les timbres, ils collectionnent les plantes. Il y a plein d'espèces qui se dévient en couleurs et en formes différentes. Et ils les veulent. Enfin, il y a des gens, ils les veulent tous. Ils sont prêts même à mettre beaucoup d'argent. Moi, ça, j'arrête dans ma sélection quand ça dépasse un certain budget, même s'il y a une demande et tout, je me dis non.
1: C'est plutôt philosophique en se disant que les plantes, ça doit rester accessible à tout le monde.
5: Voilà. En tout cas, j'aime bien proposer de tout dans le magasin. Mais du coup, il y a plein de clients différents. Ici, j'ai beaucoup de monde qui viennent pour des cadeaux. Ça, je trouve ça trop cool aussi. Ce que je préfère, c'est quand j'ai toujours un petit coin avec les plantes SOS détresse. Alors, c'est pas qu'elles sont malades, mais il y en a une qui a une feuille abîmée, ou il y en a une que j'ai 10 fois et qui a pas de succès. La pauvre, elle a pas trouvé de famille.
1: C'est trop mignon. C'est comme dans un refuge pour voilà, petits chats et petits chiens abandonnés, en fait.
5: Il est là, mon petit coin, pour le regarder. et alors ça, j'adore quand les gens, ils viennent, ils récupèrent une plante qui a une feuille abîmée, etc., et qui reviennent un an après en me montrant une photo de la plante et qu'elle a super poussé, qu'elle va super bien. Ça, c'est une des choses...
1: Ça, c'est très mignon. Je ne connaissais pas et je retiens. C'est trop mignon.
5: Les plus satisfaisantes. Mais tout ça pour dire que j'ai quand même aussi donc, une partie qui va venir avec un choix plus pointu. Une partie qui va être contente parce qu'elle sait que j'ai toujours mon petit coin SOS détresse dans le magasin. Une partie de clients où c'est vraiment pour des cadeaux. Et alors, ben, des gens qui veulent juste amener une touche de végétal dans leur intérieur... en déco ou voilà pour avoir un peu de verre à l'intérieur.
1: Alors on va déjà faire une première pause. On va faire une petite pause avec un extrait de ta playlist. C'est un moment que j'aime beaucoup parce que ça me permet justement d'aller explorer l'univers de mes invités. Alors j'ai compris que tu avais justement et c'est le cas d'ailleurs de nombreux de mes invités de cet été, donc j'en suis ravie, ont vraiment un univers à eux au point de vue musical. Ils ont des goûts très très tranchés, en tout cas très assurés. Alors je voulais savoir toi justement comment tu avais composé, comment tu avais choisi. On va commencer par le premier extrait qu'on va écouter dans quelques petites secondes. Comment tu l'as choisi et pourquoi ? Est-ce que, par exemple, c'est quelque chose qu'on peut écouter chez Végétal Pétal, justement ?
5: Ah ouais, complètement. Alors, la première, c'est Sharon. C'est
1: oui, ça. Tu as choisi Sharon et oui. Avec Norah Jones.
5: Oui, oui. Et du coup, ça, cette chanson, c'était vraiment un coup de cœur. Sharon Van Etten, c'est une de mes chanteuses préférées, qui m'accompagne, je pense, depuis quand même au moins 15 ans peut-être. Pas 20 ans, ça fait pas si longtemps. Ça fait pas aussi longtemps qu'elle a fait un premier album, je crois. Mais bref, elle était dans ma playlist sans me rendre compte. Et puis, il y a un album qui est sorti il y a pas longtemps que j'ai écouté, mais en boucle, que j'ai adoré, et en faisant plus de recherches, parce que voilà, je me suis tombée sur cette vidéo avec Norah Jones, et ça a été un coup de cœur. Et d'ailleurs, je l'ai envoyé à plein de copains, plein de copines, et ils ont tous eu presque une larme à l'œil, tellement que c'est un duo girl power, elles sont la classe à Dallas.
1: Alors, ce qui est amusant aussi, je sais pas, ça me vient comme ça, à mon avis, c'est parce qu'il fait chaud, donc j'ai mon imagination. On dit toujours en fait que certaines personnes en fait disent qu'ils font écouter de la musique à leurs plantes. Alors, est-ce que c'est ton cas ? Est-ce que tu penses que les plantes bénéficient de nos choix musicaux et de nos playlists fétiches pour se sentir bien chez nous ? Tu penses à ça aussi ?
5: Ben, y a eu des études, en tout cas, qui montraient qu'elles réagissaient. Moi, c'est un des luxes que j'ai dans mon boulot de tous les jours, c'est pouvoir accompagner mes journées avec de la musique.
1: Et celle que tu
5: choisis. Choisir, voilà, exactement. Et ça, je vois ça vraiment comme un luxe. C'est une des choses que j'adore dans mes journées ici, c'est mettre mes petites playlists. Donc oui, voilà, ça m'accompagne tout le temps.
1: Et ça accompagne aussi les clients qui entrent chez Végétal Pétal.
5: Et les plantes, je pense que vraiment elles aiment.
1: C'est cool.
5: Ouais,
1: Bah moi, je laisse de la musique à mon chien quand je quitte la maison. Bah, je laisserai peut-être maintenant, en plus de la musique, à mes plantes. Et d'ailleurs, tu me conseilleras pour savoir ce qui pourrait être joli chez moi. Mais j'ai déjà plein d'idées. Alors, on va faire une pause justement et on va revenir pour la deuxième partie de ce podcast, L'ère moderne on the rocks. À tout de suite.
5: À tout de suite.

Et nous revoici en Nevis à Liège, chez Végétal Pétale, avec Laetitia, fondatrice de ce magasin de plantes absolument magique, où on a envie de rester des heures. En plus, comme je l'ai dit, il fait délicieux ici, avec cette atmosphère comme ça, végétale. Alors, j'ai envie évidemment de poursuivre cette discussion et de te poser plein de questions. Mais puisque c'est un podcast de l'été et qu'on a dit qu'on allait se lâcher un petit peu, on va commencer avec une idée qui me vient comme ça. Alors c'est très très cliché, mais bon, ça va nous permettre de parler de quelque chose qui est aussi très important en été, c'est l'apéro. Alors ici, vu que tout est rose, je me suis demandé si tu étais de la famille des fans de rosé, ou si tu avais d'autres petits...

0: de discuter finalement aujourd'hui. On a dit qu'on ne, voilà, tu m'as expliqué que tu ne voyageais pas, mais je pense que on voyage tous quelque part d'une certaine manière dans notre tête, etc. Alors toi, quelles sont tes sources d'inspiration? Parce que évidemment, il y a ces plantes, hein, on a compris, qui prennent beaucoup de place dans ton univers, etc. Qu'est-ce qui t'inspire au quotidien et qu'est-ce qui te donne envie justement de choisir telle plante ou d'avoir, parce qu'on n'a pas encore beaucoup parlé, et c'est intéressant aussi. Il y a ces plantes évidemment, mais il y a aussi toute cette atmosphère de déco avec les pots, etc. Il y a beaucoup d'humour aussi. Alors, comment est-ce que tu t'inspires et comment est-ce que tu choisis ces objets qui, quelque part, agrémentent notre quotidien et rendent nos maisons plus joyeuses, fun? Quelle est finalement ta manière d'envisager les choses à ce niveau-là?
1: Du coup, il y a des produits qu'on retrouve qui sont parfaits pour l'été, que je vais prendre spécialement en été. Genre, j'ai des petits arroseurs, enfin, c'est pas automatique, mais c'est des pépins, c'est des holas, on met dans la terre et ça arrose tout seul. Donc, c'est parfait pour les gens qui partent en vacances et tout ça.
0: Justement, ça, par exemple, quand on remplit ça, on peut partir quoi, un week-end ou plus
1: Ça dépend, il y a plusieurs formats différents et c'est selon comment la plante elle boit, mais en tout cas, ça dépanne bien. Quoi. Quand on ne sait pas avoir quelqu'un qui vient arroser les plantes, c'est le bon plan. Donc, ça, c'est vraiment un accessoire fun que je vais vendre vachement plus l'été. J'adapte aussi surtout la sélection dehors. Ça aussi, je me fais plaisir quand c'est le printemps, quand c'est l'été. Il y a plein de fleurs, plein de choses. Et au niveau des accessoires, l'hiver, on est plus sur ce qui fait cadeau, etc. pour les fêtes. Je pense que mes couleurs sont aussi, selon les saisons, on va avoir telle gamme de couleurs un
0: c'est
1: peu plus
0: présente. C'est très fruité. Ici, on est dans les fraises, dans les cerises, dans les tomates. On est dans quelque chose de...
1: Ouais, là, c'est la sélection. Il y a plein de fruits, il y a plein d'animaux.
0: Est-ce que justement tu es du genre je sais pas moi, en été il y a ceux qui font des salades de dingue ou bien qui sont les rois ou les reines des pâtes à l'italienne, etc. Toi tu as aussi des origines. Est-ce que tu as un style dans ta manière de cuisiner l'été? Est-ce qu'il y a des choses comme ça qui sont tes spécialités, ou tu es plutôt du genre je vais me faire une terrasse et je grignote quelque chose de très léger à une terrasse, ou plutôt tu aimes justement faire à manger à la maison, manger sur un petit bout de table, des choses fraîches? C'était de quel...
1: J'aime bien les deux, j'aime bien aller au resto, en terrasse, comme je disais. Je trouve que les terrasses, à partir du printemps, c'est génial, on revoit la ville naître. J'aime bien aussi, j'adore les barbecues, j'aime pas trop la viande, mais les barbecues, c'est la seule chose de temps.
0: On peut mettre des légumes aussi sur les barbecues.
1: Je mets plein de légumes, je mets trois quarts de légumes, un tout petit bout de viande, mais les barbecues, j'adore. J'aime bien aussi manger le soir chez moi, sur la terrasse. Je trouve que c'est aussi un luxe de pouvoir faire ça. Comme on adapte tout, c'est ça aussi qui est chouette dans les saisons, c'est que on va plus manger des salades et on retrouve le plaisir de cuisiner des légumes pour faire des salades.
0: Alors ici on est dans une rue aussi que j'aime beaucoup, dont j'ai aussi beaucoup parlé au niveau journalistique. C'est une rue qui pour moi continue à perpétuer ce sens du commerce liégeois. Alors on vient de parler justement de légumes, on est à côté ici d'un magasin qui joue la carte du local, du bio. Il y a aussi quelques artisans, il y a un fromager, etc. Et toi tu fais partie, et ça j'avais envie d'en parler aussi, parce que pour moi ça fait aussi partie de l'été, parce que justement c'est intéressant d'avoir des personnalités comme toi qui partent peu, justement, parce que pour moi, l'été se vit aussi dans sa propre ville, qu'on soit touriste et en venant à Liège, ou bien tout simplement parce qu'on est liégeois. Et tu fais partie de ces commerçants qui perpétuent ce commerce de proximité. C'est aussi quelque chose qui te tenait à cœur quand tu as ouvert Végétal Pétale, que ce soit dans ton ancienne implantation ou ici, de se dire, ce sont des magasins de conseils qui se sont perdus finalement pendant de nombreuses années. On a eu la grande période, évidemment, presque, j'ai envie de dire, le siècle le dernier, c'est un peu bizarre de dire ça. Puis on a eu une grande période où le commerce de proximité était vraiment en train de disparaître, et aujourd'hui on a vraiment l'impression qu'il y a des gens qui y croient à nouveau et qui se battent justement pour le faire tenir malgré les difficultés. C'était aussi quelque chose qui te tenait à cœur?
1: Je trouve ça super important, et je trouve quand même que les gens sont plus sensibles de plus en plus. En tout cas, il y a une partie de la population qui est beaucoup plus sensible à ça et qui va vraiment sélectionner des petits commerces commerce, il y a quand même des différences quand on va, en tout cas pour les plantes, quand on va dans une chaîne de magasins ou dans une pépinière. Et ici, il y a, bah voilà, le suivi après, si la plante elle va pas bien, on peut toujours m'envoyer des photos ou le conseil sur le moment.
0: On vient chez le docteur avec sa plante.
1: On vient chez
0: le docteur. Il y a le petit refuge et puis il y a le petit docteur.
1: Et puis le petit docteur, ouais. Donc, mais ça, on, voilà, ça c'est. Et puis on crée un contact avec le client qui est aussi différent que quand on va dans une

0: grande surface ou dans un autre magasin, je trouve, ben là, mon projet pour l'été, je pars, mais depuis que j'ai le magasin, c'est moins souvent qu'avant de partir en vacances. Ça, c'est la petite chose quand on est indépendant. Mais ça me fait plaisir, justement, d'être ouverte et disponible pour les gens. Et là, dans un futur proche, j'aimerais bien qu'on organise, justement, des petits ateliers. Comme ça, ben, les gens qui partent pas ou qui ont un petit trou dans leurs vacances peuvent venir s'occuper et apprendre des choses sur les plantes.
1: Ça, je pense que c'est vraiment intéressant. Moi, d'ailleurs, ça me ferait beaucoup de bien. Alors, j'ai aussi une question, parce que c'est vrai que parler de Liège, et je le fais à travers toi, parce que je sais, pour avoir discuté avec des commerçants, et tu vas, j'imagine, pas me contredire, que Liège est une ville aussi qui attire beaucoup de touristes et qui, eux, sont justement très, très fans de cet esprit de quartier, etc., qu'il y a notamment ici, dans d'autres quartiers aussi, mais notamment ici. Qu'est-ce qui te disent les touristes, justement, à propos de Liège, qu'est-ce qu'ils viennent retrouver peut-être aussi l'été? Alors tu vas me dire, c'est mon premier été en Nevis, mais qu'est-ce que tu sens chez ces touristes comme ça qui viennent à Liège?
0: En tout cas, ici rue Nevis, comparé à mon ancienne rue, il y a beaucoup plus de touristes.
1: Mm-hmm. Mais dans le cœur historique,
0: évidemment. Ouais, vraiment, je vois totalement la différence. Moi, je viens de Bruxelles de base. Ils ont souvent mon avis, le côté chaleureux de Liège, qu'on retrouve moins à Bruxelles. Il y a d'autres
1: points positifs. Même si c'est une super ville.
0: Ouais, voilà. J'allais dire, il y a plein d'autres points positifs. Et quand on compare Bruxelles avec une autre ville, voilà. Mm-hmm. Mais c'est vrai que les touristes, j'ai l'impression que leur retour, c'est vraiment le côté chaleureux de la ville, quoi.
1: Alors, finalement, on va tout doucement, très doucement, parce qu'aujourd'hui, on a envie de prendre le temps, et j'ai envie de prendre le temps ici. Si je devais te demander comment tu vois l'évolution de ta petite boutique, c'est quoi aujourd'hui tes rêves pour Végétal Pétale? C'est quoi tu parlais d'atelier notamment. Qu'est-ce que tu te souhaites pour cet été et puis pour la rentrée, pour le futur de cette boutique qui finalement justement vient de s'installer dans un super quartier avec justement peut-être encore plein de d'évolutions possibles.
0: Les ateliers, comme je dis, là, c'est vraiment quelque chose que j'ai envie de développer, parce que quand on a déménagé très vite, ça s'est fait super rapidement, donc c'est vraiment quelque chose que j'ai envie d'installer progressivement pour en faire de plus en plus. Donc, comme je disais, des ateliers un peu créatifs ou juste de soins de plantes. Il y a quelque chose qui vraiment me plaît, et je pense que j'avais créé le magasin pour ça de base, et on ressent aujourd'hui que c'est carrément une priorité, c'est de végétaliser non seulement nos intérieurs, mais les terrasses, les balcons. Je trouve qu'une ville, comme on disait au printemps, enfin même dans n'importe quelle saison, mais il y a plus de fleurs au printemps et en été, d'avoir de la verdure et des fleurs à l'extérieur, je trouve que ça change tout, et c'est primordial pour pas avoir des journées comme aujourd'hui.
1: Et aussi, finalement, il y a aussi cette idée, l'été, c'est aussi un moment où peut-être on peut réinventer certaines parties de sa vie et se dire que faire entrer des plantes chez soi, ou bien, comme tu dis, de végétaliser son balcon, sa terrasse, son jardin, peu importe, son petit coin d'extérieur, c'est aussi une manière, justement, peut-être de prendre quelque part des vacances, ou en tout cas de retrouver du bien-être. Et on parle aujourd'hui de bien-être, on parle souvent, on va aller se faire masser, on va pas partir en vacances, etc. Mais je pense que les plantes peuvent aussi, ou sont d'ailleurs totalement vectrices de bien-être. Est-ce que c'est parfois des choses que les gens te disent, justement? Ils viennent chercher leur petit moment, comme ils iraient, je sais pas, moi, se faire masser.
0: Quand on aménage une terrasse fleurie, c'est aussi pour se créer un endroit où on est bien, on sent en vacances, on profite, et ça nous rappelle. Après, moi, c'est aussi une question de sens, l'odorat. Vu que je partais quand même un peu plus avant, l'odeur d'une fleur, d'une plante va me faire voyager dans d'autres souvenirs de vacances d'avant.
1: C'était quoi, par exemple, avant, tes destinations un peu fétiches, les endroits qui t'ont fait rêver
0: Quand j'ai un petit peu travaillé, j'ai travaillé quelques années dans les tournages, et on bougeait quand même, donc ça, c'est quelque chose que j'associe quand même à des souvenirs de vacances, c'est ce côté colonie de vacances qui part. Et
1: c'est le tournage de cinéma, on est beaucoup, on se déplace avec beaucoup de gens.
0: Et après, je crois qu'une de mes destinations que j'ai préférée dans ma vie, c'est la Corse.
1: Ok, bah écoute, il y a pire en effet comme destination. J'y suis allée ce printemps et en effet, ouais, c'est absolument
0: beau,
1: magnifique.
0: C'est super beau, ouais.
1: Même pour quelqu'un comme moi qui, à la base, suis plutôt une citadine qu'une contemplative, j'avoue que là, la Corse, ça laisse bouche bée, je vais dire. Alors, on va terminer déjà ce podcast, tu vois, c'est passé vite, avec un deuxième extrait de ta playlist. Alors, tu as choisi quoi ?
0: J'ai choisi. C'était dur de faire des choix, hein, tellement que j'aime deux choses, mais j'ai pris Patrick Watson parce que c'est vraiment la bande-son qui accompagne souvent le magasin. Donc, il fallait le mettre.
1: Parfait, bien. Alors, j'invite les gens non seulement à l'écouter là tout de suite maintenant et puis revenir chez Végétal Pétale pour l'écouter peut-être une deuxième fois. Vous demanderez à Laetitia de vous le passer si vous venez, vous viendrez de notre part. Alors, si vous avez aimé cet épisode, eh bien, merci de le partager sur tous vos réseaux. Et nous, on se retrouve évidemment la semaine prochaine pour un nouvel épisode de l'ère moderne on the rocks. Merci beaucoup, Laetitia.
0: Merci, bonne journée.

0: l'air moderne un instant sur RCF Liège en compagnie de Marie Honnet. Et on part en voyage à présent.
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4: Bonjour à toutes et à tous. Aujourd'hui dans Voyage Voyage sur RCF Sud Belgique, on va partir à la découverte d'un organisme de voyage bien particulier, appelé Émotion Planète. Il propose des voyages à dimension humaine à travers le monde. On va parler justement de ce terme à dimension humaine par après. Pour nous en parler, je suis en compagnie de Gabriel Van de Velde, qui est de passage en Belgique juste pour quelques jours avant de repartir. Voilà, merci à elle d'abord. Donc déjà, bonjour Gabriel.
5: Bonjour, merci pour l'accueil.
4: Avec grand plaisir, en tout cas, de nous accorder un petit peu de votre temps. Donc, vous êtes directrice opérationnelle d'Émotion Planète, mais vous êtes aussi, vous définissez aussi comme étant une semeuse de graines ou encore une créatrice d'évasion, je pense aussi.
5: Tout à fait. De belles recherches, c'est bien ça.
4: Ah oui, oui, bah je prépare bien mes émissions avant, bien sûr, de parler de ces termes. On va parler de ces termes-là aussi, de créatrice d'évasion. Je trouve que c'est un terme qui est assez parlant. D'abord, concrètement, c'est quoi Émotion Planète? En quoi ça consiste concrètement, en fait?
5: Alors, Émotion Planète a été créée il y a une vingtaine d'années et le but vraiment est de mettre l'humain au cœur du voyage. Sous toutes ses formes, c'est-à-dire que tous les prestataires, tous les partenaires, chaque intermédiaire a vraiment une place importante et on souhaite le valoriser, que ce soit le voyageur, que ce soit l'équipe sur place, l'équipe en back-office, tout le monde est important, tout le monde a sa petite graine à apporter et tout le monde fait partie d'un tout qui permet de vivre des émotions, de vivre un voyage qui a du sens. Et pour nous, ce sont les valeurs les plus importantes.
4: Et quand on parle justement de voyage à dimension humaine, qu'est-ce que ça veut dire concrètement en fait? Parce que c'est peut-être un terme un peu vague, je suppose c'est à la rencontre de l'humain, à la rencontre de l'autre, peut-être aussi ça veut dire ça, à dimension humaine?
5: Tout à fait, à la rencontre de soi aussi, donc ça peut être décliné sous plusieurs aspects. Donc on va dire qu'on peut l'envisager comme la découverte de l'autre, bien entendu, la découverte de la population locale qui est très importante pour nous et qui est vraiment au cœur de nos valeurs. Il y a également la découverte de soi par la rencontre à l'autre.
4: Donc voyage à dimension humaine. Et vous, votre rôle, Gabriel, c'est quoi dans Émotion Planète? Qu'est-ce que vous faites concrètement, en fait?
5: Alors concrètement, je suis passée un petit peu par tous les stades. Donc moi, je suis arrivée, Émotion Planète plutôt, est arrivée à moi il y a une dizaine d'années par hasard, pour mon plus grand bonheur. Et j'ai commencé le suivi administratif de dossiers de voyageurs qui partaient en Afrique, tout simplement. Et petit à petit, Émotion Planète est vraiment devenue ma colonne vertébrale. C'est quelque chose, c'est un voyage qui a du sens, un travail qui a du sens, des voyages qui sont très importants pour moi. Et j'ai été très motivée et du coup, actuellement, j'ai repris la gestion globale d'Émotion Planète, hors financier, parce que la comptabilité, très courageusement, je laisse la patate chaude à mon collègue.
4: Je comprends.
5: Tout à fait. Et donc, je gère tant la communication que les partenariats, les collaborations éventuelles, les partenaires sur place, l'équipe, le suivi administratif, le suivi des voyageurs, les salons. Donc, c'est vraiment un travail très global, un travail très diversifié qui est passionnant.
4: Quand je vous ai présenté ici, j'ai dit que vous étiez une semeuse de graines. Qu'est-ce que ça veut dire? Enfin, pour vous, même une créatrice d'évasion. Ça signifie quoi pour vous?
5: Alors, la semeuse de graines, pour moi, c'est vraiment très important. Je reprends souvent l'exemple d'une jeune fille qui est partie à Madagascar avec nous il y a quelques années, qui avait 14 ans à l'époque. Et son petit témoignage en revenant, elle m'a dit « Mais moi, j'économise pour revoyager un jour ». Donc c'était sa maman qui lui offrait ce voyage. Elle a vécu chez l'habitant à Madagascar dans un contexte pas facile. Elle s'est habituée beaucoup plus facilement que sa maman d'ailleurs. Elle a échangé, elle a grandi, elle a vraiment vécu une expérience qu'elle qualifiait d'inoubliable. Et pour moi, c'est vraiment important de semer des graines. Donc, ce sont des petites graines d'ouverture, des petites graines de prise de conscience qui germent ou qui ne germent pas, mais qui sont semées et qui, à un moment ou à un autre, peuvent germer, tout simplement, et peuvent apporter à la personne qui a vécu cette expérience une ouverture d'esprit différente, une prise de conscience, un esprit critique, une compréhension autre. Et pour ça, c'est pour cela que mon travail est vraiment très important.
4: Prise de conscience dans quel sens? C'est plutôt dans prendre conscience de la situation du monde, des autres cultures, de prendre conscience de quoi concrètement?
5: Alors, on peut prendre conscience de tellement de choses. j'ai l'impression... Alors, je pense qu'on ne peut pas tout comprendre. Je pense que quand on part en voyage, on peut observer. Comprendre, ce serait un peu présomptueux de notre part. Ce serait un petit peu délicat. On est conditionné par notre manière de vivre. On est conditionné par la société dans laquelle on grandit. Comprendre une culture différente, une société différente, c'est compliqué. Mais cette prise de conscience, quand on voyage, permet quand même de se dire, tiens, j'observe, je vois, c'est différent. Est-ce que c'est mieux, pas mieux? Je ne suis pas là pour juger. Il y a plusieurs vérités, il n'y a pas de vérité absolue. Enfin, tout ça, je trouve que c'est très enrichissant. Il n'y a pas de réponse, enfin, selon moi, et je voyage depuis longtemps, je pense qu'il n'y a pas de réponse. Mais je pense qu'il y a des observations qui peuvent nous faire grandir.
4: Oui, ça dépend de chacun, en fait.
5: Je pense que ça dépend du parcours de chacun. Je pense que ça dépend du moment pendant lequel on fait ce voyage. Qu'est-ce qu'on est prêt et qu'est-ce qu'on est capable de recevoir, de ne pas recevoir, de partager ou pas, de comprendre ou non, et de pouvoir comprendre, parce que ce n'est pas toujours facile. Il y a des choses difficiles. On peut voir des choses pas faciles. On peut dire, tiens, ah oui, effectivement, nous, dans notre quotidien, peut-être qu'on se trompe sur ce point-là, mais sommes-nous capables de changer? Notre société nous le permet-elle? Enfin, ce sont des questions infinies. Donc je pense que la prise de conscience peut se passer à tellement, voilà, de tellement de manières différentes. Mais j'aime quand même beaucoup quand des jeunes participent au voyage. Parce que je trouve que leur prise de conscience est brute et ils n'ont pas de filtre. Et je viens de vivre un voyage avec mon neveu, par exemple, qui a 16 ans, donc il y a un mois. Et sa prise de conscience... Alors je me demandais, je me dis, tiens, est-ce qu'il retient quelque chose de ce voyage? Parce que quand jeune ado, voilà, il ne montre pas ses émotions et finalement, il a retenu pas mal et j'étais surprise par ce qu'il a retenu, par la prise de conscience qu'il a eue. Et fatalement, quand on retourne à la maison, le quotidien prend le dessus, mais je pense que cette ouverture d'esprit restera présente.
4: Et pourquoi finalement ça touche plus les jeunes que par exemple les personnes qui sont un peu plus âgées, qui ont la trentaine, quarantaine, voire plus? Est-ce que vous l'expliquez, vous, Gabrielle?
5: Alors je ne sais pas si ça touche plus ou moins, je pense que ça touche de manière différente et j'ai l'impression, en tout cas de mon expérience qui n'est pas... Voilà, qui n'est peut-être pas une science exacte, que les jeunes ont moins de filtres, ont moins de freins. Et donc, ils vont poser des questions beaucoup plus cash aux personnes sur place. Ils ne vont pas s'encombrer de masques à mettre, de masques de société à mettre, ce genre de choses. Et donc, les questions sont cash, les réponses le sont tout autant, sont parfois surprenantes. Les adultes qui accompagnent ces jeunes sont surpris parfois et se disent « Oh là là, la question qu'il vient poser, là, ça ne va pas aller ». Et finalement, ça passe tout seul, ça brise la glace, ça leur permet de prendre conscience. Les adultes ont souvent, il faut souvent briser la glace. Dans ces voyages d'immersion à la rencontre de la population locale, on vit vraiment dans les familles, on partage le quotidien, les activités quotidiennes. Il y a souvent un pas à faire pour briser la glace. Les jeunes le font beaucoup plus vite que nous, beaucoup plus facilement.
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1: Je propose qu'on revienne maintenant sur l'histoire d'Émotion Planète. Donc ça a déjà, je pense, 20 ans d'existence, voire un peu plus. Comment c'est né, c'est Émotion Planète ?
2: Alors oui, c'est tout à fait ça. Émotion Planète a 22 ans, peut-être même 23 maintenant. Donc c'est né, c'est Jean-François Delvaux qui a créé ce bijou. C'est grâce à lui qu'est né Émotion Planète. Émotion Planète est né en Équateur. Donc en fait, Jean-François a fait un Erasmus de quelques mois en Équateur, normalement quelques mois en Équateur il y a une vingtaine d'années. Il a fait venir ses parents, ses amis, etc. pour vivre dans les communautés, quelque chose qui le passionnait. Et finalement, il a complètement changé d'orientation et a créé Émotion Planète en Équateur. Il est revenu ensuite en Belgique. Il a continué seul pendant quelques années à faire quelques voyages à dimension humaine. C'est lui également qui est le créateur de cette formule. Que nous avons reprise et conservée parce que ça fait sens et c'est vraiment dans les valeurs et la philosophie d'Emotion Planet. Et petit à petit, l'équipe a grandi, l'aventure a continué, David et moi avons rejoint l'équipe, donc David est mon collègue actuel, et Emotion Planet a perduré de cette manière. Jean-François maintenant ne fait plus partie de l'équipe, simplement parce qu'il a... Il a évolué dans sa manière de voyager, donc lui est parti dans un voyage sans temps, donc sans temps, mais...
1: C'est ça, illimité dans le temps,
2: illimité,
1: on va dire.
2: Tout à fait, et ce sont des voyages à pied,
1: oui.
2: Parce qu'il n'était plus en accord avec le fait de prendre l'avion, donc ça devenait compliqué pour lui et Émotion Planète. Puis nous passerons l'épisode du Covid qui n'a pas été facile à
1: forcément,
2: vivre.
1: Forcément, oui.
2: Et donc voilà, Jean-François est parti sur d'autres projets en nous laissant son bébé et nous essayons de le faire grandir avec grand plaisir.
1: Et comment vous avez rejoint justement ce projet-là ? Donc il y a une dizaine d'années, je pense. Comment ça s'est fait ? Comment vous en avez entendu parler ?
2: Alors, c'est compliqué. Enfin, c'est emmêlé, je vais dire.
1: C'est-à-dire ?
2: Alors moi, je travaillais à la chambre de commerce. De laquelle j'ai démissionné après plusieurs années. Je suis rentrée dans une école en tant qu'assistante de direction pour me rapprocher de l'humain. J'étais déjà passionnée de voyage. J'ai démissionné également juste avant d'être nommée. Et je me suis dit, là maintenant, je lâche tout. Je vivais de home-sitting, de maison en maison. Je n'avais plus de chez moi, par choix. Et je me suis dit, là, je pars. J'ai besoin de vivre, j'ai besoin de me sentir vivante. Et le voyage était une passion. Et est arrivé donc je faisais du home sitting, je gardais donc les maisons des personnes en vacances ou absentes et j'étais dans une yourte. Voilà, je suis arrivée dans un petit village alternatif où j'ai rencontré David qui vivait en camion et qui travaillait pour Émotion Planète, qui avait une très mauvaise orthographe et qui m'a demandé en tant qu'assistant de direction de checker ses dossiers et petit à petit j'ai rejoint l'équipe. Alors Jean-François m'a dit qu'il avait besoin d'une baroudeuse mais qui avait également la capacité de faire un suivi administratif. Je cochais les cases, on a essayé, je ne suis plus jamais partie.
1: Ah ben voilà, donc vous avez beaucoup voyagé auparavant en fait, avant de rejoindre Émotion Planète.
2: Oui, alors j'ai beaucoup voyagé, mais mon premier voyage je l'ai fait, je devais avoir 21-22 ans. Je n'avais jamais pris l'avion, moi je découpais je découpais les magazines, les lieux que je voulais voir et ma chambre était remplie d'images, de lieux à visiter, de personnes et de peuples à rencontrer. J'ai voyagé la première fois à 21-22 ans, ça ne s'est plus jamais arrêté. J'avais un décompte sur mon ordinateur quand je travaillais pour le prochain voyage sac à dos. Voilà, j'adorais ça, j'avais l'impression d'être enfin moi-même. C'était une vraie passion. Et donc, j'avais déjà pas mal voyagé, pas mal baroudé avant de rejoindre l'équipe.
1: Qu'est-ce qui vous plaît dans le voyage ?
2: J'ai l'impression d'être moi-même. J'ai l'impression que les masques que je mets pour évoluer dans la société ne sont plus d'actualité quand je voyage. Je peux tout à fait être moi-même. Je rencontre des gens formidables et des gens qui m'accueillent dans toute une simplicité incroyable. Et ça me passionne. Je trouve que la relation est simple et juste. Alors, j'aime pas trop le mot authentique, mais en tout cas, elle est sincère. Et elle est parfois bouleversante, elle est parfois pas facile, elle est parfois douce. Enfin, elle peut être de mille façons. Et j'ai l'occasion, en tout cas, quand je voyage, d'être moi-même. C'est mon impression, en tout cas.
1: Et vous avez déjà pas mal voyagé, je pense, pas mal en Sicile aussi, peut-être un peu en Afrique, je pense aussi.
2: Oui, alors là, je reviens d'un voyage en Afrique d'un mois. J'ai accompagné deux groupes. Donc le premier groupe était parti à la découverte de la Casamance. On est parti en immersion dans les familles en Casamance avec deux ados. On était un petit groupe, parce que les voyages à dimension humaine, et je retrouve le fil de ce que je voulais dire, c'est aussi des voyages en petit groupe, c'est pour ça que c'est à dimension humaine. Donc on était 6 voyageurs.
1: Ah oui.
2: C'était merveilleux. On a mangé avec eux, on les a aidés. On a été reboisés de la mangrove, on a participé à leur quotidien. Et ça a été une expérience fabuleuse. Et puis avec le second groupe, nous sommes partis dans le pays Bassari, au niveau d'ethnies minoritaires, donc plus reculées, dans des villages au sommet des collines, où là c'était beaucoup plus physique, parce qu'il fallait aller jusque dans ces villages.
1: Oui.
2: Et puis alors on rencontrait les personnes dans un quotidien qu'on ne soupçonnait pas, et qui nous ont accueillis les bras ouverts pour la plupart.
1: Oui, c'est ça, finalement, ces voyages-là, c'est beaucoup de rencontres, beaucoup de découvertes de l'autre.
2: La rencontre de l'autre, vivre ses émotions, pouvoir aussi les faire sortir de soi, pouvoir partager sans frein, sans limite, ce qu'on est capable, et surtout rester acteur de son voyage. Donc en fait, on vous donne la possibilité de vivre un voyage, vous restez acteur de votre voyage, vous prenez ce que vous êtes capable de prendre. Au niveau physique, les voyages peuvent être difficiles. Nous avons des voyages aussi beaucoup, beaucoup plus faciles. Moi, je vous parle des voyages d'immersion qui sont pour moi l'ADN des Motion Planet et auxquels je crois à 1000%. Nous avons aussi d'autres formules plus soft. Et donc, c'est important pour nous de pouvoir permettre aux personnes de prendre ce qu'ils savent prendre, ce qu'ils sont capables de prendre et de ne pas les pousser. Donc, il y a aussi une flexibilité. Nous sommes un facilitateur de contact. Mais la personne prend ce qui lui est possible de prendre.
1: Oui, c'est un petit peu personnalisé, en fait, les voyages que vous proposez. Il y a moyen de dire, tiens, je souhaite plutôt tel type de voyage. Enfin, comment ça fonctionne? Comment les gens peuvent choisir leur type de voyage, entre guillemets?
2: Alors oui, tout à fait, c'est personnalisé. Ici, je vous ai parlé, et comme je le fais souvent, des voyages en immersion, parce que vraiment, c'est quelque chose qui me passionne. Nous avons plusieurs formules de voyage, et nous avons aussi des voyages sur mesure. Alors nos voyages, si par exemple vous allez sur le site internet, les voyages sont proposés, nous avons un catalogue de séjours. Ce sont les séjours qui finalement fonctionnent le mieux, qui ont été le plus vendus, ou bien qui ont reçu les témoignages les plus sympathiques et qui permettent de voir ce que nous sommes capables de faire. Ces voyages-là sont proposés sur une certaine durée, peuvent être tout à fait aménagés. Les voyages, par exemple, en immersion, qui sont souvent chez l'habitant, rarement totalement chez l'habitant, mais en grande partie, peuvent également être adaptés en disant, bah, écoutez, moi j'ai envie de vivre cette expérience, mais je ne souhaite pas encore, je ne suis pas encore prêt à vivre chez l'habitant, eh bien vous ferez peut-être une expérience à la journée chez l'habitant et vous dormirez dans quelque chose de plus cosy, d'un peu plus confort, qui vous correspond mieux pour vous permettre de vivre votre voyage comme vous le souhaitez aussi, tant que ça respecte nos valeurs. Alors évidemment, on ne va pas vous faire un séjour bord de mer 5 étoiles parce qu'on n'est pas bon là-dedans, mais on peut tout à fait adapter les voyages en fonction des besoins, des freins, des attentes de chacun pour que ça corresponde le mieux aux possibilités de chaque voyageur finalement.

0: Et où est-ce qu'on peut voyager justement avec Émotion Planète? Je sais que ça va un petit peu à travers le monde, il y a un petit peu de l'Afrique, un petit peu Asie, peut-être Amérique du Sud aussi, ça va un petit peu partout, non?
1: Alors, ça va un petit peu partout, mais pas encore vraiment partout. Donc oui, nous avons l'Afrique. Alors, j'imagine que vous avez compris que moi, je m'occupe pas mal de l'Afrique.
0: Oui.
1: Nous avons le continent africain où nous avons des partenaires de longue date avec lesquels nous travaillons. Nous avons en Asie aussi pas mal de voyages. Nous avons l'Amérique du Sud qui est bien développée désormais. L'Amérique du Nord un petit peu moins, mais voilà, nous avons des voyages possibles au Canada. L'Europe petit à petit se développe, mais alors on souhaite que ça garde du sens. Aujourd'hui, on peut faire beaucoup soi-même aussi. Le but n'est pas non plus de proposer quelque chose qui est déjà fait. Donc c'est un petit peu plus lent pour nous le développement de l'Europe. On aimerait bien développer les voyages plus lents, les voyages en train. Donc on y travaille tout doucement. On est une petite équipe, donc on avance lentement mais sûrement. Et nous avons également l'Asie centrale qui est bien desservie, je vais dire. Enfin, c'est peut-être pas le mot correct, mais qui est bien, voilà, qui nous propose une belle offre aussi et de beaux voyages.
0: Et donc, on peut voyager un petit peu partout à travers le monde. Donc, on peut choisir une destination. Et après, Émotion Planète, est-ce que il y a l'un ou l'autre de membres de votre équipe qui accompagne les personnes? Comment ça se passe concrètement un voyage avec Émotion Planète?
1: Alors, déjà, pour choisir le voyage, vous avez plusieurs possibilités. Alors, soit vous voyagez seul, en couple, entre amis. Vous avez un voyage exclusif. Il n'apparaît pas sur le site. Vous voyagez entre vous et on vous propose le voyage de votre choix, qu'on adapte ou pas. Vous avez également des voyages en groupe, des petits groupes de maximum 8 personnes, justement pour garder cette dimension humaine et ce contact avec la population locale. Et là, ce sont des personnes qui ne se connaissent pas, donc on fait des annonces de voyageurs, cherche voyageurs pour compléter le groupe jusqu'à ce que les 8 personnes soient, voilà, le nombre soit atteint. Une fois que le groupe est créé, une fois que le groupe soit exclusif, en famille, entre amis est créé, ou le groupe de personnes qui ne se connaissent pas, est créé, vous allez recevoir donc votre programme qui va être tout à fait adapté. Vous allez avoir un carnet de route avec toutes les astuces pratico-pratiques, toutes les infos logistiques, etc., dont vous avez besoin. Et vous avez également un petit document récapitulatif juste avant de partir. Une fois que vous arrivez sur place, vous avez un guide francophone. Donc c'est notre partenaire local, ce sont des pépites, ce sont les personnes avec lesquelles nous travaillons depuis longtemps et sans lesquelles Emotion Planet ne serait pas. Ne continuerait pas à vivre en tout cas. Et cette personne va vous accueillir à l'aéroport et va vous montrer son quotidien en fait. Et c'est elle qui va vous accompagner du début à la fin de votre voyage.
0: D'accord.
1: Alors nous accompagnons, nous en tant qu'accompagnateurs Emotion Planet, nous ne sommes pas guides, nous accompagnons 3 à 4 fois par an des voyages. Donc moi je viens d'accompagner un mois en Afrique. Parce qu'il y avait un nouveau voyage et une nouvelle formule qui était mise en place. Et aussi, ça me permet d'aller voir nos partenaires, de créer une relation avec eux, de remettre des choses à niveau, à jour, de voir ce qui fonctionne, ce qui ne fonctionne pas, ce qui peut être changé, parce qu'au fil des années, fatalement, il y a des choses qui changent, il y a des opportunités qui se créent, des possibilités autres, et nous en discutons avec eux. Nous avons chaque fois un même partenaire par pays, avec lesquels nous travaillons depuis plus de 10 ans maintenant, et qui sont pour la plupart aussi devenus des amis. Et ça, c'est vraiment très précieux. Et sans eux, enfin, je me répète, mais c'est très important, sans eux, Emotion Planet n'existerait pas.
0: Est-ce que vous pourriez raconter, pour terminer doucement cette interview, raconter l'un ou l'autre souvenir de voyage que vous avez eu, ou une expérience qui a été vraiment enrichissante, je pense. Qu'est-ce que vous pourriez raconter comme voyage que vous avez eu?
1: Un voyage qui m'a beaucoup, beaucoup marqué. Alors, ils sont nombreux, mais j'ai eu la chance de vivre une transhumance dans le Haut Atlas. Une transhumance avec les grands nomades Haïtata. Et donc, nous sommes partis avec 5 voyageurs. Donc, nous étions 6 au total avec le guide, hein, comme je vous l'ai expliqué. Et nous avons accompagné 2 familles qui faisaient la transhumance, donc qui portaient leurs bêtes du Haut Atlas vers le désert, au Maroc. Et nous avons marché avec elles, nous avons pris soin des bêtes, nous avons pris soin des troupeaux, de la caravane de dromadaires, nous avons aidé à tous les matins préparer cette caravane, etc. Et j'ai appris énormément. Ce voyage m'a bouleversée. Les conditions de vie de ces personnes, le fait qu'elles nous aient accueillis bras ouverts alors que leur vie n'est pas facile. Et puis ce sentiment aussi d'un peu, tiens, qu'est-ce qu'on fait là? Est-ce qu'on les aide réellement? Où est le voyeurisme ou pas? Comment peut-on être à sa juste place aussi en tant que voyageur? Il y a eu beaucoup de questionnements, beaucoup de questionnements que nous avons pu partager avec eux. Et la discussion a été vraiment incroyable, le voyage a été intense et c'est vraiment une expérience fabuleuse que je n'oublierai pas.
0: Merci beaucoup en tout cas Gabrielle Van de Velde, donc je vais rappeler votre titre bien sûr, donc vous êtes directrice opérationnelle d'Emotion Planet, donc vous repartez je pense demain vers un autre pays, vous partez où demain?
1: Alors demain, je m'envole vers la Sicile.
0: Ah bah voilà, donc on a vraiment réussi à vous avoir entre deux créneaux. Merci à vous en tout cas.
1: Merci.
0: Et peut-être à une prochaine fois pour raconter d'autres voyages que vous avez vécu aussi.
1: Avec grand plaisir, merci beaucoup.

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Bonjour à toutes et à tous, c'est Oli sur RCF, bienvenue dans Du Sucre dans votre été. C'est une coproduction RCF Bruxelles, RCF Liège et RCF Sud-Belgique. Et je suis ravi de vous retrouver cette semaine pour notre émission 100% sucre et 100% soleil. L'été, vous le savez, rime souvent avec festival. Aujourd'hui, on va parler d'un festival annuel des arts forains, des arts de la rue. Il se passe au cœur du Hainaut, dans le petit village de Honnel. Il s'agit du Festival du Leu. Ça se déroule les 5 et 6 septembre dans une ambiance champêtre, des spectacles familiaux, acrobatiques, de la jonglerie ou de la haute voltige, des fanfares, du théâtre de rue. Bref, il y en aura pour tous les goûts. Et pour nous en parler dans un petit instant, nous sommes avec Mara de Sario, qui est notre invitée. Mais juste avant cela, je vous propose de démarrer avec un tube de l'été. Antoine Hainaut vous invite à sa table en fer.

0: Ta gueule!
1: Merci Antoine. Nous sommes dans Du sucre dans votre été. Et puis aujourd'hui, nous sommes en compagnie de Mara de Sario. On va parler d'un événement annuel hein, qui s'appelle le Festival. Ça va se dérouler exactement dans 17 jours, 21h et 46 minutes. Ne croyez pas que j'ai calculé à l'avance, c'est que je suis sur le site, j'ai le décompte devant les yeux. Mara, bonjour.
2: Bonjour, bonjour. Un petit coup de pression d'un coup, là.
1: Il faut, hein. Ouais. Le c'est quoi? Alors, est-ce que je peux le résumer comme ça? C'est tout type de spectacle de rue, de théâtre ou de cirque aérien qui fait oublier l'espace et le temps d'un week-end. Est-ce qu'on peut le résumer comme ça?
2: On espère.
1: Ouais.
2: Oui, oui, oui. Tout oublier, profiter, se balader, découvrir des choses, ressentir, manger une bonne glace de la ferme, voir courir des enfants, découvrir des choses.
1: Alors évidemment, le ça fait déjà quelques années, je sais pas à quel
2: il y a un grand débat interne.
1: Ouais.
2: Alors, c'est la 10e année de production, ouais. Mais c'est la 9e édition. Donc l'année prochaine, on fait nos 10 ans.
1: Ouais, donc l'année prochaine, grosse pression.
2: Grosse pression.
1: Vous avez envie de marquer le coup, j'imagine. En tout cas, marquer l'événement.
2: C'est ça, exactement.
1: La date. Mais alors, le comment est-ce qu'on le résume d'abord, dans un premier temps, pour les auditeurs?
2: C'est un festival de rue dans une prairie.
1: Ouais.
2: Avec plein de spectacles à découvrir qui nous font voyager autant dans la poésie que dans le rire. L'idée, c'est vraiment de partager des bonnes choses, de passer du temps ensemble et d'être bien. D'être détendu.
1: C'est ça. Donc, quand je disais oublier le temps d'un week-end, l'espace-temps, on n'est pas si loin.
2: Nous, on l'oublie pendant 2-3 semaines, ouais. L'espace-temps.
1: Vous ne l'oubliez pas avant, vous l'oubliez après.
2: Oui, c'est ça.
1: Qu'est-ce qui fait justement un savoureux mélange des genres et des différentes disciplines pour créer une progrès parfaite?
2: Oh ben, notre progrès parfaite, c'est celle qu'on adore, en fait. Donc, on nous le dit souvent. Tiens, mais c'est bizarre, ça part dans tous les sens, votre festival. Ben oui, mais on est 10 dans l'équipe et on a tous envie de se faire plaisir et de montrer ce qu'on aime aux autres et on aime des choses différentes. Donc, il y a un spectacle, par exemple, cette année, Spectralex de Arnaud Aymar, si je le dis bien, qui fait des chroniques sur Radio Nova aussi. C'est l'Oiseau Bleu. Ce spectacle-là, en particulier, ça fait 10 ans qu'on en parle. Ça y est, on le programme cette année. Donc, voilà, ça, c'est Lolo que je salue. Lolo qui avait très, très envie de programmer ce spectacle. Et donc, cette année, enfin, on peut l'accueillir. À côté de ça, il y a des choses très, très différentes, beaucoup plus poétiques. Il y a des chants révolutionnaires parce qu'on considère que peut-être qu'il faut être un petit peu révolutionnaire dans ce monde, surtout pour le moment.
1: Pour le moment, on en a besoin, c'est sûr.
2: Ouais. Et donc, il y a de la musique parce qu'on est certains aimer beaucoup de la musique aussi. Donc, il y a une pièce là cette année qui chante. Il y a toujours des fanfares parce que les fanfares, ça rassemble. On rassemble autant nos idées, donc la programmation est aussi éclectique que notre équipe.
1: Alors c'est vrai qu'on le dit comme festival des arts de la rue, mais finalement on est dans le cadre champêtre,
2: oui,
1: on est vraiment dans la
2: prairie. C'est une rue de campagne, c'est des petits chemins de campagne, des petites routes de campagne, un parking dans un champ. On a quand même une rue, la rue de l'Abreuvoir. Qui est celle attenante à la prairie, où il y aura un ou deux spectacles cette année sur la rue. Donc, ça reste du théâtre de rue. Il y aura les Monumenteurs qui vont présenter leur spectacle face à une porte. Je vous invite à vous y arrêter vraiment un petit moment. Et puis, il y aura une espèce de road movie fait par Axel Cornil qui s'appelle La Fraude, où là, c'est un spectacle qui déambule aussi sur la rue. Donc, finalement, on est un festival de rue au milieu des champs. Ça tient, si ça tient.
1: Si, ça marche.
2: Ça marche.
1: Tout à fait. En tout cas, la proposition est alléchante. Si j'ai bien compris, évidemment, vous fonctionnez au niveau de la programme, vous fonctionnez essentiellement, même complètement, que au coup de cœur.
2: Beaucoup, oui.
1: Ouais, fort au coup de cœur, mais comme vous êtes 10, bah, ça fait au moins, avec possibilité de 10 coups de cœur par personne, ça fait beaucoup de possibilités.
2: On doit sélectionner, alors on fait des listes d'attente. Hein.
1: Voilà, et donc parfois il faut attendre 10 ans, et puis finalement on y arrive quand même.
2: On y arrive toujours.
1: Donc c'est pas mal. Une quinzaine de compagnies, hein, donc cette année, qui se succèdent pour une trentaine de spectacles, on va dire, sur le week-end. Souvent, deux représentations, ça c'est l'idée, c'est quoi? C'est pour que les gens ne manquent rien?
2: Oui, c'est pour que les gens ne manquent rien et que s'ils sont en plein milieu d'une discussion, qu'ils sont en train de boire un verre, manger une crêpe ou que sais-je, ou que les enfants sont en train de se faire grimer, qu'ils n'ont pas envie de courir, ils peuvent se rattraper plus tard. Alors cette année, on a changé un petit peu, on a étalé justement les espaces-temps pour être plus calme, parce que les années précédentes, on courait quand même un petit peu, on s'est rendu compte. Donc on avait envie de se poser beaucoup plus, et donc dans cette optique aussi, on a revu un petit peu le site. On va ouvrir un espace ombragé avec un beau verger, où les gens vont pouvoir se poser, où il y aura des animations là-bas aussi. Pour changer un petit peu, parce qu'on est quand même, au bout de 10 ans, on arrive dans nos vieilles habitudes. Alors on s'est dit que changer un petit peu nos habitudes, ça ferait peut-être du bien à tout le monde, à part sur les coups de cœur quand même.
1: Évidemment, mais bon, évidemment, changer un tout petit peu l'organisation, c'est sympa aussi. Le verger, en tout cas,
2: à mon avis,
1: c'est sûrement une plus-value par les chaleurs qu'on a pour le moment. Enfin, pas aujourd'hui, mais en tout cas...
2: En 9 ans, on a eu chaud quand même. Hein. Oui, en 9 éditions, on a eu chaud. Donc voilà, on s'est dit on peut se mettre à l'abri là-bas. Et puis, il y a une scène aussi qui sera dans le jardin, une scène aérienne où le spectacle L'Encordée, se jouera. Et donc ça sera dans le jardin du verger avec la tanière en fond, donc qui est le lieu où on fait des résidences maintenant. Et voilà, donc le site change un petit peu.
1: Alors évidemment, la progra, on va essayer de détailler un petit peu tout à l'heure. En tout cas, on va dire les spectacles phares, même s'ils le sont tous. Mais justement, tu parlais de résidence. Il y a toute une série de spectacles qui se rôdent chez vous, sur place.
2: Bon, alors, ça fait donc notre 9e édition, et on a toujours eu à cœur de pouvoir programmer des spectacles qui avaient besoin d'un coup de pouce ou d'une première, etc., parce qu'on sait à quel point c'est important quand on crée, de sortir de soi et de montrer un public. Et c'est parfois difficile de montrer son premier essai, en fait, avant de le peaufiner. Et c'est toujours plus facile de convaincre une deuxième personne que la première.
1: OK.
2: Donc, on a cette année, par exemple, le collectif Voilà ce qu'on va faire, qui est venu en résidence chez nous et qui propose son premier spectacle. Et donc là, on est très contents de les avoir. Après, on sait qu'il y a... Les Compagnons Pointe, qui viennent aussi faire un essai sur une animation qui va être assez folklorique. Ça se passe dans les files d'attente. Et ils étaient venus tester d'ailleurs leur première animation qui s'appelait Cacao à Cuba et qui s'est jouée tout le week-end à Esperanza là, cette année. Donc, comme quoi, parfois, on a des bonnes idées. Hein. On fait bien de leur laisser la place au démarrage de spectacle.
1: Absolument. Il y a une particularité aussi chez vous, souvent c'est que, je ne sais pas si c'est encore le cas cette année, le samedi et le dimanche, les spectacles sont parfois différents.
2: Alors, les spectacles sont différents le samedi et le dimanche, oui.
1: Toujours même.
2: Toujours, oui. Ouais. Mm-hmm. On a une programmation. Les spectacles se jouent deux fois, mais la même journée. Donc, si vous venez le samedi et que vous dites « Oh non, j'ai déjà tout vu », c'est pas vrai, parce que le dimanche, c'est tout du neuf.
1: Alors, l'idée, évidemment, c'est d'inciter les gens à venir les deux jours.
2: Bien sûr.
1: Pour essayer de ne rien manquer.
2: Rien manquer.
1: Du tout.
2: Bon, et puis, comme ça, ils peuvent s'organiser. On a commencé les vacances, l'école commençait après le.
1: Oui.
2: Et puis là, ça a changé. Donc là, l'école a recommencé. Donc, on sait que c'est parfois compliqué de pouvoir venir les deux jours. Donc, on propose des choses différentes, mais complémentaires. Donc, parfois, il faut choisir, mais choisir, c'est renoncer, tout ça. Venez les deux jours, faut pas choisir, c'est pas vrai.
1: C'est vrai. Évidemment, en tout cas, nous on peut inciter les auditeurs. On ne peut que les inciter à venir les deux jours. Un jour, c'est déjà bien.
2: Ouais.
1: Deux jours, c'est mieux.
2: C'est ça.
1: Et puis, je propose qu'on fasse une petite pause musicale maintenant. On va parler musique parce que, tu l'as dit tout à l'heure, un festival, c'est aussi de la musique. C'est des fanfares, notamment. Mm-hmm. Donc, musique, on peut dire déambulatoire.
2: Oui, plus ou moins. Parfois, ça déambule. Parfois, ça déambule moins, mais ça danse de toute façon.
1: Ouais. Donc, il y a toujours une ou deux fanfares qui sont sélectionnées. Ici, cette année, il y en a deux. Si mes informations sont bonnes, il y a Fanfare Toi-même et puis ouais. le Sun Brass Band.
2: Exactement.
1: Alors ça veut dire quoi ? Il y en a un le samedi, l'autre le dimanche ?
2: Exactement.
1: Ouais.
2: Il y en a un le samedi, un le dimanche. On adore clôturer le festival avec une fanfare parce que ça rassemble tout le monde sur le site. Le dimanche soir, quand même, les gens rentrent chez eux parce qu'il y a école le lendemain, ils travaillent, tout ça. Et donc, on aime bien rassembler tout le monde au milieu de la prairie avec une fanfare avant de clôturer le dimanche. C'est une belle manière de se dire au revoir.
1: Mmh. Clôturer en fanfare.
2: Exactement.
1: Carrément, on peut le dire comme
2: bah
1: ça.
2: Bah oui, clôturons en fanfare.
1: Alors, on va écouter un petit peu voir ce que ça donne la Fanfare Toi-même. Avec quelques extraits pris comme ça.
2: Ils ont joué à l'ACMO cette année.
1: Voilà, exactement. Mais justement, je pense que c'est cet extrait-là qu'on va écouter.

0: ambiance fanfare, c'était au Lacemo. Et puis avec le collectif La Fanfare, Fanfare Toi-même. Et par contre, ils seront sur les plaines le festival les 5 et 6 septembre. Le 5 ou le 6, je ne sais pas.
1: Je ne sais plus.
0: un des deux jours, vous pourrez aller les écouter.
1: Si, clôture, c'est le 6. Clôture.
0: Donc c'est le 6, ouais. Ils seront donc sur la plaine, dans les prairies de Honnel, sur le
1: à la
0: site.
1: Rue de l'Abreuvoir.
0: Voilà.
1: La fameuse rue, la seule.
0: La seule, la rue principale,
1: unique.
0: Celle de l'Abreuvoir. nous, on est toujours en compagnie de Mara, évidemment, pour nous en parler. On l'a dit tout à l'heure, 3 scènes, des spectacles déambulatoires, sur prairie, sur site ou même dans la rue. Un petit tour d'horizon, peut-être, des différents spectacles.
1: Oui, alors...
0: Exercice difficile, ça.
1: Il y en a
0: mais
1: tellement.
0: Il y en a beaucoup.
1: Alors, je peux les... Sinon, il suffit d'aller voir sur le site lelefestival.com. Dans le petit onglet programmation, vous avez toute la programme. Vous avez le nom des spectacles,
0: ouais,
1: les jours, les heures, le descriptif. Comme ça, vous n'êtes pas perdu.
0: Oui.
1: Sinon, je peux vous citer, par exemple... alors, je vais citer le nom du spectacle, Splash. Parce que la compagnie...
0: C'est plus compliqué.
1: C'est plus compliqué. Jam, non, je n'y arriverai pas. Donc, le spectacle, c'est Splash. Alors là, c'est un duo de jongleurs. On les a vus à Hatte. C'était assez extraordinaire.
0: Jam en fait, Shenanigans.
1: Bravo, bravo.
0: Yes.
1: Voilà. C'est exactement ça. Et donc, en fait, Splash, c'est deux jongleurs qui ont trouvé ce système absolument génial. Ils font un spectacle hyper poétique sans jamais rattraper une balle. Non, c'est pas vrai. Ils en rattrapent plein, mais disons que ça n'a pas vraiment d'importance. C'est surtout la mise en scène.

0: Jacqueline Cambouis, alors là, c'est un spectacle chanté. Alors, celui-là, moi, personnellement, je ne l'ai pas vu, j'ai vraiment hâte. Je suis très, très curieuse. Parce que vous l'aurez compris, dans la bande, il y a moi qui aime beaucoup la musique, entre autres. Il y a la compagnie Artifice qu'on ne présente plus parce que, personnellement, je suis une grande fan de Jean Jérôme et de Harmonie. C'est la suite de leur premier spectacle. Ils sont venus en résidence. Donc moi, j'ai vu déjà une fois ou deux le spectacle. C'est drôlissime, drôlissime. N'ayez pas peur. Allez les voir, vraiment. La compagnie Trait d'Esprit qui fait de la jonglerie toute poétique, L'Encordée, où là, c'est un spectacle aérien. Mmh. C'est des cordes. C'est trois corps sur cordes, si j'arrive à le dire, qui s'entremêlent et ce sera dans la prairie, dans le jardin. Ça risque d'être vraiment très poétique. Alors, la compagnie La Rouille va nous présenter Le Chien-Chien de Babaskerville. J'ai déjà fourlâché plusieurs fois, mais là, c'était pas mal, je trouve. Là, ça a l'air bien, bien grandiose aussi, bien, bien burlesque, bien drôle. L'Inoxydable Collectif, ils vont nous faire danser un petit peu. Ça, c'est des entremets qu'on met entre les spectacles. Donc, à chaque fois, en fait, entre les spectacles, on met des animations pour que le site soit vivant et puis que vous ayez aussi des choses à découvrir.
1: L'idée, c'est que le spectacle ne s'arrête jamais.
0: Jamais,
1: c'est ça.
0: Ouais. Jamais, jamais. Mmh. On ne dort pas. Il y aura la fanfare toi-même, les compagnons pointes que j'ai présenté tout à l'heure qui fera une animation dans les files d'attente. Donc j'espère qu'il y aura beaucoup de files d'attente au lieu pour que vous puissiez les découvrir. On pourra faire du trapèze volant, toujours.
1: Oui, parce que ça c'est vrai que...
0: Ce n'est pas un spectacle.
1: Oui, c'est ça.
0: C'est une initiation, donc c'est vous qui sautez dans le vide. Mmh. Et ça c'est drôle.
1: Et ça, c'est I Feel Good qui organise ça.
0: C'est ça, c'est ça. Et donc, c'est un trapèze, mini trapèze volant. Vous grimpez, vous vous accrochez, vous êtes sanglé, il n'y a pas de risque. Vous sautez et en général, vous hurlez. Moi, c'est ce que j'ai fait en tout cas.
1: Alors évidemment, il y a tous les spectacles, mais il y a plein de choses en plus. Il y a des animations qui ponctuent le festival. Il y a du yoga, il y a des balades dans les jardins du Leu et des tours en calèche.
0: Il y a des tours en calèche. On peut faire une petite balade sur notre seule et unique rue en calèche.
1: La rue de l'Abreuvoir.
0: La rue de l'Abreuvoir, toujours. On a des cours de yoga avec Lily Bulle, qui est assez extraordinaire, qui revient chaque année. Et donc là, on lui a construit un dôme en saule. Mm-hmm. Donc la première année, c'était des petites poupousses, mais maintenant, elle peut faire son animation à l'intérieur du dôme. Donc voilà, parce qu'évidemment, la prairie, comme on a la chance de l'occuper toute l'année, on a des petites mains vertes magie. Je envoie un petit bisou à Marie et Maïke, qui s'occupe de ponctuer la prairie de petites plantations pour que ce soit plus joli. Et on a du coup des balades à l'intérieur de la prairie qui sont des balades pour apprendre sur les fleurs sauvages et les fleurs comestibles aussi.
1: Ok. Ouais. Donc tout un programme.
0: Ouais, il y aura même une balade comptée avec un âne, je pense.
1: Ok, d'accord.
0: Dimanche matin.
1: Le dimanche matin.
0: Au taquet pour le petit-déj.
1: Et puis tout ça, évidemment, tous ces spectacles, ils sont présentés, parce que ça, c'est important aussi, il faut le dire, par la troupe des bonimenteurs de Seine-en-Vie.
0: Oui, la troupe de Seine-en-Vie. Alors eux, ils sont fidèles aussi depuis 9 ans, du coup.
1: Ouais.
0: Ils sont assez extraordinaires. Ils ont un magnifique déguisement de Où est Charlie mixé loup.
1: Oui.
0: Ils sont faciles à trouver, puisque c'est eux qui ont toutes les informations du festival. Et ils sont courageux, hein, parce qu'ils sont là du lever au coucher, samedi, dimanche.
1: Ouais, donc c'est important évidemment de souligner l'importance capitale de leur travail sur place, puisque c'est un peu qui font, on va dire, le lion de la journée.
0: Ils présentent qui va où, enfant perdu, objet perdu, spectacle perdu, retrouvez votre chemin. Les Charlies sont là.
1: Les Charlies sont là. Et pour se restaurer, évidemment, encore et toujours la bière de la Brasserie des Rocs, mm-hmm. J'imagine. Attention à la montagnarde quand même, quand le soleil tape fort.
0: Oui, elle tape. On a de la diole au fût qui est très bonne aussi. On va peut-être avoir une fruitée cette année d'ailleurs. Mm-hmm. Et puis des petits produits régionaux aussi avec les glaces de la ferme Pipe, mais aussi de la bergerie de Léonie, parce que les glaces au lait de brebis, c'est exquis. Mm-hmm. Beau slogan.
1: C'est pas mal. je pense qu'on a plus ou moins fait le tour, je pense. Donc ça se passe, ça on le répète, évidemment, c'est le 5 et le 6 septembre.
0: Absolument.
1: C'est les deux dates à retenir pour venir un jour ou deux jours Donc, vous avez encore 17 jours, 21 heures et 26 minutes.
0: Pour se préparer pour et s'organiser.
1: Exactement. Merci beaucoup, Mara.
0: Avec plaisir, merci
1: plein
0: à toi.
1: Plein de succès. On va se retrouver l'année prochaine, évidemment, pour parler de la 10e. On a déjà hâte, évidemment,
0: oui, hein,
1: parce que
0: aussi.
1: Ça va être un gros, gros événement. Et puis nous, puisqu'il y a un spectacle qui s'appelle Hero for One Day, je propose d'écouter une version toute particulière d'un titre de David Bowie, mais c'est interprété par Matt Mata en live.

0: Allez, de retour dans du sucre dans votre été, comme tous les mardis, eh bien on va continuer le tour des abbayes. Ce sera en compagnie d'Armel Delmel. Aujourd'hui, on ira à l'abbaye d'Aulne pour clôturer le tour. Mais juste avant cela, les Théophiles des Passes est en compagnie de Frédéric Petit. Elle nous emmène à Jette sur les traces du Molenbeek.
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2: Voilà, aujourd'hui, je vous emmène chez moi. Je viens de quitter la maison, j'ai fermé la porte. Et je vous emmène à la découverte de parcs du nord-ouest de Bruxelles, dans les communes de Jette et Gansoren. Des endroits qui sont les poumons verts de ces communes et qui ne sont pas forcément connus de tous les Bruxellois, notamment ceux qui habitent au sud de la capitale. Et je m'en vais vers ces parcs, je vous rejoins quand je suis à l'entrée. À tout à l'heure. Je suis entrée dans le bois du Larbeek. Alors c'est un bois qui fait 34 hectares. Il est délimité malheureusement par le ring. Peut-être que vous l'entendez déjà en fond sonore. On l'entend bien, aujourd'hui en tout cas. Alors, ce bois, en fait, a été planté vers le XVIe siècle, si je ne me trompe pas. Avant ça, c'était une carrière. Elle était exploitée par les moines de l'abbaye de Dillegem, c'est des moines prémontrés. C'est un bois de hêtre qui ressemble particulièrement à la forêt de soigne, en fait. On va dire que c'est son tout, tout petit frère en termes de superficie. Évidemment, c'est pas du tout la même chose. Je termine le tour du bois du Larbeek et je suis arrivée devant le chalet. C'est une bâtisse construite dans le style anglo-normand. Elle a été construite en 1908 pour l'avocat bruxellois Eugène van den Elschen. La famille finalement l'a abandonné. Le chalet en 1976 s'est retrouvé complètement à l'abandon. D'ailleurs, si vous posez la question aux Gansorenois qui étaient enfants dans les années 80, ils vous raconteront qu'ils venaient ici se faire peur parce qu'ils racontaient que la maison était hanté. Alors maintenant, depuis 1991, le chalet a été repris par la commune de Jette. Il a été rénové, restauré. Et depuis, c'est un endroit où on peut venir se restaurer. On peut aussi organiser, il y a des salles pour les mariages. Et donc, c'est un endroit super chouette pour venir se restaurer pendant l'été. J'ai quitté le bois du Larbeek et je suis dans la jonction entre le bois du Larbeek et le parc Roi-Baudouin. En fait, quand on est au bois du Larbeek, on est déjà au parc Roi-Baudouin. Ici, on est dans la jonction qui va jusqu'à l'avenue de l'Exposition et c'est un mélange de bois, de prairies, de bocages. Je vais passer d'ici quelques instants devant la ferme des enfants. C'est une ferme du plus pur style brabançon qui a été reprise là aussi par la commune de Jette. Il y a quelques années, à la fin des années 90, et avec en fait la création du parc Roi-Baudouin, l'idée était d'avoir un endroit pour les enfants, pour les initier à la nature, à l'environnement, etc. Alors c'est une petite ferme, bien sûr, on n'est pas vraiment à la campagne, on est quand même en ville. Il y a des poules, des ânes, des cochons, des moutons, il y a aussi des abeilles. Et voilà, ça permet aux petits citadins de s'initier à la nature.
3: J'arrive vers l'avenue de l'Exposition et on va changer complètement d'environnement. On va arriver dans des parcs qui sont plutôt aménagés, donc un parc du Roi-Baudouin phase 1 et phase 2. Et là, j'ai rejoint le cours d'un ruisseau qui porte un nom d'une commune bruxelloise, le Molenbeek. Ah oui, le Molenbeek, c'est aussi et avant tout d'abord un ruisseau qui traverse ces communes du nord-ouest de Bruxelles.
2: Ah ben voilà, je suis dans le parc Roi-Baudouin et vous entendez derrière moi le doux chant d'une grenouille. Ben oui, ces grenouilles sont les hôtes de ce Molenbeek qui est à ciel ouvert. Parc Roi-Baudouin, donc en fait, à l'origine, Ces terrains appartenaient à la communauté des Sœurs du Sacré-Cœur qui ont eu une école là-bas tout au bout du parc. Et ces terrains, les religieuses n'arrivaient plus à les entretenir, la communauté n'était plus assez grande. Au début des années 60, quand on était au tout à la voiture, les autorités ont acheté ces terrains donc aux religieuses dans le but de construire une autoroute. Oui, vous avez bien entendu, une autoroute. Et puis, heureusement pour nous, heureusement pour tous les habitants du nord-ouest de Bruxelles, cette autoroute n'a jamais vu le jour. Alors au début des années 80, le bourgmestre de Gent, Jean-Louis Theys, a développé ce projet de parc pour la population. L'objectif a été de préserver ces champs. Alors les deux premières parties de ce parc Croix-Baudouin, la phase 1 et la phase 2, ont été vraiment aménagées en parc public. La phase 3 dont je viens de sortir, qui était dans le Larbec, elle a été aménagée plus tard et vraiment là dans une optique de préservation de la nature telle qu'elle était.
4: Bon, ben je suis de retour en studio. J'aurais encore eu beaucoup à vous dire sur ces parcs Roi-Baudouin et ce bois du Larbec. Je vous invite vraiment à venir découvrir cette partie de la capitale. C'est une manière de voir autrement Bruxelles. À très bientôt.

0: Du soleil dans ma rue, Hubert Félix Thiéphaine, en tout cas du soleil, c'est ce qu'on souhaite, rue de l'Abreuvoir, les 5 et 6 septembre prochains, dans le cadre du festival du Le Tour des Abbayes. C'est en compagnie d'Armel Delmel, on va en direction de l'abbaye d'Aulne.
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0: Aujourd'hui, pour cette dernière chronique, je vous emmène dans les ruines de l'abbaye d'Aulne. Des ruines ? Pas tout à fait. Une grande partie de l'abbaye n'existe plus que sous cette forme, il est vrai, mais un petit bout de celle-ci continue bel et bien de vivre. L'histoire de l'abbaye commence au 7e siècle et sa partie religieuse prend fin soudainement à la fin de la Révolution française. Les moines sont revenus pour tenter de restaurer leur abbaye, mais l'ampleur du travail était trop grande. Et lorsque le dernier moine usufruitier du site est décédé, le quartier abbatial est devenu un hospice jusqu'au début des années 2000. C'était en effet ce que le père abbé avait souhaité dans son testament. Un autre bâtiment continue encore aujourd'hui de vivre. Il s'agit de la carrosserie. Lorsque vous vous tenez dans la cour d'honneur, juste en face de l'ancienne entrée des hôtes, se trouve cette carrosserie où l'on entreposait les carrosses des invités. Aujourd'hui, on y fait la fête, notamment des mariages. Et les chevaux qui tiraient ces carrosses? Ils faisaient le tour du bâtiment pour rejoindre le premier étage où se trouvait l'écurie. Ce que m'explique ma guide, Joséphine Laloyau, lorsque je visite, c'est qu'en visitant Aulne, il faut avoir de l'imagination. Il faut imaginer des bâtiments en moins, qui ont été construits par après, comme cette nouvelle église aujourd'hui désacralisée qui bloque justement l'entrée des hôtes, mais aussi ajouter des bâtiments où aujourd'hui pousse une végétation verdoyante, comme le bâtiment réservé aux moines qui refermait la cour d'honneur. Évidemment, Aulne ne se limite pas à cette cour. Certains bâtiments ont été reconstruits, d'autres n'ont jamais eu cette chance. Le réfectoire, lui, a été reconstruit pour une raison bien particulière. Il y a un restaurant dans le sous-sol, ce qui exige que le bâtiment au-dessus soit en bon état. En chemin vers ce réfectoire, observons le style des bâtiments qui tiennent encore debout.
1: Donc là, on fait déjà un arrêt sur notre trajet vers le réfectoire. Avant de manger, qu'est-ce qu'on fait ?
2: Alors, avant de manger, eh bien, on va aller à l'office. Alors, on rentre ici dans l'église abbatiale. La cour d'honneur où on se trouvait, les bâtiments ont tous un style classique. Ils ont été reconstruits au XVIIIe siècle. Donc, l'abbaye a évidemment connu différentes époques, aussi différents styles architecturaux. Certains abbés ont voulu un peu mettre aussi leur marque, adapter les bâtiments. Donc, tous les bâtiments de la cour d'honneur sont dans un style classique. La façade de l'église abbatiale est dans un style classique. Mais si on avance un petit peu plus loin, et qu'on rentre alors vraiment dans l'église, on peut encore voir certaines ogives de style gothique, et ça en fait ce sont les seules traces qu'on a du XIIIe siècle. Donc les cisterciens, le mouvement cistercien est arrivé ici à l'abbaye d'Aulne en 1147, avant c'était une abbaye bénédictine.
1: D'accord.
2: En décembre 1147, 12 moines sont arrivés de Clairvaux pour alors installer le mouvement cistercien ici. On a en même temps les cloches de l'église Saint-Joseph qui nous accompagnent. Et au moment en fait, de reconstruire les bâtiments de la cour d'honneur, pour l'église abbatiale, ils sont simplement venus placer une façade classique tout en gardant la façade gothique ici à l'intérieur, ce qui nous permet, nous, d'avoir encore certaines traces. Donc l'église abbatiale, elle date de 1247. C'est plus ou moins la même époque que la cathédrale d'Amiens.
0: C'était donc Joséphine Laloyau, guide à l'abbaye d'Aulne lors de ma visite en 2024. Lorsque vous aurez fini votre visite de l'abbaye, n'hésitez pas à faire une pause dans ce fameux restaurant souterrain. Vous pouvez aussi aller boire un verre et louer un bateau sans permis au café Leblon, ou aller visiter le village de Thouin et monter en haut de son beffroi et vous promener dans ses ruelles à flanc de colline. C'est la fin de ces visites d'abbaye pour cet été. Merci de les avoir suivies en espérant vous avoir fait découvrir des petits coins de notre pays.
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4: Avec du sucre dans votre été, c'est terminé pour aujourd'hui. Je vous fixe rendez-vous demain. Demain, nous parlerons festival avec le plus attendu de tous les festivals namurois. J'ai nommé les Solidarités édition 2026. On sera en compagnie de Denis Girardi. Et puis nous, on se quitte en musique avec Dina Lewis and Soul Caravan, Coming Around. Bon après-midi. Bye bye.

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4: Bonjour à tous et à toutes et bienvenue dans ce nouveau showcase de l'été. Aujourd'hui, je vous parle d'une artiste qui a un parcours qui pourrait presque laisser penser qu'elle allait faire du jazz toute sa vie. Mesdames et messieurs, Carla Bieber. Carla Bieber est diplômée du Conservatoire de Maastricht et du Conservatoire Royal de Bruxelles en batterie jazz. Et elle est devenue la première femme diplômée en batterie jazz de l'histoire de ces deux établissements. Et puis, elle a décidé de faire de la pop. Pas vraiment le genre de pop où l'on cache son instrument derrière une production. Chez Carla Bieber, la batterie reste très présente, mais elle sert surtout des mélodies qui pourraient facilement rester en tête toute la journée. Elle a grandi avec une fascination pour les années 80, Prince, Phil Collins, les guitares de variété américaines, mais aussi cette esthétique très cinématographique qu'elle imaginait depuis sa banlieue liégeoise. Plus tard, elle y a ajouté Charlie XCX, Magdalena Bay et tout ce qu'elle a appris en arrangement jazz. Le mélange est assez surprenant, des refrains très immédiats, des arrangements précis, des ad-libs qui partent parfois complètement ailleurs, et derrière tout ça, des chansons qui parlent surtout de relations. Son premier EP s'appelle « I might be the problem », et le titre résume assez bien la question qui traverse le projet « Est-ce que le problème dans mes relations ne viendrait pas aussi de moi ?» Carla Bieber raconte ses histoires d'amour, ses attirances, ses doutes, mais surtout cette tendance à refaire les conversations dans sa tête pour comprendre ce qui n'a pas fonctionné. Premier single « Shy » sorti en février part d'une situation assez simple, une personne en face paraît distante, alors Carla cherche des explications. Peut-être qu'elle est timide, peut-être qu'elle est dépassée, peut-être que le problème vient complètement d'ailleurs. Puis arrive Badaboom avec la musicienne japonaise Shoko Igarashi et Danish Girl, trois morceaux qui installent déjà cette pop très énergique, très mélodique, parfois franchement joyeuse, alors que les questions derrière sont beaucoup moins légères. Et c'est là que le projet devient intéressant. Carla ne transforme pas ses doutes en grandes chansons dramatiques, elle préfère les faire danser. Le cinquième titre, Ferris Wheel, change justement de rythme, c'est le moment où elle prend du recul sur ce qu'elle vient de raconter. Moins d'énergie, plus d'espace, comme si après avoir passé quatre morceaux à chercher qui avait tort ou raison, elle acceptait enfin de regarder la situation autrement. Sur scène, elle passe de la voix à la batterie, parfois dans le même morceau, entourée d'un trio de jeunes musiciens de la scène belge francophone. Et si vous voulez voir ce projet prendre sa forme complète, rendez-vous le 10 octobre 2026 à l'atelier 210 à Bruxelles pour la release partie de I Might Be The Problem. La soirée commencera à 20h et réunira plusieurs artistes avant la présentation du projet de Carla. Ce qui me plaît chez Carla Bieber finalement, c'est cette contradiction. Elle possède une formation musicale extrêmement pointue, mais elle semble surtout vouloir écrire des chansons que l'on peut chanter en rentrant chez soi. Avec au passage une petite question qui reste dans la tête, et si effectivement j'étais le problème ? On l'écoute dans un live enregistré dans les studios de RCF Bruxelles. Ce live, vous pouvez le retrouver sur la chaîne de la vie d'artiste sur YouTube. Et je vous dis à demain pour un nouveau showcase de l'été.

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4: Madame, monsieur, chers mélomanes, chers amateurs d'orgue, chers auditeurs fidèles, je vous souhaite la bienvenue dans Touche d'orgue, un nouveau numéro consacré à l'orgue, l'actualité de l'orgue, une heure en Belgique francophone, mais aussi en Europe. On n'a pas de frontières, on fait entendre de l'orgue et des actualités de l'orgue ici sur RCF Liège qui va bientôt fêter ses 20 années. RCF Liège a été fondée en 2004, on en parlera tout à l'heure. Aujourd'hui un invité qui est là au moins pour trois bonnes raisons, vous allez le découvrir tout de suite. Et je propose qu'on démarre immédiatement en musique avec ce prélude de la suite du deuxième ton de Nicolas Lebègue. C'est joué à l'église Saint-Jean-Baptiste de Herve par Serge Schoenbroth, ancien animateur d'émissions d'orgue sur RCF Liège et excellent

Nicolas Leberg par Serge Chambreau pour se mettre en musique. Et avant de recevoir notre invité du jour, je vous fais la liste des actualités que j'ai sélectionnées pour vous. On commence à Liège, évidemment, avec les concerts de la fête de l'orgue qui continue ce dimanche 16 juin. Orgue et accordéon avec Yann Vormer. Et puis le 30 juin, Anne Froidebise à l'abbaye des Bénédictines. Sur liegelesorgues.eu, vous trouverez toutes les informations. Et puis il y a Orgue à la Batte, ça c'est un Saint-Barthélemy, un dimanche par mois, le prochain c'est le 7 juillet. Ensuite, on change de ville, on passe à Mons et on a les concerts des Collégiades 2024, tous les dimanches également, avec notamment l'organiste français Carole Mosakowski, mais aussi les organistes titulaires Bernard Carlier, Benoît Lebeau, ainsi que Damien Lurquin. Les informations, c'est sur woodru.be. Et puis on cite une dernière ville, puisqu'on est en Belgique, on va aussi de temps en temps en Flandre, à Louvain, énormément d'activités autour de l'orgue. Il y a les Marktconcerten, par exemple, à Louvain, organisé par Luc Ponnet. Et puis il y a l'orgue Consus, le nouvel orgue, qui a une énorme activité avec des concerts tous les jeudis midi, par exemple, à 12h15. Puis aussi des concerts du soir. Il y a aussi toutes les informations sous la description du podcast ou sur Consus Foundation. Alors, on va accueillir l'invité du jour. On va l'accueillir par une fugue gaie de Lambert Chaumont, jouée par Aurore Schoenbroth à l'abbaye bénédictine Notre-Dame de la Paix, ici à Liège, sur l'orgue Le Picard.

0: Et c'est sur cette fugue gaie de Lambert Chaumont, jouée par Aurore Schoenbrodt, que nous accueillons enfin notre invité du jour. Bonjour monsieur le chanoine Bernard Gilles.
1: Bonjour.
0: Merci beaucoup d'être là en studio. Ce n'est pas si souvent que les invités sont en studio, cela rend l'entretien encore plus agréable. Alors vous êtes là à plusieurs titres, comme j'ai dit, vous êtes chanoine déjà, donc vous êtes ici à la cathédrale de Liège. Vous pouvez nous parler un petit peu des orgues, évidemment ici à Liège. Vous êtes grand amateur d'orgue, et à ce titre, c'est vous qui avez fait la playlist de l'émission du jour entièrement, en privilégiant des interprètes de nos régions, des instruments de nos régions, comme nous venons déjà de l'entendre. Et puis, vous êtes aussi fondateur de RCF Liège. C'était en 2004, donc ça va faire 20 ans. Pas mal de sujets à développer ensemble. On va commencer peut-être par le début. Qu'est-ce qu'un chanoine ?
1: Alors, un chanoine, c'est un prêtre. C'est un prêtre du diocèse qui a occupé des fonctions un peu particulières ou qui occupe des fonctions particulières et qui est au service de la cathédrale, qui est nommé pour ce service particulier de la cathédrale, qui est l'église de l'évêque et l'église mère. Ce n'est pas une paroisse, c'est une église qui a un statut particulier, qui est orienté pour le culte, évidemment, hein, les grandes célébrations, mais également pour l'aspect culturel, avec des expositions, des concerts, avec toute une vie intellectuelle autour de la cathédrale.
0: Donc c'est les chanoines qui s'occupent de cela.
1: Ce sont notamment les chanoines qui gèrent cela. Le groupe des chanoines, puisque nous sommes 9 actuellement, s'appelle un chapitre, et c'est le chapitre qui prend toutes ces décisions, en lien avec l'évêque, évidemment.
0: Donc par exemple, aussi ce qui concerne l'orgue.
1: Alors, en ce qui concerne l'orgue, là, c'est le chapitre a son mot à dire, bien sûr, à la fabrique d'église, évidemment, mais c'est constitué une association, ça on en parlera peut-être plus tard, pour ce projet d'orgue. Mais c'est le chapitre qui donne les grandes orientations.
0: D'accord. Alors, voilà, vous êtes amateur d'orgue, on va se concentrer sur cet aspect-là, notamment, puisque toute cette playlist que vous allez nous présenter au fur et à mesure, elle vient de là-bas. Quels ont été vos premiers contacts avec l'orgue? Qu'est-ce qui vous a attiré et quels sont vos premiers souvenirs par rapport à ça?
1: Ah ben moi c'est tout petit, enfin vers 6-7 ans, j'étais passionné par l'orgue, seulement voilà, je suis né avant la guerre, la Deuxième Guerre mondiale, mon père mobilisé, etc., enfin bon, différentes activités qui ont fait que c'était difficile pour la famille d'acheter un piano pour apprendre le piano, et donc mon père avait joué du violon, et donc j'ai fait du violon pendant 10 ans. Donc j'ai une formation musicale de violoniste avec le solfège correspondant.
0: Et vous en jouez encore ?
1: Non, parce que j'ai beaucoup bourlingué dans ma vie et c'était difficile de lier les deux. Quoi. Et donc cette passion pour l'orgue m'a animé, m'a suivi pendant toute ma vie et j'ai eu l'occasion d'avoir de bons amis organistes, de rencontrer aussi de grands organistes enfin, et de suivre un petit peu l'actualité de l'orgue et de me constituer une gentille discothèque.
0: Alors moi ce qui m'intéresserait d'entendre, c'est comme vous connaissez l'orgue depuis très longtemps, quelle différence que vous voyez entre le monde de l'orgue quand vous étiez vraiment jeune, quand vous avez commencé à vous y intéresser, et maintenant?
1: Alors, je dirais que l'évolution, l'orgue quand j'étais gamin c'était très académique, alors petit à petit on s'est aperçu que l'orgue pouvait avoir d'autres répertoires, vous l'avez mentionné dans le programme des semaines de l'orgue ici à Liège, mais on peut parler aussi de ce qu'a fait Serge Schoenbrodt avec son activité hip-orgue, donc l'orgue a évolué et s'est beaucoup ouvert et sorti du cadre liturgique pour donner autre chose.
0: Oui, ce qui est pas plus mal finalement.
1: Ce qui n'est pas plus mal, mais c'est très intéressant. Oui.
0: Et on peut faire le lien avec, par exemple, les inscriptions dans les académies. Maintenant, il y a vraiment des enfants petits qui s'intéressent à l'orgue. Et donc, il y a des méthodes d'orgue aussi qui sont adaptées avec des choses assez rapidement. On joue sur des choses assez ludiques, assez contemporaines. On traverse tout le clavier. C'est plus du tout le do, ré, mi, fa, sol.
1: Et on le sent avec nos jeunes organistes ici dans le diocèse. Hein,
0: Alors, on va écouter, évidemment, on ne va pas oublier d'écouter votre playlist. On va essayer de passer un maximum de morceaux de votre choix. Je propose qu'on passe maintenant Gerardus Skronks par Anne Froidebise, une autre organiste bien connue de la région. Un petit mot sur ce morceau ?
1: Oui, c'était le père, c'était un frère croisier, car il y avait des croisiers à Liège, il y en a maintenant aussi toujours à Nus. Et ce frère croisier, qui est mort en 1623, c'est tout ce qu'on sait sur lui, a laissé un répertoire d'orgue à l'usage de ses frères pour chanter l'office. Et c'est Anne Froidebise, une liégeoise, qui est la fille de l'organiste Pierre Froidebise, qui interprète ce morceau. Et ce morceau est joué à Clermont-sur-Bérouine, à l'église

0: Écho du livre des frères croisés de Liège, compositeur Gerardus Skronk. C'était Anne Froidebis qui jouait l'orgue de l'église Saint-Jacques à Clermont-sur-Berouine. C'est extrait de la playlist de Luchanan Bernard Gilles qui est avec nous. Et je propose qu'on poursuive dans le même style de musique, puisqu'on est plutôt dans le style liégeois qui s'apparente au style classique français, puisque vous avez aussi sélectionné du Claude Bénin Balbâtre, ou Balbâtre, moi je dis Balbâtre. C'est une fugue de Aurore Schoenbrodt. On a écouté tout à l'heure une fugue de Lambert Chaumont. C'est le même organiste, c'est le même orgue. Vous nous en dites un mot?
1: Oui, un petit mot sur Balbâtre. C'est lui qui a introduit en France la notion de concerto pour orgue, où les jeux se répondent de manière concertante. C'est une petite remarque en passant.
0: Et donc, cette Aurore Schoenbrodt, c'est la sœur de Serge Schoenbrodt, et l'orgue de l'abbaye bénédictine de la Paix Notre-Dame à Liège, un orgue assez exceptionnel, puisque c'est un orgue conservé, hein, de 1737, je pense, et qui a été restauré. C'est vraiment un orgue idéal pour faire sonner toute cette musique classique française, toute celle qu'on entend en fait depuis le début de l'émission. Et on va ensuite passer à d'autres styles de musique.
1: Il a été conservé, mais aussi il a été sauvé, parce qu'il avait connu une restauration plus que malheureuse quand on l'a voulu le romantiser, comme beaucoup d'orgues.
0: Ah oui, ça s'est passé à de très nombreux endroits, et à cette occasion, beaucoup de jeux sont souvent transformés ou carrément irrémédiablement perdus. On doit les reconstituer ici. Une magnifique restauration par Westenfelder en 1980. On écoute donc cette fugue de Claude Bénin Balbâtre par Aurore Schoenbrodt.

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1: Et aujourd'hui aussi du chanoine Bernard Gilles qui est là pour nous parler de sa passion pour l'orgue. Mais Bernard Gilles, il a plusieurs casquettes puisque vous avez aussi été le fondateur de RCF Liège en 2004. Ça va faire 20 ans, c'est un petit événement tout ça. Est-ce que vous pouvez nous raconter un petit peu comment tout ça, ça a commencé?
2: Alors, c'était un vieux projet qui circulait dans le diocèse, ce désir de fonder une radio diocésaine. Mais voilà, ça, les circonstances faisaient que ça n'était pas possible. Et moi, je me suis trouvé en tant que prêtre libre après un mandat particulier où j'étais aumônier général des scouts. Et j'étais donc disponible, en dehors des paroisses évidemment que j'animais, et l'évêque m'a dit « Est-ce que ça t'intéresse de fonder une radio ?» J'ai réfléchi 500 millisecondes et j'ai dit « Oui, tout de suite ». Et on est parti avec Ralph Schmeder comme rédacteur en chef, et on a donc fondé ici cette radio. On a tout créé, on a reçu des murs, et puis voilà, on a construit les studios, on a installé, on a recruté, et puis petit à petit, cette radio a grandi, et moi, je suis très heureux de l'avoir maintenant devenue quasiment adulte.
1: Et comment, quelle était la toute première émission? Comment est-ce que ça, les tout débuts de l'émission?
2: Les tout débuts, ça a été très sportif, parce que le problème se posait d'un lieu pour accueillir l'antenne, ça n'est pas simple, il y a des tas de contraintes à la fois techniques, administratives, et dans un premier temps, pendant un an ou deux, on a travaillé avec la Charlemagnerie, qui est une association de Herstal, qui disposait d'un émetteur et qui nous a accueillis pour un temps sur ces antennes. Donc on avait un temps d'antenne partagé. Ça a été assez épique. Et puis quand est arrivé en 2008 le nouveau plan de fréquence, là on a postulé à temps plein et on a reçu une belle fréquence qui nous a été attribuée.
1: Et au début, vous émettiez combien de d'heures par jour?
2: Au début, c'était assez réduit. On émettait 2-3 heures par jour, oui, 3-4 heures. Mais la contrainte du plan de fréquence a été après d'émettre 70% de production propre sur les 24 heures.
1: Et au début, alors, ça se passait comment? C'était quel type d'émissions qui ont commencé?
2: Comme on fait maintenant. Des émissions à la fois culturelles, religieuses, locales, de politique générale de Liège, en fait, ouvertes comme l'est la radio aujourd'hui. Donc, il n'y a pas eu de changement dans le contenu, si vous voulez. On s'est amélioré, on a perfectionné, bien sûr. Mais au départ, c'était le même type de grille, ce qu'on appelle la grille d'antenne, même type de programme. Ce qui a changé, c'est évidemment toute l'installation technique, parce qu'on s'est agrandi, on a créé d'autres studios, la charge de travail augmentant, il fallait d'autres moyens.
1: Bon, on parle

0: Johann Sebastian Bach, An Wasserflüssen Babylon, traduit en français par Au bord des fleuves de Babylone, c'est une organiste uruguayenne. Alors on aime bien faire entendre des interprètes de nos régions, mais on est évidemment ouvert au monde entier. C'est toujours intéressant d'entendre des interprétations de personnes qui viennent d'autres endroits.
1: Oui, là j'ai fait ce choix parce que c'est un orgue Thomas, donc le manufacture Thomas qui a créé plusieurs orgues dans notre région, et c'est un orgue intéressant.
0: Oui, orgue magnifique, hein. On l'a déjà souvent dit et répété, mais ça reste tout à fait vrai, les orgues Thomas sont de très très bons instruments. Alors, on parlait de RCF Liège, on a parlé de la fondation il y a 20 ans, alors vous avez également été directeur de RCF Liège pendant de nombreuses années, peut-être vous pouvez nous dire un petit mot sur ce travail de directeur. On a eu plusieurs directeurs ensuite après vous, et il y a maintenant eu un changement aussi très, très récemment. Alors quelle est la fonction de directeur comme ça d'une radio ?
1: Le directeur, c'est celui qui veille à ce que tout se passe bien, à la fois pour les personnes qui y travaillent, les salariés normaux, les bénévoles, tout l'environnement, et puis que tout aille bien aussi au niveau de la technique. C'est un rôle de coordination générale, c'est un travail c'est un temps plein à 200%, hein, à peu près, donc ça nécessite beaucoup d'engagement, mais c'est tout à fait passionnant. C'est aussi un travail d'interface avec le monde extérieur à la radio, avec les invités, avec les structures diocésaines, avec le conseil d'administration. Enfin, c'est un rôle de lien essentiellement, mais de veiller à tous les petits détails, encore une fois, pour que tout se passe le mieux possible.
0: Et on attend bientôt la nomination d'un nouveau directeur, puisque le précédent a terminé son mandat, et donc on va voir ce qu'on aura, peut-être aussi des nouvelles directions, peut-être pour la radio.
1: C'est clair, c'est une affaire humaine aussi, donc chacun vient avec ce qu'il est.
0: Alors on reste à Liège, alors, si on parle de RCF Liège, et on va encore écouter un autre orgue très très intéressant que nous avons ici à Liège, un orgue qui a été pas vraiment restauré, on va dire reconstruit dans le style de son buffet magnifique à l'église Saint-Jacques, un buffet de 1600 dans lequel Guy de Schumacher a donc reconstitué, on peut dire, un orgue comme il aurait pu avoir existé, puisqu'on n'est pas sûr de suffisamment d'éléments. Un orgue qui donne évidemment un résultat magnifique. Et c'est son titulaire, Pierre Timus, qui joue du Melchior Schild, un choral. Donc on reste dans la musique allemande, un choral Allein Gott in der Höhe Er. Et il y a même la traduction « À Dieu seul dans les cieux, gloire et merci ».

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1: Et avec le chanoine Bernard Gilles qui nous présente sa playlist. J'ai écouté plusieurs musiques de styles différents, mais au fond, quel est votre compositeur ou votre musique d'orgue, vraiment votre style de musique d'orgue favori?
2: Oh, je dirais que c'est assez éclectique, mais j'ai quand même une préférence pour Buxtehude, qui reste mon préféré. C'est une musique lumineuse, pleine d'espérance. Enfin, c'est bon, bien sûr, les grands Bach, etc. C'est, j'aime bien, mais Buxtehude, je sais pas, il y a un petit quelque chose en plus.
1: Et comment l'avez-vous découvert?
2: Au hasard de mes achats de CD, il y a toute une intégrale qui est sortie chez Bayard et je l'avais acheté et c'était vraiment une découverte.
1: Moi, c'est un souvenir aussi parce que cette intégrale Bayard, je pense que c'est vers 2007 que moi je l'ai reçue en cadeau et c'est aussi comme ça que j'ai découvert Buxtehude, que je connaissais déjà un peu, mais sous un autre angle. Je trouve que c'était très très réussi cette intégrale, les instruments qu'ils ont choisis. Et la manière d'interpréter, c'est vrai que ça a donné une toute autre couleur, je trouve. Parce qu'il y a eu des interprétations sur d'autres orgues jouées différemment, ça ne donnait pas du tout la même chose. Alors bon, on en parle, mais il faut qu'on l'écoute. Vous avez sélectionné deux pièces de Buxtehude pour vraiment mettre en lumière ce compositeur. Un choral et un prélude, deux pièces de style différents. Je propose qu'on écoute les deux. Commençons par le prélude en do majeur, Buxtehude 137, en fait prélude fugue chaconne, on peut le séparer en trois parties comme vous allez le constater. Ici c'est joué à l'église Sainte-Marie d'Helsingør, donc c'est au Danemark, c'est par Eric Lebrun, c'est un orgue marcussen, mais un orgue d'origine plus lointaine.
2: Oui, c'est un orgue d'origine plus lointaine, mais c'est surtout un orgue sur lequel Buxtehude lui-même a joué.
1: Donc il était originaire alors, du tout nord de l'Allemagne, la frontière a bougé un peu avec les siècles, donc parfois c'était le Danemark, parfois c'était l'Allemagne, c'est cette région-là. En tout cas, magnifique pièce que nous écoutons tout de suite.

Dietrich Buxtehude, la musique favorite du chanon Bernard Gilles qui est avec nous. Cette pièce, ce magnifique prélude très lumineux. On va écouter aussi une deuxième pièce pour voir un autre pendant, une musique un peu plus calme, c'est un choral et c'est joué sur un autre orgue également, c'est à la basse Saint-Cyprien en Périgord, un orgue Gerhard Grenzig. Je me demande si André Izoard n'a pas enregistré aussi des pièces de Bach de son intégrale sur cet orgue-là, un orgue tout à fait intéressant, très joli son. Et c'est ici le choral Erhalt uns Herr bei deinem Wort, c'est encore du Dietrich Buxtehude. Après on va évoluer vers d'autres cieux, parce qu'on va aussi se déplacer vers le 19e et le 20e siècle dans la prochaine partie de cette émission. Mais on reste encore un petit peu avec Buxtehude, par Éric Lebrun, à la basse Saint-Cyprien en Périgord.

0: Dietrich Buxtehude Choral erhält uns hier bei deinem Wort, c'était par Eric Leborin à la Bastiale Saint-Cyprien en Périgord, en France évidemment, mais le facteur d'orgue est espagnol, c'est Gerhard Grenzing. On est avec le chanoine Bernard Gilles, on a déjà couvert quelques sujets, mais vous êtes chanoine de la cathédrale de Liège. À la cathédrale de Liège, il y a des grands projets de construire enfin un grand orgue. Alors, on en a déjà parlé souvent dans l'émission, où en est le projet actuellement?
1: Alors, le projet est dans sa phase de recherche de financement. Ça avance bien, pas suffisamment par rapport à ce qu'on voudrait, mais voilà. Il y a quelques mécènes qui ont fait des dons importants, et l'appel est fait à toutes les personnes qui souhaitent participer. On peut faire un versement avec la déduction fiscale. Pour les renseignements, vous allez sur le site cathédraledeliège.be et vous avez tous les renseignements. Enfin, vous êtes renvoyé sur le site des amis de l'orgue de la cathédrale avec tous les renseignements pour faire les versements. Donc le projet actuellement, jusqu'à la fin de cette année, c'est la recherche de financement. Après, on va rentrer dans le vif du sujet, mais tout le monde travaille actuellement sur la conception du buffet, donc on avance en parallèle dans les différents domaines.
0: Donc l'appel d'offres au facteur d'orgue
1: sera fait après lorsqu'on aura clos le financement.
0: D'accord, donc on attend d'avoir une certaine somme.
1: Voilà.
0: Et puis on enclenche.
1: Et
0: vous pensez que ça devrait pouvoir être atteint d'ici la fin de l'année, c'est ça? C'est vos espoirs?
1: On a bon espoir.
0: D'accord. Et ensuite, bon, il faudra attendre que le facteur d'orgue soit choisi.
1: Alors, il faut attendre que le choix soit fait, que la commission des orgues nationales se prononce. Donc, on est parti pour plusieurs années, hein, ça c'est clair.
0: Et quels sont vos pronostics sur quand cet orgue sonnera?
1: Oh, allez, disons 28.
0: 28, oui. D'accord. Bon, ça n'engage à rien, c'est juste pour se donner. 28, c'est bientôt.
1: C'est bientôt, hein,
0: c'est dans 3 ans et demi.
1: Une fois que le chantier va démarrer, les choses vont aller assez vite. Hein, Mais on est engagé aussi sur un autre projet, c'est le relevage. Le relevage, c'est le terme technique pour dire qu'on remet tout à neuf de l'orgue de chœur du Merclin qui est là, qui a besoin absolument d'une révision complète.
0: Tout à neuf peut-être pas, mais un grand nettoyage, on démonte tout. Quoi.
1: On démonte tout, tout repart en atelier, et là il y a aussi pour plusieurs années. Quoi. Donc on est à la recherche également d'un petit orgue que nous pourrions ou louer ou acheter temporairement, parce que nous n'avons qu'un orgue de parquet, un petit positif, qui est insuffisant par rapport à notre mission de cathédrale.
0: Oui, c'est évident.
1: Donc on cherche actuellement une solution de remplacement pour combler l'absence de l'orgue de chœur.
0: Un orgue moyen, on va dire.
1: Un orgue moyen.
0: Ouais. Et vous avez déjà des pistes?
1: On a quelques pistes, mais voilà, il faut concrétiser aussi.
0: Sinon, si des paroisses ont un orgue en trop, la cathédrale de Liège est preneuse.
1: Pourquoi pas?
0: D'accord. Bon, on va illustrer cela musicalement, évidemment, parce que nous avons deux illustrations, je pense, qui sont tout à fait adaptées. Mais d'abord, l'organiste de la cathédrale de Liège, peut-être que nous pouvons écouter, avec du Jean-François d'Andrieux, c'est un dialogue du Magnificat. C'est l'église Saint-Apollinaire à Bollan, encore un orgue de nos régions, et encore un orgue ancien qui a été restauré par le même facteur d'orgue d'ailleurs que l'orgue de Clermont-sur-Berouine ou l'orgue des Bénédictines, c'est Westenfelder, qui n'existe plus vraiment d'ailleurs.
1: Et c'est Joël Sauvenière, donc notre titulaire, qui est au clavier.
0: De l'orgue, voilà, exactement, de cet Apollinaire à Bollan, dans cette pièce de Jean-François d'Andrieux.

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1: Avec le chanoine Bernard Gilles qui est toujours avec nous en studio pour présenter sa playlist et pour nous parler de nombreux sujets qui intéressent au plus haut point, évidemment le monde de l'orgue. On vient de parler des orgues de la cathédrale de Liège. On rappelle que la cathédrale de Liège sera intéressée d'avoir un orgue en attendant que le grand orgue et l'orgue de chœur soient complètement fonctionnels. Grand orgue d'ailleurs qui a été... voulu dans une certaine esthétique. L'évêque de Liège a parlé d'une esthétique messian. Ça va permettre de jouer évidemment de la musique d'Olivier Messiaen, mais sinon qu'est-ce que ça implique de vouloir une esthétique messian? Ça vient d'où?
2: Messiaen est un compositeur qui est maintenant reconnu, pas toujours apprécié par tout le monde. C'est un style très particulier. Moi personnellement, je trouve que c'est très très contemplatif et donc j'aime beaucoup ce style de musique. Mais là aussi, comme toute nouveauté, il faut le temps de l'adaptation. Il n'y a pas d'orgue qui permette de bien jouer Messiaen ici en Belgique. Messiaen nécessite quelques jeux particuliers et on a souhaité que cet orgue puisse proposer dans de bonnes conditions cette musique de Messiaen qui est vraiment très intéressante.
1: Puis il faut dire aussi que Messiaen, c'est un très large catalogue. Il a composé des pièces quand il était assez jeune et puis il a une carrière assez longue, il a vécu relativement longtemps, il a donc composé, sa musique a évolué, donc parfois on a entendu l'une ou l'autre pièce de Messiaen, on n'a pas tellement aimé, mais il y en a beaucoup. Et d'ailleurs, je signalais aussi ici qu'on joue du Messiaen dans les conservatoires, mais même dans les académies. Joëlle Souvenir, par exemple, elle donne des pièces de Messiaen à ses élèves, donc des pièces qui sont évidemment relativement simples, pas trop difficiles à jouer, parce que certaines choses sont très difficiles. Et donc les gens ont besoin aussi de se mettre en contact avec différentes sortes de musique. Et donc Messiaen fait partie de cela, puis ça donne une direction, un objectif, ce qui n'est pas plus mal. On va écouter aussi un peu d'Olivier Messiaen pour donner un petit aperçu à nos auditeurs, mais on en écoute de temps en temps. Alors ici, vous avez choisi Olivier Latry à Notre-Dame de Paris, et c'est l'acte de foi du livre du Saint-Sacrement.
2: Et Olivier Latry fait partie de notre association des habits de l'orgue pour la reconstruction, pour la construction de ces nouvelles orgues.
1: Comme on l'a dit souvent, c'est vrai que pour des grands projets comme ça, il faut avoir un collectif fort avec des grandes personnalités. Bon, on peut citer évidemment Bernard Focroul, qui s'est beaucoup occupé déjà de ce projet, qui en a déjà parlé aussi si souvent dans l'émission. On écoute du Messiaen par Olivier Latry, Notre-Dame de Paris, un orgue dont on pourrait parler aussi, qui est en train d'être remonté.

0: Olivier Messiaen par Olivier Latrie, deux Olivier pour illustrer encore ce projet d'orgue à la cathédrale de Liège qui prend lentement forme, qui suit son chemin. Alors je profite encore de vous avoir avec moi ici pendant quelques minutes, ici monsieur le chanoine Bernard Gilles, pour parler un petit peu d'orgue et liturgie évidemment, parce que voilà, les choses évoluent. On entend souvent des organistes parfois qui se plaignent que la présence de l'orgue dans la liturgie diminue, que voilà, certains prêtres préfèrent mettre des CD, que certains mettent des vidéos, qu'au mariage, il y a des groupes de rock qui viennent dans l'église. On entend partout ce genre de choses. Il y a d'autres endroits, on entend des magnifiques célébrations avec orgue. Voilà, il y a un petit peu de tout. Quelle est voilà, votre vision encore de l'orgue dans la liturgie, l'orgue à la messe aujourd'hui en 2024?
1: Moi, je pense que l'orgue a tout à fait sa place dans notre liturgie. J'irai de plus en plus. Mais voilà, on est soumis à des pressions extérieures. Vous parliez des mariages ou des obsèques. On a souvent obligé de passer par la volonté de la famille qui souhaite, à elle, des musiques plus modernes, qui n'a pas cette formation à la liturgie et à l'orgue. Et là, c'est difficile de négocier. Donc, on est bien obligé d'y passer. Ouais. Mais je regrette ce mouvement parce que, en général, ça n'est pas très beau.
0: Et est-ce qu'on ne pourrait pas envisager, par exemple, que l'évêque édicte encore, peut-être que ça existe déjà, je ne sais pas, hein, mais qu'on dise, ben voilà, vous avez envie d'avoir du rock dans votre mariage, bon, on va passer, mais on passe quand même, il y a un ou deux ou trois moments, par exemple, dans la messe, où il y aura quand même de l'orgue ou du chant, etc. C'est faisable ou ce n'est pas faisable?
1: C'est difficile à faire, d'ailleurs, parce que, d'une part, l'évêque peut dire ce qu'il veut, chacun fait aussi ce qu'il veut dans sa paroisse. Et puis, sur le plan musical, ça n'est jamais très réussi de mélanger les deux.
0: C'est vrai que ça fait un mélange de styles.
1: Ça n'est pas bon.
0: Bon, bah merci d'avoir partagé votre avis là-dessus. Comme on l'a dit, il y a beaucoup de diversité.
1: Ceci dit, moi je voudrais ajouter quelque chose, c'est que pour qu'un orgue vive, il faut aussi qu'il y ait des paroissiens ou un groupe de soutien qui s'intéresse à l'instrument, qui cherche des fonds, qui soutiennent ce projet orgue. C'est pas seulement l'affaire du curé ou de l'organiste, ça doit être vraiment l'affaire de l'ensemble des gens qui profitent de l'instrument. Et c'est tout un travail, c'est vrai, il faut le reconnaître.
0: Il y a souvent aussi une inadéquation. Parfois, on a des orgues qui fonctionnent très bien, qui sont très peu utilisés. D'autres endroits, on voudrait vraiment utiliser l'orgue qui ne fonctionne pas bien. Oui. Et donc, parfois, on se dit, c'est dommage que ce soit pas... la situation ne sera pas opposée, tel orgue soit à tel endroit. Et voilà. Mais bon, on ne va pas refaire le monde. On va écouter plutôt encore de la musique, parce que vous vouliez absolument nous faire encore entendre quelque chose d'un petit peu différent, c'est orgue et percussion. Je vous laisse présenter la pièce brièvement.
1: Oui, nous l'avons dit au début, l'orgue, dans son évolution, peut toucher à tout. Enfin, tous les répertoires sont possibles. On peut citer ce qui a été vécu ici avec Serge Schoenbrot, qui a fait son hip-orgue avec des jeunes chanteurs... Des danseurs, de hip-orgue. Hop, accompagné à l'orgue, c'était remarquable ce qui a été fait. Et là, je vais proposer un petit extrait qui a été réalisé en France avec Jean Guillou, qui est un organiste célèbre, et un trio de percussion. Ça a été fait au festival de Roquevert. Là, c'est l'exemple même d'un orgue qui a été ressuscité par un groupe de passionnés, qui a été même récupéré des morceaux de l'orgue personnel de Pierre Cochereau, que j'ai eu le plaisir de rencontrer plusieurs fois à Paris, qui était un organiste remarquable et un homme très sympathique.
0: Ah mais on écoute cette pièce donc de Jean Guillou, orgue et percussion, festival de Roquevert.

Orgue et percussion au Festival de Rock Vert de Jean Guillou. On est arrivé tout à la fin de l'émission. Je remercie beaucoup Shannon Bernard-Gilles d'avoir été avec nous aujourd'hui. Pour les actualités de l'orgue, je renvoie en début d'émission ou en description de podcast. Et on va terminer aujourd'hui par une sortie en mi bémol majeur de Le Febvre Oeli par René Saurgin à la Bossiale Saint-Michel de Nantua. C'est un choix du Shannon Bernard-Gilles. Merci à Vincent et Christophe à la technique. Et je vous dis à très bientôt pour d'autres touches d'orgue. Merci et au revoir.

0: Au nom du Père et du Fils et du Saint-Esprit,
1: Amen.
0: Je crois en Dieu le Père Tout-Puissant, Créateur du ciel et de la terre, et en Jésus-Christ, son Fils unique, notre Seigneur, qui a été conçu du Saint-Esprit et né de la Vierge Marie, a souffert sous Ponce Pilate, a été crucifié, est mort et a été enseveli et descendu aux enfers. Le troisième jour est ressuscité des morts, est monté aux cieux, est assis à la droite de Dieu le Père Tout-Puissant, d'où il viendra juger les vivants et les morts. Je crois en l'Esprit Saint, à la Sainte Église catholique, à la communion des saints, à la rémission des péchés, à la résurrection de la chair, à la vie éternelle. Amen. Prions aux intentions de notre Saint-Père le Pape Léon et d'une manière particulière pour son prochain voyage apostolique en France. Notre Père qui es aux cieux, que ton nom soit sanctifié, que ton règne vienne, que ta volonté soit faite sur la terre comme au ciel.
2: Donne-nous aujourd'hui notre pain de ce jour. Pardonne-nous nos offenses, comme nous pardonnons aussi à ceux qui nous ont offensés. Et ne nous laisse pas entrer en tentation, mais délivre-nous du mal.
0: Je vous salue Marie, pleine de grâce, le Seigneur est avec vous. Vous êtes bénie entre toutes les femmes, et Jésus, le fruit de vos entrailles, est béni.
3: Sainte Marie, Mère de Dieu, priez pour nous pauvres pécheurs, maintenant et à l'heure de notre mort. Amen.
0: Je vous salue Marie, pleine de grâce, le Seigneur est avec vous. Vous êtes bénie entre toutes les femmes, et Jésus, le fruit de vos entrailles, est béni.
3: Sainte Marie, Mère de Dieu,
0: je vous salue Marie, pleine de grâce, le Seigneur est avec vous. Vous êtes bénie entre toutes les femmes, et Jésus, le fruit de vos entrailles, est béni.
3: Sainte Marie, Mère de Dieu, priez pour nous pauvres pécheurs, maintenant et à l'heure de notre mort. Amen.

0: Ô Marie conçue sans péché,
1: priez pour nous pécheurs maintenant.
0: Premier mystère douloureux, l'agonie de Jésus. Jésus dit à ses apôtres, voici venue l'heure où le Fils de l'homme va être livré. Restez ici et priez. Prions pour ceux qui souffrent en silence, pour ceux qui sont atteints de maladies graves et pour ceux qui entrent en agonie. Notre Père qui es aux cieux, que ton nom soit sanctifié, que ton règne vienne, que ta volonté soit faite sur la terre comme au ciel.
1: Donne-nous aujourd'hui notre pain de ce jour. Pardonne-nous nos offenses, comme nous pardonnons aussi à ceux qui nous ont offensés. Et ne nous laisse pas entrer en tentation, mais délivre-nous du mal.
0: Je vous salue Marie, pleine de grâce, le Seigneur est avec vous. Vous êtes bénie entre toutes les femmes, et Jésus, le fruit de vos entrailles, est béni.
1: Sainte Marie, Mère de Dieu, priez pour nous, pauvres pécheurs, maintenant et à l'heure de notre mort. Amen.
0: Je vous salue Marie, pleine de grâce, le Seigneur est avec vous. Vous êtes bénie entre toutes les femmes, et Jésus, le fruit de vos entrailles, est béni.
1: Sainte Marie, Mère de Dieu,
0: je vous salue Marie, pleine de grâce, le Seigneur est avec vous. Vous êtes bénie entre toutes les femmes, et Jésus, le fruit de vos entrailles, est béni.
1: Sainte Marie, Mère de Dieu, priez pour nous pauvres pécheurs, maintenant et à l'heure de notre mort. Amen.
0: Je vous salue Marie, pleine de grâce, le Seigneur est avec vous. Vous êtes bénie entre toutes les femmes, et Jésus, le fruit de vos entrailles, est béni.
1: Sainte Marie, Mère de Dieu, priez pour nous pauvres pécheurs, maintenant et à l'heure de notre mort. Amen.
0: Je vous salue Marie, pleine de grâce, le Seigneur est avec vous. Vous êtes bénie entre toutes les femmes, et Jésus, le fruit de vos entrailles, est béni.
1: Sainte Marie, Mère de Dieu, priez pour nous pauvres pécheurs, maintenant et à l'heure de notre mort.
0: Je vous salue Marie, pleine de grâce, le Seigneur est avec vous. Vous êtes bénie entre toutes les femmes, et Jésus, le fruit de vos entrailles, est béni.
1: Sainte Marie, Mère de Dieu, priez pour nous pauvres pécheurs, maintenant et à l'heure de notre mort. Amen.
0: Je vous salue Marie, pleine de grâce, le Seigneur est avec vous. Vous êtes bénie entre toutes les femmes, et Jésus, le fruit de vos entrailles, est béni. Je vous salue Marie, pleine de grâce, le Seigneur est avec vous. Vous êtes bénie entre toutes les femmes, et Jésus, le fruit de vos entrailles, est béni.
1: Sainte Marie, Mère de Dieu, priez pour nous pauvres pécheurs, maintenant et à l'heure de notre mort. Amen.
0: Je vous salue Marie, pleine de grâce, le Seigneur est avec vous. Vous êtes bénie entre toutes les femmes, et Jésus, le fruit de vos entrailles, est béni.
1: Sainte Marie, Mère de Dieu, priez pour nous pauvres pécheurs, maintenant et à l'heure de notre mort. Amen.
0: Je vous salue Marie, pleine de grâce, le Seigneur est avec vous. Vous êtes bénie entre toutes les femmes, et Jésus, le fruit de vos entrailles, est béni.
1: Sainte Marie, Mère de Dieu, priez pour nous pauvres pécheurs, maintenant

0: Ô Marie conçue sans péché. Deuxième mystère douloureux, la flagellation. Du livret du prophète Isaïe. Ce sont nos souffrances qu'il portait et nos douleurs dont il était accablé. Prions pour ceux qui sont accusés à tort et pour ceux qui manquent d'espérance. Notre Père qui es aux cieux, que ton nom soit sanctifié, que ton règne vienne, que ta volonté soit faite sur la terre comme au ciel.
1: Pardonne-nous nos offenses, comme nous pardonnons aussi à ceux qui nous ont offensés. Et ne nous laisse pas entrer en tentation, mais délivre-nous du mal. Amen.
2: Je vous salue, Marie, pleine de grâce. Le Seigneur est avec vous. Vous êtes bénie entre toutes les femmes. Et Jésus, le fruit de vos entrailles, est béni.
3: Sainte Marie, Mère de Dieu, priez pour nous, pauvres pécheurs, maintenant et à l'heure de notre mort. Amen.
2: Je vous salue, Marie, pleine de grâce. Le Seigneur est avec vous. Vous êtes bénie entre toutes les femmes. Et Jésus, le fruit de vos entrailles, est béni.
3: Sainte Marie, Mère de Dieu, priez pour nous, pauvres pécheurs, maintenant et à l'heure de notre mort. Amen.
2: Je vous salue, Marie, pleine de grâce. Le Seigneur est avec vous. Vous êtes bénie entre toutes les femmes. Et Jésus, le fruit de vos entrailles, est béni.
3: Sainte Marie, Mère de Dieu, priez pour nous, pauvres pécheurs, maintenant et à l'heure de notre mort. Amen.
2: Je vous salue, Marie, pleine de grâce. Le Seigneur est avec vous. Vous êtes bénie entre toutes les femmes. Et Jésus, le fruit de vos entrailles, est béni.
3: Sainte Marie, Mère de Dieu, priez pour nous, pauvres pécheurs, maintenant et à l'heure de notre mort. Amen.
2: Je vous salue, Marie, pleine de grâce. Le Seigneur est avec vous. Vous êtes bénie entre toutes les femmes. Et Jésus, le fruit de vos entrailles, est béni.
3: Sainte Marie, Mère de Dieu, priez pour nous pauvres pécheurs, maintenant et à l'heure de notre mort. Amen.
4: Je vous salue, Marie, pleine de grâce. Le Seigneur est avec vous. Vous êtes bénie entre toutes les femmes. Et Jésus, le fruit de vos entrailles, est béni.
3: Sainte Marie, Mère de Dieu, priez pour nous pauvres pécheurs, maintenant et à l'heure de notre mort. Amen.
4: Je vous salue, Marie, pleine de grâce. Le Seigneur est avec vous. Vous êtes bénie entre toutes les femmes, et Jésus, le fruit de vos entrailles, est béni.
3: Sainte Marie, Mère de Dieu, priez pour nous pauvres pécheurs, maintenant et à l'heure de notre mort. Amen.
4: Je vous salue, Marie, pleine de grâce. Le Seigneur est avec vous. Vous êtes bénie entre toutes les femmes, et Jésus, le fruit de vos entrailles, est béni.
3: Sainte Marie, Mère de Dieu, priez pour nous pauvres pécheurs, maintenant et à l'heure de notre mort. Amen.
4: Je vous salue, Marie, pleine de grâce. Le Seigneur est avec vous. Vous êtes bénie entre toutes les femmes, et Jésus, le fruit de vos entrailles, est béni.
3: Sainte Marie, Mère de Dieu, priez pour nous pauvres pécheurs, maintenant et à l'heure de notre mort. Amen.
4: Je vous salue, Marie, pleine de grâce. Le Seigneur est avec vous. Vous êtes bénie entre toutes les femmes, et Jésus, le fruit de vos entrailles, est béni.
3: Sainte Marie, Mère de Dieu, priez pour nous pauvres pécheurs,

0: Ô Marie conçue sans péché,
1: priez pour nous qui avons recours à vous.
0: Troisième mystère douloureux, le couronnement d'épines. Ils le revêtirent de pourpre et lui posèrent sur la tête une couronne d'épines qu'ils avaient tressée. Tant de personnes, de familles dans le monde souffraient d'angoisse à cause des violences et des guerres. Seigneur Jésus, Prince de la paix, donne à chacun de nous, ainsi qu'aux chefs des nations, la force et le courage d'accomplir des gestes concrets pour bâtir un monde de paix. Notre Père qui es aux cieux, que ton nom soit sanctifié, que ton règne vienne, que ta volonté soit faite sur la terre comme au ciel.
2: Offenses, comme nous pardonnons aussi à ceux qui nous ont offensés. Et ne nous laisse pas entrer en tentation, mais délivre-nous du mal. Amen. Je vous salue, Marie, pleine de grâce. Le Seigneur est avec vous. Vous êtes bénie entre toutes les femmes, et Jésus, le fruit de vos entrailles, est béni.
3: Sainte Marie, Mère de Dieu,
2: priez pour nous, pauvres pécheurs,
3: maintenant et à l'heure de notre mort.
2: Je vous salue, Marie, pleine de grâce. Le Seigneur est avec vous. Vous êtes bénie entre toutes les femmes, et Jésus, le fruit de vos entrailles, est béni.
3: Sainte Marie, Mère de Dieu, priez pour nous pauvres pécheurs, maintenant et à l'heure de notre mort. Amen.
2: Je vous salue, Marie, pleine de grâce. Le Seigneur est avec vous. Vous êtes bénie entre toutes les femmes, et Jésus, le fruit de vos entrailles, est béni.
3: Sainte Marie, Mère de Dieu, priez pour nous pauvres pécheurs, maintenant et à l'heure de notre mort. Amen.
2: Je vous salue, Marie, pleine de grâce. Le Seigneur est avec vous. Vous êtes bénie entre toutes les femmes, et Jésus, le fruit de vos entrailles, est béni.
3: Sainte Marie, Mère de Dieu, priez pour nous pauvres pécheurs, maintenant et à l'heure de notre mort.
2: Je vous salue, Marie, pleine de grâce. Le Seigneur est avec vous. Vous êtes bénie entre toutes les femmes, et Jésus, le fruit de vos entrailles, est béni.
3: Sainte Marie, Mère de Dieu, priez pour nous pauvres pécheurs, maintenant et à l'heure de notre mort. Amen.
4: Je vous salue, Marie, pleine de grâce. Le Seigneur est avec vous. Vous êtes bénie entre toutes les femmes, et Jésus, le fruit de vos entrailles, est béni.
3: Sainte Marie, Mère de Dieu, priez pour nous pauvres pécheurs, maintenant et à l'heure de notre mort. Amen.
4: Je vous salue, Marie, pleine de grâce. Le Seigneur est avec vous. Vous êtes bénie entre toutes les femmes, et Jésus, le fruit de vos entrailles, est béni.
3: Sainte Marie, Mère de Dieu, priez pour nous pauvres pécheurs, maintenant et à l'heure de notre mort. Amen.
4: Je vous salue, Marie, pleine de grâce. Le Seigneur est avec vous. Vous êtes bénie entre toutes les femmes. Et Jésus, le fruit de vos entrailles, est béni.
3: Sainte Marie, Mère de Dieu, priez pour nous pauvres pécheurs, maintenant et à l'heure de notre mort. Amen.
4: Je vous salue, Marie, pleine de grâce. Le Seigneur est avec vous. Vous êtes bénie entre toutes les femmes, et Jésus, le fruit de vos entrailles, est béni.
3: Sainte Marie, Mère de Dieu, priez pour nous pauvres pécheurs, maintenant et à l'heure de notre mort. Amen.
4: Je vous salue, Marie, pleine de grâce. Le Seigneur est avec vous. Vous êtes bénie entre toutes les femmes, et Jésus, le fruit de vos entrailles, est béni.
3: Sainte Marie, Mère de Dieu, priez pour nous pauvres pécheurs, maintenant et à l'heure de notre mort. Amen.

0: Marie, conçue sans péché.
1: Priez pour nous qui avons
0: notre salut. Quatrième mystère douloureux, le portement de la croix. Ma vie, nul ne la prend, mais c'est moi qui la donne. Portant lui-même sa croix, Jésus sortit de la ville pour aller au lieu dit Golgotha. Seigneur Jésus, mets ta paix dans le cœur blessé. Donne-nous la force du pardon, qui seul libère les cœurs du poids de la rancœur. Ô Marie, prends nos prières, complète-les, présente-les à Jésus. Notre Père qui es aux cieux, que ton nom soit sanctifié, que ton règne vienne, que ta volonté soit faite sur la terre comme au ciel.
1: Donne-nous aujourd'hui notre pain de ce jour. Pardonne-nous nos offenses, comme nous pardonnons aussi à ceux qui nous ont offensés. Et ne nous laisse pas entrer en tentation, mais délivre-nous du mal.
2: Je vous salue, Marie, pleine de grâce. Le Seigneur est avec vous. Vous êtes bénie entre toutes les femmes. Et Jésus, le fruit de vos entrailles, est béni.
1: Sainte Marie, Mère de Dieu, priez pour nous pauvres pécheurs, maintenant et à l'heure de notre mort. Amen.
2: Je vous salue, Marie, pleine de grâce. Le Seigneur est avec vous. Vous êtes bénie entre toutes les femmes. Et Jésus, le fruit de vos entrailles, est béni.
1: Sainte Marie, Mère de Dieu, priez pour nous pauvres pécheurs, maintenant et à l'heure de notre mort. Amen.
2: Je vous salue, Marie, pleine de grâce. Le Seigneur est avec vous. Vous êtes bénie entre toutes les femmes. Et Jésus, le fruit de vos entrailles, est béni.
1: Sainte Marie, Mère de Dieu, priez pour nous pauvres pécheurs, maintenant et à l'heure de notre mort. Amen.

0: pécheurs, maintenant et à l'heure de notre mort. Amen. Je vous salue, Marie, pleine de grâce. Le Seigneur est avec vous. Vous êtes bénie entre toutes les femmes, et Jésus, le fruit de vos entrailles, est béni.
1: Sainte Marie, Mère de Dieu, priez pour nous pauvres pécheurs, maintenant et à l'heure de notre mort. Amen.
0: Je vous salue, Marie, pleine de grâce. Le Seigneur est avec vous. Vous êtes bénie entre toutes les femmes, et Jésus, le fruit de vos entrailles, est béni.
1: Sainte Marie, Mère de Dieu, priez pour nous pauvres pécheurs, maintenant et à l'heure de notre mort. Amen.
0: Je vous salue, Marie, pleine de grâce. Le Seigneur est avec vous. Vous êtes bénie entre toutes les femmes, et Jésus, le fruit de vos entrailles, est béni.
1: Sainte Marie, Mère de Dieu, priez pour nous pauvres pécheurs, maintenant et à l'heure de notre mort.
0: Je vous salue, Marie, pleine de grâce. Le Seigneur est avec vous. Vous êtes bénie entre toutes les femmes, et Jésus, le fruit de vos entrailles, est béni.
1: Sainte Marie, Mère de Dieu, priez pour nous pauvres pécheurs, maintenant et à l'heure de notre mort. Amen.

0: et in saeculum saeculorum. Amen.
1: Ô Marie conçue sans péché. Cinquième mystère douloureux, le crucifixion et la mort de Jésus. Jésus poussant de nouveau un cri, mon Dieu, pourquoi m'as-tu abandonné? Puis inclinant la tête, il remit l'esprit. Seigneur Jésus, vainqueur de la mort, fais miséricorde à ceux qui sont morts aujourd'hui. Fais miséricorde aux personnes en fin de vie et console les familles éprouvées par le deuil. Notre Père qui es aux cieux, que ton nom soit sanctifié, que ton règne vienne, que ta volonté soit faite sur la terre comme au ciel.
2: Tu fais cinq.
3: À ceux qui nous ont offensés, et ne laisse pas entrer en tentation, mais délivre-nous du mal.
4: Je vous salue, Marie, pleine de grâce. Le Seigneur est avec vous. Vous êtes bénie entre toutes les femmes, et Jésus, le fruit de vos entrailles, est béni.
3: Sainte Marie, Mère de Dieu, priez pour nous, pauvres pécheurs, maintenant et à l'heure de notre mort. Amen.
4: Je vous salue, Marie, pleine de grâce. Le Seigneur est avec vous. Vous êtes bénie entre toutes les femmes. Et Jésus, le fruit de vos entrailles, est béni.
3: Sainte Marie, Mère de Dieu, priez pour nous, pauvres pécheurs, maintenant et à l'heure de notre mort. Amen.
4: Je vous salue, Marie, pleine de grâce. Le Seigneur est avec vous. Vous êtes bénie entre toutes les femmes. Et Jésus, le fruit de vos entrailles, est béni.
3: Sainte Marie, Mère de Dieu, priez pour nous, pauvres pécheurs, maintenant et à l'heure de notre mort. Amen.
4: Je vous salue, Marie, pleine de grâce. Le Seigneur est avec vous. Vous êtes bénie entre toutes les femmes. Et Jésus, le fruit de vos entrailles, est béni.
3: Sainte Marie, Mère de Dieu, priez pour nous, pauvres pécheurs, maintenant et à l'heure de notre mort. Amen.
4: Je vous salue, Marie, pleine de grâce. Le Seigneur est avec vous. Vous êtes bénie entre toutes les femmes. Et Jésus, le fruit de vos entrailles, est béni.
3: Sainte Marie, Mère de Dieu, priez pour nous, pauvres pécheurs, maintenant et à l'heure de notre mort. Amen.
1: Je vous salue, Marie, pleine de grâce. Le Seigneur est avec vous. Vous êtes bénie entre toutes les femmes, et Jésus, le fruit de vos entrailles, est béni.
3: Sainte Marie, Mère de Dieu, priez pour nous, pauvres pécheurs, maintenant et à l'heure de notre mort. Amen.
1: Je vous salue, Marie, pleine de grâce, le Seigneur est avec vous. Vous êtes bénie entre

0: toutes les femmes, et Jésus, le fruit de vos entrailles, est béni.
1: Sainte Marie, Mère de Dieu, priez pour nous pauvres pécheurs, maintenant et à l'heure de notre mort. Amen.
0: Je vous salue, Marie, pleine de grâce, le Seigneur est avec vous. Vous êtes bénie entre toutes les femmes, et Jésus, le fruit de vos entrailles, est béni. Je vous salue, Marie, pleine de grâce, le Seigneur est avec vous. Vous êtes bénie entre toutes les femmes, et Jésus, le fruit de vos entrailles, est béni.
1: Sainte Marie, Mère de Dieu, priez pour nous pauvres pécheurs, maintenant et à l'heure de notre mort. Amen.
0: Je vous salue, Marie, pleine de grâce, le Seigneur est avec vous. Vous êtes bénie entre toutes les femmes, et Jésus, le fruit de vos entrailles, est béni.
1: Sainte Marie, Mère de Dieu, priez pour nous pauvres pécheurs, maintenant

0: Pem et in saecula saeculorum. Amen.
1: Ô Marie conçue sans péché,
2: priez pour nous.
1: Prions le Seigneur. Tu as voulu, Seigneur, qu'à l'annonce de l'ange, ton Verbe ait pris chair dans le sein de la Vierge Marie. Réponds à nos supplications. Puisque nous la croyons vraiment Mère de Dieu, fais que nous trouvions secours dans sa prière auprès de toi. Par Jésus-Christ, ton Fils, notre Seigneur, qui vit et règne avec toi dans l'unité du Saint-Esprit, Dieu pour les siècles des siècles.
2: Amen.
1: Le Seigneur soit avec vous. Que Dieu Tout-Puissant vous bénisse, le Père, le Fils et le Saint-Esprit.
2: Amen.
1: Notre-Dame de Lourdes,
2: priez pour nous.
1: Notre-Dame de Lourdes,
2: priez pour nous.
1: Notre-Dame de Lourdes,
2: priez pour nous.
1: Sainte Bernadette,
2: priez pour nous.

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0: 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Et voici l'ère moderne, on y retrouve Marionnet.
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2: L'ère moderne on the rocks, c'est 30 minutes pour prendre un bol d'air frais avec ceux et celles qui font bouger l'été en rythme cadencé. L'occasion de leur demander quels sont leurs rituels et adresses fétiches quand le mercure dépasse les 25 degrés, mais aussi de prendre le pouls d'un agenda estival forcément inspirant. Alors à ce moment précis de l'année où nous rêvons tous d'un jardin exotique ou plus sobrement d'un intérieur voyageur, mon invitée est précisément ce que je pourrais appeler une vectrice d'émotions végétales. Fondatrice de Végétal Pétale, une enseigne dédiée aux plantes poétiques et joyeuses qui vient de s'installer en Neuvis après quelques années rue Sœur de Hascq à Liège donc, Laetitia Volkowitz a accepté de partager avec nous sa vision d'un été on the rocks. Bonjour Laetitia.
3: Bonjour.
2: Alors merci de nous recevoir dans ce nouveau magasin de Neuvis à Liège, comme je l'ai dit. Alors évidemment, on est ici dans un univers que j'adore. C'est aussi pour ça que j'avais envie de me poser. Aujourd'hui, il fait très chaud, mais ici, il fait justement très doux. Et avec ce rose, on a vraiment l'impression d'entrer directement dans un univers super apaisant. Alors on va commencer directement avec la petite phrase que j'aime demander à mes invités de commenter, et qui est d'ailleurs différente pour chaque invité. Si je te dis, Laetitia, le bruit des couverts en terrasse est la vraie playlist de l'été, même si je sais que tu as d'ailleurs une playlist très inspirante, on y revient après. Mais qu'est-ce que ça t'inspire, cette phrase ?
3: Ça m'inspire de la joie quand le printemps arrive, qu'on ressent ce mouvement en ville, les gens qui sont dehors, les terrasses. C'est vraiment une période de l'année que j'adore. Et après notre petite grotte de l'hiver, comme ça, de revoir la ville animée, c'est un plaisir à chaque fois.
2: Alors, tu m'as dit justement, et ça c'est intéressant, quand on a préparé ce podcast, tu m'as dit, alors attention, moi je veux bien parler de l'été, mais je pars peu en vacances, d'abord parce que je suis indépendante. Alors, il ressemble à quoi ? Alors, évidemment, tu vas pas tout nous révéler, mais il ressemble à quoi en général ton été ? Donc c'est fait de petits plaisirs proches, comme ça, raconte.
3: Moi j'aime bien, depuis toujours, il y a beaucoup de festivals, donc les festivals, mm-hmm. ça j'adore, les concerts c'est quelque chose que j'adore, une des choses que j'adore le plus dans ma vie, et du coup, voilà, donc les concerts, beaucoup se promener, la nature, je trouve qu'on a envie d'être dehors, quoi. Après justement ce que je disais, d'avoir été un peu enfermé tout l'hiver, on est heureux de retrouver l'extérieur.
2: Alors évidemment, moi ce qui me fascine dans ton univers, c'est que justement tu as parlé déjà de la nature. En effet, ici il est question de nature, de plantes, de jolies plantes, de belles plantes, j'ai presque envie de dire, qu'on fait entrer à l'intérieur de chez soi, notamment pour justement inviter cette nature. Alors moi évidemment j'ai envie de savoir, puisqu'on se connaît un peu mais pas tant que ça, et nos auditeurs peut-être encore moins, je voulais savoir ton amour des plantes et de cette nature comme ça un peu sublimée, elle est venue comment ? Ça a été quoi le déclic ? Parce que tu vas pouvoir le raconter, c'est pas ton premier métier. Alors raconte cette découverte comme ça de cet univers végétal.
3: Bah, c'est un intérêt qui est venu au fur et à mesure. C'est pas quelque chose que j'avais en étant enfant, même si j'ai toujours aimé être à l'extérieur. Voilà, j'ai toujours aimé la nature, les fleurs, les couleurs, tout ça, mais j'avais pas énormément de plantes d'intérieur. Je sais pas, c'est en déménageant dans un endroit qui avait besoin de végétal que, voilà, en décorant cet appartement, j'ai pris goût, j'ai vu que je retenais vite le nom des plantes, que j'arrivais, je sentais qu'il y avait quelque chose de sensible et que j'arrivais à comprendre cette sensibilité-là. Et puis, du coup, c'est devenu une petite collection. J'ai eu envie d'apprendre un peu plus, donc j'ai été me former dans un magasin à Bruxelles. Et puis, voilà, c'est venu progressivement, mais c'est pas quelque chose qui était inné quand j'étais enfant et tout ça, même si j'avais un attrait particulier pour la nature et les fleurs, etc., déjà de base.
2: Alors, il y a aussi, évidemment, c'est toujours amusant de faire des ponts entre les métiers. Quel est finalement le lien entre ton ancienne carrière et celle-ci ? Est-ce qu'il y a justement, je ne sais pas, une certaine, parce qu'on va y revenir, et ça aussi, c'est ce qui me fascine dans ton univers, c'est que c'est très, évidemment, très visuel, très esthétique, etc. Est-ce que tu fais un lien facilement ou tu préfères dire je travaille dans le cinéma mais aujourd'hui c'est une autre aventure, c'est une autre histoire, ou est-ce qu'il y a quand même des liens ?
3: En tout cas quand j'aménage le magasin, il y a quelque chose de plutôt recherché comment je vais placer les choses sur mes étagères, etc. Donc il y a peut-être un goût esthétique, est-ce que c'est lié à ça ou pas, mais j'ai toujours aimé dans les films voir les décorateurs apporter pour faire vivre un décor, mm-hmm. que ce soit après des accessoires, mais aussi il y avait des bouquets de fleurs, enfin voilà, il y a plein de choses qu'on ramenait comme ça pour faire vivre un endroit dans un tournage, mm-hmm. et ça j'ai toujours bien aimé contempler.
2: Alors évidemment ici aussi ce qui est amusant c'est que évidemment on est dans un monde très, très instagrammable et ici ta boutique et ton univers l'est, mais les plantes c'est pas que ça évidemment, c'est quand on les a chez soi, on dépasse évidemment et heureusement on dépasse ce côté-là pour avoir un vrai rapport à la nature chez soi. Alors j'ai presque envie de dire que c'est évidemment une manière très, très cinématographique presque de présenter ton univers, j'ai envie de dire, et si je devais l'écrire dans un article je dirais que tu as presque popularisé les grandes feuilles roses qu'aujourd'hui beaucoup de gens s'arrachent à Liège. Alors est-ce que tu dirais que les plantes nous rendent quelque part un peu sexy l'été par exemple ?
3: En tout cas, moi, il y a un côté, je ne sais pas si c'est sexy, mais vraiment qui me rend heureuse, c'est quand le printemps arrive, de revoir la nature renaître, les fleurs réapparaître, etc. Ça, c'est vraiment, comme on disait, une de mes périodes préférées de l'année, que ce soit que les gens soient dehors ou la nature qui reprend vie. Après, il y a aussi ce côté... je sais pas, c'est peut-être plutôt l'hiver, du coup, le contraire, où on a envie, parce qu'on est moins dehors, d'apporter du végétal, de la couleur dans nos intérieurs, quoi. Ce que j'aime vraiment beaucoup aussi, c'est au printemps, de fleurir les extérieurs. Je trouve ça change tout dans une ville quand il y a des petites fleurs partout sur des jardinières et voilà. Donc ça, j'aime vraiment bien. Pour l'intérieur, que ce soit l'été, que ce soit l'hiver, je trouve que ça, non seulement ça fait déco, même on le ressent ici, le fait d'avoir plein de plantes, il fait plus frais.
2: Absolument, il fait délicieux par rapport à...
3: C'est hyper satisfaisant de s'en occuper, de voir qu'il se passe quelque chose, qu'elle pousse, qu'elle réagit. Tout ça j'aime bien, que ce soit l'été, que ce soit l'hiver. Je trouve que chaque saison, on peut rajouter sa plante ou changer des choses par rapport à la saison, quoi.
2: Alors, j'ai envie de faire un parallèle qui est peut-être un peu audacieux, mais on est dans une discussion, soyons fous. J'ai presque envie de dire que, moi, évidemment, en tant que journaliste, je vais dans beaucoup de boutiques, je m'intéresse beaucoup à la mode, et parfois, on entre dans un magasin et on se dit, là, il y a vraiment une direction artistique, on comprend où la personne va, elle choisit ses vêtements d'une certaine manière, ou peu importe. Et ici, je trouve qu'il y a presque une direction. Alors, c'est peut-être très audacieux comme question, mais est-ce que tu dirais que, quand tu choisis les plantes qu'on trouve chez Végétal Pétale, est-ce qu'il y a vraiment cette idée ? Est-ce que tu dirais que tu as un style ? Parce que moi, j'associe ça à quelque chose de joyeux, etc. Mais autant dire que, et c'est d'ailleurs pour ça que je suis ravie d'être là, je n'y connais rien en plantes. Est-ce que tu dirais que tu as un style et que tu choisis des plantes avec un certain regard et des critères qui sont les tiens et qui font finalement ton style et heureusement qui font que ton magasin ne ressemble pas à un autre ?
3: Alors je crois que c'est au coup de cœur et c'est un peu égoïste quand je choisis les plantes, donc je vais pas réfléchir est-ce que cette plante là elle va plaire aux gens. Il faut d'abord qu'elle me plaise à moi, que j'ai vraiment, je sais pas, c'est comme avec les gens, parfois on passe et il y a comme un feeling,
2: une rencontre,
3: un feuillage, une couleur, enfin il y a plein de choses qui vont t'amener vers elle et pas sur celle d'à côté. Après j'ai aussi, vu que ça fait quand même un moment que je fais ça, j'aime bien de changer, d'avoir plein de variétés différentes. Si celle-là, je ne l'ai pas eue, ça me fait plaisir de l'accueillir pour une première fois dans le magasin. C'est un peu instinctif et c'est un peu au feeling et avec mon humeur du jour.
2: Et est-ce que justement, quand on a une boutique, donc tu m'as dit que tu avais ouvert, comme je l'ai dit dans l'introduction, tu étais rue Sœur de Hasque, tu as déménagé ici en Neuvice, dans cette jolie boutique, que évidemment on va poster des vidéos sur les réseaux pour que les gens puissent la voir, ceux qui ne connaîtraient pas encore. Est-ce que tu dirais justement, avec le recul de ces quelques années, est-ce que tu dirais que finalement tu as ta petite communauté ? Est-ce que justement les gens se sont créés grâce à toi ou avec toi leur petite famille de plantes ? Et comment ça se passe justement quand on commence à s'intéresser aux plantes ? Soit on a des affinités à la base ou comme moi on n'y connaît rien et on commence. Comment ça se passe finalement ?
3: Alors oui, c'est ça. C'était super chouette parce que quand on a ouvert ici, j'ai vraiment vu tous mes clients fidèles. Mais la première semaine, ils étaient tous là. Il y a plusieurs sortes de clients. Ben déjà, il y a une grosse mode des collectionneurs de plantes qui, ben voilà, comme on collectionnait à l'époque les timbres, ils collectionnent les plantes. Il y a plein d'espèces qui se dévient en couleurs et en formes différentes. Et ils les veulent. Enfin, il y a des gens, ils les veulent tous. Ils sont prêts même à mettre beaucoup d'argent. Moi, ça, j'arrête dans ma sélection quand ça dépasse un certain budget, même s'il y a une demande et tout, je me dis non.
4: C'est plutôt philosophique en se disant que les plantes, ça doit rester accessible à tout le monde.
3: Voilà. En tout cas, j'aime bien proposer de tout dans le magasin. Mais du coup, il y a plein de clients différents. Ici, j'ai beaucoup de monde qui viennent pour des cadeaux. Ça, je trouve ça trop cool aussi. Ce que je préfère, c'est quand j'ai toujours un petit coin avec les plantes SOS détresse. Alors, c'est pas qu'elles sont malades, mais il y en a une qui a une feuille abîmée, ou il y en a une que j'ai 10 fois et qui a pas de succès, la pauvre, elle a pas trouvé de famille.
4: C'est trop mignon. C'est comme dans un refuge pour voilà, petits chats et petits chiens abandonnés, en fait.
3: Il est là, mon petit coin, pour le regarder. et alors ça, j'adore quand les gens, ils viennent, ils récupèrent une plante qui a une feuille abîmée, etc., et qu'ils reviennent un an après en me montrant une photo de la plante et qu'elle a super poussé, qu'elle va super bien. Ça, c'est une des choses...
4: Ça, c'est très mignon, je ne connaissais pas et je retiens, c'est trop mignon.
3: Les plus satisfaisantes. Mais tout ça pour dire que j'ai quand même aussi donc, une partie qui va venir avec un choix plus pointu, une partie qui va être contente parce qu'elle sait que j'ai toujours mon petit coin SOS détresse dans le magasin, une partie de clients où c'est vraiment pour des cadeaux, et alors ben, des gens qui veulent juste amener une touche de végétal dans leur intérieur, en déco ou voilà pour avoir un peu de vert à l'intérieur.
4: Alors on va déjà faire une première pause. On va faire une petite pause avec un extrait de ta playlist. C'est un moment que j'aime beaucoup parce que ça me permet justement d'aller explorer l'univers de mes invités. Alors j'ai compris que tu avais justement, et c'est le cas d'ailleurs de nombreux de mes invités de cet été, donc j'en suis ravie, ont vraiment un univers à eux au point de vue musical. Ils ont des goûts très très tranchés, en tout cas très assurés. Alors je voulais savoir toi justement comment tu avais composé, comment tu avais choisi. On va commencer par le premier extrait qu'on va écouter dans quelques petites secondes. Comment tu l'as choisi et pourquoi ? Est-ce que, par exemple, c'est quelque chose qu'on peut écouter chez Végétal Pétale, justement ?
3: Ah ouais, complètement. La première, c'est Sharon. C'est
4: oui, ça. Tu as choisi Sharon et oui, avec Norah Jones.
3: Oui, oui. Et du coup, ça, cette chanson, c'était vraiment un coup de cœur. Sharon Van Etten, c'est une de mes chanteuses préférées, qui m'accompagne, je pense, depuis quand même au moins 15 ans peut-être, pas 20 ans, ça fait pas si longtemps. Ça fait pas aussi longtemps qu'elle a fait un premier album, je crois. Mais bref, elle était dans ma playlist sans me rendre compte. Et puis, il y a un album qui est sorti il y a pas longtemps que j'ai écouté, mais en boucle, que j'ai adoré, et en faisant plus de recherches, parce que voilà, je me suis tombée sur cette vidéo avec Norah Jones, et ça a été un coup de cœur. Et d'ailleurs, je l'ai envoyé à plein de copains, plein de copines, et ils ont tous eu presque une larme à l'œil, tellement que c'est un duo girl power, elles sont la classe à Dallas.
4: Alors, ce qui est amusant aussi, je sais pas, ça me vient comme ça, à mon avis, c'est parce qu'il fait chaud, donc j'ai mon imagination. On dit toujours en fait que certaines personnes en fait disent qu'ils font écouter de la musique à leurs plantes. Alors, est-ce que c'est ton cas ? Est-ce que tu penses que les plantes bénéficient de nos choix musicaux et de nos playlists fétiches pour se sentir bien chez nous ? Tu penses à ça aussi ?
3: Ben, y a eu des études, en tout cas, qui montraient qu'elles réagissaient. Moi, c'est un des luxes que j'ai dans mon boulot de tous les jours, c'est pouvoir accompagner mes journées avec de la musique.
4: Et celle que tu choisis.
3: Choisir, voilà, exactement. Et ça, je vois ça vraiment comme un luxe. C'est une des choses que j'adore dans mes journées ici, c'est mettre mes petites playlists. Donc oui, voilà, ça m'accompagne tout le temps.
4: Et ça accompagne aussi les clients qui entrent chez Végétal Pétale.
3: Et les plantes, je pense que vraiment elles aiment.
4: C'est cool.
3: Ouais,
4: Bah moi je laisse de la musique à mon chien quand je quitte la maison. Bah je laisserai peut-être maintenant en plus de la musique à mes plantes. Et d'ailleurs tu me conseilleras pour savoir ce qui pourrait être joli chez moi. Mais j'ai déjà plein d'idées. Alors on va faire une pause justement et on va revenir pour la deuxième partie de ce podcast L'ère moderne on the rocks. À tout de suite.
3: À tout de suite.

0: Et nous revoici en Neuvis à Liège, chez Végétal Pétale, avec Laetitia, fondatrice de ce magasin de plantes absolument magique, où on a envie de rester des heures. En plus, comme je l'ai dit, il fait délicieux ici, avec cette atmosphère comme ça, végétale. Alors, j'ai envie évidemment de poursuivre cette discussion et de te poser plein de questions. Mais puisque c'est un podcast de l'été et qu'on a dit qu'on allait se lâcher un petit peu, on va commencer avec une idée qui me vient comme ça. Alors c'est très très cliché, mais bon, ça va nous permettre de parler de quelque chose qui est aussi très important en été, c'est l'apéro. Alors ici, vu que tout est rose, je me suis demandé si tu étais de la famille des fans de rosé, ou si tu avais d'autres petits péchés au moment de l'apéro. Qu'est-ce que toi tu bois avec ton compagnon, tes amis, quand tu as envie de, comme ça, d'être super cool à la maison ou en terrasse, ou voilà.
1: Le rose fait partie de ma vie, mais dans les vins, je préfère le blanc. Alors, là, tous les soirs, je dis, il faut qu'on se boit un petit vin blanc. Je trouve que quand il fait chaud comme ça, la boisson de fin de journée, c'est genre la base, ça nous fait trop du bien. Donc, le vin blanc, ça, j'aime vraiment bien pour l'apéro, le spritz, le mojito. Et bon, par contre, le vin, j'en bois 1, 2, 3 verres, c'est max. Le lendemain, je ne suis pas bien. Et mon nom de famille, c'est Volkovit, c'est la vodka. Du coup, ça passe tout seul.
0: Alors, justement, ça, c'était intéressant aussi de discuter finalement. Aujourd'hui, on a dit tu m'as expliqué que tu ne voyageais pas, mais je pense qu'on voyage tous quelque part d'une certaine manière, dans notre tête, etc. Alors toi, quelles sont tes sources d'inspiration? Parce qu'évidemment, il y a ces plantes, on a compris, qui prennent beaucoup de place dans ton univers, etc. Qu'est-ce qui t'inspire au quotidien et qu'est-ce qui te donne envie justement de choisir telle plante ou d'avoir... Parce qu'on n'a pas encore beaucoup parlé, et c'est intéressant aussi. Il y a ces plantes, évidemment, mais il y a aussi toute cette atmosphère de déco avec les pots, etc. Il y a beaucoup d'humour aussi. Alors, comment est-ce que tu t'inspires et comment est-ce que tu choisis ces objets qui, quelque part, agrémentent notre quotidien et rendent nos maisons plus joyeuses, fun. Quelle est finalement ta manière d'envisager les choses à ce niveau-là?
1: Du coup, il y a des produits qu'on retrouve qui sont parfaits pour l'été, que je vais prendre spécialement en été. Genre, j'ai des petits arroseurs, enfin, c'est pas automatique, mais c'est des pépins, c'est des holas, on met dans la terre et ça arrose tout seul. Donc, c'est parfait pour les gens qui partent en vacances et tout ça.
0: Justement, ça, par exemple, quand on remplit ça, on peut partir quoi, un week-end ou plus ou...
1: Ça dépend, il y a plusieurs formats différents et c'est selon comment la plante elle boit. Mais en tout cas, ça dépanne bien, quoi. Quand on ne sait pas avoir quelqu'un qui vient arroser les plantes, c'est le bon plan. Donc, ça, c'est vraiment un accessoire fun que je vais vendre vachement plus l'été. J'adapte aussi surtout la sélection dehors. Ça aussi, je me fais plaisir quand c'est le printemps, quand c'est l'été. Il y a plein de fleurs, plein de choses. Et bon, au niveau des accessoires, l'hiver, on est plus sur ce qui fait cadeau, etc. pour les fêtes. Je pense que mes couleurs sont aussi, selon les saisons, on va avoir telle gamme de couleurs un
0: c'est
1: peu plus présente.
0: C'est très fruité ici. On est dans les fraises, dans les cerises, dans les tomates. On est dans quelque chose de...
1: Ouais, là, c'est la sélection. Il y a plein de fruits, il y a plein d'animaux.
0: Est-ce que justement tu es du genre en été il y a ceux qui font des salades de dingue ou bien qui sont les rois ou les reines des pâtes à l'italienne etc. Toi tu as aussi des origines. Est-ce que tu as un style dans ta manière de cuisiner l'été? Est-ce qu'il y a des choses comme ça qui sont tes spécialités, ou tu es plutôt du genre je vais me faire une terrasse et je grignote quelque chose de très léger à une terrasse, ou plutôt tu aimes justement faire à manger à la maison, manger sur un petit bout de table, des choses fraîches, c'était de quel...
1: J'aime bien les deux, j'aime bien aller au resto, en terrasse, comme je disais. Je trouve que les terrasses, à partir du printemps, c'est génial, on revoit la ville naître. J'aime bien aussi, j'adore les barbecues, j'aime pas trop la viande, mais les barbecues, c'est la seule chose de temps.
0: On peut mettre des légumes aussi sur les barbecues.
1: Je mets plein de légumes, je mets 3/4 de légumes et un tout petit bout de viande, mais les barbecues, j'adore. J'aime bien aussi manger le soir chez moi, sur la terrasse. Je trouve que c'est aussi un luxe de pouvoir faire ça. Comme on adapte tout, c'est ça aussi qui est chouette dans les saisons, c'est que on va plus manger des salades et on retrouve le plaisir de cuisiner des légumes pour faire des salades.
0: Alors ici, on est dans une rue aussi que j'aime beaucoup, dont j'ai aussi beaucoup

0: ou ici, de se dire, bah voilà, ce sont des magasins de conseils qui se sont perdus finalement pendant de nombreuses années. On a eu la grande période, évidemment, presque, j'ai envie de dire, le siècle dernier, c'est un peu bizarre de dire ça. Puis on a eu une grande période où le commerce de proximité était vraiment en train de disparaître. Et aujourd'hui, on a vraiment l'impression qu'il y a des gens qui y croient à nouveau et qui se battent justement pour le faire tenir, malgré les difficultés. C'était aussi quelque chose qui te tenait à cœur ?
1: Ah bah ouais, je trouve ça super important et je trouve quand même que les gens sont plus sensibles de plus en plus. En tout cas, il y a une partie de la population qui est beaucoup plus sensible à ça et qui va vraiment sélectionner des petits commerces. Il y a quand même des différences quand on va, en tout cas pour les plantes, quand on va dans une chaîne de magasins ou dans une pépinière. Et ici, il y a le suivi après. Si la plante, elle va pas bien, on peut toujours m'envoyer des photos ou le conseil sur le moment.
0: On vient chez le docteur avec sa plante.
1: On vient chez
0: le docteur. Il y a le petit refuge et puis il y a le petit docteur.
1: Et puis le petit docteur, ouais. Donc, et puis on crée un contact avec le client qui est aussi différent que quand on va dans une grande surface ou dans un autre magasin. Je trouve, là, mon projet pour l'été, je pars, mais depuis que j'ai le magasin, c'est moins souvent qu'avant de partir en vacances. Ça, c'est la petite chose quand on est indépendant. Mais ça me fait plaisir, justement, d'être ouverte et disponible pour les gens. Et là, dans un futur proche, j'aimerais bien qu'on organise justement des petits ateliers. Comme ça, les gens qui partent pas ou qui ont un petit trou dans leurs vacances peuvent venir s'occuper et apprendre des choses sur les plantes.
0: Ça, je pense que c'est vraiment intéressant. Moi, d'ailleurs, ça me ferait beaucoup de bien. Alors, j'ai aussi une question parce que c'est vrai que parler de Liège, et je le fais à travers toi, parce que je sais, pour avoir discuté avec des commerçants, et tu vas, j'imagine, pas me contredire, que Liège est une ville aussi qui attire beaucoup de touristes et qui, eux, sont justement très, très fans de cet esprit de quartier, etc., qu'il y a notamment ici, dans d'autres quartiers aussi, mais notamment ici. Qu'est-ce qui te disent les touristes, justement, à propos de Liège ? Qu'est-ce qu'ils viennent retrouver, peut-être aussi l'été ? Alors, tu vas me dire, c'est mon premier été en Nevis, mais qu'est-ce que tu sens chez ces touristes comme ça qui viennent à Liège ?
1: En tout cas, ici, rue Nevis, comparé à mon ancienne rue, il y a beaucoup plus de touristes. Vraiment, je vois totalement la différence. Moi, je viens de Bruxelles, de base. Ils ont souvent mon avis... le côté chaleureux de Liège qu'on retrouve moins à Bruxelles, il y a d'autres
0: points positifs. Même si c'est une super ville.
1: J'allais dire, il y a plein d'autres points positifs et quand on compare Bruxelles avec une autre ville, Mais c'est vrai que les touristes, j'ai l'impression que leur retour, c'est vraiment le côté chaleureux de la ville.
0: Alors finalement, on va tout doucement, parce qu'aujourd'hui on a envie de prendre le temps et j'ai envie de prendre le temps ici. Si je devais te demander comment tu vois l'évolution de ta petite boutique, c'est quoi aujourd'hui tes rêves pour Végétal Pétale ? C'est quoi tu parlais d'ateliers notamment. Qu'est-ce que tu te souhaites pour cet été et puis pour la rentrée, pour le futur de cette boutique qui finalement justement vient de s'installer dans un super quartier avec justement peut-être encore plein de d'évolutions possibles.
1: Les ateliers, comme je dis, là c'est vraiment quelque chose que j'ai envie de développer parce que quand on a déménagé très vite, ça s'est fait super rapidement, donc c'est vraiment quelque chose que j'ai envie d'installer progressivement pour en faire de plus en plus. Donc comme je disais, des ateliers un peu créatifs ou juste de soins de plantes. Il y a quelque chose qui vraiment me plaît et je pense que j'avais créé le magasin pour ça de base et on ressent aujourd'hui que c'est carrément une priorité, c'est de végétaliser non seulement nos intérieurs mais les terrasses, les balcons, je trouve qu'une ville comme on disait au printemps, enfin même dans n'importe quelle saison, mais il y a plus de fleurs au printemps et en été, d'avoir de la verdure et des fleurs à l'extérieur, je trouve que ça change tout et c'est primordial pour pas avoir des journées comme aujourd'hui.
0: Et aussi finalement il y a aussi cette idée, l'été c'est aussi un moment où peut-être on peut réinventer certaines parties de sa vie et se dire que faire entrer des plantes chez soi ou bien comme tu dis, de végétaliser son balcon, sa terrasse, son jardin, peu importe, son petit coin d'extérieur, c'est aussi une manière justement peut-être de prendre quelque part des vacances ou en tout cas de retrouver du bien-être. Et on parle aujourd'hui de bien-être. On parle souvent, voilà, on va aller se faire masser, on va pas partir en vacances, etc. Mais je pense que les plantes peuvent aussi, ou sont d'ailleurs totalement vectrices de bien-être. Est-ce que c'est parfois des choses que les gens te disent, justement? Ils ouais. viennent chercher leur petit moment, comme ils iraient, je sais pas, moi, se faire masser.
1: Quand on aménage une terrasse fleurie, c'est aussi pour se créer un endroit où on est bien.

0: On sent en vacances, on profite et ça nous rappelle. Après, moi, c'est aussi une question de sens, l'odorat. Mm-hmm. Ben, vu que je partais quand même un peu plus avant, l'odeur d'une fleur, d'une plante va me faire voyager dans d'autres souvenirs de vacances d'avant.
1: Mmh. C'était quoi, par exemple, avant tes destinations un peu fétiches, les endroits qui t'ont fait rêver
0: Ben, quand j'ai un petit peu travaillé, enfin j'ai travaillé quelques années dans les tournages, tournages, et on bougeait quand même, donc ça c'est quelque chose que j'associe quand même à des souvenirs de vacances, c'est ce côté colonie de vacances qui part. Et
1: donc, c'est tournage de cinéma, on est beaucoup, on se déplace avec beaucoup de gens.
0: Après, je crois qu'une de mes destinations que j'ai préférée dans ma vie, c'est la Corse.
1: Ok, bah écoute, il y a pire en effet comme destination. J'y suis allée ce printemps et en effet, c'est absolument magnifique.
0: C'est super beau, ouais.
1: Même pour quelqu'un comme moi qui, à la base, suis plutôt une citadine qu'une contemplative, j'avoue que là, la Corse, ça laisse bouche bée, je vais dire. Alors, on va terminer déjà ce podcast, tu vois, c'est passé vite, avec un deuxième extrait de ta playlist. Alors, tu as choisi quoi ?
0: J'ai choisi. C'était dur de faire des choix, hein, tellement que j'aime deux choses, mais j'ai pris Patrick Watson parce que c'est vraiment la bande-son qui accompagne souvent le magasin, donc il fallait le mettre.
1: Parfait, bien, alors j'invite les gens non seulement à l'écouter là tout de suite maintenant et puis revenir chez Végétal Pétal pour l'écouter peut-être une deuxième fois. Vous demanderez à Laetitia de vous le passer si vous venez, vous viendrez de notre part. Alors si vous avez aimé cet épisode, eh bien merci de le partager sur tous vos réseaux. Et nous on se retrouve évidemment la semaine prochaine pour un nouvel épisode de l'ère moderne on the rocks. Merci beaucoup Laetitia.
0: Merci, bonne journée.

0: L'air moderne à l'instant sur RCF Liège en compagnie de Marie Honnet. Et nous découvrons présent Émotion Planète, des voyages à dimension humaine.
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4: Bonjour à toutes et à tous. Aujourd'hui dans Voyage Voyage sur RCF Sud Belgique, on va partir à la découverte d'un organisme de voyage bien particulier, appelé Émotion Planète. Il propose des voyages à dimension humaine à travers le monde. On va parler justement de ce terme à dimension humaine par après. Pour nous en parler, je suis en compagnie de Gabriel Van de Velde, qui est de passage en Belgique juste pour quelques jours avant de repartir. Voilà, merci à elle d'abord. Donc déjà, bonjour Gabriel.
5: Bonjour, merci pour l'accueil.
4: Avec grand plaisir, en tout cas, de nous accorder un petit peu de votre temps. Donc, vous êtes directrice opérationnelle d'Émotion Planète, mais vous êtes aussi, vous définissez aussi comme étant une semeuse de graines ou encore une créatrice d'évasion, je pense aussi.
5: Tout à fait. De belles recherches, c'est bien ça.
4: Ah oui, oui, bah je prépare bien mes émissions avant, bien sûr, de parler de ces termes. On va parler de ces termes-là aussi, de créatrice d'évasion. Je trouve que c'est un terme qui est assez parlant. D'abord, concrètement, c'est quoi Émotion Planète? En quoi ça consiste concrètement, en fait?
5: Alors, Émotion Planète a été créée il y a une vingtaine d'années et le but vraiment est de mettre l'humain au cœur du voyage. Sous toutes ses formes, c'est-à-dire que tous les prestataires, tous les partenaires, chaque intermédiaire a vraiment une place importante et on souhaite le valoriser, que ce soit le voyageur, que ce soit l'équipe sur place, l'équipe en back-office, tout le monde est important, tout le monde a sa petite graine à apporter et tout le monde fait partie d'un tout qui permet de vivre des émotions, de vivre un voyage qui a du sens. Et pour nous, ce sont les valeurs les plus importantes.
4: Et quand on parle justement de voyage à dimension humaine, qu'est-ce que ça veut dire concrètement en fait? Parce que c'est peut-être un terme un peu vague, je suppose c'est à la rencontre de l'humain, à la rencontre de l'autre, peut-être aussi ça veut dire ça, à dimension humaine?
5: Tout à fait, à la rencontre de soi aussi, donc ça peut être décliné sous plusieurs aspects. Donc on va dire qu'on peut l'envisager comme la découverte de l'autre, bien entendu, la découverte de la population locale qui est très importante pour nous et qui est vraiment au cœur de nos valeurs. Il y a également la découverte de soi par la rencontre à l'autre.
4: Donc voyage à dimension humaine. Et vous, votre rôle, Gabriel, c'est quoi dans Émotion Planète? Qu'est-ce que vous faites concrètement en fait?
5: Alors concrètement, je suis passée un petit peu par tous les stades. Donc moi, je suis arrivée, Émotion Planète plutôt, est arrivée à moi il y a une dizaine d'années par hasard, pour mon plus grand bonheur. Et j'ai commencé le suivi administratif de dossiers de voyageurs qui partaient en Afrique, tout simplement. Et petit à petit, Émotion Planète est vraiment devenue ma colonne vertébrale. C'est quelque chose, c'est un voyage qui a du sens, un travail qui a du sens, des voyages qui sont très importants pour moi. Et j'ai été très motivée et du coup, actuellement, j'ai repris la gestion globale d'Émotion Planète, hors financier, parce que la comptabilité, très courageusement, je laisse la patate chaude à mon collègue.
4: Je comprends.
5: Tout à fait. Et donc, je gère tant la communication que les partenariats, les collaborations éventuelles, les partenaires sur place, l'équipe, le suivi administratif, le suivi des voyageurs, les salons. Donc, c'est vraiment un travail très global, un travail très diversifié qui est passionnant.
4: Quand je vous ai présenté ici, j'ai dit que vous étiez une semeuse de graines. Qu'est-ce que ça veut dire? Enfin, pour vous, même une créatrice d'évasion. Ça signifie quoi pour vous?
5: Alors, la semeuse de graines, pour moi, c'est vraiment très important. Je reprends souvent l'exemple d'une jeune fille qui est partie à Madagascar avec nous il y a quelques années, qui avait 14 ans à l'époque. Et son petit témoignage en revenant, elle m'a dit « Mais moi, j'économise pour revoyager un jour ». Donc c'était sa maman qui lui offrait ce voyage. Elle a vécu chez l'habitant à Madagascar dans un contexte pas facile. Elle s'est habituée beaucoup plus facilement que sa maman d'ailleurs. Elle a échangé, elle a grandi, elle a vraiment vécu une expérience qu'elle qualifiait d'inoubliable. Et pour moi, c'est vraiment important de semer des graines. Donc, ce sont des petites graines d'ouverture, des petites graines de prise de conscience qui germent ou qui ne germent pas, mais qui sont semées et qui, à un moment ou à un autre, peuvent germer, tout simplement, et peuvent apporter à la personne qui a vécu cette expérience une ouverture d'esprit différente, une prise de conscience, un esprit critique, une compréhension autre. Et pour ça, c'est pour cela que mon travail est vraiment très important.
4: Prise de conscience dans quel sens? C'est plutôt dans prendre conscience de la situation du monde, des autres cultures, de prendre conscience de quoi concrètement?
5: Alors, on peut prendre conscience de tellement de choses. j'ai l'impression... Alors, je pense qu'on ne peut pas tout comprendre. Je pense que quand on part en voyage, on peut observer, comprendre, ce serait un peu présomptueux de notre part. Ce serait un petit peu délicat. On est conditionné par notre manière de vivre, on est conditionné par la société dans laquelle on grandit. Comprendre une culture différente, une société différente, c'est compliqué. Mais cette prise de conscience, quand on voyage, permet quand même de se dire, tiens, j'observe, je vois, c'est différent. Est-ce que c'est mieux, pas mieux? Je ne suis pas là pour juger. Il y a plusieurs vérités, il n'y a pas de vérité absolue. Enfin, tout ça, je trouve que c'est très enrichissant. Il n'y a pas de réponse, enfin, selon moi, et je voyage depuis longtemps, je pense qu'il n'y a pas de réponse. Mais je pense qu'il y a des observations qui peuvent nous faire grandir.
4: Oui, ça dépend de chacun, en fait.
5: Je pense que ça dépend du parcours de chacun. Je pense que ça dépend du moment pendant lequel on fait ce voyage. Qu'est-ce qu'on est prêt et qu'est-ce qu'on est capable de recevoir, de ne pas recevoir, de partager ou pas, de comprendre ou non, et de pouvoir comprendre, parce que ce n'est pas toujours facile. Il y a des choses difficiles. On peut voir des choses pas faciles. On peut dire, tiens, ah oui, effectivement, nous, dans notre quotidien, peut-être qu'on se trompe sur ce point-là, mais sommes-nous capables de changer? Notre société nous le permet-elle? Enfin, ce sont des questions infinies. Donc je pense que la prise de conscience peut se passer à tellement de manières différentes. Mais j'aime quand même beaucoup quand des jeunes participent au voyage. Parce que je trouve que leur prise de conscience est brute et ils n'ont pas de filtre. Et je viens de vivre un voyage avec mon neveu, par exemple, qui a 16 ans, donc il y a un mois. Et sa prise de conscience... Alors je me dis, tiens, est-ce qu'il retient quelque chose de ce voyage? Parce que quand jeune ado, il ne montre pas ses émotions et finalement, il a retenu pas mal et j'étais surprise par ce qu'il a retenu, par la prise de conscience qu'il a eue. Et fatalement, quand on retourne à la maison, le quotidien prend le dessus, mais je pense que cette ouverture d'esprit restera présente.
4: Et pourquoi finalement ça touche plus les jeunes que par exemple les personnes qui sont un peu plus âgées, qui ont la trentaine, quarantaine, voire plus? Est-ce que vous l'expliquez, vous, Gabrielle?
5: Alors je ne sais pas si ça touche plus ou moins, je pense que ça touche de manière différente et j'ai l'impression, en tout cas de mon expérience qui n'est pas... Voilà, qui n'est peut-être pas une science exacte, que les jeunes ont moins de filtres, ont moins de freins. Et donc, ils vont poser des questions beaucoup plus cash aux personnes sur place. Ils ne vont pas s'encombrer de masques à mettre, de masques de société à mettre, ce genre de choses. Et donc, les questions sont cash, les réponses le sont tout autant, sont parfois surprenantes. Les adultes qui accompagnent ces jeunes sont surpris parfois, ils se disent « Oh là là, la question qu'il vient poser, là, ça ne va pas aller ». Et finalement, ça passe tout seul, ça brise la glace, ça leur permet de prendre conscience. Les adultes ont souvent, il faut souvent briser la glace. Dans ces voyages d'immersion à la rencontre de la population locale, on vit vraiment dans les familles, on partage le quotidien, les activités quotidiennes. Il y a souvent un pas à faire pour briser la glace. Les jeunes le font beaucoup plus vite que nous, beaucoup plus facilement.
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0: propose qu'on revienne maintenant sur l'histoire d'Émotion Planète. Donc ça a déjà, je pense, 20 ans d'existence, voire un peu plus. Comment c'est né, c'est Émotion Planète?
1: Alors oui, c'est tout à fait ça. Émotion Planète a 22 ans, peut-être même 23 maintenant. Donc c'est né, c'est Jean-François Delvaux qui a créé ce bijou. C'est grâce à lui qu'est née Émotion Planète. Émotion Planète est née en Équateur. Donc en fait, Jean-François a fait un Erasmus de quelques mois en Équateur, normalement quelques mois en Équateur il y a une vingtaine d'années. Il a fait venir ses parents, ses amis, etc. pour vivre dans les communautés, quelque chose qui le passionnait. Et finalement, il a complètement changé d'orientation et a créé Émotion Planète en Équateur. Il est revenu ensuite en Belgique. Il a continué seul pendant quelques années à faire quelques voyages à dimension humaine. C'est lui également qui est le créateur de cette formule que nous avons reprise et conservée parce que ça fait sens et c'est vraiment dans les valeurs et la philosophie d'Emotion Planet. Et petit à petit, l'équipe a grandi. L'aventure a continué. David et moi avons rejoint l'équipe. Donc David est mon collègue actuel. Et Emotion Planet a perduré de cette manière. Jean-François maintenant ne fait plus partie de l'équipe. Simplement parce qu'il a évolué dans sa manière de voyager. Donc lui est parti dans un voyage sans temps. Donc sans temps, mais...
0: C'est ça, illimité dans le temps,
1: illimité,
0: on va dire.
1: Illimité, tout à fait. Et ce sont des voyages à pied. Oui. Parce qu'il n'était plus en accord avec le fait de prendre l'avion. Donc ça devenait compliqué pour lui et Émotion Planète. Puis nous passerons l'épisode du Covid qui n'a pas été facile à
0: vivre. Forcément, oui.
1: Et donc voilà, Jean-François est parti sur d'autres projets en nous laissant son bébé et nous essayons de le faire grandir avec grand plaisir.
0: Et comment vous avez rejoint justement ce projet-là? Donc il y a une dizaine d'années, je pense. Comment ça s'est fait? Comment vous en avez entendu parler?
1: Alors, c'est compliqué. Enfin, c'est emmêlé, je vais dire.
0: C'est-à-dire?
1: Alors moi, je travaillais à la chambre de commerce. De laquelle j'ai démissionné après plusieurs années. Je suis rentrée dans une école en tant qu'assistante de direction pour me rapprocher de l'humain. J'étais déjà passionnée de voyage. J'ai démissionné également juste avant d'être nommée. Et je me suis dit, là maintenant, je lâche tout. Je vivais de home-sitting, de maison en maison. Je n'avais plus de chez moi, par choix. Et je me suis dit, là, je pars. J'ai besoin de vivre, j'ai besoin de me sentir vivante. Et le voyage était une passion. Et est arrivé donc je faisais du home sitting, je gardais donc les maisons des personnes en vacances ou absentes et j'étais dans une yourte. Voilà, je suis arrivée dans un petit village alternatif où j'ai rencontré David qui vivait en camion et qui travaillait pour Émotion Planète, qui avait une très mauvaise orthographe et qui m'a demandé en tant qu'assistant de direction de checker ses dossiers et petit à petit j'ai rejoint l'équipe. Alors Jean-François m'a dit qu'il avait besoin d'une baroudeuse, mais qu'il avait également la capacité de faire un suivi administratif. Je cochais les cases, on a essayé, je ne suis plus jamais partie.
0: Ah ben voilà, et donc vous avez beaucoup voyagé auparavant en fait, avant de rejoindre Émotion Planète.
1: Oui, alors j'ai beaucoup voyagé, mais mon premier voyage je l'ai fait, je devais avoir 21-22 ans. Je n'avais jamais pris l'avion, moi je découpais je découpais les magazines, les lieux que je voulais voir et ma chambre était remplie d'images, de lieux à visiter, de personnes et de peuples à rencontrer. J'ai voyagé la première fois à 21-22 ans, ça ne s'est plus jamais arrêté. J'avais un décompte sur mon ordinateur quand je travaillais pour le prochain voyage sac à dos. Voilà, j'adorais ça, j'avais l'impression d'être enfin moi-même, c'était une vraie passion. Et donc, j'avais déjà pas mal voyagé, pas mal baroudé avant de rejoindre l'équipe.
0: Qu'est-ce qui vous plaît dans le voyage?
1: J'ai l'impression d'être moi-même. J'ai l'impression que les masques que je mets pour évoluer dans la société ne sont plus d'actualité quand je voyage. Je peux tout à fait être moi-même. Je rencontre des gens formidables et des gens qui m'accueillent dans une simplicité incroyable. Et ça me passionne. Je trouve que la relation est simple et juste. Alors, j'aime pas trop le mot authentique, mais en tout cas, elle est sincère. Et elle est parfois bouleversante, elle est parfois pas facile, elle est parfois douce. Enfin, elle peut être de mille façons. Et j'ai l'occasion, en tout cas, quand je voyage, d'être moi-même. C'est mon impression, en tout cas.
0: Et vous avez déjà pas mal voyagé, je pense, pas mal en Sicile aussi, peut-être un peu en Afrique, je pense aussi.
1: Oui, alors là, je reviens d'un voyage en Afrique d'un mois. J'ai accompagné deux groupes. Donc le premier groupe était parti à la découverte de la Casamance. On est parti en immersion dans les familles en Casamance avec deux ados. On était un petit groupe parce que les voyages à dimension humaine, et je retrouve le fil de ce que je voulais dire, c'est aussi des voyages en petit groupe, c'est pour ça que c'est à dimension humaine. Donc on était six voyageurs,
0: ah oui.
1: C'était merveilleux, on a mangé avec eux, on les a aidés, On a été reboisé de la mangrove, on a participé à leur quotidien. Et ça a été une expérience fabuleuse. Et puis avec le second groupe, nous sommes partis dans le pays Bassari, au niveau d'ethnies minoritaires, donc plus reculées, dans des villages au sommet des collines, où là c'était beaucoup plus physique, parce qu'il fallait aller jusque dans ces villages. Oui. Et puis alors on rencontrait les personnes dans un quotidien qu'on ne soupçonnait pas, et qui nous ont accueillis les bras ouverts pour la plupart.
0: Oui, c'est ça, finalement, ces voyages-là, c'est beaucoup de rencontres, beaucoup de découvertes de l'autre.
1: La rencontre de l'autre, vivre ses émotions, pouvoir aussi les faire sortir de soi, pouvoir partager sans frein, sans limite, ce qu'on est capable, et surtout rester acteur de son voyage. Donc en fait, on vous donne la possibilité de vivre un voyage, vous restez acteur de votre voyage, vous prenez ce que vous êtes capable de prendre. Au niveau physique, les voyages peuvent être difficiles. Nous avons des voyages aussi beaucoup, beaucoup plus faciles. Moi, je vous parle des voyages d'immersion qui sont pour moi l'ADN des Motion Planet et auxquels je crois à 1000%. Nous avons aussi d'autres formules plus soft. Et donc, c'est important pour nous de pouvoir permettre aux personnes de prendre ce qu'ils savent prendre, ce qu'ils sont capables de prendre et de ne pas les pousser. Donc, il y a aussi une flexibilité. Nous sommes un facilitateur de contact. Mais la personne prend ce qui lui est possible de prendre.
0: Oui, c'est un petit peu personnalisé, en fait, les voyages que vous proposez. Il y a moyen de dire, tiens, je souhaite plutôt tel type de voyage. Enfin, comment ça fonctionne? Comment les gens peuvent choisir leur type de voyage, entre guillemets?
1: Alors oui, tout à fait, c'est personnalisé. Ici, je vous ai parlé, et comme je le fais souvent, des voyages en immersion, parce que vraiment, c'est quelque chose qui me passionne. Nous avons plusieurs formules de voyage, et nous avons aussi des voyages sur mesure. Alors nos voyages, si par exemple vous allez sur le site internet, les voyages sont proposés, nous avons un catalogue de séjours. Ce sont les séjours qui finalement fonctionnent le mieux, qui ont été le plus vendus, ou bien qui ont reçu les témoignages les plus sympathiques et qui permettent de voir ce que nous sommes capables de faire. Ces voyages-là sont proposés sur une certaine durée, peuvent être tout à fait aménagés. Les voyages, par exemple, en immersion, qui sont souvent chez l'habitant, rarement totalement chez l'habitant, mais en grande partie, peuvent également être adaptés en disant, bah, écoutez, moi j'ai envie de vivre cette expérience, mais je ne souhaite pas encore, je ne suis pas encore prêt à vivre chez l'habitant. Eh bien, vous ferez peut-être une expérience à la journée chez l'habitant et vous dormirez dans quelque chose de plus cosy, d'un peu plus confort, qui vous correspond mieux pour vous permettre de vivre votre voyage comme vous le souhaitez aussi, tant que ça respecte nos valeurs. Alors évidemment, on ne va pas vous faire un séjour bord de mer 5 étoiles parce qu'on n'est pas bon là-dedans, mais on peut tout à fait adapter les voyages en fonction des besoins, des freins, des attentes de chacun pour que ça corresponde le mieux aux possibilités de chaque voyageur finalement.

0: Et où est-ce qu'on peut voyager justement avec Émotion Planète? Je sais que ça va un petit peu à travers le monde, il y a un petit peu de l'Afrique, un petit peu Asie, peut-être Amérique du Sud aussi, ça va un petit peu partout, non?
1: Alors, ça va un petit peu partout, mais pas encore vraiment partout. Donc oui, nous avons l'Afrique. Alors, j'imagine que vous avez compris que moi, je m'occupe pas mal de l'Afrique.
0: Oui.
1: Nous avons le continent africain où nous avons des partenaires de longue date avec lesquels nous travaillons. Nous avons en Asie aussi pas mal de voyages. Nous avons l'Amérique du Sud qui est bien développée désormais. L'Amérique du Nord un petit peu moins, mais voilà, nous avons des voyages possibles au Canada. L'Europe petit à petit se développe, mais alors on souhaite que ça garde du sens. Aujourd'hui, on peut faire beaucoup soi-même aussi. Le but n'est pas non plus de proposer quelque chose qui est déjà fait. Donc c'est un petit peu plus lent pour nous le développement de l'Europe. On aimerait bien développer les voyages plus lents, les voyages en train. Donc on y travaille tout doucement. On est une petite équipe, donc on avance lentement mais sûrement. Et nous avons également l'Asie centrale qui est bien desservie, je vais dire. Enfin, c'est peut-être pas le mot correct, mais qui est bien, voilà, qui nous propose une belle offre aussi et de beaux voyages.
0: Et donc on peut voyager un petit peu partout à travers le monde, donc on peut choisir une destination. Et après, Émotion Planète, est-ce que il y a l'un ou l'autre de membres de votre équipe qui accompagne les personnes? Comment ça se passe concrètement un voyage avec Émotion Planète?
1: Alors, déjà pour choisir le voyage, vous avez plusieurs possibilités. Alors, soit vous voyagez seul, en couple, entre amis, vous avez un voyage exclusif. Il n'apparaît pas sur le site, vous voyagez entre vous et on vous propose le voyage de votre choix, qu'on adapte ou pas. Vous avez également des voyages en groupe, des petits groupes de maximum 8 personnes, justement pour garder cette dimension humaine et ce contact avec la population locale. Et là, ce sont des personnes qui ne se connaissent pas, donc on fait des annonces de voyageurs, cherche voyageurs pour compléter le groupe, jusqu'à ce que les 8 personnes soient, voilà, le nombre soit atteint. Une fois que le groupe est créé, une fois que le groupe soit exclusif, en famille, entre amis est créé, ou le groupe de personnes qui ne se connaissent pas, est créé, vous allez recevoir donc votre programme qui va être tout à fait adapté. Vous allez avoir un carnet de route avec toutes les astuces pratico-pratiques, toutes les infos logistiques, etc., dont vous avez besoin. Et vous avez également un petit document récapitulatif juste avant de partir. Une fois que vous arrivez sur place, vous avez un guide francophone. Donc c'est notre partenaire local, ce sont des pépites, ce sont les personnes avec lesquelles nous travaillons depuis longtemps et sans lesquelles Emotion Planet ne serait pas. Ne continuerait pas à vivre en tout cas. Et cette personne va vous accueillir à l'aéroport et va vous montrer son quotidien en fait. Et c'est elle qui va vous accompagner du début à la fin de votre voyage.
0: D'accord.
1: Alors nous accompagnons, nous en tant qu'accompagnateurs Emotion Planet, nous ne sommes pas guides, nous accompagnons 3 à 4 fois par an des voyages. Donc moi je viens d'accompagner un mois en Afrique. Parce qu'il y avait un nouveau voyage et une nouvelle formule qui était mise en place. Et aussi, ça me permet d'aller voir nos partenaires, de créer une relation avec eux, de remettre des choses à niveau, à jour, de voir ce qui fonctionne, ce qui ne fonctionne pas, ce qui peut être changé, parce qu'au fil des années, fatalement, il y a des choses qui changent, il y a des opportunités qui se créent, des possibilités autres, et nous en discutons avec eux. Nous avons chaque fois un même partenaire par pays, avec lesquels nous travaillons depuis plus de 10 ans maintenant, et qui sont pour la plupart aussi devenus des amis. Et ça, c'est vraiment très précieux. Et sans eux, enfin, je me répète, mais c'est très important, sans eux, Emotion Planet n'existerait pas.
0: Est-ce que vous pourriez raconter, pour terminer doucement cette interview, raconter l'un ou l'autre souvenir de voyage que vous avez eu, ou une expérience qui a été vraiment enrichissante, je pense? Qu'est-ce que vous pourriez raconter comme voyage que vous avez eu?
1: Un voyage qui m'a beaucoup, beaucoup marqué. Alors, ils sont nombreux, mais j'ai eu la chance de vivre une transhumance dans le Haut Atlas. Une transhumance avec les grands nomades Haïtata. Et donc, nous sommes partis avec 5 voyageurs. Donc, nous étions 6 au total avec le guide, hein, comme je vous l'ai expliqué. Et nous avons accompagné 2 familles qui faisaient la transhumance, donc qui portaient leurs bêtes du Haut Atlas vers le désert, au Maroc. Et nous avons marché avec elles, nous avons pris soin des bêtes, nous avons pris soin des troupeaux, de la caravane de dromadaires, nous avons aidé à tous les matins préparer cette caravane, etc. Et j'ai appris énormément. Ce voyage m'a bouleversée. Les conditions de vie de ces personnes, le fait qu'elles nous aient accueillis bras ouverts alors que leur vie n'est pas facile. Et puis ce sentiment aussi d'un peu, tiens, qu'est-ce qu'on fait là? Est-ce qu'on les aide réellement? Où est le voyeurisme ou pas? Comment peut-on être à sa juste place aussi en tant que voyageur? Il y a eu beaucoup de questionnements. Beaucoup de questionnements que nous avons pu partager avec eux. Et la discussion a été vraiment incroyable. Le voyage a été intense et c'est vraiment une expérience fabuleuse que je n'oublierai pas.
0: Merci beaucoup en tout cas, Gabrielle Van de Velde. Donc je vais rappeler votre titre, bien sûr. Donc vous êtes directrice opérationnelle d'Emotion Planet. Donc vous repartez, je pense, demain vers un autre pays. Vous partez où demain?
1: Alors demain, je m'envole vers la Sicile.
0: Ah bah voilà, donc on a vraiment réussi à vous avoir entre deux créneaux. Merci à vous en tout cas.
1: Merci.
0: Et peut-être à une prochaine fois pour raconter d'autres voyages que vous avez vécu aussi.
1: Avec grand plaisir, merci beaucoup.

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2: Bonjour à tous, nous sommes très heureux de vous accueillir sur RCF Notre-Dame pour cette nouvelle édition de notre émission Où va la vie ? Au micro Frédéric Mounier. Chaque semaine, je vous accompagne au long de cette conversation consacrée aux questions éthiques contemporaines. Nous sommes en partenariat, comme chaque semaine, avec les facultés Loyola Paris, qui sont les facultés jésuites de Paris. La semaine dernière, nous avons ouvert un nouveau cycle de réflexion sur le thème « Comment partager notre terre avec les animaux ?». Nous avons beaucoup travaillé la semaine dernière et je vous encourage à réécouter en podcast, en balado-diffusion, cette première émission, ce qu'on appelle les animaux liminaires, c'est-à-dire les animaux ni sauvages ni domestiques qui partagent notre espace urbain. On a parlé ainsi des rats, on a parlé des pigeons, on a parlé de ces créatures de Dieu non humaines qui peuvent devenir des co-résidents. Et donc on s'était dit avec nos différents interlocuteurs que je vais vous présenter qu'il est possible d'organiser plutôt que de verbaliser ou de gazer ces animaux liminaires. Alors aujourd'hui nous allons aborder la question des animaux sauvages. Mais avant d'entrer dans le vif du sujet, je vous présente d'abord nos invités. Le père Éric Charmetan, bonjour.
3: Bonjour.
2: Merci beaucoup d'être avec nous. Vous êtes jésuite, philosophe, doyen de la faculté de philosophie des facultés Loyola Paris, qui sont les facultés jésuites de Paris. Également en studio, Amandine Sanvicens, bonjour.
4: Bonjour.
2: Merci beaucoup d'être avec nous. Vous êtes cofondatrice de l'association PAZ, PAZ, qui signifie Projet Animaux Zoopolis. Et puis nous sommes également en duplex de Pau avec Benoît Thomé, bonjour.
5: Bonjour.
2: Un grand merci à vous pour votre disponibilité pour participer à cette conversation. Donc vous êtes l'un des animateurs de l'association Animal Cross et donc vous allez nous expliquer dans quelques instants les solutions que vous proposez pour cette cohabitation entre les êtres humains et ces autres êtres vivants que sont les animaux, notamment les animaux sauvages.
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2: Alors, ces animaux sauvages qui sont aujourd'hui les loups, les ours, les renards, les blaireaux, les sangliers, nous les croisons parfois le long de nos routes, le long de nos randonnées, et parfois nous nous interrogeons, il y a des frictions extrêmement fortes entre d'autres habitants des espaces ruraux, des espaces sauvages. Alors, on va peut-être commencer par le loup avec vous, Benoît Thomé. Le loup en France, on se souvient qu'il a été exterminé, et puis il a pratiqué une sorte de retour naturel depuis les années 90. Combien y a-t-il de loups aujourd'hui en France, Benoît Thomé ? Est-ce qu'on le sait exactement ?
5: C'est des estimations, on estime qu'il y en a à peu près 1100.
2: Oui.
5: 1100. Il y avait une dynamique positive de la population des loups jusqu'à récemment, mais la population maintenant, à cause de la recrudescence des tirs, est stable et on peut penser que la projection va vers une baisse en fait, de cette population de loups dans les années à venir.
2: D'accord.
5: À cause de la facilitation qui sont données maintenant pour les tirer.
2: Dans quelle région trouve-t-on des loups aujourd'hui ? Et vers quelle région progresse-t-il ?
5: D'abord, il y a les régions historiques, hein, puisque le loup est revenu par le parc du Mercantour, donc le massif montagneux des Alpes, et puis on va dire Auvergne-Rhône-Alpes et PACA, ça c'est les régions historiques. Et depuis, le loup s'est diffusé dans le Massif central, et maintenant c'est dans l'est de la France. Donc les fronts de colonisation, ça va être le Massif central et les grandes plaines de l'est de la France, et puis aussi les autres territoires, parce que le loup a une capacité incroyable à se déplacer. Mm-hmm. Donc on va même en trouver en Bretagne, même si dans l'arc ouest de la France, il y en a relativement peu.
2: D'accord.
5: En tout cas, pas de troupes.
2: Vous qui êtes un observateur attentif du loup, est-ce que vous pouvez nous dire aujourd'hui, Benoît Thomé, que la progression du loup est inéluctable en France aujourd'hui ?
5: Non, c'est le contraire en fait.
2: Oui.
5: Parce qu'en fait, là, avec les dernières mesures qui sont prises, les projections montrent que la plus grande probabilité, c'est que la population de loups baisse dans les années à venir.
2: D'accord. Alors, Expliquez-nous, Benoît Thomet, vous allez nous donner votre point de vue sur cette évolution, mais avant, dressez-nous un état des lieux, si vous le voulez bien. Comment se passe la cohabitation entre le loup, qui est vraiment l'archétype dans nos esprits de l'animal sauvage, et les êtres humains ou les troupeaux, et notamment les troupeaux d'élevage. Comment ça se passe aujourd'hui? Quel est l'état des lieux, Benoît Thomet?
5: Je dirais que pour l'individu un peu lambda, la personne qui habite en France, même dans les territoires colonisés par le loup, la cohabitation est facile parce qu'on ne voit pas le loup. Le loup, c'est un animal craintif qui suit l'homme. Mmh. Et dont on n'a surtout pas à avoir peur. Donc de ce point de vue-là, il n'y a pas de difficulté. Et la difficulté, effectivement, est plus avec l'élevage, on va dire. Mm-hmm. Une grande partie de l'élevage, disons-le comme ça, qui considère que le loup est une difficulté supplémentaire, en fait, qui s'ajoute à toutes les difficultés connues par les éleveurs. Et c'est, mmh. D'une certaine manière, c'est bien le drame, c'est que si les éleveurs gagnaient correctement leur vie, je pense que peut-être qu'ils pourraient accepter le loup, mais ils travaillent beaucoup, ils ne gagnent pas beaucoup d'argent, ça, plus les difficultés environnementales qu'ils perçoivent, ben le loup, finalement, c'est un bouc émissaire facile des problèmes d'agriculture d'aujourd'hui.
2: D'accord.
5: C'est plus facile d'aller tirer des loups qu'aller réviser un traité sur le Mercosur, par exemple.
2: D'accord. Alors, le premier point que je retiens de votre regard, Benoît Thomet, c'est que le loup, en tant que tel, n'est pas un danger pour l'homme, car le loup fuit l'homme, j'ai bien compris.
5: Oui, alors là, c'est bien d'ailleurs une frustration de ceux qui s'occupent du loup. Aller trouver un loup et l'en voir, vous voyez des indices mm-hmm. de loup, etc., mais c'est super difficile à voir. Hein. C'est un animal pour ça extraordinaire, il vous sent à des centaines de mètres, voire des kilomètres, il part, il se cache en fait. Hein.
2: D'accord, mais alors sur le terrain, comment se passe cette cohabitation avec les éleveurs? Qu'est-ce que vous observez? Est-ce qu'il y a vraiment une recrudescence des attaques de loups dans certaines régions sur certains troupeaux? Comment est-ce que les éleveurs peuvent-ils se prémunir ou non? Expliquez-nous, Benoît Thomet.
5: La recrudescence, pas forcément en fait. Par exemple, ce qu'on a observé là, par exemple en 2024 par rapport à 2023, dans les endroits en fait où il y a une présence régulière et historique des loups, comme en Rhône-Alpes et PACA, en fait, les attaques de loups ont baissé parce que les éleveurs là ont eu le temps de se préparer et ont l'habitude de se protéger contre les loups. Les plus grosses difficultés qu'on a actuellement, c'est plutôt dans les fronts de colonisation où les éleveurs ne se sont pas préparés, n'ont pas été préparés comme on voudra. Mmh. Parce qu'en fait, on sait quand même que pour protéger les... Nous, notre idée fondamentale, c'est qu'il faut protéger les troupeaux.
2: Alors, comment peut-on protéger les troupeaux des loups ?
5: Pour protéger les troupeaux, il y a trois conditions, généralement, et quand vous les réunissez, vous diminuez de manière systématique, significative, les attaques sur les troupeaux. Ça va être la présence humaine, parce que le loup fuit l'homme, donc quand il voit l'homme, ou des indices de l'homme, une odeur humaine... la présence humaine, deux, c'est des clôtures, une clôture électrifiée à une certaine hauteur, etc. Et trois, c'est la présence de chiens de troupeau en quantité suffisante.
2: Oui, ce sont les fameux patous, c'est ça?
5: Oui, ou d'autres chiens équivalents, ouais, des gros chiens, ouais, qui n'ont pas peur, justement.
2: Mais alors, si je vous entends bien, Benoît Thomet, ces trois conditions, la présence humaine, une clôture efficace et des chiens, la présence de chiens de troupeau, ne sont pas toujours réunies, ce qui peut donner le terrain libre aux loups pour attaquer les troupeaux, c'est bien ça?
5: Oui, c'est ça, oui. Et même, si vous voulez, il y a même, quelque part, chez certains éleveurs, un refus de pratiquer la protection des troupeaux parce qu'ils partent du point de vue que ils ont assez de difficultés, que en fait, quelque part, eux, ils considèrent qu'ils étaient là avant le loup, hein, puisqu'ils ont exercé leur métier pendant des années sans le loup.
2: Oui.
5: Et que, il ne faut pas leur ajouter ces difficultés supplémentaires, quoi. Mmh. Donc, effectivement, ils ne sentent pas l'obligation de protéger leurs troupeaux. Et d'ailleurs, c'est vraiment ce qu'on dénonce, en fait, dans les dernières propositions qui vont être effectives du gouvernement. C'est que maintenant, on va pouvoir tirer des loups, les éleveurs vont pouvoir tirer des loups sans obligation de protéger leurs troupeaux. On pourra tirer directement.
2: Or, vous pensez qu'il faut lier...
5: Il y a un déclassement, en fait. Oui. C'est lié à un déclassement du statut du loup, d'abord au niveau européen avec la Convention de Berne, et ensuite au niveau français.
2: Oui.
5: Par voie de conséquence, Si vous voulez protéger les troupeaux, si vous voulez diminuer les attaques sur les troupeaux, la première chose à faire, c'est de protéger les troupeaux avant d'aller tirer des loups.
2: Qu'est-ce qui fait que les éleveurs éprouvent des réticences à protéger leurs propres troupeaux? Expliquez-nous, Benoît Thomé.
5: C'est quand même du travail. Hein. Oui. On ne peut pas dire que c'est zéro travail. Hein. Mm-hmm. C'est du travail.
2: Et c'est de l'argent aussi. Oui, ça coûte cher.
5: L'argent, oui, mais après, ils sont compensés. On va dire que... Même si ce n'est pas forcément tout de suite, après, ils sont compensés. Mmh. Mais c'est aussi... le loup, ce n'est pas seulement un problème économique, c'est aussi la peur, en fait, de voir leur troupeau attaqué. Et puis quand ils constatent des prédations, c'est psychologiquement, ça peut être difficile aussi pour eux. Donc, il y a aussi cet impact psychologique qu'il ne faut pas négliger.
2: Donc, ce que vous dites, Benoît Thomé, c'est qu'il faut mieux prévenir que tirer, il faut mieux protéger que tuer. C'est bien ça, votre point de vue?
5: Ah ben ça c'est sûr, oui.
2: Oui. D'accord.
5: Et en plus, par rapport à la faune sauvage globalement, en fait, pour nous, on pense que les animaux sauvages ont le droit de vivre, en fait. Que chaque vie d'animal sauvage a le droit d'être vécu, que chaque animal, en fait, possède une vie qui en soi est digne du respect. Donc, pour nous, les animaux, ils comptent pas seulement comme... des individus qui feraient partie d'une espèce, alors des espèces sont à protéger, donc on les protège, puis des espèces sont très nombreuses, on ne les protège pas. Ou d'abord les individus, en fait, qui ont une vie qui mérite leur respect pour elles-mêmes. Et puis ensuite, on peut protéger les groupes et protéger les espèces aussi, bien sûr.
2: Très bien. Alors, je me tourne vers Amandine Sanvicens, avec laquelle, dans notre première édition, la semaine dernière, nous avions évoqué les animaux liminaires, c'est-à-dire les animaux qui vivent en ville. Vous aviez déjà évoqué cette nécessité du respect, de la prévention. Comment est-ce que vous comprenez ce que nous explique Benoît Thomé, cette cohabitation qui semble rude entre des éleveurs qui ne se sentent pas forcément dans l'obligation de prévenir les attaques de loups, parce que c'est compliqué, parce que ça coûte cher, et ces loups qui viennent parfois attaquer? Quel regard vous portez sur cette réalité de la difficile cohabitation avec les animaux sauvages, Amandine Sanvicens?
3: Alors, notre association PAS, on ne travaille pas spécifiquement sur la question des loups, mais par contre, je trouve que c'est très emblématique, encore une fois, de comment les humains, en fait, gèrent les autres animaux, c'est-à-dire dire que dès lors qu'ils nous dérangent...
2: Les autres animaux, c'est bien ce que vous dites.
3: Oui, les autres animaux, puisque nous aussi, on est des animaux au sens de la science.
2: Les autres êtres vivants, on peut dire.
3: Oui, si vous préférez. Et donc, en réalité, voilà, on cède toujours à la facilité de les tuer à chaque fois qu'ils nous dérangent, à chaque fois qu'on considère qu'ils dérangent nos intérêts. Hein. Et on refuse finalement de mettre en place des méthodes, des solutions et, pour arriver à faire autrement. Et la question de notre relation avec les animaux sauvages, elle est très emblématique, puisqu'en fait, aujourd'hui, en France, les animaux sauvages sont massivement traqués, tués, piégés dans leurs habitats, et c'est extrêmement choquant, et clairement nous on souhaite l'interdiction de la chasse, on souhaite que leur habitat soit sanctuarisé, donc par exemple les forêts, les plans d'eau, etc., c'est-à-dire qu'on arrête de détruire ou de polluer les habitats des animaux sauvages, puisqu'il n'y a pas d'animaux sauvages sans habitat, enfin l'habitat est vraiment central, et donc ça c'est une réflexion qu'il faut avoir. Mais aujourd'hui, malheureusement, en France, la loi ne protège pas les animaux sauvages. Et quand certaines espèces sont soi-disant protégées, en fait, on voit qu'il peut y avoir des dérogations. On voit que finalement, c'est pas vraiment appliqué. Donc, il est temps de prendre au sérieux la souffrance et la vie des animaux sauvages, de protéger leur habitat et d'arrêter d'avoir une relation qui consiste en fait à les dominer, à les tuer pour un oui ou pour un non.
2: Alors, on vous a bien compris. Je me tourne à nouveau vers Benoît Thomé. Je rappelle que vous êtes responsable de l'association Animal Cross, qui prône la libre évolution de la nature et la cohabitation avec la faune sauvage. Quel est votre projet lorsque vous rencontrez les pouvoirs publics? Quelle est la vision que vous présentez, Benoît Thomé, de la cohabitation entre ces êtres vivants différents que sont les hommes et les animaux sauvages? Expliquez-nous.
5: Une vaste question. Généralement, on rentre par le statut de l'animal et on regarde comment on peut le protéger au mieux. Là, on a parlé des loups, on pourrait parler d'autres types d'animaux.
2: Oui, on peut parler des ours également.
5: Les ours, alors pour le coup, les ours, c'est plutôt un bon exemple de conservation, puisqu'on les a réintroduits dans les années 90. Il n'y en a plus quelques-uns. Maintenant, il y a une population qui est en augmentation. Il y a un nombre d'attaques qui baisse. On a encore des difficultés avec certains éleveurs, mais vraiment pas tous, dans le centre des Pyrénées. Mais par exemple, dans les Pyrénées-Atlantiques où je suis, il y a une dizaine d'ours qui font très peu de dégâts. Là, on a un problème un peu spécifique qui est le manque de diversité génétique.
2: Ah oui.
5: Oui, parce que la population se développe et ces ours qui sont toujours en danger critique d'extinction en espèce. Hein, donc, il faut voir que là, on est vraiment au cœur de la protection animale. Donc il faudrait réintroduire des nouveaux reproducteurs.
2: Est-ce qu'il y a pour l'ours, est-ce qu'on constate, Benoît Thomé, pour l'ours, les mêmes difficultés de cohabitation qu'avec les loups aujourd'hui, vous qui êtes sur le terrain dans les Pyrénées-Atlantiques?
5: Moins, parce qu'en fait, déjà, je vous dis par exemple, dans les Pyrénées-Atlantiques, en fait, il y a une tradition d'élevage des ovins mais laitiers, en fait. Et donc, les éleveurs ont l'habitude de garder leurs troupeaux le soir, de les protéger, etc. C'est ce qui est une conséquence directe sur le fait qu'il y a peu ou pas de victimes. Mais plus de difficultés en arrière, etc. Ou effectivement, mais on voit vraiment la différence entre les éleveurs, certains qui protègent et d'autres qui ne protègent pas. Mais là, il y a quelque chose d'assez fondamental, c'est que, pour le coup, l'ours, il ne va pas descendre dans les vallées. C'est des animaux qu'on monte dans les estives. Et la question fondamentale qu'on se pose, c'est est-ce que l'ours, est-ce que l'animal sauvage a le droit d'habiter dans son habitat naturel? À qui appartient l'habitat naturel?
2: Et alors, qu'est-ce que...
5: Et la réponse de certains éleveurs, c'est de dire, naturellement, c'est nous qui y sommes. Déjà, on a envie de dire, légalement, ils ont plein de droits, puisqu'en fait, les estives appartiennent à la commune, mais l'animal a quand même le droit de vivre dans son habitat naturel, parce que sinon, et a fortiori des animaux qui sont en voie d'extinction, comme les ours. Et ce que je dis là pour l'ours et le loup, et c'est vrai aussi des autres animaux, c'est-à-dire qu'en fait, il faut qu'on les laisse avoir leur vie d'animal là où ils sont. Quoi.
2: Alors justement, qu'est-ce que vous prônez, Benoît Thomé? Est-ce que vous prônez la libre circulation? Est-ce que vous prônez la création de réserves? Quel regard portez-vous là-dessus?
5: Mais il y a des réponses différentes en fonction des endroits où on se trouve. Je dirais que il faut protéger les espèces. Par exemple, là où les animaux sont le plus en danger, c'est par exemple les animaux qui sont susceptibles d'occasionner des dégâts, les animaux chassables. Là, il faut une profonde réforme en fait de notre manière de regarder ces animaux. Typiquement, les animaux susceptibles d'occasionner des dégâts, en fait, c'est ce qu'on appelait des nuisibles. En fait, on se rend compte maintenant que, ces animaux. Pourquoi, fondamentalement, aujourd'hui, on les détruit? C'est assez triste à dire, mais c'est sans doute qu'ils sont sur une liste et qu'ils étaient l'année d'avant et encore l'année d'avant. Mmh. Et en fait, on reproduit les choses, mais les analyses scientifiques qu'on peut faire conduisent au contraire à montrer que ces animaux, en fait, il n'y a pas de lien. Par exemple, il y a une étude qui vient de sortir, il n'y a pas de lien qui a été fait par le Muséum national d'histoire naturelle, qui a eu accès à toutes les données sur les prélèvements sur les animaux susceptibles du gaz et des dégâts, et montre qu'il n'y a pas de lien entre... destruction d'une année et les dommages de l'année d'après.
2: D'accord, donc il faut adapter les réponses, il faut adapter le regard porté en fait, sur la diversité de ces populations.
5: Typiquement sur ces animaux-là, quand on juge qu'il y a des impacts économiques, il faut essayer d'abord, en tout état de choses, de défaroucher, d'utiliser des méthodes non létales en fait, pour protéger, selon les cas, les cultures ou de limiter les conséquences sanitaires quand elles sont possibles. Donc c'est d'abord ça qu'il faut chercher.
2: Oui.
5: Et puis l'autre chose qu'il faut regarder, c'est quand même regarder l'intérêt de ces animaux pour la nature et pour l'homme. Par exemple...
2: Pour la biodiversité.
5: Même si en fait on pourrait considérer que la vie d'un animal, a suffisamment de valeur en soi pour être défendue, mais elle devrait l'être encore plus à cause des services que rendent les animaux au niveau des écosystèmes. Par exemple, on a fait une étude là qui est assez incroyable, c'est sur les jets. Les jets, c'est les oiseaux, etc. Les jets, comme tous les corvidés, ils ont une incroyable capacité en fait, à prendre des graines et les cacher pour les stocker pour l'hiver ou pour le printemps. Ils peuvent en stocker des centaines et des centaines. Le jet, il va disséminer des graines de manière assez incroyable.
2: D'accord, donc c'est indispensable à la qualité de la biodiversité, c'est ça, Benoît Thomé.
5: On va planter des haies, des forêts, etc. Le jet, il va le faire tout seul, d'accord. Et il va le faire gratos.
2: Très bien.
5: On dit le coût d'avoir détruit des jets, par exemple, on a détruit 70 000 là, le coût qui a été estimé pour la collectivité, c'est entre 100 et 450 millions d'euros.
2: D'accord.
5: Entre 100 et 450 millions d'euros parce qu'on s'est privé d'un bénéfice.
2: Voilà. Donc vous appelez Benoît Thomé à revisiter nos politiques publiques. Je me tourne vers le père Éric Charmetan. Quel regard vous portez sur ce débat ? On a le sentiment qu'il s'agit là d'un enjeu global qui est de la relation au vivant. Vous qui êtes philosophe, ce caractère indispensable de la qualité de la biodiversité, est-ce que c'est pas ça qui est en jeu à travers nos débats aujourd'hui sur la relation entre les hommes et les animaux, père Éric Charmetan ?
4: Il me semble qu'il y a plusieurs points à considérer. Le premier, si on part du livre Zoopolis, en fait, eux, les auteurs en fait appelaient à réfléchir en termes de souveraineté. Mmh. En fait, les animaux sauvages, ils ont droit à pouvoir être souverains sur un territoire, sur un certain espace où l'être humain est présent, mais enfin marginalement présent, parce que dans ces zones où l'homme n'habite pas forcément de manière permanente.
2: Est-ce qu'on peut parler d'une souveraineté partagée, père Éric Charmetan ?
4: Et donc, du coup, dans ce cas-là, effectivement, la question qui se pose, c'est quelle limite l'être humain, comment il... Voilà, et quelle intelligence il va utiliser. Parce qu'il me semble, en fait, par exemple, les éleveurs des Abruzzes, ils n'ont jamais perdu, les traditions de cohabitation avec les loups. Mmh. Et donc, du coup...

0: Voilà, ou enfin qui est cette manière de cohabiter, en fait, alors c'est vu à la fin des temps, enfin, le loup qui habitera avec l'agneau.
1: Mais nous sommes peut-être à la fin des temps.
0: Voilà, mais de se dire effectivement qu'il y a aussi un enjeu pour l'être humain de pouvoir changer son regard. Et je pense à quelqu'un comme le philosophe, l'écologiste Aldo Leopold, en fait, qui était chasseur et justement qui a tué une louve. Et pour lui, ça a été un moment de très grande conversion. Parce qu'en fait, il a vu la détresse de cette louve par rapport à ses petits. Et ça a été vraiment le point de départ d'un décentrement, de se dire qu'en fait, cette louve et les loups, en fait, rendaient, enfin, on en a parlé, service, c'est-à-dire, et que si on regardait le point de vue de la montagne, eh bien, en fait, sans les loups, eh bien, c'est d'autres espèces qui ravinent ou qui détruisent les sols, en fait, des
1: Donc,
0: montagnes.
1: il manque quelque chose.
0: Voilà, oui.
1: Benoît Thomé, je me tourne à nouveau vers vous. Un dernier mot avant de nous quitter. Je vous rappelle que vous êtes l'un des membres de l'association Animal Cross qui travaille avec la cohabitation avec la faune sauvage. Le père Éric Charmetant a utilisé le terme de souveraineté. Peut-on dire que dans certaines zones, les animaux sauvages devraient pouvoir exercer une souveraineté absolue ou bien est-ce qu'on peut imaginer une souveraineté partagée avec ces autres êtres vivants que sont les êtres humains? Benoît Thomé, comment vous voyez cette question un peu fondamentale?
2: On prône pour des zones qu'on appelle des zones de libre évolution. Avec, on anime comme ça un groupe d'une vingtaine d'associations sur toute la France qui sont en fait comme dans les cœurs de parcs nationaux en fait.
1: Oui.
2: C'est-à-dire qu'en fait, c'est des endroits où la nature en fait évolue librement. L'homme peut, les bienvenus peut venir en profiter, se promener, mais en fait, c'est pas des lieux où il y a des activités. Des activités économiques ou des activités qui peuvent être plutôt des activités de pseudo-loisirs comme la chasse ou la destruction des forêts ou l'utilisation du bois, etc. Et on pense que ces zones sont une chance extraordinaire en fait pour la nature pour se développer. Il y a un objectif de 10% au niveau européen comme ça, des territoires en protection stricte, qui est à peu près
1: D'accord.
2: la même chose que ces zones en libre évolution. Et en fait, la France aurait tout intérêt en fait à se mettre au niveau des autres pays européens pour développer ces zones de protection stricte.
1: Et quel est
2: Ça peut être
1: l'accueil
2: des
1: des
2: zones
1: pouvoirs
2: publiques,
1: publics aujourd'hui sur cette idée
2: mais
1: des...
2: ça peut être des zones publiques, mais je veux dire aussi que ça peut être beaucoup aussi de forêts privées, parce que l'essentiel de la
1: Oui.
2: forêt en France, c'est une
1: Oui.
2: forêt privée à plus de 70%. Donc, on incite beaucoup en fait les propriétaires privés en fait à développer ces zones de protection stricte et de libre évolution par des systèmes qui s'appellent des obligations réelles environnementales.
1: Est-ce que vous êtes optimiste, un tout dernier mot, Benoît Thomé, sur cette évolution possible de la cohabitation entre les êtres humains et la faune sauvage? Est-ce que vous avez des signes d'espérance?
2: Moi, je suis fondamentalement optimiste parce que on a besoin pour vivre, même si quand je regarde autour de moi, les signes que je vois sont en tout cas récemment sont négatifs. Mais ce qui fonderait mon optimisme, en fait, c'est de voir quand même comment le regard en fait des gens en France, par exemple, a quand même changé de manière assez incroyable sur les animaux et sur la nature dans les 30 dernières années.
1: D'accord.
2: Ça, en fait, je pense que
1: Et
2: ça peut nous
1: ça
2: rendre
1: change.
2: optimistes.
1: Très bien.
2: Oui, il y a vraiment véritablement quelque chose qui se passe, oui,
1: Et
2: par rapport à ça, et ça, c'est très bien.
1: cette émission espère y participer. Un grand merci à tous nos invités aujourd'hui. Je remercie tout spécialement Benoît Thomé qui était en duplex avec nous depuis les Pyrénées-Atlantiques et qui nous a bien précisément et bien concrètement évoqué la question du loup, la question de l'ours pour illustrer cette problématique de ce deuxième volet de notre série de trois émissions Où va la vie consacrée à la cohabitation entre les humains et les animaux. Je remercie également Amandine Sanvicens, cofondatrice de l'association PAZ, Projet Animaux Zoopolis, que nous allons retrouver la semaine prochaine. Et puis également le père Éric Charmetant, philosophe, doyen de la faculté de philosophie des facultés Loyola Paris, dont je rappelle qu'elles organisent le 30 mai 2026 une journée d'études sur le thème cohabiter avec les animaux. Tout ce que nous venons de dire et d'évoquer sera repris au long de cette journée d'études. On pourra retrouver Benoît Thomé, on pourra retrouver Amandine Sanvicens et également les inscriptions sont toujours ouvertes et il suffit d'aller sur loyolaparis.fr.

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Un grand merci à notre réalisateur Eric Coba. Je rappelle que vous pouvez nous écouter, nous réécouter où vous voulez, quand vous voulez, en podcast, en balado-diffusion, sur les applications de RCF Notre-Dame et puis également sur toutes les applications de balado-diffusion. La semaine prochaine, troisième et dernier volet de notre série sur donc comment partager la terre avec les animaux. Il sera question pendant cette émission-là, eh bien, de la chasse des animaux domestiques, de l'élevage intensif, des animaux de cirque, de zoo, et nous essaierons de dessiner le portrait d'un nouveau contrat de cohabitation avec les animaux. À la semaine prochaine.

0: Dans un instant, vous allez retrouver la prière monastique.
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1: 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Retrouvons à présent la prière du soir. Prenons la direction de la Provence pour prier avec les moines de Ganagobie,

De la lettre de saint Paul, apôtre aux Romains. Que votre amour soit sans hypocrisie. Fuyez le mal avec horreur, attachez-vous au bien. Soyez unis les uns aux autres par l'affection fraternelle. Rivalisez de respect les uns pour les autres. Ne brisez pas l'élan de votre générosité, mais laissez jaillir l'esprit. Soyez les serviteurs du Seigneur. Au jour d'espérance, soyez dans la joie. Au jour d'épreuve, tenez bon. Priez avec persévérance.

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1: Bonjour à tous, bienvenue dans le béaba du christianisme sur RCF Notre-Dame. Aujourd'hui, nous allons parler d'un sacrement qui touche à la fois à l'intime, à la vie quotidienne et à un engagement profond, le mariage. Souvent perçu comme une célébration d'amour, un moment festif entouré de proches, le mariage chrétien est bien plus qu'un simple oui échangé devant témoins. Mais que signifie vraiment se marier à l'Église ? En quoi le mariage est-il un sacrement ? Quelle est sa place dans le chemin de foi d'un chrétien ? On en parle cette semaine dans le béaba du christianisme avec Frédéric Poulet, docteur en théologie, professeur au Collège des Bernardins. Frédéric Poulet, bonjour.
2: Bonjour Pauline.
1: Alors pourquoi déjà le mariage est-il considéré comme un sacrement ?
2: Alors c'est quelque chose qui n'a pas été évident aux origines de l'Église, parce que le mariage c'est d'abord une réalité, je dirais, humaine, quasi naturelle, et on a mis beaucoup de temps à le considérer comme un sacrement. Il a fallu tout un cheminement dans l'Église. À l'origine, c'était le baptême qui faisait du mariage une réalité entre deux baptisés qui prenaient un chemin spécifique. Et puis, petit à petit, on a commencé à échanger les consentements en présence du prêtre. Et puis, on a, avec beaucoup plus tard, essayé de penser le mariage comme un sacrement. On a commencé à le dire sacrement au partir du 12e, 13e siècle. Saint Thomas en parle dans la liste des sept sacrements. Donc, ça intervient comme étant un sacrement. Et puis, le Concile de Trente va définir la forme, je dirais, de ce sacrement avec la présence des deux témoins. Hein, et cela, c'était à l'origine pour éviter les mariages clandestins. Parce qu'il suffisait qu'il y ait un échange d'un consentement entre une baptisée et un baptisé, et le mariage était là. Et donc, à partir du moment où il n'y avait pas de témoins, on pouvait avoir des problèmes de ce qu'on appelait les mariages clandestins. Et c'est ainsi qu'au Concile de Trente, on a commencé à exiger d'avoir des témoins de mariage. Peu de gens savent, quand ils sont demandés comme témoins, que c'est un rôle important.
1: Et que ça vient du Concile de Trente.
2: Et que ça vient du Concile de Trente, et ce, pour éviter les mariages clandestins.
1: Alors, que promettent concrètement les époux lors d'un mariage à l'Église, Frédéric Poulet ?
2: Alors, je dirais, la promesse qui se fait, c'est dans l'échange des consentements qu'on va la retrouver, c'est d'abord un don de soi-même, et puis un accueil. Je me donne à toi et je te reçois, voilà, et puis un chemin qui s'ouvre pour t'aimer tout au long de notre vie, et puis on ajoute la question de la fidélité. Donc c'est se donner mutuellement, c'est se recevoir aussi de l'autre. J'aime bien définir le mariage comme la rencontre de quelqu'un qui est un cadeau que Dieu me fait pour cheminer dans la foi avec cette personne. Voilà, c'est l'autre est un don de Dieu qui va me permettre, dans la vocation commune qu'est le mariage, d'avancer ensemble dans le chemin de sainteté qui nous est offert à tous les deux. Et je trouve que c'est, à mon avis, le plus important dans le sacrement du mariage.
1: Et alors, que signifie l'engagement pour la vie ? C'est jusqu'à ce que l'on meure ?
2: Oui, alors c'est ce que dit le droit canonique, hein, c'est jusqu'à ce que l'on décède, l'un des deux époux décède. C'est-à-dire c'est un engagement pour un chemin de vie. En même temps, la perspective eschatologique, c'est-à-dire le fait de penser à la vie éternelle, elle est là. C'est-à-dire que si on s'est aimé fidèlement toute une vie, on peut difficilement imaginer que dans l'au-delà, il n'y ait pas un lien spécifique privilégié avec la personne que l'on a choisie pour s'aimer et pour cheminer ensemble vers Dieu. Donc, évidemment, le contrat, si vous voulez, hein, de mariage va s'arrêter avec la mort d'un des deux époux. J'irais spirituellement, il y a un engagement qui va au-delà de la mort.
1: Et justement, c'est ma question suivante. Alors, quelle est la place de Dieu dans l'union des époux ?
2: Alors, je dirais que le mariage, c'est le don de Dieu, une consécration. C'est d'abord une consécration. C'est une façon de vivre la consécration baptismale. C'est la consécration d'un lien par l'Esprit Saint. D'ailleurs, dans le rituel du mariage, dans le nouveau rituel du mariage, il y a une épiclèse. C'est-à-dire qu'on appelle l'Esprit Saint sur les époux. On demande à l'Esprit de venir consacrer ce lien pour justement qu'il devienne un lieu où Dieu est rencontré. Un lieu où Dieu est prié. Voilà. Et c'est un don de Dieu. Dieu va venir, si vous voulez, consacrer ce lien et donner sa grâce pour que, jour après jour, l'amour grandisse entre les époux, ce qui n'est pas toujours évident. Et donc, la difficulté, tout le monde la connaît. Il suffit de se tenir dans le métro et d'écouter les conversations de tel ou tel couple pour se dire « Oh mon Dieu, que c'est difficile de pouvoir vivre ensemble ce chemin du mariage. » Et la grâce de Dieu va venir, je dirais, informer, consacrer, donner la force pour vivre ce cheminement ensemble et va venir transformer ce lien.
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1: Et cette semaine sur RCF Notre-Dame, je reçois Frédéric Poulet, docteur en théologie, professeur au Collège des Bernardins, pour parler du sacrement du mariage. Justement, Frédéric Poulet, quels sont les piliers du mariage chrétien? On peut peut-être le rappeler.
2: Alors, les piliers du mariage chrétien, moi je dirais, c'est d'abord une vocation. C'est de regarder le chemin qui s'ouvre comme une vocation. Et ce chemin, il va prendre des aspects différents. C'est-à-dire qu'il va y avoir évidemment, j'ai parlé déjà de la fidélité. Ce chemin, il faut aussi qu'il y ait la communauté de vie, parce que c'est quand même ça qui va définir en particulier le mariage, de vivre dans la communauté de vie, et une communauté qui fait grandir les époux, et une communauté de vie qui est fructueuse, donc qui va s'ouvrir à la vie. Voilà. Et donc, c'est, je dirais, ainsi qu'on peut définir la vocation du mariage, qui n'est pas un examen à passer, hein, c'est pas quelque chose qui est donné une fois pour toutes. On est marié, on n'a pas été marié. Enfin, vous voyez ce que je veux dire? C'est-à-dire que c'est une vocation, c'est une vie à vivre. Et elle va passer justement par ce qu'on appelle les piliers, mais qui sont, je dirais, des bornes, des moyens sur la route de la sainteté et sur le cheminement de la vie à vivre à la suite du Christ.
1: Donc une vocation avec la notion de fidélité, d'ouverture à la vie et d'indissolubilité.
2: Alors l'indissolubilité, c'est quelque chose qui est arrivé à l'origine. On avait le croisement de deux entités et on voyait que le mariage était un contrat. Et les théologiens disaient qu'il devenait indissoluble à partir du moment où il y avait le don des corps. Voilà. Donc l'indissolubilité, moi j'ai été longtemps aumônier d'étudiants, je préparais des jeunes qui me disaient qu'ils allaient se marier. Je disais souvent, on ne se donne pas à l'essai. On ne se donne pas à l'essai et on ne se donne pas en pensant qu'on va se reprendre. Parce qu'autrement, le don n'est pas un véritable don. Et je pense que c'est comme ça qu'on peut expliquer l'indissolubilité. On se donne complètement, avec la grâce de Dieu, pour toute la vie. Et c'est vrai que ça peut être un engagement qui est lourd de sens, qui doit se penser, se préparer, parce que ce n'est pas rien que d'avancer ainsi.
1: Frédéric Poulet, est-ce que l'on peut se marier à l'Église sans être croyant ou pratiquant? Est-ce que c'est possible, ça?
2: Alors, le seul droit au mariage, finalement, c'est d'être baptisé. Si on est baptisé, on peut tout à fait se marier à l'Église en ayant une foi imparfaite. C'est-à-dire qu'on ne va pas marier que des super-croyants. Certains sont en cheminement, certains découvrent, certains vont redécouvrir la foi, vont retrouver le chemin de l'Église avec le mariage, en particulier la préparation au mariage, qu'on a même parfois appelé nouveau catéchuménat, puisqu'il y a un texte qui s'appelle chemin catéchuménal pour la vie conjugale. Donc ça veut dire que l'Église a bien pensé qu'il n'y a pas forcément besoin d'être un croyant très pratiquant pour pouvoir se marier à l'Église. Donc c'est une réalité. Et puis l'Église, elle est aussi un hôpital de campagne. et elle accueille en son sein des baptisés qui sont très convaincus, d'autres qui sont plus en recherche, d'autres qui sont sur le bord du chemin, mais tous font partie du corps du Christ. Et il est tout à fait possible de se marier avec des doutes, avec une foi hésitante. L'Église accueille, elle est une mère, et elle accueille en son sein les baptisés, quel que soit leur degré de foi.
1: Et alors justement, Frédéric Poulet, vous êtes docteur en théologie, professeur au Collège des Bernardins, en quoi finalement ce oui entre époux, entre l'homme et la femme qui choisissent de se marier, est un acte libre et responsable? Parce que c'est important aussi d'être libre dans ce choix.
2: Il est tout à fait important d'être libre et responsable. La liberté, j'irais, on l'acquiert aussi, parce que qui de nous peut dire qu'il a fait un choix de vie libre, en toute liberté? C'est quelque chose qui s'acquiert. Bien sûr, on ne se marie pas sous la pression. On ne se marie pas pour faire plaisir à quelqu'un. On se marie parce que Dieu nous appelle à vivre ce chemin de vie avec cette personne-là. Et à chaque Eucharistie vécue ensemble, on va renouveler ce don total de l'être à celui ou à celle qu'on a choisi lors du sacrement de mariage. C'est un don, voilà, on apprend à se donner avec le Christ qui s'est livré pour nous. Quand on entend ceci, mon corps livré pour vous, vous voyez qu'il y a vraiment quelque chose qui prend une coloration très particulière pour les époux. Voilà, se donner, voilà, c'est quelque chose qui s'apprend, et on n'est pas un époux parfait. On peut être très amoureux au début, on n'est pas forcément l'époux ou l'épouse parfaite. C'est quelque chose qui va s'acquérir tout doucement et qui va permettre de grandir.
1: Mais alors, c'est ce que j'allais vous poser comme question. Quand on se prépare au mariage chrétien, c'est important de donner tous ces éléments-là. Qu'est-ce qui est important dans la préparation au mariage?
2: Alors, je dirais, dans la préparation au mariage, je crois que c'est d'abord de prendre conscience que l'amour est plus grand que nous. C'est souvent une découverte pour des jeunes. D'où vient cet amour? Et puis, la question aussi de ce mystère de l'autre. Pourquoi elle? Pourquoi lui? Et donc, c'est un mystère de rencontre d'une personne à une autre personne, et qu'on plonge dans le mystère de Dieu. Recevoir l'autre comme un don de Dieu et s'accueillir mutuellement pour la vie.
1: Frédéric Poulet, merci beaucoup d'être venu nous éclairer sur le sacrement du mariage. Je rappelle que vous êtes docteur en théologie, professeur au Collège des Bernardins. Vous pouvez évidemment retrouver cette émission sur le site de RCF Notre-Dame, rcf.fr, et sur toutes les plateformes. Merci, à bientôt.
2: À bientôt.
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Bonjour à toutes et à tous, c'est Oli sur RCF, bienvenue dans Du Sucre dans votre été. C'est une coproduction RCF Bruxelles, RCF Liège et RCF Sud-Belgique. Et je suis ravi de vous retrouver cette semaine pour notre émission 100% sucre et 100% soleil. L'été, vous le savez, rime souvent avec festival. Aujourd'hui, on va parler d'un festival annuel des arts forains, des arts de la rue. Il se passe au cœur du Hainaut, dans le petit village de Honnel. Il s'agit du Festival du Leu. Ça se déroule les 5 et 6 septembre dans une ambiance champêtre, des spectacles familiaux, acrobatiques, de la jonglerie ou de la haute voltige, des fanfares, du théâtre de rue. Bref, il y en aura pour tous les goûts. Et pour nous en parler dans un petit instant, nous sommes avec Mara de Sario, qui est notre invitée. Mais juste avant cela, je vous propose de démarrer avec un tube de l'été. Antoine Hainaut vous invite à sa table en fer.

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2: Merci Antoine. Nous sommes dans Du sucre dans votre été et puis aujourd'hui nous sommes en compagnie de Mara de Sario. On va parler d'un événement annuel qui s'appelle le Festival. Ça va se dérouler exactement dans 17 jours, 21 heures et 46 minutes. Ne croyez pas que j'ai calculé à l'avance, je suis sur le site, j'ai le décompte devant les yeux. Mara, bonjour.
3: Bonjour, bonjour. Un petit coup de pression d'un coup là.
2: Il faut. Hein.
3: Ouais.
2: Le c'est quoi? Alors, est-ce que je peux le résumer comme ça? C'est tout type de spectacle de rue, de théâtre ou de cirque aérien qui fait oublier l'espace et le temps d'un week-end. Est-ce qu'on peut le résumer comme ça?
3: On espère.
2: Ouais.
3: Oui, oui, oui. Tout oublier, profiter, se balader, découvrir des choses, ressentir, manger une bonne glace de la ferme, voir courir des enfants, découvrir des choses.
2: Alors évidemment, le ça fait déjà quelques années, je ne sais pas à quelle
3: quel émission. Il y a un grand débat interne.
2: Ouais.
3: Alors c'est la 10e année de production, mais c'est la 9e édition. Donc l'année prochaine, on fait nos 10 ans.
2: Ouais, donc l'année prochaine, grosse pression.
3: Parce grosse pression.
2: Vous avez envie de marquer le coup, j'imagine. En tout cas, marquer l'événement.
3: C'est ça, exactement.
2: La date. Mais alors, le comment est-ce qu'on le résume d'abord, dans un premier temps, pour les auditeurs?
3: C'est un festival de rue dans une prairie.
2: Ouais.
3: Avec plein de spectacles à découvrir qui nous font voyager autant dans la poésie que dans le rire. L'idée, c'est vraiment de partager des bonnes choses, de passer du temps ensemble et d'être bien. D'être détendu.
2: C'est ça. Donc, quand je disais oublier le temps d'un week-end, l'espace-temps, on n'est pas si loin.
3: Nous, on l'oublie pendant 2-3 semaines, ouais. L'espace-temps.
2: Vous ne l'oubliez pas avant, vous l'oubliez après.
3: Oui, c'est ça.
2: Qu'est-ce qui fait justement un savoureux mélange des genres et des différentes disciplines pour créer une progrès parfaite?
3: Oh ben, notre progrès parfaite, c'est celle qu'on adore, en fait. Donc, on nous le dit souvent. Tiens, mais c'est bizarre, ça part dans tous les sens, votre festival. Ben oui, mais on est 10 dans l'équipe et on a tous envie de se faire plaisir et de montrer ce qu'on aime aux autres. Et on aime des choses différentes. Donc, il y a un spectacle, par exemple, cette année, Spectralex de Arnaud Aymar, si je le dis bien, qui fait des chroniques sur Radio Nova aussi. C'est l'Oiseau Bleu. Ce spectacle-là, en particulier, ça fait 10 ans qu'on en parle. Ça y est, on le programme cette année. Donc, voilà, ça, c'est Lolo que je salue. Lolo qui avait très, très envie de programmer ce spectacle. Et donc, cette année, enfin, on peut l'accueillir. À côté de ça, il y a des choses très, très différentes, beaucoup plus poétiques. Il y a des chants révolutionnaires parce qu'on considère que peut-être qu'il faut être un petit peu révolutionnaire dans ce monde, surtout pour le moment.
2: Pour le moment, on en a besoin, c'est sûr.
3: Ouais. Et donc, il y a de la musique parce qu'on est certains aimer beaucoup de la musique aussi. Donc, il y a une pièce là cette année qui chante. Il y a toujours des fanfares parce que les fanfares, ça rassemble. On rassemble autant nos idées, donc la programmation est aussi éclectique que notre équipe.
2: Alors c'est vrai que on le dit comme festival des arts de la rue, mais finalement on est dans le cadre champêtre, on est vraiment dans la prairie.
3: C'est une rue de campagne, c'est des petits chemins de campagne, des petites routes de campagne, un parking dans un champ. On a quand même une rue, la rue de l'Abreuvoir, qui est celle où attenante à la prairie, où il y aura un ou deux spectacles cette année sur la rue. Donc ça reste du théâtre de rue. Il y aura les Monumenteurs qui vont présenter leur spectacle Face à une porte. Je vous invite à vous y arrêter vraiment un petit moment. Et puis il y aura une espèce de road movie fait par Axel Cornil qui s'appelle La Fraude, où là c'est un spectacle qui déambule aussi sur la rue. Donc finalement on est un festival de rue au milieu des champs. Ça tient, si ça tient.
2: Si ça marche.
3: Ça marche.
2: Tout à fait. En tout cas, la proposition est alléchante. Si j'ai bien compris, évidemment, vous fonctionnez au niveau de la programme, vous fonctionnez essentiellement, même complètement, que au coup de cœur.
3: Beaucoup, oui.
2: Ouais, fort au coup de cœur, mais comme vous êtes 10, ça fait au moins, avec possibilité de 10 coups de cœur par personne, ça fait beaucoup de possibilités.
3: On doit sélectionner, alors on fait des listes d'attente.
2: Voilà, donc parfois il faut attendre 10 ans, et puis finalement on y arrive quand même.
3: On y arrive toujours.
2: Donc c'est pas mal. Une quinzaine de compagnies, donc cette année, qui se succèdent pour une trentaine de spectacles, on va dire, sur le week-end. Souvent deux représentations, ça c'est l'idée, c'est quoi? C'est pour que les gens ne manquent rien?
3: Oui, c'est pour que les gens ne manquent rien et que s'ils sont en plein milieu d'une discussion, qu'ils sont en train de boire un verre, manger une crêpe ou que sais-je, ou que les enfants sont en train de se faire grimer, qu'ils n'ont pas envie de courir, ils peuvent se rattraper plus tard. Alors cette année, on a changé un petit peu, on a étalé justement les espaces-temps pour être plus calme, parce que les années précédentes, on courait quand même un petit peu, on s'est rendu compte. Donc on avait envie de se poser beaucoup plus, et donc dans cette optique aussi, on a revu un petit peu le site. On va ouvrir un espace ombragé avec un beau verger, où les gens vont pouvoir se poser, où il y aura des animations là-bas aussi. Pour changer un petit peu, parce qu'on est quand même, au bout de 10 ans, on arrive dans nos vieilles habitudes. Alors on s'est dit que changer un petit peu nos habitudes, ça ferait peut-être du bien à tout le monde, à part sur les coups de cœur quand même.
2: Évidemment, mais bon, évidemment, changer un tout petit peu l'organisation, c'est sympa aussi. Le verger, en tout cas,
3: à mon avis,
2: c'est sûrement une plus-value par les chaleurs qu'on a pour le moment. Enfin, pas aujourd'hui, mais en tout cas...
3: En 9 ans, on a eu chaud quand même. Hein.
2: Oui,
3: en 9 éditions, on a eu chaud. Donc voilà, on s'est dit, on peut se mettre à l'abri là-bas. Et puis, il y a une scène aussi qui sera dans le jardin, une scène aérienne où le spectacle L'Encordé, se jouera. Et donc ça sera dans le jardin du verger avec la tanière en fond, donc qui est le lieu où on fait des résidences maintenant. Et voilà, donc le site change un petit peu.
2: Alors évidemment, la progra, on va essayer de détailler un petit peu tout à l'heure. En tout cas, on va dire les spectacles phares, même s'ils le sont tous. Mais justement, tu parlais de résidences. Y a toute une série de spectacles qui se rôdent chez vous, sur place.
3: Bon, alors, ça fait donc notre 9e édition, et on a toujours eu à cœur de pouvoir programmer des spectacles qui avaient besoin d'un coup de pouce ou d'une première, etc., parce qu'on sait à quel point c'est important, quand on crée, de sortir de soi et de montrer un public. Et c'est parfois difficile de montrer son premier essai, en fait, avant de le peaufiner. Et c'est toujours plus facile de convaincre une deuxième personne que la première.
2: OK.
3: Donc, on a cette année, par exemple, le collectif Voilà ce qu'on va faire, qui est venu en résidence chez nous et qui propose son premier spectacle. Et donc là, on est très contents de les avoir. Après, on sait qu'il y a... Les Compagnons Pointes, qui viennent aussi faire un essai sur une animation qui va être assez folklorique. Ça se passe dans les files d'attente. Et ils étaient venus tester d'ailleurs leur première animation qui s'appelait Cacao à Cuba et qui s'est jouée tout le week-end à Esperanza là, cette année. Donc, comme quoi, parfois, on a des bonnes idées. Hein. On fait bien de leur laisser la place au démarrage de spectacle.
2: Absolument. Y a une particularité aussi chez vous, souvent c'est que, et je ne sais pas si c'est encore le cas cette année, le samedi et le dimanche, les spectacles sont parfois différents.
3: Alors les spectacles sont différents le samedi et le dimanche, oui.
2: Toujours même.
3: Toujours, oui. Ouais. Mm-hmm. On a une programmation, les spectacles se jouent 2 fois, mais la même journée. Donc si vous venez le samedi et que vous dites « Oh non, j'ai déjà tout vu », c'est pas vrai, parce que le dimanche, c'est tout du neuf.
2: Alors l'idée, évidemment, c'est d'inciter les gens à venir les 2 jours.
3: Bien sûr.
2: Pour essayer de ne rien manquer.
3: Rien manquer.
2: Du tout.
3: Ouais, et puis comme ça, ils peuvent s'organiser. On a commencé les vacances, l'école commençait après le.
2: Oui.
3: Et puis là, ça a changé. Donc là, l'école a recommencé. Donc on sait que c'est parfois compliqué de pouvoir venir les 2 jours. Donc on propose des choses différentes, mais complémentaires. Donc il faut choisir, mais choisir, c'est renoncer, tout ça. Venez les 2 jours, il ne faut pas choisir, ce n'est pas vrai.
2: C'est vrai. Évidemment, en tout cas, nous on peut inciter les auditeurs. On ne peut que les inciter à venir les 2 jours. Un jour, c'est déjà bien.
3: Ouais.
2: 2 jours, c'est mieux.
3: C'est ça.
2: Et puis, je propose qu'on fasse une petite pause musicale maintenant. On va parler musique parce que, tu l'as dit tout à l'heure, un festival, c'est aussi de la musique. C'est des fanfares, notamment. Mm-hmm. Donc, musique, on peut dire déambulatoire.
3: Oui, plus ou moins. Parfois, ça déambule. Parfois, ça déambule moins, mais ça danse de toute façon.
2: Ouais. Donc, il y a toujours 1 ou 2 fanfares qui sont sélectionnés. Ici, cette année, il y en a 2. Si mes informations sont bonnes, il y a Fanfare Toi-même et puis il y a le Sun Brass Band.
3: Exactement.
2: Alors ça veut dire quoi ? Il y en a un le samedi, l'autre le dimanche ?
3: Exactement.
2: Ouais.
3: On a un le samedi, un le dimanche. On adore clôturer le festival avec une fanfare parce que ça rassemble tout le monde sur le site. Le dimanche soir, quand même, les gens rentrent chez eux parce qu'il y a école le lendemain, ils travaillent, tout ça. Et donc, on aime bien rassembler tout le monde au milieu de la prairie avec une fanfare avant de clôturer le dimanche. C'est une belle manière de se dire au revoir.
2: Mmh. Clôturer en fanfare,
3: exactement.
2: Carrément, on peut le dire comme
3: bah
2: ça.
3: Oui, clôturons en fanfare.
2: Alors, on va écouter un petit peu voir ce que ça donne, la Fanfare Toi-même. Avec quelques extraits pris comme ça.
3: Ils ont joué à l'ACMO cette année.
2: Voilà, exactement. Ben justement, je pense que c'est cet extrait-là qu'on va écouter.

0: ambiance fanfare, c'était Ola Semo. Et puis avec le collectif La Fanfare, Fanfare Toi-même. Et par contre, ils seront sur les plaines le festival les 5 et 6 septembre. Le 5 ou le 6, je ne sais pas.
1: Je ne sais plus.
0: Ah, un des deux jours, vous pourrez aller les écouter.
1: Si, clôture, c'est le 6.
0: Donc c'est le 6, oui. Ils seront donc sur la plaine, dans les prairies de Honnel, sur le
1: à la
0: site.
1: Rue de l'Abreuvoir.
0: Voilà.
1: La fameuse rue, la seule.
0: La seule, la rue principale,
1: unique.
0: Celle de l'Abreuvoir. Nous, on est toujours en compagnie de Mara, évidemment, pour nous en parler. On l'a dit tout à l'heure, 3 scènes, des spectacles déambulatoires, sur prairie, sur site ou même dans la rue. Un petit tour d'horizon peut-être des différents spectacles.
1: Oui, alors
0: exercice difficile, ça.
1: Il y en a
0: mais
1: tellement. Alors je peux les. Sinon, il suffit d'aller voir sur le site lelefestival.com. Dans le petit onglet programmation, vous avez tout la programme. Vous avez le nom de spectacle, les jours, les heures, le descriptif. Comme ça, vous n'êtes pas perdu.
0: Oui.
1: Sinon, je peux vous citer, par exemple. Alors, je vais citer le nom du spectacle Splash, parce que la compagnie.
0: C'est plus compliqué.
1: C'est plus compliqué. Jam, non, je n'y arriverai pas. Donc, le spectacle, c'est Splash. Alors là, c'est un duo de jongleurs. On les a vus à Hatte. C'était assez extraordinaire.
0: Jam, en fait, Shenanigans.
1: Bravo, bravo. Yes. Voilà. C'est exactement ça. Et donc, en fait, Splash, c'est deux jongleurs qui ont trouvé ce système absolument génial. Ils font un spectacle hyper poétique sans jamais rattraper une balle. Non, c'est pas vrai. Ils en rattrapent plein, mais disons que ça n'a pas vraiment d'importance. C'est surtout la mise en scène. C'est un humour assez poétique. C'est tout doux. Ils font de la gym synchronisée avec des balles. C'est assez drôle. Enfin, de la natation synchronisée, du coup. Ça, c'est pas mal du tout. Alors, après La Mêlée, qu'on a déjà vu avec un spectacle Jean qui était venu au Leu, là, eux, ils viennent faire une boîte à chansons de lutte. Donc, c'est des petits chants révolutionnaires pour 3 à 4 personnes, histoire que le message soit bien ancré et bien clair. C'est plutôt de l'animation. Le collectif Voilà ce qu'on va faire, dont j'ai parlé tout à l'heure, qui est un trio de comédiennes assez drôle, très drôle. C'est les bouffonnes du roi, je ne sais pas si c'est comme ça qu'on dit. Mais Dobleman Doblé, qui revient avec son nouveau spectacle, Spectralex, enfin. Donc, il présentera son spectacle L'Oiseau Bleu. Jacqueline Cambouille, alors là, c'est un spectacle chanté. Alors, celui-là, moi, personnellement, je ne l'ai pas vu, j'ai vraiment hâte. Je suis très, très curieuse. Parce que vous l'aurez compris, dans la bande, il y a moi qui aime beaucoup la musique, entre autres. Il y a la compagnie Artifice qu'on ne présente plus parce que, personnellement, je suis une grande fan de Jean Jérôme et de Harmonie. C'est la suite de leur premier spectacle. Ils sont venus en résidence. Donc moi, j'ai vu déjà une fois ou deux le spectacle. C'est drôlissime, drôlissime. N'ayez pas peur. Allez les voir, vraiment. La compagnie Trait d'Esprit qui fait de la jonglerie toute poétique, L'Encordée, où là c'est un spectacle aérien. C'est des cordes, c'est trois corps sur cordes, si j'arrive à le dire, qui s'entremêlent et ce sera dans la prairie, dans le jardin. Ça risque d'être vraiment très poétique. Alors la compagnie La Rouille va nous présenter Le Chien-Chien de Babaskerville. J'ai déjà fourlâché plusieurs fois, mais là, c'était pas mal, je trouve. Là, ça a l'air bien, bien grandiose aussi, bien, bien burlesque, bien drôle. L'Inoxydable Collectif, ils vont nous faire danser un petit peu. Ça, c'est des entremets qu'on met entre les spectacles. Donc à chaque fois, en fait, entre les spectacles, on met des animations pour que le site soit vivant et puis que vous ayez aussi des choses à découvrir.
0: L'idée, c'est que le spectacle ne s'arrête jamais.
1: Jamais,
0: c'est ça.
1: Jamais, jamais. On ne dort pas. Il y aura La Fanfare Toi-même, Les Compagnons Pointe, que j'ai présenté tout à l'heure, qui fera une animation dans les files d'attente. Donc j'espère qu'il y aura beaucoup de files d'attente au lieu pour que vous puissiez les découvrir. On pourra faire du trapèze volant, toujours.
0: Oui, parce que ça, c'est vrai que...
1: Ce n'est pas un spectacle.
0: Oui, c'est ça.
1: C'est une initiation. Donc c'est vous qui sautez dans le vide. Mm-hmm. Et ça, c'est drôle.
0: Et ça, c'est I Feel Good qui organise ça.
1: C'est ça, c'est ça. Et donc, c'est un trapèze, mini trapèze volant. Vous grimpez, vous vous accrochez, vous êtes sanglé, il n'y a pas de risque. Vous sautez et en général, vous hurlez. Moi, c'est ce que j'ai fait en tout cas.
0: Alors évidemment, il y a tous les spectacles, mais il y a plein de choses en plus. Il y a des animations qui qui ponctue,
1: c'est ça.
0: Qui ponctue le festival. Il y a du yoga, il y a des balades dans les jardins du Leu et des tours en calèche.
1: Il y a des tours en calèche. On peut faire une petite balade sur notre seule et unique rue en calèche.
0: La rue de l'Abreuvoir.
1: Dans la rue de l'Abreuvoir, toujours. On a des cours de yoga avec Lily Bulle, qui est assez extraordinaire, qui revient chaque année. Et donc là, on lui a construit un dôme en saule. Donc la première année, elle avait, c'était des petites poupousses, mais maintenant, elle peut faire son animation à l'intérieur du dôme. Donc voilà, parce qu'évidemment, la prairie, comme on a la chance de l'occuper toute l'année, on a des petites mains vertes magie. Je envoie un petit bisou à Marie et Maïke, qui s'occupe de ponctuer la prairie de petites plantations pour que ce soit plus joli. Et on a du coup des balades à l'intérieur de la prairie qui sont des balades pour apprendre sur les fleurs sauvages et les fleurs comestibles aussi.
0: Ok.
1: Ouais.
0: Donc tout un programme.
1: Ouais, il y aura même une balade comptée avec un âne, je pense.
0: Ok, d'accord.
1: Dimanche matin.
0: Le dimanche matin.
1: Au taquet pour le petit-déj.

0: Voilà. Et pour se restaurer, évidemment, encore et toujours la bière de la brasserie des Rocs, mm-hmm. j'imagine. Attention à la montagnarde quand même, quand, quand le soleil tape fort.
1: Oui, elle tape. On a de la diole au fût qui est très bonne aussi. On va peut-être avoir une fruitée cette année d'ailleurs. Mm-hmm. Et puis des petits produits régionaux aussi avec les glaces de la ferme Pipe, mais aussi de la bergerie de Léonie, parce que les glaces au lait de brebis, c'est exquis. Mm-hmm. Beau slogan.
0: C'est pas mal. je pense qu'on a plus ou moins fait le tour, ouais. je pense. Donc ça se passe, ça on le répète, évidemment, c'est le 5 et le 6 septembre.
1: Absolument.
0: C'est les deux dates à retenir pour venir un jour ou deux jours. Donc vous avez encore 17 jours, 21 heures et 26 minutes.
1: Pour se préparer et s'organiser.
0: Exactement. Merci beaucoup Mara.
1: Avec plaisir, merci
0: plein
1: à toi.
0: Plein de succès. On va se retrouver l'année prochaine, évidemment, pour parler de la 10e. On a déjà hâte, évidemment,
1: oui, hein,
0: parce que
1: aussi.
0: Ça va être un gros événement. Et puis nous, puisqu'il y a un spectacle qui s'appelle Hero for One Day, je propose d'écouter une version toute particulière d'un titre de David Bowie, mais c'est interprété par Matmata en live.
1: Parfait.

0: Allez, de retour dans Du Sucre dans votre été, comme tous les mardis, eh bien, on va continuer le tour des abbayes. Ce sera en compagnie d'Armel Delmel. Aujourd'hui, on ira à l'abbaye d'Aulne pour clôturer le tour. Mais juste avant cela, les Théophiles des Passes est en compagnie de Frédéric Petit. Elle nous emmène à Jette sur les traces du Molenbeek.
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2: Voilà, aujourd'hui, je vous emmène chez moi. Je viens de quitter la maison, j'ai fermé la porte. Et je vous emmène à la découverte de parcs du nord-ouest de Bruxelles, dans les communes de Jette et Gansoren. Des endroits qui sont les poumons verts de ces communes et qui ne sont pas forcément connus de tous les Bruxellois, notamment ceux qui habitent au sud de la capitale. Et je m'en vais vers ces parcs, je vous rejoins quand je suis à l'entrée. À tout à l'heure. Je suis entrée dans le bois du Larbeek. Alors c'est un bois qui fait 34 hectares. Il est délimité malheureusement par le ring. Peut-être que vous l'entendez déjà en fond sonore. On l'entend bien aujourd'hui en tout cas. Alors ce bois en fait a été planté vers le 16e siècle si je ne me trompe pas. Avant ça c'était une carrière, elle était exploitée par les moines de l'abbaye de Dillegem, c'est des moines prémontrés. C'est un bois de hêtre qui ressemble particulièrement à la forêt de soigne en fait. On va dire que c'est son tout petit frère en termes de superficie, évidemment c'est pas du tout la même chose. Je termine le tour du bois du Larbeek et je suis arrivée devant le chalet. C'est une bâtisse construite dans le style anglo-normand. Elle a été construite en 1908 pour l'avocat bruxellois Eugène van den Elschen. La famille finalement l'a abandonné. Le chalet en 1976 s'est retrouvé complètement à l'abandon. D'ailleurs, si vous posez la question aux Gansorenois qui étaient enfants dans les années 80, ils vous raconteront qu'ils venaient ici se faire peur parce qu'ils racontaient que la maison était hanté. Alors maintenant, depuis 1991, le chalet a été repris par la commune de Jette. Il a été rénové, restauré. Et depuis, c'est un endroit où on peut venir se restaurer. On peut aussi organiser, il y a des salles pour les mariages. Et donc c'est un endroit super chouette pour venir se restaurer pendant l'été. J'ai quitté le bois du Larbeek et je suis dans la jonction entre le bois du Larbeek et le parc Roi-Baudouin. En fait, quand on est au bois du Larbeek, on est déjà au parc Roi-Baudouin. Ici, on est dans la jonction qui va jusqu'à l'avenue de l'Exposition et c'est un mélange de bois, de prairies, de bocage. Je vais passer d'ici quelques instants devant la ferme des enfants. C'est une ferme du plus pur style brabançon qui a été reprise là aussi par la commune de Jette. Il y a quelques années, à la fin des années 90, et avec en fait la création du parc Roi-Baudouin, l'idée était d'avoir un endroit pour les enfants, pour les initier à la nature, à l'environnement, etc. Alors c'est une petite ferme, bien sûr, on n'est pas vraiment à la campagne, on est quand même en ville. Il y a des poules, des ânes, des cochons, des moutons, il y a aussi des abeilles. Et voilà, ça permet aux petits citadins de s'initier à la nature.
3: J'arrive vers l'avenue de l'Exposition et on va changer complètement d'environnement. On va arriver dans des parcs qui sont plutôt aménagés, donc un parc du Roi-Baudouin phase 1 et phase 2. Et là, j'ai rejoint le cours d'un ruisseau qui porte un nom d'une commune bruxelloise, le Molenbeek. Ah oui, le Molenbeek, c'est aussi et avant tout d'abord un ruisseau qui traverse ces communes du nord-ouest de Bruxelles.
2: Ah ben voilà, je suis dans le parc Roi-Baudouin et vous entendez derrière moi le doux chant d'une grenouille. Ben oui, ces grenouilles sont les hôtes de ce Molenbeek qui est à ciel ouvert. Parc Roi-Baudouin, donc en fait à l'origine, Ces terrains appartenaient à la communauté des Sœurs du Sacré-Cœur qui ont eu une école là-bas tout au bout du parc. Et ces terrains, les religieuses n'arrivaient plus à les entretenir, la communauté n'était plus assez grande. Au début des années 60, quand on était au tout à la voiture, les autorités ont acheté ces terrains donc aux religieuses dans le but de construire une autoroute. Oui, vous avez bien entendu, une autoroute. Et puis, heureusement pour nous, heureusement pour tous les habitants du nord-ouest de Bruxelles, cette autoroute n'a jamais vu le jour. Alors au début des années 80, le bourgmestre de Gent, Jean-Louis Theys, a développé ce projet de parc pour la population. L'objectif a été de préserver ces champs. Alors les deux premières parties de ce parc Croix-Baudouin, la phase 1 et la phase 2, ont été vraiment aménagées en parc public, la phase 3 dont je viens de sortir, qui était dans le Larbec, elle a été aménagée plus tard et vraiment là dans une optique de préservation de la nature telle qu'elle était.
4: Bon, ben je suis de retour en studio. J'aurais encore eu beaucoup à vous dire sur ces parcs Roi-Baudouin et ce bois du Larbec que je vous invite vraiment à venir découvrir cette partie de la capitale. C'est une manière de voir autrement Bruxelles. À très bientôt.

0: du soleil dans ma rue, Hubert Félix Thiéphaine, en tout cas du soleil, c'est ce qu'on souhaite, rue de l'Abreuvoir, les 5 et 6 septembre prochains, dans le cadre du festival du Le Tour des Abbayes. C'est en compagnie d'Armel Delmel, on va en direction de l'abbaye d'Aulne.
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0: Aujourd'hui, pour cette dernière chronique, je vous emmène dans les ruines de l'abbaye d'Aulne. Des ruines ? Pas tout à fait. Une grande partie de l'abbaye n'existe plus que sous cette forme, il est vrai, mais un petit bout de celle-ci continue bel et bien de vivre. L'histoire de l'abbaye commence au 7e siècle et sa partie religieuse prend fin soudainement à la fin de la Révolution française. Les moines sont revenus pour tenter de restaurer leur abbaye, mais l'ampleur du travail était trop grande. Et lorsque le dernier moine usufruitier du site est décédé, le quartier abbatial est devenu un hospice jusqu'au début des années 2000. C'était en effet ce que le père abbé avait souhaité dans son testament. Un autre bâtiment continue encore aujourd'hui de vivre. Il s'agit de la carrosserie. Lorsque vous vous tenez dans la cour d'honneur, juste en face de l'ancienne entrée des hôtes, se trouve cette carrosserie où l'on entreposait les carrosses des invités. Aujourd'hui, on y fait la fête, notamment des mariages. Et les chevaux qui tiraient ces carrosses? Ils faisaient le tour du bâtiment pour rejoindre le premier étage où se trouvait l'écurie. Ce que m'explique ma guide, Joséphine Laloyau, lorsque je visite, c'est qu'en visitant Aulne, il faut avoir de l'imagination. Il faut imaginer des bâtiments en moins, qui ont été construits par après, comme cette nouvelle église aujourd'hui désacralisée qui bloque justement l'entrée des hôtes, mais aussi ajouter des bâtiments où aujourd'hui pousse une végétation verdoyante, comme le bâtiment réservé aux moines qui refermait la cour d'honneur. Évidemment, Aulne ne se limite pas à cette cour. Certains bâtiments ont été reconstruits, d'autres n'ont jamais eu cette chance. Le réfectoire, lui, a été reconstruit pour une raison bien particulière. Il y a un restaurant dans le sous-sol, ce qui exige que le bâtiment au-dessus soit en bon état. En chemin vers ce réfectoire, observons le style des bâtiments qui tiennent encore debout.
1: Donc là, on fait déjà un arrêt sur notre trajet vers le réfectoire. Avant de manger, qu'est-ce qu'on fait ?
2: Alors, avant de manger, eh bien, on va aller à l'office. Alors, on rentre ici dans l'église abbatiale. La cour d'honneur où on se trouvait, les bâtiments ont tous un style classique. Ils ont été reconstruits au XVIIIe siècle. Donc, l'abbaye a évidemment connu différentes époques, aussi différents styles architecturaux. Certains abbés ont voulu un peu mettre aussi leur marque, adapter les bâtiments. Donc, tous les bâtiments de la cour d'honneur sont dans un style classique. La façade de l'église abbatiale est dans un style classique. Mais si on avance un petit peu plus loin, et qu'on rentre alors vraiment dans l'église, on peut encore voir certaines ogives de style gothique, et ça en fait ce sont les seules traces qu'on a du XIIIe siècle. Donc les cisterciens, le mouvement cistercien est arrivé ici à l'abbaye d'Aulne en 1147, avant c'était une abbaye bénédictine.
1: D'accord.
2: En décembre 1147, 12 moines sont arrivés de Clairvaux pour alors installer le mouvement cistercien ici. On a en même temps les cloches de l'église Saint-Joseph qui nous accompagnent. Et au moment en fait, de reconstruire les bâtiments de la cour d'honneur, pour l'église abbatiale, ils sont simplement venus placer une façade classique tout en gardant la façade gothique ici à l'intérieur, ce qui nous permet, d'accord, nous, d'avoir encore certaines traces. Donc l'église abbatiale, elle date de 1247. C'est plus ou moins la même époque que la cathédrale d'Amiens.
0: C'était donc Joséphine Laloyau, guide à l'abbaye d'Aulne lors de ma visite en 2024. Lorsque vous aurez fini votre visite de l'abbaye, n'hésitez pas à faire une pause dans ce fameux restaurant souterrain. Vous pouvez aussi aller boire un verre et louer un bateau sans permis au café Leblon, ou aller visiter le village de Thouin et monter en haut de son beffroi et vous promener dans ses ruelles à flanc de colline. C'est la fin de ces visites d'abbaye pour cet été. Merci de les avoir suivies en espérant vous avoir fait découvrir des petits coins de notre pays.
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4: Avec du sucre dans votre été, c'est terminé pour aujourd'hui. Je vous fixe rendez-vous demain. Demain, nous parlerons festival avec le plus attendu de tous les festivals namurois. J'ai nommé les Solidarités édition 2026. On sera en compagnie de Denis Girardi. Et puis nous, on se quitte en musique avec Dina Lewis and Soul Caravan, Coming Around. Bon après-midi. Bye bye.

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3: Bonjour à tous et à toutes et bienvenue dans ce nouveau showcase de l'été. Aujourd'hui, je vous parle d'une artiste qui a un parcours qui pourrait presque laisser penser qu'elle allait faire du jazz toute sa vie. Mesdames et messieurs, Carla Bieber. Carla Bieber est diplômée du Conservatoire de Maastricht et du Conservatoire Royal de Bruxelles en batterie jazz. Et elle est devenue la première femme diplômée en batterie jazz de l'histoire de ces deux établissements. Et puis, elle a décidé de faire de la pop. Pas vraiment le genre de pop où l'on cache son instrument derrière une production. Chez Carla Bieber, la batterie reste très présente, mais elle sert surtout des mélodies qui pourraient facilement rester en tête toute la journée. Elle a grandi avec une fascination pour les années 80, Prince, Phil Collins, les guitares de variété américaines, mais aussi cette esthétique très cinématographique qu'elle imaginait depuis sa banlieue liégeoise. Plus tard, elle y a ajouté Charlie XCX, Magdalena Bay et tout ce qu'elle a appris en arrangement jazz. Le mélange est assez surprenant, des refrains très immédiats, des arrangements précis, des adlibs qui partent parfois complètement ailleurs, et derrière tout ça, des chansons qui parlent surtout de relations. Son premier EP s'appelle « I might be the problem », et le titre résume assez bien la question qui traverse le projet « Est-ce que le problème dans mes relations ne viendrait pas aussi de moi ?» Carla Bieber raconte ses histoires d'amour, ses attirances, ses doutes, mais surtout cette tendance à refaire les conversations dans sa tête pour comprendre ce qui n'a pas fonctionné. Premier single Shy, sorti en février, part d'une situation assez simple. Une personne en face paraît distante, alors Carla cherche des explications. Peut-être qu'elle est timide, peut-être qu'elle est dépassée, peut-être que le problème vient complètement d'ailleurs. Puis arrive Badaboom avec la musicienne japonaise Shoko Igarashi et Danish Girl, trois morceaux qui installent déjà cette pop très énergique, très mélodique, parfois franchement joyeuse, alors que les questions derrière sont beaucoup moins légères. Et c'est là que le projet devient intéressant. Carla ne transforme pas ses doutes en grandes chansons dramatiques, elle préfère les faire danser. Le cinquième titre, Ferris Wheel, change justement de rythme, c'est le moment où elle prend du recul sur ce qu'elle vient de raconter. Moins d'énergie, plus d'espace, comme si après avoir passé quatre morceaux à chercher qui avait tort ou raison, elle acceptait enfin de regarder la situation autrement. Sur scène, elle passe de la voix à la batterie, parfois dans le même morceau, entourée d'un trio de jeunes musiciens de la scène belge francophone. Et si vous voulez voir ce projet prendre sa forme complète, rendez-vous le 10 octobre 2026 à l'atelier 210 à Bruxelles pour la release party de I Might Be The Problem. La soirée commencera à 20h et réunira plusieurs artistes avant la présentation du projet de Carla. Ce qui me plaît chez Carla Bieber finalement, c'est cette contradiction. Elle possède une formation musicale extrêmement pointue, mais elle semble surtout vouloir écrire des chansons que l'on peut chanter en rentrant chez soi. Avec au passage une petite question qui reste dans ma tête, et si effectivement j'étais le problème ? On l'écoute dans un live enregistré dans les studios de RCF Bruxelles. Ce live, vous pouvez le retrouver sur la chaîne de la vie d'artiste sur YouTube. Et je vous dis à demain pour un nouveau showcase de l'été.

0: 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Bonjour à toutes et à tous. Seconde émission consacrée à Solaris, un film d'Andrei Tarkovski de 1972. Mais dans cette émission, nous parlerons également du remake de ce film. Un remake sorti 30 ans plus tard, en 2002, que l'on doit au réalisateur américain Steven Soderbergh.
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0: Et pour parler de ces deux films, j'ai le plaisir de recevoir à nouveau Dimitri Larmans et Jean-Marc Richard. Messieurs, bonjour et merci d'être là.
2: Bonjour Laurent Verporten.
3: Bonjour Laurent, bonjour Jean-Marc.
0: Je rappelle que Solaris est un film dans lequel trois cosmonautes se retrouvent confrontés à des figures issues de leur mémoire, de leurs rêves, peut-être de leur mauvaise conscience, entité générée par la planète Solaris autour de laquelle leur station orbitale tourne en orbite. On retrouve dans Solaris, un des thèmes phares du cinéma d'Andrei Tarkovski, la confrontation à une altérité absolue qui oblige l'être humain à s'interroger sur lui-même, à questionner les motifs de ses actions et le sens même de son existence. Et nous terminions l'émission précédente en essayant de repérer dans Solaris des thématiques chrétiennes. Jean-Marc et moi-même avions fait quelques observations qui vous laissaient quelque peu sceptiques, Dimitri Larmans, car pour vous, Andrei Tarkovski n'est pas un théoricien, n'est pas un théologien, ce en quoi vous avez absolument raison, et il ne faut donc pas essayer à tout prix de trouver un sens précis et arrêté à ce qu'il nous fait voir dans ses films. Par exemple, il ne faut pas nécessairement identifier la planète Solaris à Dieu lui-même. Ou encore, et c'est là-dessus que nous nous étions arrêtés, lorsque une entité qui représente l'ex-femme du personnage principal décide de se supprimer elle-même, on peut soit y voir, et c'était un peu mon cas, l'idée que ce personnage non humain finit malgré tout, à force d'en côtoyer de véritables, par accéder à l'une des choses qui font la spécificité de la condition humaine, à savoir le don de soi, le sacrifice, qui est d'ailleurs le titre du 7e et dernier long métrage d'Andrei Tarkovski, sorti en 1986. Le sacrifice qui est indiscutablement une thématique et même une réalité sur laquelle est fondée la foi chrétienne. Et pour clôturer notre analyse croisée de Solaris, j'aimerais recueillir vos avis au sujet d'une dernière thématique qui fait écho, bien évidemment, à la foi chrétienne, qui est la thématique de la paternité. C'est une thématique qui apparaît au début et à la toute fin du film, mais ce n'est pourtant pas le point d'orgue de Solaris. Je m'explique. Au tout début du film, le psychologue, le personnage principal, observe la nature dans le jardin de la maison de son père. Il a ensuite une conversation avec celui-ci et son père lui reproche d'avoir réagi d'une manière peu convenable avec l'un de ses invités. Et il lui fait d'ailleurs remarquer que selon lui, on ne devrait pas envoyer des gens tels que lui, donc tels que son fils, dans l'espace. Et à la toute fin, quasiment dans la dernière minute, on retrouve le psychologue dans ce jardin. Il le traverse, il se dirige vers la maison de son père, il s'arrête à l'extérieur, jette un regard par la fenêtre, il distingue dans la pièce principale son père, celui-ci relève la tête, le voit lui aussi, sort sur le pas de sa porte, et là son fils tombe à genoux devant son père et pose sa tête sur sa poitrine. Si le film s'était terminé à ce moment-là, Dimitri Larmans et Jean-Marc Reichardt, il est évident que ce retour vers le père aurait été déterminant pour la compréhension du film. Mais précisément, il y a un second changement, un second bouleversement, c'est qu'une fois que ce fils et ce père se sont enlacés, la caméra opère un vertigineux zoom arrière qui nous montre en réalité que ce jardin, cette maison et la situation à laquelle nous venons d'assister semblent être en réalité une nouvelle émanation de la planète Solaris. Donc, quel statut donner à ce retour vers le Père? C'est la question que je vous pose, et notamment à vous, Jean-Marc Richard. Le final de ce film, et c'est ce qui en fait toute la force, est véritablement déstabilisant.
3: Oui, oui, c'est déstabilisant et dense, surtout qu'il y a une référence religieuse avec le Père qui se fait enlacer par son fils. C'est le fils prodigue de Rembrandt, qui, évidemment, est une référence religieuse ici. Donc il y a vraiment un mélange des genres.
0: Celui qui revient d'un long voyage,
3: exactement,
0: après d'une grande expérience.
3: Tout à fait.
0: Qui revient vers le Père. Alors ici, encore une fois, est-ce que c'est un retour réel? Mais il y a, en tous les cas, dans cette dernière... C'est pas tout à fait la dernière image.
3: Oui, c'est une image dans les derniers plans.
0: Mais disons que la dernière action, finalement, de ce personnage, est bien de se mettre à genoux devant son Père. Mais encore une fois, si... La référence à Rembrandt me semble indiscutable. Est-ce que ce n'est pas là pour encore complexifier, pour la beauté presque poétique du film, que pour donner une dernière clé d'interprétation?
3: Absolument, tout comme le fait qu'il pleuve dans la maison de façon totalement surréaliste.
0: Oui, mais Dimitri m'a déjà dit avant l'émission qu'il ne fallait pas essayer de comprendre ça.
3: Donc oui, on est plus dans quelque chose, comme vous le disiez Dimitri, de poétique, d'hypnotique, etc.
1: Oui, ce serait comme d'essayer de comprendre le sens d'une musique. On peut s'interroger sur comment cette musique a été créée, dans quel contexte, les tonalités émotionnelles qui en émanent, etc. Mais on n'en épuisera jamais le sens. Et je pense que c'est un peu comme ça qu'on doit rentrer dans l'œuvre poétique de Tarkovsky.
0: Tout à fait, Dimitri Lerman. Si vous avez mille fois raison d'insister sur le lyrisme russe de Tarkovsky, sur la poétique présente dans chacun de ses plans, dans l'atmosphère de ses films, sur leur caractère énigmatique. Mais pour prendre un point de comparaison, entre les mystères de Solaris et les mystères d'un autre film de Tarkovsky qui viendra un peu plus tard et dont nous avons déjà parlé dans cette émission Stalker, les mystères qui nous sont exposés dans Solaris me semblent plus touffus que dans Stalker. Je sors du film avec énormément de questions et très peu de réponses. Alors je peux évidemment me consoler en me disant que je viens de voir une œuvre à très haute ambition poétique et artistique, mais en tant que spectateur, je suis davantage nourri par Stalker, qui me semble plus construit, plus structuré, en fait moins flou.
1: Vous avez raison, le film n'est pas facile. Il n'est parfois pas agréable d'ailleurs. On l'a dit, il y a des aspects assez obscurs où on aimerait quand même bien y trouver un peu plus de sens, on n'y arrive pas. Et puis, il faut quand même dire aussi, c'est un film très sombre. Enfin, la tonalité, il y a quelque chose de très anxiogène, de un peu dépressif à certains moments. Enfin, c'est pas une tranche de rigolade. Et on en discutait un petit peu avec Jean-Marc. Il y a même des aspects un peu, disons, théâtraux ou un peu figés qui empêchent totalement de rentrer dans les scènes d'amour.
3: Finalement, il n'y a rien de charnel, il n'y a rien de très humain d'une certaine manière, alors qu'il n'est question finalement que de cela, en fait. Hein, l'être humain face à lui-même. Il y a une espèce de distanciation et une froideur, mais qui est inhérente au cinéma aussi de Tarkovsky, qui empêche d'être totalement imprégné, notamment vis-à-vis de la relation amoureuse. Ce que le remake de Soderbergh, pour moi, réussit.
0: Voilà, alors Jean-Marc Richard, on voit que vous êtes un professionnel, un vieux briscard de la radio, puisque vous introduisez parfaitement les jonctions dans cette émission. Il est à présent temps de parler du remake de Solaris, sorti en 2002, un remake de Steven Soderbergh. Alors, j'ai beaucoup parlé dans ce début d'émission, j'ai beaucoup trop parlé, mais ça va changer à partir de maintenant, parce que, mes chers amis, et ce sera ma dernière référence indirecte à Solaris, et peut-être même à l'histoire de la Russie, j'ai mauvaise conscience, je n'ai pas été stakhanoviste, puisque j'ai essayé de regarder le film de Soderbergh, je me suis endormi après une demi-heure, avec comme acteur principal George Clooney. C'est marrant d'ailleurs, parce que quand on le voit dans le film, on se souvient qu'il a été acteur. Ah bon, on l'aime bien, il a joué dans Urgence.
3: Il y a Gravity, Laurent.
0: Il y a Gravity, c'est vrai.
3: Si, quand même, vous avez fait une émission entière dessus.
0: Vous avez absolument raison. Enfin, on ne le voit plus trop.
3: Non, évidemment.
0: Alors...
2: qui commence, hein, parce que vous n'êtes pas d'accord. Hein. Jean-Marc Richard a apprécié le remake. Dimitri Lermat, en tant que puriste tarkovskien, vous ne pouviez pas apprécier.
1: Oh, même au-delà de ça, je le trouve un peu faiblard, il est vrai. On a parlé du livre original, le livre de science-fiction, on a parlé de l'œuvre de Tarkovski. Bon, le premier truc qui est assez marquant, je trouve, avec le film de Soderbergh, c'est qu'on procède par élimination, quoi. Si vous voulez, déjà dans le Tarkovski, on n'a plus les questionnements autour de la science, autour de l'altérité, de l'intelligence extraterrestre, etc. On passe à quelque chose qui brasse autour de la mystique, de l'humanisme, de l'histoire d'amour. Ici, avec Soderbergh, on perd en plus la dimension un peu de critique sociale. On zappe les applications plus métaphysiques ou religieuses. Et on arrive comme ça à le même canevas de film, parce que finalement, au niveau du synopsis, c'est très proche.
3: Oui, c'est la même histoire. C'est la même histoire.
1: C'est la même histoire, à peu près, ouais. Mais avec une centration totale, je veux dire, sur la question de l'histoire amoureuse. Et pour moi, c'est là que le bas blesse un petit peu, quoi. C'est que ça ne marche pas entièrement, c'est le moins qu'on puisse dire, mais je vais peut-être
2: voilà,
1: laisser...
2: Voilà, garder quelques cartouches. Jean-Marc Richard, défense de Soderbergh. En tous les cas, pourquoi est-ce que c'est pas un mauvais film ?
3: Oui, moi j'ai trouvé que c'était un excellent remake. C'est-à-dire que je ne vois pas l'utilité de refaire quelque chose de poétique, de mystérieux, de métaphysique. Ce sont deux adaptations qui sont complémentaires. C'est une adaptation plus resserrée, plus intime, où, comme disait Dimitri, on concentre le focus sur la relation amoureuse tragique. Voilà. Tout en gardant le mystère, je trouve que c'est un bon point. Vous savez, Laurent, que j'ai énormément de griefs vis-à-vis des films de science-fiction contemporains qui éliminent toute forme de mystère, de possibilités autres que l'être humain. Là, on garde ça. Alors, effectivement, c'est totalement dégraissé, c'est une toile de fond, mais ça a le mérite d'être là. Et je trouve que les inserts, les flashbacks qui donnent du corps à cette relation et qui, voilà, si on a un esprit un peu romantique, rend ça même touchant, eh bien, marche et fonctionne. Ce qui était, selon moi, totalement absent, mais ce n'était pas le propos hein, de la version de Tarkovski. On ne croit pas à l'histoire d'amour, c'est plus théâtral, c'est plus cérébral. Mmh. Et là, le build-up, il est quand même bien construit. Alors, effectivement, ce n'est pas des décors merveilleux, c'est un huis clos très gris, il y a du surjeu, on l'a dit, on est d'accord là-dessus. Mais je trouve que c'est quand même tenu et ça peut éveiller, à certaines thématiques assez hermétiques, un public plus large.
2: Mmh. Dimitri Lermat, est-ce que vous avez quelque chose à dire sur une des différences les plus évidentes par rapport à l'œuvre originale de Tarkovski et qui concerne l'identité des deux scientifiques qui sont encore vivants sur la station orbitale, puisque chez Soderbergh, il ne s'agit plus de deux hommes d'un certain âge, mais d'une femme et d'un jeune scientifique qui, à mes yeux, est un sosie de Tarkovski jeune, chevelure châtain et moustache.
3: Non, oui, enfin, oui, surjeu total.
1: Là. Ah oui, alors là, si vous parlez de l'acteur Jeremy Davis qui joue à des scientifiques, c'est un peu une catastrophe.
2: Oui,
1: quoi. Si vous voulez, je pense qu'il a fait plusieurs rôles de ce type-là début des années 2000. C'est un peu le stéréotype du rocket scientist, vous voyez, le jeune scientifique fougueux, un peu fou. Alors, il l'exprime avec des tics de langage,
2: oui,
1: avec des expressions, il écoute du rap, etc. Et là, on tombe quasiment dans le ridicule. Maintenant,
3: là-dessus, je suis d'accord avec vous.
1: Voilà, je ne dirais pas que tout est acheté sur le film. Le film n'est pas immonde à regarder. Il y a des choses qui sont assez réussies. Quelque chose qui m'a beaucoup plu, c'est les deux scènes de rêve. C'est-à-dire, il y a une scène où la femme décédée, hein, puisqu'on est sur la même trame narrative, la femme décédée du héros se matérialise, réapparaît, et ça se fait de manière très subtile à travers un rêve de Georges Clooney. Et ça, je trouve que c'est assez réussi. Et il y a une autre scène de rêve où un autre scientifique délivre un message ou dit quelque chose au héros. Et je trouve ça pas mal du tout. Donc voilà, tout n'est pas acheté. Par contre, à côté de ça, moi, j'ai vraiment un problème avec l'esthétique générale du film. Je trouve la palette de couleurs assez mal choisie, assez ennuyeuse. On sent bien que Soderbergh ne sait pas trop que faire avec les éléments de science-fiction. Ça ne l'intéresse pas trop de filmer la planète Solaris, il faut reconnaître. Elle apparaît dans une espèce de lumière comme ça, espèce
3: de halo
1: mauve,
3: quoi, ouais.
1: Qui, moi, me fait penser à un fond d'écran Microsoft ou à un économisateur d'écran, vous voyez, un peu fadasse.
3: Ah, vous êtes dur, je trouve. C'est quand même éthéré, c'est très simple, c'est très sobre, avec une petite musique avec des cloches. Ça donne un sentiment très mystérieux, en fait.
2: Est-ce que, du point de vue du scénario, même s'il y a un focus qui est fait sur l'histoire d'amour, Jean-Marc Richard, est-ce qu'il y a des différences? Est-ce que, par exemple, le film se termine différemment et que cette fin différente a quelque intérêt, finalement, ne serait-ce que scénaristique?
3: Non, en fait, c'est une fin alternative. On ne finit pas sur Terre. Là, de toute façon, on ne voit quasi pas la planète Terre. Hein. Et quand on la voit, c'est des complexes très froids, très gris. Il n'y a aucun élément naturaliste. Il n'y a pas la présence du père. On finit, d'ailleurs, sur la femme, comme ça, de manière un peu soudaine. Il y a de très légères différences, mais elles ne sont pas notables, elles ne changent pas, si vous voulez, la nature du film, en fait.
2: Dimitri Larmas.
1: De nouveau, l'idée n'est pas de comparer avec Tarkovsky, on ne peut pas comparer ce qui n'est pas comparable, enfin non, quand même. Dans Tarkovsky, notamment sur la scène de fin, on a un retour à la maison familiale. Et il n'y a rien à faire. Quelque chose qui fonctionne très bien, c'est le contraste entre l'environnement spatial, froid, les coursives de métal, etc. Et puis, cette datcha traditionnelle avec un cheval qui court autour, etc. Ça fonctionne, c'est très fort. Chez Soderbergh, si vous voulez, la nostalgie du foyer, c'est quoi? C'est une espèce d'appartement Ikea, complètement froid, complètement désincarné. Et c'est à se demander, mais il est où le contraste? Enfin, je veux dire, entre les coursives grisâtres et son appartement de jeune cadre dynamique sans aucun élément personnel, je ne sais pas, mon cœur balance.
3: On est dans une société beaucoup plus dystopique que dans la Russie des années 70 aussi, il faut dire. Hein. C'est-à-dire qu'on a quelque chose de tradit parce que nous sommes dans, si vous voulez, un design des années 70. Or là, on est dans une dystopie. On est dans le futur, hein, dans le film de Soderbergh. Et ce n'est pas le propos. Le propos, c'est clairement de se focaliser sur la relation. Ce n'est pas du tout le contraste nature et culture. Il n'y a pas vraiment, je veux dire, d'opposition à ce niveau-là.
1: Au fond, moi, ce qui m'a déplu, ce qui fait que je ne trouve pas le film très réussi, c'est qu'on voit bien, d'ailleurs, ce n'est pas le premier essai chez Soderbergh, qu'il essaie de se positionner dans un entre-deux, où il essaye d'insérer des éléments de films d'auteur et d'essayer d'aller un peu plus haut que la production commune.
3: Absolument.
1: Tout en restant sur une base de films commerciaux, quoi. C'est vrai que c'est quelque chose... Bon, c'est un réalisateur qui a fait pas mal de blockbusters après, ouais, qui a eu des petites tentatives un peu autorisantes avant.
3: Et là où on diffère, c'est que vous considérez que c'est raté et moi je considère que c'est réussi.
1: Moi, ça me fait le même effet que quelqu'un qui se demanderait comment s'habiller pour aller au restaurant et qui voudrait ni trop habiller, ni trop décontracté et qui se retrouverait à mettre une veste de blazer avec un training. Voilà.
2: En tous les cas, je pense que c'est une bonne conclusion, même si on n'a pas d'éléments sur les raisons pourquoi Soderbergh a fait ce film finalement, parce qu'il y a toujours une tentative, ou est-ce que lui aussi c'est une commande? C'est ça la question.
3: Je termine,
2: par admiration pour Tarkovsky.
3: J'ai un peu le contexte. Alors, admiration totale pour Tarkovsky, et il a demandé à James Cameron de financer ce huis clos, qui est d'une certaine façon quand même un petit film d'auteur qu'il a diffusé à large public, et qui pour moi est simplement un hommage, avec un angle différent, au chef-d'œuvre qu'est Solaris de Tarkovsky.
2: Alors j'ai devant moi la liste des films de Soderbergh, c'est quand même assez impressionnant, hein, ce type-là. À 40 films au compteur, finalement, il n'a jamais chômé. Hein, je vois ici la liste, je crois qu'il a fait un film par an depuis.
3: Absolument.
2: Et je défie quiconque de pouvoir en citer 4 ou 5. Enfin bon, il y a les Ocean Eleven, mais je crois Dimitri Larmans pourrait en citer 4 ou 5, c'est vrai. En tous les cas, on aura l'occasion, qui sait, peut-être qu'il y a là-dedans un film qu'on pourrait aborder avec une thématique chrétienne. Faudrait chercher. En tous les cas, messieurs, merci beaucoup d'avoir réalisé et enregistré avec moi cette double émission. En fait, c'est la deuxième fois qu'on consacre une émission à Tarkovsky, c'est la deuxième fois qu'on fait une double émission, et je pense qu'il le mérite bien.
0: Et j'ajoute à l'attention de tous ceux chez qui l'écoute de cette double émission ressuscitait l'envie de regarder Solaris d'Andrei Tarkovsky, qu'on peut critiquer le monde moderne sur bien des points, mais qu'il possède aussi quelques avantages, parmi lesquels de regarder Solaris gratuitement et en toute légalité, puisque le film est accessible en version originale sous-titrée français sur YouTube.
2: Merci Dimitri Larmans, merci Jean-Marc Richard.
1: Merci Laurent.
3: Merci Laurent.
0: 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Solaris est sorti en 1972, mais 3 ans auparavant, un artiste américain composait une chanson liée à la thématique de l'espace, une chanson qui allait devenir un classique. Il s'agit de Space Oddity de David Bowie, que nous écoutons immédiatement sur la radio chrétienne francophone.

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2: Et nous rejoignons la suite des programmes sur RCF en écoutant l'un des deux titres sortis par le groupe suédois ABBA près de 40 ans après qu'il ait mis un terme à sa carrière. Et cette chanson s'appelle « Don't Shut Me Down ».

Charpentier ou philosophe, reine ou paysanne, pape ou bergère, ces hommes et ces femmes de toutes les époques et de toutes les nations ont agi pour le bien de l'humanité et pour la plus grande gloire de Dieu. Depuis 2000 ans, au travers de ces vies, une histoire s'écrit, celle de Dieu à l'œuvre dans le monde, celle de Dieu dans l'histoire, une histoire dont un chapitre vous est raconté par Laurent Verpoorten. 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

0: Dans son recueil de nouvelles publié en 1877 et intitulé « Trois contes », pourquoi Gustave Flaubert a-t-il choisi, au seuil de sa vie, de raconter trois histoires tirées du patrimoine chrétien ? Les spécialistes, les lecteurs peut-être s'interrogent encore, mais une chose est certaine, jamais, dans aucune de ses œuvres, Flaubert n'aura porté aussi haut l'excellence de son style. À l'occasion de la fête de Saint-Julien l'Hospitalier, célébrée ce 12 février, je vous propose d'écouter à présent la dernière partie de la légende de Saint-Julien l'Hospitalier.
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0: Résumé des épisodes précédents. Julien mène désormais une vie tranquille dans son château avec son épouse. Mais au fond de son âme, sa soif de sang, son désir de mort, ne l'a pas quitté. Cependant, il se refuse à la chasse, pressentant que du sort des animaux dépend celui de ses parents. Un soir pourtant, il succombe à la tentation. Après plusieurs jours de chasse infructueuse et frustrante, tous les animaux lui échappent inexplicablement. Julien rentre enfin au château plein de rage. Il ignore cependant que ses parents s'y sont présentés et que sa femme, par hospitalité, les a fait coucher dans son propre lit.
2: Gustave Flaubert. La légende de Saint-Julien l'Hospitalier. C'était le jour, et il reconnut, au-delà des orangers, le faîte de son palais. Puis, au bord d'un champ, il vit, à trois pas d'intervalle, des perdrix rouges qui voletaient dans les chaumes. Il dégrafa son manteau et l'abattit sur elle comme un filet. Quand il les eut découvertes, il n'en trouva qu'une seule, et morte depuis longtemps, pourrie. Cette déception l'exaspéra plus que toutes les autres. Sa soif de carnage le reprenait. Les bêtes manquant, il aurait voulu massacrer des hommes. Il gravit les trois terrasses, enfonça la porte d'un coup de poing, mais au bas de l'escalier, le souvenir de sa chère femme détendit son cœur. Elle dormait, sans doute, et il allait la surprendre. Ayant retiré ses sandales, il tourna doucement la serrure et entra. Les vitraux, garnis de plomb, obscurcissaient la pâleur de l'aube. Julien se prit les pieds dans des vêtements, par terre. Un peu plus loin, il heurta une crédence encore chargée de vaisselle. « Sans doute elle aura mangé, » se dit-il. Et il avançait vers le lit, perdu dans les ténèbres au fond de la chambre. Quand il fut au bord, afin d'embrasser sa femme, il se pencha sur l'oreiller où les deux têtes reposaient l'une près de l'autre. Alors, il sentit contre sa bouche l'impression d'une barbe. Il se recula, croyant devenir fou. Mais il revint près du lit et ses doigts, en palpant, rencontrèrent des cheveux qui étaient très longs. Pour se convaincre de son erreur, il repassa lentement la main sur l'oreiller. C'était bien une barbe, cette fois, et un homme couché avec sa femme. Éclatant d'une colère démesurée, il bondit sur eux à coups de poignard, et il trépignait, écumait, avec des hurlements de bête fauve. Puis il s'arrêta. Les morts, percé au cœur, n'avait même pas bougé. Il écoutait attentivement leurs deux râles presque égaux, et à mesure qu'ils s'affaiblissaient, un autre, tout au loin, les continuait. Incertaine d'abord, cette voix plaintive longuement poussée se rapprochait, s'enfla, devint cruelle, et il reconnut, terrifié, le bramement du grand cerf noir. Et, comme il se retournait, il crut voir dans l'encadrement de la porte le fantôme de sa femme, une lumière à la main. Le tapage du meurtre l'avait attiré. D'un large coup d'œil, elle comprit tout, et s'enfuyant d'horreur, laissa tomber son flambeau. Il le ramassa. Son père et sa mère étaient devant lui, étendus sur le dos avec un trou dans la poitrine, et leur visage, d'une majestueuse douceur, avait l'air de garder comme un secret éternel. Des éclaboussures et des flaques de sang s'étalaient au milieu de leur peau blanche, sur les draps du lit, par terre, le long d'un Christ d'ivoire suspendu dans l'alcôve. Le reflet écarlate du vitrail, alors frappé par le soleil, éclairait ses taches rouges et en jetait de plus nombreuses dans tout l'appartement. Julien marcha vers les deux morts en se disant, en voulant croire, que cela n'était pas possible, qu'il s'était trompé, qu'il y a parfois des ressemblances inexplicables. Enfin, il se baissa légèrement pour voir de tout près le vieillard, et il aperçut, entre ses paupières mal fermées, une prunelle éteinte qui le brûla comme du feu. Puis, il se porta de l'autre côté de la couche, occupé par l'autre corps, dont les cheveux blancs en masquaient une partie de la figure. Julien lui passa les doigts sous ses bandeaux, leva sa tête, et il la regardait, en la tenant au bout de son bras roidi, pendant que de l'autre main, il s'éclairait avec le flambeau. Des gouttes, suintant du matelas, tombaient une à une sur le plancher. À la fin du jour, il se présenta devant sa femme, et d'une voix différente de la sienne, il lui commanda premièrement de ne pas lui répondre, de ne pas l'approcher, de ne plus même le regarder, et qu'elle eût à suivre, sous peine de damnation, tous ses ordres qui étaient irrévocables. Les funérailles seraient faites selon les instructions qu'il avait laissées par écrit, sur un prie-Dieu, dans la chambre des morts. Il lui abandonnait son palais, ses vassaux, tous ses biens, sans même retenir les vêtements de son corps et ses sandales que l'on trouverait au haut de l'escalier. Elle avait obéi à la volonté de Dieu en occasionnant son crime et devait prier pour son âme, puisque désormais il n'existait plus. On enterra les morts avec magnificence. Il s'en alla d'un monastère à 3 journées du château. Un moine en cagoule rabattu suivit le cortège loin de tous les autres sans que personne osât lui parler. Il resta pendant la messe, à plat ventre au milieu du portail, les bras en croix et le front dans la poussière. Après l'ensevelissement, on le vit prendre le chemin qui menait aux montagnes. Il se retourna plusieurs fois et finit par disparaître.

mendiant sa vie par le monde. Il tendait sa main aux cavaliers sur les routes, avec des génuflexions, s'approchait des moissonneurs, ou restait immobile devant la barrière des cours, et son visage était si triste que jamais on ne lui refusait l'aumône. Par esprit d'humilité, il racontait son histoire. Alors, tous s'enfuyaient en faisant des signes de croix. Dans les villages où il avait déjà passé, sitôt qu'il était reconnu, on fermait les portes, on lui criait des menaces, on lui jetait des pierres. Les plus charitables posaient une écuelle sur le bord de leur fenêtre, puis fermaient au vent pour ne pas l'apercevoir. Repoussé de partout, il évita les hommes. Et il se nourrit de racines, de plantes, de fruits perdus et de coquillages qu'il cherchait le long des grèves. Quelquefois, au tournant d'une côte, il voyait sous ses yeux une confusion de toits pressés avec des flèches de pierre, des ponts, des tours, des rues noires s'entrecroisant, et d'où montait jusqu'à lui un bourdonnement continuel. Le besoin de se mêler à l'existence des autres le faisait descendre dans la ville, mais l'air bestial des figures, le tapage des métiers, l'indifférence des propos glaçaient son cœur. Les jours de fête, quand le bourdon des cathédrales mettait en joie dès l'aurore le peuple entier, il regardait les habitants sortir de leurs maisons, puis les danses sur les places, les fontaines de cervoise dans les carrefours, les tentures de Damas devant le logis des princes, et le soir venu, par le vitrage des rez-de-chaussée, les longues tables de famille où des aïeux tenaient des petits-enfants sur leurs genoux. Des sanglots l'étouffaient et il s'en retournait vers la campagne. Il contemplait avec des élancements d'amour les poulains dans les herbages, les oiseaux dans leurs nids, les insectes sur les fleurs. Tous, à son approche, couraient plus loin, se cachaient effarés, s'envolaient bien vite. Il rechercha les solitudes. Mais le vent apportait à son oreille comme des râles d'agonie. Les larmes de la rosée tombant par terre lui rappelaient d'autres gouttes d'un poids plus lourd. Le soleil, tous les soirs, étalait du sang dans les nuages, et chaque nuit, en rêve, son parricide recommençait. Il se fit un cilice avec des pointes de fer. Il monta sur les deux genoux, toutes les collines ayant une chapelle à leur sommet. Mais l'impitoyable pensée obscurcissait la splendeur des tabernacles, le torturait à travers les macérations de la pénitence. Il ne se révoltait pas contre Dieu qui lui avait infligé cette action, et pourtant se désespérait de l'avoir pu commettre. Sa propre personne lui faisait tellement horreur qu'espérant s'en délivrer, il l'aventura dans des périls. Il sauva des paralytiques des incendies, des enfants du fond des gouffres. L'abîme le rejetait, les flammes l'épargnaient. Le temps n'apaisa pas sa souffrance. Elle devenait intolérable. Il résolut de mourir. Et un jour qu'il se trouvait au bord d'une fontaine, comme il se penchait dessus pour juger de la profondeur de l'eau, il vit paraître en face de lui un vieillard tout décharné, à barbe blanche, et d'un aspect si lamentable qu'il lui fut impossible de retenir ses pleurs. L'autre aussi pleurait. Sans reconnaître son image, Julien se rappelait confusément une figure ressemblant à celle-là. Il poussa un cri. C'était son père, et il ne pensa plus à se tuer. Ainsi, portant le poids de son souvenir, il parcourut beaucoup de pays, et il arriva près d'un fleuve dont la traversée était dangereuse à cause de sa violence et parce qu'il y avait sur les rives une grande étendue de vases. Personne, depuis longtemps, n'osait plus le passer. Une vieille barque, enfouie à l'arrière, dressait sa proue dans les roseaux. Julien, en l'examinant, découvrit une paire d'avirons, et l'idée lui vint d'employer son existence au service des autres. Il commença par établir sur la berge une manière de chaussée qui permettait de descendre jusqu'au chenal. Et il se brisa les ongles à remuer les pierres énormes, les appuyait contre son ventre pour les transporter,
glissait dans la vase, y enfonçait, manqua périr plusieurs fois. Ensuite, il répara le bateau avec des épaves de navire et il se fit une cahute avec de la terre glaise et des troncs d'arbres. Le passage étant connu, les voyageurs se présentèrent. Ils l'appelaient de l'autre bord en agitant des drapeaux. Julien, bien vite, sautait dans sa barque. Elle était très lourde, et on la surchargeait par toutes sortes de bagages et de fardeaux, sans compter les bêtes de somme, qui, ruant de peur, augmentaient l'encombrement. Il ne demandait rien pour sa peine. Quelques-uns lui donnaient des restes de victuailles qu'ils tiraient de leur bissac, ou des habits trop usés dont ils ne voulaient plus. Des brutaux vociféraient des blasphèmes. Julien les reprenait avec douceur, et il ripostait par des injures. Il se contentait de les bénir. Une petite table, un escabeau, un lit de feuilles mortes et trois coupes d'argile. Voilà tout ce qu'était son mobilier. Deux trous dans la muraille servaient de fenêtres. D'un côté, s'étendaient à perte de vue des plaines stériles, ayant sur leur surface de pâles étangs, çà et là, et le grand fleuve, devant lui, roulait ses flots verdâtres. Au printemps, la terre humide avait une odeur de pourriture. Puis, un vent désordonné soulevait la poussière en tourbillon. Elle entrait partout, embourbait l'eau, craquait sous les gencives. Un peu plus tard, c'étaient des nuages de moustiques dont la susurration et les piqûres ne s'arrêtaient ni jour ni nuit. Ensuite, survenaient d'atroces gelées qui donnaient aux choses la rigidité de la pierre et inspiraient un besoin fou de manger de la viande. Des mois s'écoulaient sans que Julien vît personne. Souvent, il fermait les yeux, tâchant par la mémoire de revenir dans sa jeunesse. Et la cour d'un château apparaissait, avec des lévriers sur un perron, des valets dans la salle d'armes, et, sous un berceau de pampres, un adolescent à cheveux blonds, entre un vieillard couvert de fourrure et une dame à grand hennin. Tout à coup, les deux cadavres étaient là. Il se jetait à plat ventre sur son lit et répétait en pleurant « Ah, pauvre père, pauvre mère, pauvre mère !» et tombait dans un assoupissement où les visions funèbres continuaient. Une nuit qu'il dormait, il crut entendre quelqu'un l'appeler. Il tendit l'oreille et ne distingua que le mugissement des flots. Mais la voix reprit « Julien !» Elle venait de l'autre bord, ce qui lui parut extraordinaire vu la largeur du fleuve. Une troisième fois, on appela « Julien !» Et cette voix haute avait l'intonation d'une cloche d'église. Ayant allumé sa lanterne, il sortit de la cahute. Un ouragan furieux emplissait la nuit. Les ténèbres étaient profondes et, çà et là, déchirées par la blancheur des vagues qui bondissaient. Après une minute d'hésitation, Julien dénoua l'amarre. L'eau, tout de suite, devint tranquille. La barque glissa dessus et toucha l'autre berge où un homme attendait. Il était enveloppé d'une toile en lambeaux, la figure pareille à un masque de plâtre et les deux yeux plus rouges que des charbons. En approchant de lui la lanterne, Julien s'aperçut qu'une lèpre hideuse le recouvrait. Cependant, il avait dans son attitude comme une majesté de roi. Dès qu'il entra dans la barque, elle enfonça prodigieusement, écrasée par son poids. Une secousse la remonta, et Julien se mit à ramer. À chaque coup d'aviron, le ressac des flots la soulevait par l'avant. L'eau, plus noire que de l'encre, courait avec furie des deux côtés du bordage. Elle creusait des abîmes, elle faisait des montagnes, et la chaloupe sautait dessus, puis redescendait dans des profondeurs où elle tournoyait, ballottée par le vent. Julien penchait son corps, dépliait les bras, et, s'arc-boutant des pieds, se renversait avec une torsion de la taille pour avoir plus de force. La grêle
cinglait ses mains. La pluie coulait dans son dos. La violence de l'air l'étouffait. Il s'arrêta. Alors, le bateau fut emporté à la dérive. Mais, comprenant qu'il s'agissait d'une chose considérable, d'un ordre auquel il ne fallait pas désobéir, il reprit ses avirons, et le claquement des tollés coupait la clameur de la tempête. La petite lanterne brûlait devant lui. Des oiseaux, en voletant, la cachaient par intervalles, mais toujours il apercevait les prunelles du lépreux qui se tenait debout à l'arrière, immobile comme une colonne. Et cela dura longtemps, très longtemps. Quand ils furent arrivés dans la cahute, Julien ferma la porte et il le vit siégeant sur l'escabeau. L'espèce de linceul qui le recouvrait était tombé jusqu'à ses hanches, et ses épaules, sa poitrine, ses bras maigres disparaissaient sous des plaques de pustules écailleuses. Des rides énormes labouraient son front. Tel qu'un squelette, il avait un trou à la place du nez, et ses lèvres bleuâtres dégageaient une haleine épaisse comme du brouillard et nauséabonde. « J'ai faim, » dit-il. Julien lui donna ce qu'il possédait, un vieux quartier de lard et les croûtes d'un pain noir. Quand il les eut dévorés, la table, l'écuelle et le manche du couteau portaient les mêmes taches que l'on voyait sur son corps. Ensuite il dit « J'ai soif ». Julien alla chercher sa cruche, et, comme il la prenait, il en sortit un arôme qui dilata son cœur et ses narines. C'était du vin. Quelle trouvaille ! Mais le lépreux avança le bras et d'un trait vida toute la cruche. Puis il dit « J'ai froid ». Julien, avec sa chandelle, enflamma un paquet de fougères au milieu de la cabane. Le lépreux vint s'y chauffer et, accroupi sur les talons, il tremblait de tous ses membres, s'affaiblissait. Ses yeux ne brillaient plus, ses ulcères coulaient, et d'une voix presque éteinte, il murmura « Ton lit ». Julien l'aida doucement à s'y traîner, et même étendit sur lui, pour le couvrir, la toile de son bateau. Le lépreux gémissait. Les coins de sa bouche découvraient ses dents. Un râle accéléré lui secouait la poitrine, et son ventre, à chacune de ses aspirations, se creusait jusqu'aux vertèbres. Puis il ferma les paupières. « C'est comme de la glace dans mes os. Viens près de moi. » Et Julien, écartant la toile, se coucha sur les feuilles mortes près de lui, côte à côte. Le lépreux tourna la tête. « Déshabille-toi, pour que j'aie la chaleur de ton corps. » Julien ôta ses vêtements, puis, nu comme au jour de sa naissance, se replaça dans le lit, et il sentait contre sa cuisse la peau du lépreux, plus froide qu'un serpent et rude comme une lime. Il tâchait de l'encourager, et l'autre répondait en haletant « Ah, je vais mourir. Rapproche-toi. Réchauffe-moi. Pas avec les mains, non, toute ta personne. » Julien s'étala dessus, complètement, bouche contre bouche, poitrine sur poitrine. Alors, le lépreux l'étreignit, et ses yeux, tout à coup, prirent une clarté d'étoile. Ses cheveux s'allongèrent comme les raies du soleil. Le souffle de ses narines avait la douceur des roses. Un nuage d'encens s'éleva du foyer, les flots chantaient. Cependant, une abondance de délices, une joie surhumaine descendait comme une inondation dans l'âme de Julien pâmé, et celui dont les bras le serraient toujours grandissait, grandissait, touchant de sa tête et de ses pieds les deux murs de la cabane. Le toit s'envola. Le firmament se déployait. Et Julien monta vers les espaces bleus, face à face, avec notre Seigneur Jésus, qui l'emportait dans le ciel.

Et voilà l'histoire de Saint Julien l'Hospitalier, telle à peu près qu'on la trouve sur un vitrail d'église dans mon pays.

C'était la dernière partie de la légende de Saint-Julien l'Hospitalier, un conte de Gustave Flaubert, publié en 1877 dans son recueil de trois nouvelles intitulé « Trois contes ». 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La lecture de la légende de Saint-Julien l'Hospitalier que vous venez d'écouter a été enregistrée par Christian Doucet, qui est l'un des nombreux lecteurs qui participent à ce magnifique projet de littérature audio, dont je vous rappelle une dernière fois l'adresse, www.littératureaudio-au-singulier-et-tout-attaché.com.

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1: En 2002, le duo britannique The Pet Shop Boys sortait une chanson intitulée « Searching for the Face of Jesus », ce qui peut se traduire par « À la recherche de Jésus », une chanson qui correspond bien à ce que fut la quête de Saint Julien l'Hospitalier et qui clôture ce cycle d'émissions consacré à la vie de ce saint telle qu'elle fut écrite dans une nouvelle publiée en 1857 par l'immense écrivain français Gustave Flaubert. Sur la radio chrétienne francophone, on écoute donc à présent The Pet Shop Boys, Searching for the Face of Jesus.

Bonjour à tous. Aujourd'hui dans Solem l'Opéra, nous allons parler des chanteurs et chanteuses belges, vivants ou décédés, connus et moins connus. Je vais en profiter pour vous faire un petit rappel des différentes tessitures. Ce sera aussi l'occasion de voir comment se construit une carrière et quels sont les débouchés pour un ou une jeune chanteuse qui rentre aujourd'hui au conservatoire. Avant de commencer proprement dit l'émission, je voudrais rendre hommage à Jody DeVos. Cette jeune soprano belge nous a quittés au mois de juin 2024 à l'âge de 35 ans. Un cancer du sein foudroyant a emporté cette femme dont tout le monde saluait le talent, la générosité et la gentillesse. Elle avait été révélée au grand public en remportant le deuxième prix et le prix Musique 3 du public au concours Reine-Elisabeth 2014. Depuis, elle n'avait pas cessé de progresser. Elle aurait certainement fait une très grande carrière. La maladie en a décidé autrement. En mars dernier, la famille et les amis de Jody DeVos annonçaient la création du fonds Jody DeVos, qui a pour mission de soutenir des projets culturels et artistiques ouverts à tous, mais également de venir en aide aux nouvelles générations d'artistes. Une belle initiative, à l'image de la belle personne qu'elle était. On va l'écouter non pas dans un air d'opéra, mais dans une reprise d'un air de Freddie Mercury, « You Take My Breath Away ».

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1: Nous allons faire le grand écart, puisqu'on va passer d'une soprano colorature à Paul Gérimont, qui est une basse profonde, c'est-à-dire la tessiture la plus basse que l'on puisse rencontrer chez les chanteurs d'opéra. Paul Gérimont a commencé comme beaucoup, par des études de chant, puis il a été engagé comme basse soliste à la Monnaie. Il y est resté 30 ans. Hormis le Théâtre de la Monnaie, il a joué dans les plus grands festivals, sur toutes les plus grandes scènes d'opéra. Il a même chanté devant le roi Albert II et la reine Paola pour le tricentenaire de la Monnaie. Pourtant, avouez, son nom ne vous dit strictement rien. C'est le cas de beaucoup de chanteurs d'opéra. Les stars comme Pavarotti, Alagna, Netrebko, La Callas ne sont qu'une petite poignée. Il y en a des milliers d'autres qui chantent tous les jours, parfois même aussi bien que ceux qu'on vient de citer. Si vous demandez à un Belge de citer un chanteur d'opéra, il va tout de suite vous dire José Van Damme, pas Paul Gérimont. Pourquoi ? Personne ne le sait. Un très bon chanteur, c'est un don naturel et beaucoup de travail. Un chanteur d'opéra qui devient une star a compris un truc qui fait qu'il est spécial, que son chant surpasse celui des autres, qu'il a une relation privilégiée avec le public. Ce truc, personne ne peut vous l'apprendre. Un jour on le trouve et puis c'est tout. Ou pas. Et c'est pas si grave, cela n'enlève rien ni au talent, ni au travail de tous ceux qui chantent pour nous au quotidien. On va écouter Paul Gérimont dans l'Orfeo de Monteverdi. Il joue Charon, le passeur des enfers, et c'est René Jacobs qui dirige l'ensemble concerto vocal.

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1: Est-ce que le baryton Sébastien Parot deviendra un jour une star de l'opéra? Peut-être. En tout cas, il en a tous les atouts. Ce verviétois né en 1984 a toujours su que sa vie serait vouée à la musique. Il faut dire qu'avec une mère violoncelliste et un grand-père chef de chorale, il y avait déjà une vocation musicale dans la famille. Il intègre très vite les chœurs d'enfants de la Monnaie. À 17 ans, guidé par Mia Besselink, il rentre au conservatoire de Maastricht. Il fait également des études de contrebasse en parallèle. Comme si ça ne suffisait pas, il travaille pour payer ses études et fait souvent des remplacements de contrebassiste à l'orchestre de l'Opéra de Liège. Il en faut de la conviction et du courage à 17 ans pour mener tout de front. Il participe une première fois au concours Reine-Élisabeth, mais il échoue aux portes de la finale. José Van Damme l'a repéré et va le prendre sous son aile pour le préparer au concours Reine-Élisabeth de 2011, où cette fois-ci il accède à la finale. Il ne remporte pas le concours, mais il a le prix du public. Depuis, il n'a pas cessé de chanter, que ce soit à Nuremberg où il a été engagé, ou au Festival d'Aix-en-Provence et en Belgique, bien entendu. En 2026, il fera ses débuts dans le rôle de Jésus dans La Passion selon Saint Matthieu de Jean-Sébastien Bach sous la direction d'Antal Barnas. Ce sera à Vilnius si le voyage vous tente. On va l'écouter lors de son passage au concours Reine-Élisabeth de 2011 dans un air d'Aleko, un opéra de Sergueï Rachmaninov. Il est accompagné de l'orchestre de la Monnaie dirigé par Carlo Rizzi.

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1: José Van Damme, son nom est revenu plusieurs fois depuis le début de l'émission. La grande star du chant lyrique en Belgique, née en 1940 et décédée il y a peu au mois de février 2026. J'avais consacré une émission à cet immense baryton. Elle a été rediffusée le mois dernier. Je vous invite à la réécouter. Mais j'avais envie de mettre l'accent aujourd'hui sur la capacité des grands chanteurs à rebondir et sur le fait qu'il ne faut jamais oublier que la voix n'est pas une machine. Une carrière, aussi brillante soit-elle, peut toujours être interrompue. La voix qui flanche, la maladie, des soucis familiaux, et tout peut s'arrêter d'un jour à l'autre. C'est bien ce qui a failli arriver à José Van Damme au début de sa carrière. On est à Paris en 1961. Le directeur de l'Opéra de Paris l'a engagé pour jouer des rôles-titres. Mais José Van Damme voudrait prendre son temps et jouer d'abord des seconds rôles. Donc ça ne se passe pas très bien et sa progression marque un coup d'arrêt. Qui plus est, une fluxion de poitrine lui fait perdre tous ses aigus. Pendant 6 mois, il va subir des injections, faire des exercices sans vraiment avoir la certitude de retrouver sa voix d'avant. Il s'en est sorti, mais il aurait pu finir tout autrement. Il a su revenir sur le devant de la scène, heureusement pour lui et pour son public. José Van Damme reste pour moi le meilleur Méphistophélès du répertoire. On l'écoute accompagné de l'orchestre du Capitole de Toulouse, dirigé par Michel Plasson.

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1: On va encore monter d'un cran dans les tessitures des hommes puisqu'on va passer du baryton au ténor avec Marc Lahaut qui aimait surtout la trompette lorsqu'il était petit. Que fait-on en Belgique lorsqu'on a un enfant qui aime la musique, le théâtre ou la danse? On l'inscrit dans une académie de musique communale. Pour quelques euros, votre

Élixir d'amour, de Rodolfo dans la Bohème ou de Nadir dans le Pêcheur de perles, comme ce fut le cas au mois de mai 2025. Il continue à jouer de la trompette en parallèle de sa carrière de chanteur et participe aussi à des masterclass. On va l'écouter dans La fleur que tu m'avais jetée, extrait du Carmen de Bizet.

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1: On va en finir avec les hommes, avec Reinhard van Mechelen, un haut-contre né en 1987 à Louvain. À la différence d'un contre-ténor qui utilise sa voix de tête, le haut-contre est un ténor qui utilise sa voix de poitrine, mais qui est capable d'atteindre des notes

extrêmement élevé. Ce sont des chanteurs que l'on retrouve essentiellement dans le répertoire baroque. Trouver un chanteur haut de contre, c'est déjà pas facile. Mais trouver un bon chanteur haut de contre, c'est encore plus compliqué. Reinhard van Mechelen est un très grand chanteur haut de contre. À peine diplômé, voire même avant, il a été sollicité par les ensembles les plus célèbres. Il a travaillé avec William Christie au sein des Arts Florissants, ce qui lui a permis de se produire de nombreuses fois en Europe, mais aussi à Moscou et à New York. Le nombre de ses collaborations avec les grands ensembles baroques actuels est à la mesure de son talent. Tout le monde se l'arrache, principalement en tant que chanteur haut de contre, mais aussi en tant que ténor simple, si je puis m'exprimer ainsi. Il a ainsi joué le rôle de Nadir dans Les Pêcheurs de Perles de Bizet, ou celui de Tamino dans La Flûte enchantée de Mozart. Comme on n'est jamais aussi bien servi que par soi-même, il a fondé en 2016 son propre ensemble qui s'appelle Anocte Temporis et qui a pour vocation de faire découvrir au public quelques joyaux méconnus de la musique baroque. Ils se produiront le 25 avril 2026 à la Salle Philharmonique de Liège. Si vous aimez la musique baroque, réservez votre place les yeux fermés. Vous passerez un excellent moment. On va écouter Reinhard van Mechelen dans « J'ai perdu mon Eurydice », extrait de « Orphée et Eurydice » de Gluck. Il est accompagné de l'ensemble des Arts Florissants et c'est bien évidemment William Christie qui est à la baguette.

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1: Il y a bien d'autres tessitures chez les hommes, mais place aux dames quand même un tout petit peu dans cette émission. Comme pour les hommes, je vais aller de la tessiture la plus basse à la plus haute et je vous propose donc de commencer par les contraltos. On l'a vu depuis le début de l'émission, celui ou celle qui entre au conservatoire a très peu de probabilité de devenir une méga star comme José Van Damme. Il y a ceux qui échouent et qui chanteront pour le plaisir dans une chorale ou dans leur douche. Il y a ceux qui se tournent vers l'enseignement. Il y a ceux qui arrivent à faire carrière sans avoir la renommée d'un Jonas Kaufmann ou d'Anna Trebko, mais une carrière néanmoins. Beaucoup cumulent plusieurs casquettes tout en restant dans le domaine musical. Chanteur, professeur, chef de chœur, musicien. Martin Gaspard n'a jamais réussi à se décider entre ses études universitaires de scientifique et son amour du chant. Cette contralto belge a donc décidé de mener les deux de front. Après avoir obtenu un master de chimie, elle est entrée au conservatoire de Bruxelles où elle a obtenu les premiers prix en musique de chambre, en chant opéra et en chant concert. Ça déjà, c'est pas très commun. Elle a ensuite intégré les chœurs du Théâtre Royal de la Monnaie. Vous allez me dire, elle a finalement choisi le chant. Pas du tout. Elle a repris des études universitaires en logopédie et elle s'est spécialisée dans la voix chantée et parlée. Depuis, elle alterne les deux, enseignante en logopédie, coach vocal, chanteuse d'opéra en concert ou sur scène. Il semble qu'elle ait trouvé son équilibre, son harmonie, pour faire un jeu de mots boiteux que vous voudrez bien me pardonner. On va l'écouter dans la vie antérieure de Duparc. Elle est accompagnée au piano de Marc Bajot. C'est un enregistrement public dont la qualité n'est pas des meilleures. Je vous prie de m'en excuser par avance.

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1: Pour illustrer les mezzo-soprano belges, j'ai choisi Raphaël Green, qui est né en 1987 à Namur. Gamine, elle fréquente l'Académie de musique de Namur, puis elle suit des cours de chant lyrique à l'Académie de Ciney. Elle ne songe pas du tout à en faire son métier et tout comme Martine Gaspard, elle entame des études scientifiques de bio-ingénierie. Bon, finalement, la science, c'est pas son truc. Elle entre donc en sciences politiques et il se fait qu'elle vit dans un cot qui s'appelle A Cappella, dont le but est de promouvoir la culture du chant et de l'opéra sur toutes ses formes. Le chant va prendre une place croissante dans sa vie, tant et si bien qu'elle intègre l'IMEP de Namur et commence en parallèle le conservatoire à Louvain-la-Neuve. Faut avoir la foi, hein, pour tout mener de front sans se décourager, mais Raphaël s'accroche et intègre le chœur de la Monnaie. Petit à petit, elle fait son trou et les premiers engagements arrivent, mais la couleur de peau de Raphaël pose encore des problèmes à certaines personnes frileuses devant la différence, pour ne pas dire raciste. Depuis quelques années, heureusement, les mentalités changent et les lignes bougent, grâce notamment à des superstars comme Laurence Brownlee chez les hommes ou Pretty Yende pour les femmes, mais il y a encore du chemin à faire. Raphaël Green a su néanmoins se faire une place au soleil. On va l'écouter dans la chanson de l'oubli de Lynn Adam. Elle est accompagnée du Quator Aïda et de l'ensemble avant Quartz.

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1: Nous allons passer au soprano avec Anne-Catherine Gillet, née à Libramont en 1975. Elle a suivi le parcours classique. Académie, conservatoire, concours, festival, petite scène, puis grande scène. Tous les gamins qui fréquentent une académie ne feront pas carrière. Mais pour peu qu'il y en ait un qui sorte du lot, il y a la structure pour le ou la repérer, l'aider, la guider vers le conservatoire. Devenus adultes, ceux qui ont fait carrière consacrent souvent du temps à former les plus jeunes, à les accompagner. C'est une boucle vertueuse qui fonctionne à merveille, mais qui est extrêmement fragile, car tout cela est subventionné pour permettre au plus grand nombre de pouvoir y accéder. Qu'un maillon de cette chaîne vienne à manquer, et c'est tout le système qui en pâtira. Mais ne soyons pas pessimistes et parlons plutôt d'Anne-Catherine Gillet qui a porté un projet vraiment original. Je l'ai dit souvent, l'opéra est d'abord et avant tout une histoire chantée. Si vous mettez sur scène une soprano qui joue du tambourin en vous racontant sa journée, c'est de l'opéra. Moi, je l'ai dit par boutade, mais Anne-Catherine Gillet l'a presque fait avec la voix humaine de Francis Poulenc. Ce monologue lyrique met en scène une femme, seule, pendant 45 minutes, au téléphone avec son amant qui la quitte. Il n'y a ni air, ni scène chorale. C'est une sorte de déclamation continue entre le chant et la parole accompagnée à l'orgue. C'est donc de l'opéra. C'est spécial, c'est novateur. Le public de Liège a apprécié. J'aime bien ces expériences lyriques. Figer l'opéra, le sacraliser, c'est le mener à sa perte. Il y a du bon et du très mauvais, mais il faut toujours tenter et puis surtout toucher le public. Je n'ai pas d'enregistrement d'Anne-Catherine Gillet dans la voix humaine. Par conséquent, nous allons l'écouter dans un extrait de la vie parisienne d'Offenbach. Elle est accompagnée par l'orchestre du Capitole de Toulouse, dirigé par Romain Dumas.

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1: Pour finir ce solemne opéra consacré aux chanteurs et aux chanteuses belges, je vous propose d'évoquer la soprano Clara Clerber, née en 1899 à Saint-Gilles et morte à Bruxelles au mois d'août 1970. Cette soprano belge a intégré l'Académie d'Anderlecht en 1908. Oui, ça existait déjà. Mais elle ne songe pas du tout à faire carrière et elle devient dactylo au ministère de la Justice. Pendant la Première Guerre mondiale, elle est secrétaire de Henri Carton de Viard. Elle chante dans une chorale sous la direction de Philippe Mousset qui l'encourage à suivre des cours de chant. Après la guerre, donc, elle suit des cours de chant, mais elle continue de travailler comme secrétaire au chemin de fer. Elle finit par intégrer les chœurs de la Monnaie en 1923. Elle va y débuter le 4 août 1924 dans le rôle d'Olympia dans les contes d'Offenbach sous son nouveau nom de scène, Clara Clerber. Elle va y rester pendant 30 ans et sera considérée comme la prima donna de la Monnaie. Elle ne se produira pas qu'à la Monnaie. Elle a également fait carrière en Europe et en Amérique. Elle a mis fin à sa carrière en 1953 à la Monnaie toujours dans le rôle de Gilda. À partir de 1955 et jusqu'à sa disparition en 1970, elle tiendra la taverne La Vocalise près de la Monnaie. Peu de personnes se souviennent d'elle et pourtant, quelle chanteuse ! La légende veut que Hergé se soit inspiré d'elle pour le personnage de la Castafiore. Passer à la postérité en compagnie de Tintin, ce n'est pas donné à tout le monde. On va l'écouter dans Je suis Titania la Blonde.

0: Venu d'ailleurs avec Régine Kersmann.
1: Bonjour, bienvenue à tous. Aujourd'hui, un gros plan sur la communauté arménienne de Liège, avec comme invité aujourd'hui Lucine Nersissian. Bonjour Lucine.
2: Bonjour.
1: Vous habitez Liège, vous êtes mariée, vous avez des enfants. Alors Lucine, vous êtes aussi à la tête à Liège de la SBL Mesrop Maktot. Et vous êtes aussi infirmière.
2: Oui.
1: On aura l'occasion de partir à votre rencontre. Alors d'abord peut-être, comment êtes-vous arrivée, à quelle occasion êtes-vous arrivée en Belgique et il y a combien de temps?
2: Je travaillais en Arménie comme infirmière en urgence et pendant l'été je suis venue en vacances ici et je me suis rencontrée mon mari. On a souhaité s'unir une famille avec deux cultures et c'est déjà 26 ans on est ensemble, on garde nos deux cultures dans la famille. Mes enfants ils sont bien intégrés, moi aussi, et quand même ils n'oublient pas arménienne aussi.
1: Bien sûr, l'Arménie est très importante, reste toujours très importante chez vous, avoir l'occasion d'en parler et c'est là aussi qu'on voit l'importance des origines, de garder contact avec sa terre natale. C'était en quelle année que vous êtes arrivée en Belgique pour les congés ?
2: En 2000. Et je suis mariée avec mon mari en 2000. Et on habite déjà 26 ans ensemble. Et voilà. Et Mais c'est un grand changement pour moi. Parce que ce que j'ai vécu en Arménie, je ne suis pas vécue ici, en Belgique. Si je devais écrire un livre, sur ma vie, j'écrirais deux livres. La vie en Arménie et la vie en Belgique. Et
1: justement, Lucine, qu'est-ce qui est si différent entre ces deux cultures? Il doit y avoir beaucoup d'éléments, j'imagine. Mais on a le temps de les détailler.
2: La différence, c'est déjà la nourriture, les épices, la mentalité, les fêtes. Les contacts, c'est différent. La famille, c'est différent. On est plus ouvert, on est plus familial.
1: Les valeurs de la famille.
2: Oui.
1: C'est un pays qui est encore, l'Arménie, c'est peut-être l'occasion d'en parler, un pays qui est encore très traditionnel à ce niveau-là.
2: Oui, très, très traditionnel. On voudrait bien garder même ici notre tradition, notre culture. Et il ne faut pas oublier, il faut s'intégrer ici en Belgique aussi et ne pas oublier l'Arménie.
1: Ouais, ne pas oublier le pays d'origine, c'est aussi important. Ça ne doit pas être facile non plus quand on arrive. Vous parliez français quand vous êtes arrivée?
2: Non, pas beaucoup. Il faut apprendre, même avoir contact avec tous les Belges, parce que sans contact, ce serait pas...
1: Ce serait plus compliqué. Oui. Votre mari, il vous a appris un peu le français?
2: Oui. Avec mon mari, j'ai commencé à apprendre en français. Je suis allée à l'école aussi pour apprendre en français. Mais quand même, je fais beaucoup des fautes.
1: Aujourd'hui, parfois, il vous arrive de lire des livres, par exemple, en français
2: ou... Oui. Ça arrive. Pas grand-chose, mais ça arrive. Ça arrive, je lis les livres. Mais avec mes enfants, je parle en arménienne et mon mari, il parle en français. Mes enfants, ils sont très bien bilingues, bien écrire en arménienne, lire aussi, parler.
1: C'était important pour vous que...
2: Oui. Parce que j'aime bien mon pays, j'aime bien toutes les traditions, toute la culture. Je ne veux pas oublier, je ne veux pas mes enfants, ils l'oublient. J'ai encore des petits-enfants et je continue avec eux aussi.
1: Avec eux, ce relais de la tradition. Oui. Alors l'Arménie, pour que nos auditeurs comprennent bien, c'est un pays qui est notamment
2: chrétien, apostolique. C'est comme les catholiques presque. Oui.
1: Vous retournez régulièrement en Arménie?
2: Oui.
1: Et c'est important ce lien.
2: C'est important, ça. C'est un grand changement de chez moi, et moralement. Et je ne sais pas. Moralement, je me sens bien. Même ma fille, elle m'a fait une réflexion. Oh, maman, en Arménie, tu marches plus vite qu'en Belgique.
1: C'est l'énergie du pays.
2: Oui. Je ne sais pas pourquoi.
1: Et pourtant, l'Arménie, elle est confrontée aussi, c'est l'occasion d'en parler, toujours aux soucis avec les voisins. Peut-être que vous pouvez toucher un mot de la situation
2: avec
1: actuellement.
2: Avec les voisins, turc et azerbaïdjan. On a tout le temps des soucis. Comme 2020, on a eu une guerre avec l'Azerbaïdjan, mais la Turquie, il s'est mêlé aussi. C'était catastrophe. Ça continue jusque maintenant.
1: On c'est pas stabilisé.
2: De faire calmer, stabiliser, mais on va voir avec le gouvernement.
1: Vous restez toujours très, très impliqué, vous vous informez beaucoup par rapport à l'actualité de votre pays.
2: Oui. Je renseigne, j'écoute le journal comme le journal belge, j'écoute le journal arménien aussi, ce qui se passe.
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1: Lucine Nersissian, donc vous êtes infirmière, vous travaillez...
2: Quand je suis venue, je travaille dans une maison de repos. Mais ça manque le travail en Arménie. C'est pas la même chose.
1: Justement, c'était quoi cette différence? Dites-moi, essayez de mettre des mots sur cette différence.
2: C'est différent. Je ne saurais pas dire. Déjà, dans les maisons de repos, on n'a pas beaucoup de... Comme des hôpitaux.
1: Mm-hmm. Voilà. Ça existe aussi en Arménie, les maisons de repos?
2: Quand je travaillais là-bas, non, ça n'existait pas. Ça existait une pour l'État, mais c'est honte mettre les parents
1: à la maison. Ah oui, on garde les parents à la maison.
2: Oui, chez nous. Je ne sais pas, c'était ça, cette mentalité.